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0: Le chef de la diplomatie chinoise Wang Yi s'est entretenu mercredi à Beijing avec le ministre iranien des Affaires étrangères Abbas Araghchi. Wang Yi a déclaré que la situation actuelle au Moyen-Orient restait instable et mettait gravement en péril la paix et le développement internationaux. En tant que partenaire stratégique global de l'Iran, il a ajouté que la Chine était disposée à renforcer le dialogue et la coopération avec le pays. Wang Yi a également demandé à l'Iran et aux États-Unis de revenir dès que possible au protocole d'accord d'Islamabad, soulignant que la Chine ne souhaitait pas que les tensions régionales s'étendent davantage au Yémen et à la mer Rouge. Abbas Araghchi a informé Wang Yi des derniers développements au Moyen-Orient et dans la région du Golfe, ainsi que des réflexions de l'Iran concernant la prochaine étape. Il a indiqué que l'Iran avait déjà conclu un accord avec Oman pour ouvrir le détroit d'Ormuz, exhortant les États-Unis à honorer leur engagement. Le chef adjoint du programme nucléaire iranien Barouz, Kamal Vanti, affirme que Téhéran œuvre à sécuriser le détroit d'Ormuz et est déterminé à se défendre dans le conflit avec les États-Unis. Il a critiqué la décision d'empêcher le chef de l'organisme nucléaire iranien, Mohammad Eslami, de participer à la conférence générale de l'AIEA cette semaine.
1: Nous faisons tout notre possible pour sécuriser la situation, pour sécuriser le détroit d'Ormuz. Mais le nombre de navires n'est pas celui qu'ils affirment. Nous n'avons qu'un nombre à un seul chiffre de navires en circulation entrant et sortant du détroit d'Ormuz. Si vous êtes sous invasion, vous disposez de tous les atouts pour vous défendre. Nous avons plus que des atouts. Nous avons bien sûr suffisamment d'atouts, mais au-delà des atouts, nous avons une volonté très forte de défendre notre pays. Et bien sûr, nous serons en mesure de maîtriser cette situation, quelle que soit la pression qu'ils exercent sur nous. Ils ont délivré le visa il y a environ 2 semaines. Mais soudainement, sous la

0: pression des Américains, ils l'ont révoqué. Et ce n'est pas bon. Ce n'est pas une affaire qui concerne uniquement l'Iran, c'est une question internationale. Et je pense que tout le monde, chaque pays doit réagir.
1: La coalition dirigée par l'Arabie saoudite au Yémen affirme que les défenses aériennes saoudiennes ont abattu un drone lancé par les Houthis du Yémen en direction de la Mecque, la ville la plus sainte de l'islam. Les combats entre les Houthis et le gouvernement soutenu par l'Arabie saoudite se sont intensifiés au cours de la semaine passée. Les Houthis ayant pris le contrôle de la côte occidentale du Yémen et du détroit de Bab el-Mandeb. Mardi, les Houthis ont déclaré que des avions de guerre saoudien avait mené 52 frappes aériennes au Yémen en 24 heures. Le groupe affirme que les frappes saoudiennes ont touché 5 provinces parmi les cibles figurant des infrastructures civiles. La chaîne Al-Mazira, gérée par les Houthis, indique que 3 civils ont été tués dans des frappes aériennes dans la province de Taïz. Elle a également rapporté une frappe des forces soutenues par l'Arabie saoudite qui a endommagé une tour de télécommunication dans la province d'Al-Baïda. Ces frappes ont fait suite aux attaques de missiles et de drones houthis contre 3 villes saoudiennes lundi. La coalition dirigée par l'Arabie saoudite affirme que 13 civils ont été blessés dans ces attaques. L'Union africaine intensifie ses efforts pour endiguer la prolifération des armes légères et de petit calibre illicites sur le continent. Réunie à Alger à l'occasion du mois de l'amnistie en Afrique, le Conseil de paix et de sécurité de l'UA a appelé à un renforcement des contrôles, à une coopération accrue et à la mise en place de mesures concrètes visant à réduire les menaces liées aux armes. Cette initiative intervient alors que plusieurs conflits font rage sur le continent, dont beaucoup sont alimentés par les revenus issus du comex des armes illégales.
2: La réunion de deux jours a rassemblé des responsables africains et des experts en sécurité afin de débattre des armes illicites, du désarmement et du déminage. Cette initiative s'inscrit dans le cadre d'un effort plus large de l'UA visant à lutter contre les menaces qui, selon elle, alimentent l'insécurité et compromettent le développement.
3: Au-delà des armes à feu illicites, les mines terrestres et les restes explosifs de guerre constituent toujours une menace majeure dans certaines régions d'Afrique. Ils continuent de faire des victimes parmi la population civile, entravent la reprise économique et sociale et limitent l'accès à des terres productives et fertiles.
2: Le mois de l'amnistie en Afrique encourage la remise volontaire des armes détenues illégalement, sans poursuite judiciaire.
3: C'est la première fois que cette initiative se tient en Afrique du Nord, ce qui témoigne de l'engagement de l'Algérie en faveur de la paix et de la sécurité sur le continent. Elle souligne également la nécessité de renforcer les mécanismes de l'UE en matière de résolution des conflits grâce à une approche proactive fondée sur des solutions africaines aux problèmes africains.
2: Les participants appellent à un renforcement des contrôles aux frontières, à un meilleur partage de l'information et à une mise en œuvre plus rigoureuse des décisions de l'UE.
4: Nous sommes parvenus à un consensus sur les moyens d'aller de l'avant. Les moyens d'aller de l'avant. Et sur ce plan, nous avons beaucoup insisté sur la nécessité de partager les expériences. Et sur ce plan-là, nous comptons absolument sur l'Algérie pour nous aider, pour aider les autres États à aller de l'avant.
2: Les recommandations issues de cette réunion soutiennent également l'initiative Faire taire les armes de l'Union africaine ainsi que l'agenda 2063. Les délégués ont souligné que la réduction du commerce illicite d'armes nécessiterait une coopération soutenue, une prévention renforcée et des mesures concrètes au-delà des frontières.
1: Au Nigeria, l'économie montre des signes de reprise. La croissance au deuxième trimestre ayant atteint 4,4% son plus haut niveau depuis 5 ans, c'est ce qu'indique le FMI. Cette reprise aurait été portée par l'agriculture, l'industrie manufacturière et les services, ainsi que par la hausse des prix du brut qui a stimulé le secteur pétrolier. La reprise économique se reflète également sur le marché des devises. Mais alors que les chiffres s'améliorent et que les recettes publiques augmentent, des questions subsistent quant à savoir qui en profite exactement.
5: La retraite n'a pas marqué la fin de la carrière de Yetin Dizimi. L'ancienne professeure de pharmacie a mis à profit son expertise pour créer une petite entreprise spécialisée dans la fabrication de savons écologiques à partir d'ingrédients locaux. Mais les coûts d'exploitation, qui restent élevés, constituent un obstacle majeur.
6: prices of what I use have not

0: Les prix des produits que j'utilise n'ont pas baissé. Mais je pense que les événements qui se produisent actuellement dans le pays, comme la récente interdiction d'exporter des noix de cajou et tout ça, ont considérablement réduit le coût de certains produits que j'utilisais pour ma production. En revanche, pour les produits que j'importe, rien n'a vraiment changé.
1: Les difficultés rencontrées par Yetin Dizimi contrastent avec la plus forte croissance du PIB enregistrée par le Nigeria depuis 5 ans. La croissance du deuxième trimestre a été tirée par l'agriculture, l'industrie manufacturière et les services, ainsi que par la hausse des prix du brut qui a stimulé le secteur pétrolier. Pourtant, cette croissance du chiffre d'affaires ne parvient pas à améliorer le niveau de vie.
2: Les ménages ne mangent pas le PIB. Le fait que le PIB soit élevé ne signifie pas pour autant que les ménages ont les moyens de s'offrir une meilleure alimentation ou que leur niveau de vie s'est amélioré. La croissance du PIB signifie simplement que la valeur de ce qui est produit dans l'économie a augmenté. Mais en ce qui concerne ses implications sur le niveau de vie, cela ne se traduit pas automatiquement par une amélioration de celui-ci.
1: La reprise économique du Nigeria se reflète également sur le marché des devises. Le Naira s'est apprécié d'environ 12% au cours des 12 mois précédents le mois de juin, tandis que les réserves de change ont dépassé les 52 milliards de dollars. La question est toutefois de savoir si cette stabilité est suffisamment solide pour attirer le type d'investissement susceptible de soutenir une croissance à long terme. Les entrées de capitaux étrangers ont bondi de 84% par rapport à la même période de l'année précédente, pour atteindre 10,37 milliards de dollars au premier trimestre 2026. Toutefois, la majeure partie de ces capitaux reste liée à des investissements de portefeuille à court terme plutôt qu'à des immobilisations.
2: Quand on y regarde de plus près, on constate une différence entre les investissements directs étrangers et les investissements de portefeuille étrangers. Les IDE ne représentent qu'environ 1% du total des investissements. Les IPE en représentent plus de 98%. Cela montre donc qu'ils ne sont pas vraiment confiants. Ils continuent d'investir avec prudence.
1: Pour le Nigeria, le principal défi consiste à transformer ces indicateurs économiques solides en investissements directs durables, en une baisse des coûts d'exploitation et en un réel pouvoir d'achat des consommateurs. Si la reprise macroéconomique s'accélère, son véritable succès dépendra de la capacité des Nigérians à en ressentir les effets au quotidien.
3: Le canal de Pinglu dans la région autonome Zhuangzi-Guangxi, au sud de la Chine, est officiellement ouvert à la navigation ce mercredi. Un expert explique comment il renforcera la connectivité régionale.
4: Le canal de Pinglu a ouvert une artère économique bidirectionnelle. La distance de navigation entre l'arrière-pays du sud-ouest de la Chine et les pays de l'ASEAN est raccourcie de plus de 560 km et les coûts logistiques sont réduits de 18 à 30%.
2: Le canal s'étend sur plus de 134 km. Il part de Hangzhou à Nanning pour se diriger vers le sud en passant par le comté de Lingshan avant de déboucher dans le golfe de Beidou. Construit selon les normes de navigation intérieure les plus strictes de Chine, le canal peut accueillir des navires d'un port en lourd allant jusqu'à 5000 tonnes. Le canal de Pinglu offre, au sud-ouest de la Chine, une nouvelle voie d'eau directe vers la mer. Il rapproche également la Chine et l'ASEAN grâce à un itinéraire plus court et plus efficace vers les grands ports d'Asie du Sud-Est. Des responsables et des experts de la Chine et des pays voisins partagent leurs attentes vis-à-vis de cette voie navigable. Les produits en aluminium de notre parc industriel de Funing pourront parvenir plus rapidement dans les pays d'Asie du Sud-Est, membres de l'ASEAN, via le canal de Pinglu. Par ailleurs, les produits spéciaux des pays d'Asie du Sud-Est, notamment pour le recyclage et la réutilisation de l'aluminium, pourront également accéder plus facilement au marché chinois par ce corridor.
5: Concernant l'exploitation du canal, pour la Chine, c'est une autre étape importante dans l'amélioration de sa chaîne d'approvisionnement intérieur. Il offre un corridor de connectivité, réduisant efficacement les coûts logistiques des itinéraires de transport de marchandises intérieures en Chine. Parallèlement, il jette un pont pour une communication fluide entre la Chine et les pays de l'ASEAN, surtout pour le Vietnam, les deux pays sont liés par des montagnes et des rivières et partagent une frontière terrestre commune. Cela facilite grandement la connectivité entre le Vietnam et la Chine.
3: Le projet a été imaginé il y a environ 100 ans par le leader révolutionnaire Sun Yat-sen. Une porte-parole de la partie continentale de la Chine a fait part des réactions du monde des affaires de Taïwan.
0: Les entrepreneurs de Taïwan estiment généralement que le canal de Pinglu facilitera la mise en relation des entreprises de la région de Taïwan avec les ressources des villes de l'ouest de la Chine. Grâce à l'intégration

0: L'amélioration des transports ferroviaires, fluviaux et maritimes, il permettra de réduire efficacement les coûts logistiques liés aux importations et aux exportations, en formant une chaîne de production allant de la transformation des matières premières dans l'Ouest au transport fluvial et maritime dans le Guangxi, puis à la commercialisation sur le marché de l'ASEAN. Cela créera de nouvelles opportunités pour les entreprises à capitaux taïwanais souhaitant pénétrer le marché de l'ASEAN. Nous invitons tous les entrepreneurs et toutes les entreprises de Taïwan à profiter des opportunités offertes par ce nouveau corridor terrestre et maritime et à s'implanter sur la partie continentale de la Chine afin de favoriser leur développement.
1: La région administrative spéciale de Hong Kong a dévoilé son premier plan quinquennal pour le développement économique et social. Le chef de l'exécutif de la région, Zhou Enli, affirme que ce plan définit les orientations et les priorités futures de Hong Kong.
2: Le plan quinquennal sert de feuille de route pour le développement économique et social de Hong Kong au cours des 5 prochaines années. Il constitue un document d'orientation prospectif, stratégique et directeur. Le discours sur la politique générale et le rapport annuel du chef de l'exécutif visant à mettre en œuvre ce plan, il présente les priorités politiques annuelles et les grands projets en fonction de la situation actuelle. Ces deux éléments sont étroitement liés et se complètent mutuellement.

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2: Bonjour à toutes et à tous, bienvenue dans cette nouvelle édition musicale de Vous connaissez la chanson. Aujourd'hui, je vous propose d'écouter des chansons interprétées par Zhou Jielun. Il est acteur, musicien et chanteur chinois né de Taïwan. Il est connu pour allier des sonorités traditionnelles chinoises avec de la musique occidentale. On commence tout de suite par son dernier opus, Grandes œuvres d'art.

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2: Vous écoutez Hong Kong à la chanson sur RCI. Aujourd'hui, on écoute des chansons de Zhou Jielun, qui est très populaire en Asie, surtout en Chine, au Japon, en Corée du Sud et à Singapour. Sa notoriété s'étend à travers les mers, puisqu'il trouve également un audimat auprès de la population asiatique, en Amérique du Nord ou en Europe. Ses deux prochains titres s'intitulent « Lan Ting Xu » et « Ben Cao Gang Mu », un ancien dictionnaire des plantes médicales conçu par Li Shizhen de la dynastie des Ming.

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1: Un ancien dictionnaire des plantes médicales conçu par Li Shizhen de la dynastie Ming.

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4: Vous suivez votre émission musicale « Vengu na la chanson » sur Radio Chine Internationale. Notre personnalité du jour s'appelle Zhou Jielun et commence à apprendre le piano à l'âge de 4 ans, démontrant tout de suite un talent hors pair. Un producteur remarqua son talent pour l'écriture et la musique lors d'un concours de piano. Il fut alors engagé pour composer de la musique pour d'autres artistes. Et en 2000, sa maison de disques lui donna sa chance et son premier album J fut immédiatement un hit en Asie. L'émission continue avec deux morceaux de cet album, Humour Noir et Tornade.

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2: Vous écoutez Vancouna la chanson. Aujourd'hui, je vous propose des chansons de 周杰伦. Son troisième album, Une Dimension, fut son plus gros succès, autant commercial que critique. Néanmoins, l'album Hier ou Mai est souvent considéré comme son plus beau. Les chansons présentées telles que Journée sans nuages, Falaise d'amour ou Tu peux entendre.Sont en effet des ballades ayant gagné les plus hautes places des charts asiatiques. Tout de suite, on écoute ces trois chansons d'amour de 周杰伦.

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1: Vous êtes sur RCI et vous écoutez Vous connaissez la chanson. Notre émission d'aujourd'hui vous propose des chansons de Zhou Jielun. En plus d'être chanteur, il est aussi acteur principal dans plusieurs films chinois. Les deux derniers titres du jour sont intitulés Arc-en-ciel et Prétexte. Merci de votre fidélité. On se retrouve très vite pour une nouvelle édition. À la prochaine!

0: Le chef de la diplomatie chinoise Wang Yi s'est entretenu mercredi à Beijing avec le ministre iranien des Affaires étrangères Abbas Araghchi. Wang Yi a déclaré que la situation actuelle au Moyen-Orient restait instable et mettait gravement en péril la paix et le développement internationaux. En tant que partenaire stratégique global de l'Iran, il a ajouté que la Chine était disposée à renforcer le dialogue et la coopération avec le pays. Wang Yi a également demandé à l'Iran et aux États-Unis de revenir dès que possible au protocole d'accord d'Islamabad, soulignant que la Chine ne souhaitait pas que les tensions régionales s'étendent davantage au Yémen et à la mer Rouge. Abbas Araghchi a informé Wang Yi des derniers développements au Moyen-Orient et dans la région du Golfe, ainsi que des réflexions de l'Iran concernant la prochaine étape. Il a indiqué que l'Iran avait déjà conclu un accord avec Oman pour ouvrir le détroit d'Ormuz, exhortant les États-Unis à honorer leur engagement. Le chef adjoint du programme nucléaire iranien Barouz, Kamal Vanti, affirme que Téhéran œuvre à sécuriser le détroit d'Ormuz et est déterminé à se défendre dans le conflit avec les États-Unis. Il a critiqué la décision d'empêcher le chef de l'organisme nucléaire iranien, Mohammad Eslami, de participer à la conférence générale de l'AIEA cette semaine.
1: Nous faisons tout notre possible pour sécuriser la situation, pour sécuriser le détroit d'Ormuz. Mais le nombre de navires n'est pas celui qu'ils affirment. Nous n'avons qu'un nombre à un seul chiffre de navires en circulation entrant et sortant du détroit d'Ormuz. Si vous êtes sous invasion, vous disposez de tous les atouts pour vous défendre. Nous avons plus que des atouts. Nous avons bien sûr suffisamment d'atouts, mais au-delà des atouts, nous avons une volonté très forte de défendre notre pays. Et bien sûr, nous serons en mesure de maîtriser cette situation, quelle que soit la pression qu'ils exercent sur nous. Ils ont délivré le visa il y a environ 2 semaines. Mais soudainement, sous la pression des Américains, ils l'ont révoqué. Et ce n'est pas bon. Ce n'est pas une affaire qui concerne uniquement l'Iran, c'est une question internationale. Et je pense que tout le monde, chaque pays doit réagir.
0: La coalition dirigée par l'Arabie saoudite au Yémen affirme que les défenses aériennes saoudiennes ont abattu un drone lancé par les Houthis du Yémen en direction de la Mecque, la ville la plus sainte de l'islam. Les combats entre les Houthis et le gouvernement soutenu par l'Arabie saoudite se sont intensifiés au cours de la semaine passée, les Houthis ayant pris le contrôle de la côte occidentale du Yémen et du détroit de Bab el-Mandeb. Mardi, les Houthis ont déclaré que des avions de guerre saoudiens avaient mené 52 frappes aériennes au Yémen en 24 heures. Le groupe affirme que les frappes saoudiennes ont touché 5 provinces parmi les cibles figurant des infrastructures civiles. La chaîne Al-Mazira, gérée par les Houthis, indique que 3 civils ont été tués dans des frappes aériennes dans la province de Taïz. Elle a également abordé une frappe des forces soutenues par l'Arabie saoudite qui a endommagé une tour de télécommunication dans la province d'Al-Baïda. Ces frappes ont fait suite aux attaques de missiles et de drones houthis

0: entre trois villes saoudiennes lundi. La coalition dirigée par l'Arabie saoudite affirme que 13 civils ont été blessés dans ces attaques. L'Union africaine intensifie ses efforts pour endiguer la prolifération des armes légères et de petit calibre illicites sur le continent. Réunie à Alger à l'occasion du mois de l'amnistie en Afrique, le Conseil de paix et de sécurité de l'UA a appelé à un renforcement des contrôles, à une coopération accrue et à la mise en place de mesures concrètes visant à réduire les menaces liées aux armes. Cette initiative intervient alors que plusieurs conflits font rage sur le continent, dont beaucoup sont alimentés par les revenus issus du comex des armes illégales.
1: La réunion de deux jours a rassemblé des responsables africains et des experts en sécurité afin de débattre des armes illicites, du désarmement et du déminage. Cette initiative s'inscrit dans le cadre d'un effort plus large de l'UA visant à lutter contre les menaces qui, selon elle, alimentent l'insécurité et compromettent le développement.
2: Au-delà des armes à feu illicites, les mines terrestres et les restes explosifs de guerre constituent toujours une menace majeure dans certaines régions d'Afrique. Ils continuent de faire des victimes parmi la population civile, entravent la reprise économique et sociale et limitent l'accès à des terres productives et fertiles.
1: Le mois de l'amnistie en Afrique encourage la remise volontaire des armes détenues illégalement, sans poursuite judiciaire.
2: C'est la première fois que cette initiative se tient en Afrique du Nord, ce qui témoigne de l'engagement de l'Algérie en faveur de la paix et de la sécurité sur le continent. Elle souligne également la nécessité de renforcer les mécanismes de l'UE en matière de résolution des conflits grâce à une approche proactive fondée sur des solutions africaines aux problèmes africains.
1: Les participants appellent à un renforcement des contrôles aux frontières, à un meilleur partage de l'information et à une mise en œuvre plus rigoureuse des décisions de l'UE.
3: Nous sommes parvenus à un consensus sur les moyens d'aller de l'avant. Les moyens d'aller de l'avant. Et sur ce plan, nous avons beaucoup insisté sur la nécessité de partager les expériences. Et sur ce plan-là, nous comptons absolument sur l'Algérie pour nous aider, pour aider les autres États à aller de l'avant.
1: Les recommandations issues de cette réunion soutiennent également l'initiative Faire taire les armes de l'Union africaine ainsi que l'agenda 2063. Les délégués ont souligné que la réduction du commerce illicite d'armes nécessiterait une coopération soutenue, une prévention renforcée et des mesures concrètes au-delà des frontières.
0: Au Nigeria, l'économie montre des signes de reprise. La croissance au deuxième trimestre ayant atteint 4,4%, son plus haut niveau depuis 5 ans, c'est ce qu'indique le FMI. Cette reprise aurait été portée par l'agriculture, l'industrie manufacturière et les services, ainsi que par la hausse des prix du brut qui a stimulé le secteur pétrolier. La reprise économique se reflète également sur le marché des devises. Mais alors que les chiffres s'améliorent et que les recettes publiques augmentent, des questions subsistent quant à savoir qui en profite exactement.
4: La retraite n'a pas marqué la fin de la carrière de Yetin Dizimi. L'ancienne professeure de pharmacie a mis à profit son expertise pour créer une petite entreprise spécialisée dans la fabrication de savons écologiques à partir d'ingrédients locaux. Mais les coûts d'exploitation, qui restent élevés, constituent un obstacle majeur.
5: Les prix des produits que j'utilise n'ont pas baissé. Mais je pense que les événements qui se produisent actuellement dans le pays, comme la récente interdiction d'exporter des noix de cajou et tout ça, ont considérablement réduit le coût de certains produits que j'utilisais pour ma production. En revanche, pour les produits que j'importe, rien n'a vraiment changé.
4: Les difficultés rencontrées par Yetin Dizimi contrastent avec la plus forte croissance du PIB enregistrée par le Nigeria depuis 5 ans. La croissance du deuxième trimestre a été tirée par l'agriculture, l'industrie manufacturière et les services, ainsi que par la hausse des prix du brut qui a stimulé le secteur pétrolier. Pourtant, cette croissance du chiffre d'affaires ne parvient pas à améliorer le niveau de vie.
2: Les ménages ne mangent pas le PIB. Le fait que le PIB soit élevé ne signifie pas pour autant que les ménages ont les moyens de s'offrir une meilleure alimentation ou que leur niveau de vie s'est amélioré. La croissance du PIB signifie simplement que la valeur de ce qui est produit dans l'économie a augmenté. Mais en ce qui concerne ses implications sur le niveau de vie, cela ne se traduit pas automatiquement par une amélioration de celui-ci.
4: La reprise économique du Nigeria se reflète également sur le marché des devises. Le Naira s'est apprécié d'environ 12% au cours des 12 mois précédant le mois de juin, tandis que les réserves de change ont dépassé les 52 milliards de dollars. La question est toutefois de savoir si cette stabilité est suffisamment solide pour attirer le type d'investissement susceptible de soutenir une croissance à long terme. Les entrées de capitaux étrangers ont bondi de 84% par rapport à la même période de l'année précédente pour atteindre 10,37 milliards de dollars au premier trimestre 2026. Toutefois, la majeure partie de ces capitaux reste liée à des investissements de portefeuille à court terme plutôt qu'à des immobilisations.
2: Quand on y regarde de plus près, on constate une différence entre les investissements directs étrangers et les investissements de portefeuille étrangers. Les IDE ne représentent qu'environ 1% du total des investissements. Les IPE en représentent plus de 98%. Cela montre donc qu'ils ne sont pas vraiment confiants. Ils continuent d'investir avec prudence.
4: Pour le Nigeria, le principal défi consiste à transformer ces indicateurs économiques solides en investissements directs durables, en une baisse des coûts d'exploitation et en un réel pouvoir d'achat des consommateurs. Si la reprise macroéconomique s'accélère, son véritable succès dépendra de la capacité des Nigérians à en ressentir les effets au quotidien.
0: Le canal de Pinglu dans la région autonome Zhuangzi-Guangxi, au sud de la Chine, est officiellement ouvert à la navigation ce mercredi. Un expert explique comment il renforcera la connectivité régionale.
6: Le canal de Pinglu a ouvert une artère économique bidirectionnelle. La distance de navigation entre l'arrière-pays du sud-ouest de la Chine et les pays de l'ASEAN est raccourcie de plus de 560 km et les coûts logistiques sont réduits de 18 à 30%.
2: Le canal s'étend sur plus de 134 km. Il part de Hangzhou à Nanning pour se diriger vers le sud en passant par le comté de Lingshan avant de déboucher dans le golfe de Beidou. Construit selon les normes de navigation intérieure les plus strictes de Chine, le canal peut accueillir des navires d'un port en lourd allant jusqu'à 5000 tonnes. Le canal de Pinglu offre, au sud-ouest de la Chine, une nouvelle voie d'eau directe vers la mer. Il rapproche également la Chine et l'ASEAN grâce à un itinéraire plus court et plus efficace vers les grands ports d'Asie du Sud-Est. Des responsables et des experts de la Chine et des pays voisins partagent leurs attentes vis-à-vis de cette voie navigable. Les produits en aluminium de notre parc industriel de Funing pourront parvenir plus rapidement dans les pays d'Asie du Sud-Est, membres de l'ASEAN, via le canal de Pinglu. Par ailleurs, les produits spéciaux des pays d'Asie du Sud-Est, notamment pour le recyclage et la réutilisation de l'aluminium, pourront également accéder plus facilement au marché chinois par ce corridor.
7: Concernant l'exploitation du canal, pour la Chine, c'est une autre étape importante dans l'amélioration de sa chaîne d'approvisionnement intérieur. Il offre un corridor de connectivité, réduisant efficacement les coûts logistiques des itinéraires de transport de marchandises intérieures en Chine. Parallèlement, il jette un pont pour une communication fluide entre la Chine et les pays de l'ASEAN, surtout pour le Vietnam, les deux pays sont liés par des montagnes et des rivières et partagent une frontière terrestre commune. Cela facilite grandement la connectivité entre le Vietnam et la Chine.
0: Le projet a été imaginé il y a environ 100 ans par le leader révolutionnaire Sun Yat-sen. Une porte-parole de la partie continentale de la Chine a fait part des réactions du monde des affaires de Taïwan.
5: Les entrepreneurs de Taïwan estiment généralement que le canal de Pinglu facilitera la mise en relation des entreprises de la région de Taïwan avec les ressources des villes de l'ouest de la Chine. Grâce à l'intégration des transports ferroviaires, fluviaux et maritimes, il permettra de réduire efficacement les coûts logistiques liés aux importations et aux exportations, en formant une chaîne de production allant de la transformation des matières premières dans l'Ouest au transport fluvial et maritime dans le Guangxi, puis à la commercialisation sur le marché de l'ASEAN. Cela créera de nouvelles opportunités pour les entreprises à capitaux taïwanais souhaitant pénétrer le marché de l'ASEAN. Nous invitons tous les entrepreneurs et toutes les entreprises de Taïwan à profiter des opportunités offertes par ce nouveau corridor terrestre et maritime et à s'implanter sur la partie continentale de la Chine afin de favoriser leur développement.
0: La région administrative spéciale de Hong Kong a dévoilé son premier plan quinquennal pour le développement économique et social. Le chef de l'exécutif de la région, Zhou Enli, affirme que ce plan définit les orientations et les priorités futures de Hong Kong.
8: Le plan quinquennal sert de feuille de route pour le développement économique et social de Hong Kong au cours des 5 prochaines années. Il constitue un document d'orientation prospectif, stratégique et directeur. Le discours sur la politique générale et le rapport annuel du chef de l'exécutif visant à mettre en œuvre ce plan Il présente les priorités politiques annuelles et les grands projets en fonction de la situation actuelle. Ces deux éléments sont étroitement liés et se complètent mutuellement.

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Bonjour et bienvenue dans cette nouvelle édition de Classico. Les thèmes de la relocalisation et de la réindustrialisation ont refait surface en France durant la crise sanitaire. Par ailleurs, on constate un intérêt de plus en plus prononcé pour la consommation en circuit court, bénéfique pour la protection de la planète et le Made in France, plébiscité par les Français. Mais la France a-t-elle les moyens de retrouver une partie de sa souveraineté économique? Et quelles seraient les conséquences du retour de la production industrielle sur le territoire? Dans cette édition, Madame Jade Charles va discuter de ces questions avec les invités. Allez, installez-vous confortablement, on décolle en classico.

Bonjour à tous et bienvenue dans ce nouveau numéro de Pour tout vous dire. Les thèmes de la relocalisation et de la réindustrialisation ont refait surface en France durant la crise sanitaire. Par ailleurs, on constate un intérêt de plus en plus prononcé pour la consommation en circuit court, bénéfique pour la protection de la planète, et le Made in France, plébiscité par les Français. Mais la France a-t-elle les moyens de retrouver une partie de sa souveraineté économique? Et quelles seraient les conséquences du retour de la production industrielle sur le territoire? Ce sera le thème de cette émission. Nous en parlerons avec deux spécialistes du sujet. Et avant cela, nous nous rendrons au Salon du Made in France, événement incontournable cette année, alors que les enjeux de la relocalisation s'invitent dans la campagne présidentielle. Et en deuxième partie, nous nous intéresserons à l'engouement pour le Guochao, ou le renouveau du Made in China, en Chine, avec Fan Zhen. Bonjour, bonjour. Charles Huet et Régis Portanès, et merci d'avoir accepté notre invitation aujourd'hui. Je vous présente tout de suite à nos téléspectateurs. Régis Portanès, vous êtes ingénieur en informatique et un ancien élève de l'École Polytechnique. Vous avez cofondé en 2019 l'association X Alternative, qui regroupe majoritairement des élèves et des anciens élèves de l'École Polytechnique qui souhaitent s'engager pour l'intérêt général. Et vous, Charles Huet, vous êtes cofondateur de la Carte Française, une carte cadeau qui favorise les achats de produits made in France. Vous avez également cofondé la FIMIF, la Fédération indépendante du Made in France, qui est la seule fédération de consommateurs engagée dans la promotion et le développement du Made in France. Alors, avec plus de 800 exposants et 100 000 visiteurs attendus, la 9e édition du Salon du Made in France a créé l'événement cet automne à Paris, et pas seulement pour les produits qui étaient présentés. À 5 mois de la présidentielle, le thème de la réindustrialisation fait des émules chez les prétendants à l'Élysée de toutes obédiences qui se sont succédés au Salon pour partager leur vision à la matière. Nous nous sommes rendus sur place.

0: le Made in France s'expose le temps d'un salon à Paris. Des grands classiques, emblématiques de la tradition française, comme la marinière ou les ustensiles de cuisine, des produits régionaux, et bien sûr, le vin, comme celui-ci, produit en région parisienne.
1: L'idée, c'est de participer à la renaissance du vignoble francilien. On produit du vin naturel, donc avec des raisins bio et sans ajout de levure, d'enzymes ou tout ce qu'on met dans le vin, que du raisin, à Courbevoie, avec des raisins qu'on va chercher en Loire et en Alsace, qu'on vendange à la main et qu'on ramène sur place à Courbevoie et qu'on vinifie à Courbevoie.
0: Des propositions plus originales aussi, comme cet aquarium potager, le Nénufarm, un écosystème complet où les plantes filtrent naturellement l'eau des poissons. Cette marque de linge de maison haut de gamme a été fondée en 1847. Ses produits, essentiellement en lin, s'exportent aujourd'hui dans 60 pays. Un succès qui se fonde sur l'amour du beau des consommateurs.
2: C'est une question de gens qui apprécient, qui sont esthètes, qui aiment le beau, qui aiment l'art de vivre. Qu'ils soient chinois ou français, on partage ce goût pour les belles choses, tout simplement. Et des belles choses qui durent.
0: Cette année, le salon prend une tournure résolument politique. Inauguré par des membres du gouvernement, il a vu défiler presque tous les prétendants à l'élection présidentielle de 2022, désireux de se faire entendre sur un thème qui fait consensus. Arnaud Montebourg, à la fois candidat et exposant en tête, venu dédicacer son miel bleu-blanc-ruche au premier jour du salon.
3: L'industrie française, c'est la colonne vertébrale de notre économie. C'est là où sont réalisées l'essentiel des exportations, l'essentiel des innovations. Et c'est un secteur d'activité qui crée de l'emploi. Et donc, nous avons intérêt à soutenir l'industrie. Aujourd'hui, l'industrie repartit très fort parce que l'économie mondiale est repartie.
0: Après 3 décennies de désindustrialisation, la crise du Covid-19 aura marqué un retour sans précédent de l'industrie dans les préoccupations des pouvoirs publics. En attendant le retour d'une véritable politique industrielle, le Made in France aura toujours le mérite de faire rêver le monde entier.
4: Alors, on a vu dans ce reportage l'intérêt suscité aujourd'hui par le Made in France et les relocalisations dont les politiques s'emparent dans la campagne présidentielle qui commence. Avant de s'intéresser à cette tendance, j'aurais voulu qu'on revienne sur l'origine de la désindustrialisation en France. Pourriez-vous nous en rappeler les principales raisons, Régis?
5: Bien sûr, alors ce sera un point de vue personnel et pas que, notre groupe a un peu travaillé sur le sujet et a produit un document d'une 40aine de pages sur la question. Ce qui ressort en particulier, c'est la financiarisation de l'actionnariat et la transformation du capitalisme français d'un capitalisme, on va dire, familial, comme il existe encore en Italie ou en Espagne ou en Allemagne, en un capitalisme entièrement financier, où donc les intérêts ne sont plus les mêmes. L'argent peut se déplacer à volonté. Et ce que va chercher l'actionnariat, c'est plus forcément la perpétuation d'un savoir-faire, d'un groupe, d'un capital immatériel, mais c'est du retour sur investissement. Et le retour sur investissement, on va le chercher là où il existe. Donc c'est ce qui s'est traduit depuis les années 80 par des délocalisations en masse. En quelque sorte industriel et pensé intelligemment. Je pense à Serge Tchuruk qui parlait du faiblesse, où on va faire de l'industrie sans usine. Donc on a évacué les usines pour se concentrer sur la valeur ajoutée. Et finalement, aujourd'hui, on n'a plus d'usines et on commence à perdre la valeur ajoutée.
4: D'accord. On a voulu faire de l'industrie sans usine.
5: Exactement.
4: Et maintenant, on a besoin de ces usines.
5: Voilà. Et alors, je rajouterais quand même qu'à mon avis, il y a une sorte de trahison des élites qui ont engrainé dans ce mouvement à corps perdu. Quoi. Donc, potentiellement, et là, c'est un point de vue vraiment personnel, on va dire que les grandes usines, comme il y avait, parce que les années 40 jusqu'aux années 60, 70, il y avait quand même de très grands mouvements sociaux. Je me souviens dans les usines Renault, par exemple. Supprimer les usines, c'est supprimer les mouvements sociaux aussi. C'est un côté pratique.
4: Ouais. Et des élites qui aujourd'hui revendiquent donc cet intérêt pour la réindustrialisation de la France. Alors, vous avez envie de réagir, je crois, Charles
6: Huet. Non, il y a de multiples raisons à la désindustrialisation. D'abord, elle a touché tous les pays d'Occident, mais effectivement, elle a touché plus gravement la France que tous les autres pays occidentaux. Si on est passé à cette fin du capitalisme familial, c'est pas tout à fait indifférent non plus au contexte fiscal et réglementaire français. Les impôts sur les successions et les impôts sur la fortune ont aussi largement participé à défamiliariser ces entreprises-là, et donc à les mettre en main de groupes financiers moins attachés à leur territoire. Aujourd'hui, les entreprises du Salon du Made in France sont très souvent des entreprises familiales qui ont un attachement au long terme à leur territoire, à leurs salariés, à leurs équipes, à leur savoir-faire. Et le consommateur n'est pas non plus, le client français n'est pas non plus à sa part de responsabilité. Malheureusement, les Français s'appauvrissent depuis quelques décennies et l'État leur laisse peu d'argent, donc oui, ils choisissent le low cost et donc ils ont encouragé et accéléré cette délocalisation en préférant des produits low cost et fast fashion en particulier.
4: Il y a aussi une part de responsabilité du consommateur dans ça.
5: C'est quelque chose que je ne dirais pas, mais non, les responsabilités sont structurelles quand même. Le consommateur, si on lui propose des objets moins chers, il va prendre les moins chers. On n'a qu'à pas lui proposer ces objets moins chers.
6: Mais je ne suis pas sûr que mes chaussures soient plus chères que des Nike. Et je suis même sûr qu'elles sont moins chères. Mais du coup, à un moment donné, je vote avec ma carte bleue. Et j'ai aussi le choix. Après, il n'est pas question de les culpabiliser. Il est question de pas systématiquement. En tout cas, on a c'est multifactoriel. Et on a même nous, consommateurs, une part, pas intégrale, mais une part de la solution. Et on peut ne pas oublier notre casquette de citoyen quand on a notre casquette de consommateur.
4: En tout cas, ce phénomène n'est pas un phénomène récent. Ça fait plusieurs décennies qu'il s'est entamé. Et on semble redécouvrir aujourd'hui, depuis notamment la crise sanitaire, que la France ne produit presque plus rien sur son territoire. Pourtant, on sait qu'on est dans une économie globalisée où les chaînes de valeur sont dispersées sur l'ensemble de la planète et que tous les pays sont interdépendants. D'après vous, qu'est-ce qui explique le déclenchement d'une prise de conscience en France à ce sujet ?
6: On vient de connaître une décennie de sensibilisation culturelle et médiatique et politique au sujet du Made in France et de son importance. Maintenant, effectivement, pendant 10 ans, on en parlait. Depuis la crise du Covid, on a vu qu'on a une étape de passage à l'acte un peu plus concret et qui a eu des effets sur la fin de la désindustrialisation, et on a connu un solde positif de création d'usines pour la première fois depuis 20 ans juste avant le Covid. Et la crise du Covid a montré aux yeux de tous les Français notre grande nudité industrielle, voilà. Même sur des produits prétendument à valeur ajoutée faible, qui auraient pu imaginer la criticité stratégique d'un rectangle de tissu et de 2 élastiques, les masques. Ça semble comme ça, sans grande valeur ajoutée. En vérité, c'est stratégique, comme en réalité tous les produits peuvent être stratégiques, puisqu'on ne peut pas savoir de quoi l'avenir sera fait. Il faut, par prudence élémentaire, maintenir un tissu industriel en France.
4: Et puis la question du prix des produits, justement, vous en avez un peu parlé tout à l'heure. Est-ce que les Français pourront acheter les produits Made in France qui, certainement, auront un coût plus important que ce qu'on peut trouver aujourd'hui, qui est importé de tous les coins de la planète à des prix souvent défiant toute concurrence?
6: C'est effectivement ce sujet de l'image-prix du Made in France, c'est ce qu'on a voulu nous adresser avec notre carte cadeau pour inviter les représentants du personnel à offrir le coup de pouce budgétaire à leurs collègues à Noël pour passer des paroles aux actes. Ceci étant, le Made in France n'est pas toujours plus cher. Dans l'agroalimentaire et la cosmétique en particulier, on a une profondeur d'offre telle qu'on est présent sur tous les niveaux de gamme. Un tiers des marques de distributeurs alimentaires dans la grande distribution sont du Made in France, donc c'est les premiers prix. Dop, le shampoing le moins cher du marché, fabriqué à Rambouillet. Les briquets Bic sont en partie fabriqués en Bretagne, à Redon. Et la cosmétique Made in France est tout à fait compétitive.
4: Est-ce que ce ne sont pas des exceptions? Est-ce qu'on pourrait véritablement envisager que les Français achètent du Made in France à grande échelle?
6: Pour passer à l'échelle, effectivement, il y a un sujet financier essentiel. Rendre plus compétitifs nos producteurs en en réduisant leurs impôts de production en particulier, et deux, de travailler contre la paupérisation des Français, aussi en augmentant les salaires, en réduisant aussi les impôts. Le Made in France, c'est la manière la plus sensible pour un consommateur, un particulier, de ressentir le poids du contexte fiscal qui pèse sur

0: sur les produits et sur les fabricants.
1: Je crois que vous n'êtes pas tout à fait d'accord sur ce point.
2: Pas du tout. Il y a un coût qui n'est jamais évoqué, c'est le coût du capital. En France, le coût du capital est très gros. Les dividendes augmentent, les investissements reculent. Quand on regarde, par exemple, la production de voitures, le coût salarial est marginal, je ne sais plus exactement ce que c'est. Par contre, le coût de la publicité, c'est 20%. Si on veut produire pour moins cher, on peut peut-être enlever ce coût publicitaire. On peut peut-être enlever une grande partie de la rémunération actionnariale, qui d'ailleurs repart dans des fonds d'investissement étrangers, qui vont être des fonds de pension américains, des fonds de pension ou des fonds stratégiques suédois, etc. Ça, c'est des choses sur lesquelles on peut agir et qui augmenteraient significativement la compétitivité de nos entreprises si le coût du capital était plus faible. Les impôts de production, c'est vraiment une expression qui me fatigue. En ce moment, elle est employée partout et on a l'impression que ça ne s'arrêtera jamais. L'impôt sur les sociétés, il est passé de 50% en 1980 à 22,5% et maintenant, avec la taxe universelle, on sent qu'il va converger vers 15%. Mmh. Et puis les impôts, alors j'ai plus le nom exactement en tête, mais sur territoriaux, c'est pour les PME, c'est ridiculement faible. Hein. C'est pas ça qui rêve la compétitivité.
0: C'est 70 milliards quand même au global sur l'économie. Et puis je suis d'accord sur les coûts publicitaires. D'ailleurs, on voit que le circuit court 1083, plein de jeunes marques s'en sortent sans passer par distribution et publicité. Le problème du passage à l'échelle, c'est que le Kidam ne connaît pas les marques de chaussures fabriquées en France. Les comités d'entreprise ne connaissent pas les marques fabriquées en France parce que justement, elles n'ont pas d'égérie internationale, elles ne sont pas distribuées dans tous les centres-villes. C'est distribution et marketing, effectivement, qui sont aussi responsables de la désindustrialisation. Mais en tout cas, sur ce qui est dans la main du politique, il y a ce sujet réglementaire et fiscal, assurément, où on a les records mondiaux. Et il me semble-t-il, on a également, corrélairement, le record mondial de désindustrialisation. Donc il y a peut-être des questions à se poser quand même là-dessus aussi.
1: Du point de vue du pays, de la France, on voit qu'il y a une volonté d'indépendance. Elle est prônée notamment par les dirigeants politiques dont on a parlé un peu tout à l'heure. Dans cette vision de la réindustrialisation, est-ce qu'il n'y aurait pas intérêt à faire des choix stratégiques dans les types de produits que l'on pourrait avoir à produire sur le territoire français ?
0: Moi, pourquoi pas? Je pense qu'il y a des industries lourdes, des industries stratégiques d'un point de vue souveraineté, évidemment, sur lesquelles l'État doit avoir un droit de regard, sur la réachat en particulier. Après, moi, je pense qu'il faut investir tous azimuts parce que la planification, c'est très compliqué. Est-ce que demain, l'anticipation de la criticité d'un masque, c'était impossible à prévoir? Est-ce que demain, ma chaussette, qui semble vraiment très bas de gamme et pas à la hauteur de la valeur ajoutée française occidentale, et demain, avec une chaussette connectée, c'est peut-être ma chaussette qui sera mon médecin, qui sera peut-être mon coach sportif? Je pense qu'il faut mettre le terreau en place entrepreneurial, industriel et recherche pour investir tous azimuts. Et on verra si c'est pertinent ou si c'est pas pertinent et si ça gagne sur le marché mondial ou pas.
1: Peut-être avec une planification aussi. C'est peut-être ça aussi qui a causé la désindustrialisation de la France.
0: Moi, je pense qu'il faut. C'est surtout mettre en place le terreau le plus propice à l'investissement, à la recherche et à l'entrepreneuriat. Et laissons faire les ingénieurs. Et les entrepreneurs.
1: Vous voulez réagir?
2: Oui, je ne suis pas d'accord non plus. Moi, j'ai pas foi dans le marché. On laisse faire le marché depuis 40 ans et ça ne marche pas.
0: Avec une économie surfiscalisée et dans un marché ouvert, c'est sûr qu'on met des boulets plus importants à nos consommateurs et à nos producteurs.
1: On a deux visions du monde.
2: Donc moi, j'ai une vision planificatrice, au moins sur le sujet stratégique. Il y a des choses qui sont très importantes. Et c'est pas, le marché ne va pas révolutionner tout ça demain matin. Il faut de l'énergie, il faut de la santé, il faut des transports. Il y a des choses, on ne pourra pas passer au travers. Donc l'énergie, ça se planifie, c'est des projets sur 30 ans. Ça demande des investissements très lourds. Quoi qu'on veuille faire d'ailleurs, que ce soit du nucléaire ou pas du nucléaire, ça demande des dizaines de milliards. Il y a des pareil sur la santé, c'est des investissements très longs, formation de gens qui durent, former un médecin, ça prend 12 ans. Voilà, et puis il y a pareil pour les transports, où là on est bien sur les transports, mais pareil, et on a l'impression qu'on ne fait pas ça du tout. On a quand même vendu Alstom, quoi, enfin c'est complètement absurde. Mm-hmm. Ça, c'est le genre de choses qu'il ne fallait pas faire. Maintenant, on parle de le racheter. Est-ce que c'est parce que c'est une période électorale ou est-ce que ça va vraiment se faire? Et si on le fait, est-ce qu'on va vraiment en faire quelque chose?
1: Je ne sais pas. Surtout General Electric qui veut le vendre.
2: Voilà, alors General Electric, voilà, ils sont empêtrés dans.

0: touchée très durement par le chômage. Mais relocaliser ne signifie pas nécessairement bottiser. Qu'est-ce que vous en pensez, Charles ?
1: Effectivement, les usines relocalisées sont plus petites et plus automatisées, et tant mieux. En réalité, on voit qu'il n'y a pas de corrélation entre la robotisation et le chômage. Au contraire, les pays les plus robotisés sont ceux qui connaissent le moins de chômage. Un produit Made in France génère au global, en direct et indirect, 10 fois plus d'emplois. Donc c'est mécanique et la robotisation ne va pas du tout à l'encontre de ça. Au contraire, elle permet de dépasser le sujet fiscal. Elle permet de rendre plus compétitifs les produits Made in France. Donc ce n'est pas du tout antinomique robotisation et emploi.
0: Alors, on a vu que cette tendance qui accourt aujourd'hui en France et qui est vraiment au cœur des débats, elle se déroule de la même façon dans différents pays, notamment chez des voisins européens ou même plus loin, aux États-Unis. On s'intéresse au Made in Italia, au Made in America, etc. Derrière ce goût prononcé pour des produits de qualité, parce que c'est souvent ça qui est mis en avant, est-ce qu'il n'y a pas aussi un enjeu de souveraineté économique et puis une tendance au repli sur soi, au protectionnisme même, Régis Portalès ?
2: Oui, il y a une question d'indépendance, effectivement. On va prendre par exemple un sujet que je connais bien, c'est les composants, processeurs et composants. Il y a une pénurie puisque les grands fournisseurs n'arrivent plus à livrer suffisamment pour répondre à la hausse de la demande. Donc, que font les Américains ? Ils investissent, je crois, c'est 50 milliards, plus 20 ou 30 qui viennent de chez Intel. Donc, ils reconstruisent des usines de semi-conducteurs chez eux pour produire des processeurs. Que font les Sud-Coréens ? C'est pareil. Samsung, donc Corée du Sud, Samsung, c'est à peu près la même chose, met 180 milliards sur 4 ans dans le domaine. Parce que, effectivement, c'est critique. Si on n'a plus ce genre si on n'a pas accès ni par l'importation, ni par la production locale de ce genre de choses, il y a beaucoup de choses qui se passent très mal. Je pense par exemple aux usines de voitures qui doivent s'arrêter parce qu'elles peuvent plus, elles n'ont plus assez de composants pour produire les véhicules. Donc on peut faire deux choix, soit on n'en a plus, et dans ce cas-là, on fait des voitures avec cadran à aiguille, moi ça me va très bien, soit il faut sécuriser les approvisionnements. Et sécuriser les approvisionnements, c'est soit faire des partenariats avec l'étranger, mais on voit ce que ça peut donner dans un contexte de crise des chaînes d'approvisionnement, soit on relocalise ce qu'on peut, pour qu'au moins, en cas de catastrophe, on ait de quoi produire un petit peu chez soi. Je pense que c'est le raisonnement que font beaucoup de pays.
0: Mmh. Vous voulez conclure ?
1: Mais en fait, le Made in France n'est qu'un rattrapage. Tous les pays du monde, tous les consommateurs du monde, en vérité, sont bien plus patriotes depuis bien plus longtemps que nous, de manière beaucoup plus forte et beaucoup plus ancrée dans leur quotidien, dans leur manière d'être culturelle, leur manière de consommer. Et du coup, ce n'est pas un repli sur soi. Les AMAP, ou la ruche qui dit oui, le circuit court, ça n'a pas vocation péjorative. C'est juste soutenir, vouloir donner du travail et rendre prospères ses voisins. Et c'est un souci de proximité, de solidarité locale, de bon sens, bien compris par tous. Et le Made in France ne fait que rattraper un complexe vis-à-vis de cette solidarité nationale que beaucoup de Français ont eu et qui évolue heureusement.
0: Eh bien, on va continuer à parler de ce sujet, mais avec un petit coup d'œil du côté de la Chine, avec Fan Jun qui va nous rejoindre. Bonjour Fan Jun et
3: bonjour,
0: merci
3: Jeanne.
0: D'être avec nous aujourd'hui. Vous êtes cofondatrice et directrice associée de Bonjour Brand, un événement annuel qui relie des marques chinoises avec des designers français et internationaux pour favoriser les rencontres et les collaborations.
3: Tout à fait.
0: Alors, vous travaillez sur les échanges entre ces marques depuis plusieurs années, et vous êtes donc à l'affût des tendances en la matière. Est-ce que vous pourriez nous parler, pour commencer, de l'engouement pour le Made in France en Chine ?
3: Alors, le Made in France est très apprécié en Chine, comme vous pouvez imaginer, parce que depuis longtemps, le Made in France, ça signifie la bonne qualité, le French touch qui a toujours été sexy. Et nous, vu que la Chine, depuis la réouverture dans les années 80, on a commencé à gagner de l'argent, mais sur place, on n'a pas beaucoup de bonnes marques à consommer. Donc, du coup, on commence à consommer les marques étrangères. Et donc, du coup, les marques françaises sont rentrées dans nos yeux. Et puis, on commence à vider les stocks dans
0: ça
3: le monde entier.
0: Ça doit vous faire plaisir, Charles Huette.
3: Chanel et tout ça. Donc, du coup, c'est devenu

0: plus en plus fort l'ambiance, en fait, la force de la marque française. Donc, du coup, le Made in France est devenu un mot très, très connu en Chine. Et puis, nous, on aime bien tellement. Et puis, voilà.
1: La Chine, de son côté, elle n'a pas besoin de relocaliser sa production, mais elle connaît, elle aussi, une évolution avec une tendance pour la recherche de produits haut de gamme, justement. Est-ce que vous pourriez nous parler de ces marques chinoises qui séduisent aujourd'hui les consommateurs chinois et qui, éventuellement, commencent aussi à se faire un nom à l'international?
0: Oui, dans ma tête, je pense tout de suite à Huawei, à Xiaomi, à Oppo, Vivo.
1: C'est plutôt l'électronique, alors.
0: Exactement, parce que Shenzhen était la ville la plus ouverte depuis les années 80. Donc, du coup, c'est
1: Shenzhen
0: là, en fait,
1: qui est la ville de l'électronique.
0: Tout à fait. Donc, du coup, il a bénéficié beaucoup d'avantages, en fait, du gouvernement pour le développement de technologie.
1: Ouais.
0: Donc, c'est là, en fait, on a fait le premier nom pour les marques chinoises, parce qu'à l'époque, les marques chinoises n'existaient pas. On était seulement des fabricants chinois, des usines chinoises. Et depuis, on a des marques chinoises dans la mode qui sont commencées à mettre leur nom, par exemple Li-Ning et par exemple Guopei. C'est une marque de haute couture chinoise. Et Li-Ning, c'est le streetwear qui a fait son nom aussi, qui est beaucoup dans la tendance de mettre en avant la culture chinoise et l'esthétique moderne.
1: Alors, il y a une autre tendance qui est, je crois, très forte aujourd'hui. Elle concerne essentiellement, je pense, des jeunes. Ça s'appelle Guochao. Vous allez nous expliquer précisément ce que ça veut dire et en quoi ça consiste.
0: Alors, Guochao, pour expliquer, Guo, ça veut dire pays, Chao, ça veut dire vague. Donc, si on traduit littéralement, c'est la vague nationale. Donc, Guochao était, je pense que, si je ne me trompe pas, apporté par Tmall d'Alibaba, qui a fait une
1: C'est-à-dire le site de e-commerce
0: d'Alibaba, et qui a fait une mission avec Li-Ning, comme on peut voir sur l'écran. Je pense que c'est en 2018, ils ont fait la fashion show à New York. Ils ont fait une collection de sportswear, mais avec des broderies chinoises. Donc, du coup, ça a fait un gros buzz sur les réseaux sociaux chinois. Les jeunes ont tellement aimé. Pour vous dire, Li-Ning, quand j'étais petite, je refusais porter Li-Ning. Je préférais des Nike, des Adidas, parce que c'est beaucoup plus cool,
1: beaucoup plus tranché.
0: Exactement. Mmh. Li-Ning, c'était une marque chinoise. Moi, j'aime pas les marques chinoises. Je veux être internationale.
1: Ouais.
0: Mais maintenant, les jeunes, ça a complètement changé. On veut porter Li-Ning parce que ça montre notre sang et ça montre notre fierté. Aussi parce qu'eux, ils ont tous nés dans la Chine où l'économie est bien, tout est bien, tout le monde est plus ou moins content. Donc, du coup, on préfère border notre propre marque.
1: Mm-hmm.
0: Donc, Guochao, c'était, je dirais, le vrai début, c'était ça.
1: Et puis, ça a donné lieu à la création de marques de bonne qualité, des marques qui sont aujourd'hui appréciées par les consommateurs chinois.
0: Oui, tout à fait. Parce que, je dirais, souvent, on pense que « made in China », ça veut dire mauvaise qualité, mauvais design, quasiment pas de design. Mais en fait, maintenant, « made in China », Li-Ning a toujours une bonne qualité, en fait. C'est juste, nous, on refusait de le voir. Et donc, maintenant,
1: l'image qui était pas bien,
0: en fait, c'est le marketing. On n'est pas bon en storytelling. C'est pour ça que vous aussi, les Français, vous êtes très forts là-dessus, parce que vous êtes très bons en storytelling. Vous allez rendre l'histoire de Hermès tellement attractive. Mais nous, on peut très bien fabriquer ce genre de sac d'Hermès, en fait, même la meilleure qualité. Mais on n'arrive pas à raconter une telle histoire.
1: Mm-hmm.
0: Donc, en fait, les marques chinoises ont commencé à renforcer là-dessus, de garder la bonne qualité, de rajouter des touches avec des touches chinoises, la culture traditionnelle, pour que les jeunes puissent apprécier plus.
1: C'est un petit peu la même chose ici en France avec ce que disait Fan Jun à l'instant, il y a 10 ans. Est-ce qu'on avait autant envie de porter du Made in France, par exemple?
2: Il y avait aussi un sujet, effectivement, de ringardise. Il était plus cool de porter des marques américaines. Et puis, finalement, on revient à du bon sens, à de la transparence, à de la fierté nationale aussi. C'est aussi, effectivement, effectivement le son du Made in France. Et puis il y a de la qualité des produits plus durables, parce que au final ces marques américaines étaient fonctionnaient un peu partout dans le monde et n'étaient pas forcément de grande qualité alors qu'elles étaient chères. Et aujourd'hui on a chaque nation qui peut raconter son histoire, son savoir-faire et proposer à son consommateur de la fierté locale toute logique, quoi.
1: Pour conclure, peut-être, puisque vous travaillez justement à faire rayonner ces marques chinoises et occidentales et à les faire travailler ensemble, est-ce que vous diriez qu'aujourd'hui, c'est surtout la qualité qui prime ?
0: Je pense que c'est toujours la qualité qui prime. Mais après, il faut quand même qu'on réussisse à raconter une belle histoire autour, en faisant des collaborations. Parce que si c'est seulement la qualité, on peut tous faire des produits de très bonne qualité. Mais il faut qu'on arrive à attirer les gens. Parce que maintenant, on a tellement de choses, on a tellement de choix. Surtout en Chine, le marché chinois est tellement immense. Il faut vraiment qu'on capturer en fait les attentions surtout des jeunes qui consomment énormément afin de faire des choses ensemble.
1: Charles Huette, vous avez envie de réagir ?
2: Non, mais je pense qu'effectivement, il y a des savoir-faire locaux à mettre en musique. Je pense qu'on a en commun des civilisations anciennes avec des savoir-faire dont on est très fiers, qui sont ancestraux. Et il y a ce sujet, effectivement, de sortir des clichés et redécouvrir les savoir-faire propres à une maison, à une famille, à une région, à une ville. Et c'est ça qui rend plus simple le storytelling et plus réel la qualité des produits qu'il y a derrière.
0: Tout à fait.
1: Merci à tous les trois, Fan Jun, Régis Portalez et Charles Huette, d'avoir participé à cette conversation aujourd'hui. Et merci à vous de nous avoir suivis. Je vous dis à très bientôt pour un prochain numéro de Pour tout vous dire.

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0: Salut tout le monde, 大家好 ，Bienvenue à l'écoute de Chinois au quotidien sur Tai au micro.
1: Salut Tai, j'espère que tout se passe bien pour tout le monde depuis notre dernier cours. Tout de suite, une petite révision pour commencer. On a vu la dernière fois que j'avais acheté pas mal de choses sur les marchés, y compris du shampoing. Et à propos de ce shampoing, j'ai trouvé un défaut dans la qualité du produit et je suis allé le rendre au supermarché. Comment dire tout ça en chinois? C'est ce que Tai va vous dire tout de suite.
0: Voilà, on va voir phrase par phrase. La première phrase, 请问有洗发水卖吗? Pour demander si on a du shampoing à vendre dans le magasin. 请问有洗发水卖吗?
1: Ok, la phrase est longue, donc on va la décomposer.
0: 请问, s'il vous plaît.
1: 请问
0: 有avoir.
1: 有
0: 洗发水 shampoing.
1: 洗发水
0: vendre, 卖
1: 卖
0: 请问有洗发水卖吗 S'il vous plaît, avez-vous du shampoing?
1: Voilà, et maintenant si je veux demander, excusez-moi, je voudrais rapporter l'article, pouvez-vous me le reprendre? Comment dire ça en chinois, Tai?
0: 我想退货。
1: 我想退货。
0: 我想, je voudrais, je souhaite,
1: 我想
0: 退货, rendre l'article.
1: 退货。
0: 我想退货。
1: Je voudrais rendre ce produit ou ces produits. Alors maintenant, je voudrais demander, le vendeur, bien sûr, auquel je veux rendre mes produits, me demande la facture. Et il me demande, avez-vous votre facture? Quelle est la phrase, Tai?
0: 您的发票带来了吗?
1: 您的发票带来了吗?
0: 您的, votre.
1: 您的.
0: 发票, la facture.
1: 发票.
0: Donc, 您的发票带来了吗? Avez-vous apporté votre facture?
1: Voilà. Eh bien, le vendeur continue un petit peu à discuter avec vous et vous pouvez le reprendre, s'il vous plaît, cette phrase, comment la dire en chinois?
0: 您给退了吧?
1: 您给退了吧?
0: Bon, cette phrase est toute simple. On répète justement encore une fois. 您给退了吧?
1: 您给退了吧?
0: Maintenant, on va écouter tous les dialogues de la dernière leçon.
2: 对话一请问有洗发水卖吗？
3: 哦，就在前面的架子上。
2: 对话二，这个可能坏了，我想退货。
3: 您的发票带来了吗？
2: 带了。对话三，给您换一个行吗？
3: 不要了，您给退了吧。
1: Voilà, c'est tout pour la révision. Écoutons à présent les phrases qu'on va apprendre aujourd'hui. Comme d'habitude, Tai va nous les lire en chinois et moi, je suis chargé de les traduire en français.
0: 这橘子甜吗?
1: Ces oranges sont sucrées.
0: 多少钱一公斤?
1: Combien le kilo?
0: 我没有零钱。
1: Je n'ai pas de monnaie.
0: 给你一张一百元的。
1: Je vous donne un billet de 100 yuan.Vous pouvez acheter toutes sortes de produits à Beijing, dont des fruits. On les trouve dans la rue ou bien sûr des marchés, couverts ou en plein air. Et si vous préférez les fruits importés, comme les pommes par exemple, vous pouvez vous rendre dans un supermarché. Et là, vous trouverez un énorme choix.
0: Et oui, et quand on achète des oranges, on demande quelquefois si elles sont sucrées ou pas, puisqu'il y en a qui préfèrent les fruits un peu amers.
1: Ouais, tout à fait, c'est mon cas. Et alors là, qu'est-ce que je dois demander pour cela ?
0: Tu peux dire, 这橘子甜吗?
1: 这橘子甜吗?
0: 这橘子甜吗?
1: 这橘子甜吗?
0: 这 veut dire ce, cette.
1: 这
0: 橘子 orange.
1: 橘子
0: 甜 sucré.
1: 甜
0: 这橘子甜吗?
1: 这橘子甜吗? Ces oranges sont-elles sucrées?
0: Écoutez le premier dialogue.
2: 对话一，这橘子甜吗？
3: 很甜。
1: Voilà, après s'être rassuré de la qualité des marchandises et que ces oranges sont bien sucrées ou pas, je veux demander le prix. Comment le dire en chinois?
0: 多少钱一公斤？
1: 多少钱一公斤？
0: Ce qui signifie combien le kilo? On va décomposer la phrase. 多少钱？
1: 多少钱?
0: Combien d'argent?
1: Ok, et ensuite?
0: I, c'est le chiffre 1.
1: I.
0: 公斤, kilo.
1: Combien?
0: Donc, toute la phrase, 多少钱一公斤?
1: 多少钱一公斤? Combien le kilo? Tout de suite, le dialogue 2.
2: 对话 2. 多少钱一公斤?
3: 4元钱一公斤.
0: En Chine, il existe une autre unité de mesure, jin. Un jin vaut 500 grammes.
1: Jin. Et vous pouvez demander, 多少钱一斤?
0: Bravo Thomas, 多少钱一斤?
1: Ok, maintenant vous êtes paré pour aller faire les courses. On se réécoute encore une fois le dialogue.
2: 对话 2. 多少钱一公斤?
3: 4元钱一公斤.
1: Voilà, là je suis devant le vendeur, mais je n'ai pas de monnaie sur moi, je n'ai qu'un seul billet de 100 yuan. Comment le dire en chinois? Excusez-moi, je n'ai pas de monnaie.
0: 我没有零钱.
1: 我没有零钱.
0: 我, moi, je.
1: 我.
0: 没有, ne pas avoir.
1: 没有.
0: 零钱, monnaie.
1: 零钱.
0: 我没有零钱.
1: 我没有零钱, je n'ai pas de monnaie.
0: Le dialogue 3.
2: 对话 3. 我没有零钱，给你一张100元的。找您80元。
1: Voilà, dans ce dialogue, il a été question de prix et je n'ai pas de monnaie sur moi, donc on a vu la phrase. Comment dire, je vous donne un billet de 100 yuan.
0: 给你一张100元的.
1: Ok, on va décomposer la phrase maintenant.
0: 给, donner.
1: 给.
0: 你, toi.
1: 你.
0: 一张, un billet.
1: 一张.
0: 一百, c'est le chiffre 100.
1: 一百.
0: Donc, 给你一张100元的. Je vous donne un billet de 100 yuan.
1: 给你一张100的. Je vous donne un billet de 100 yuan. Le dialogue 3.
2: 对话 3. 我没有零钱。给你一张100元的.
3: 找您80元.
0: Voilà, c'est tout pour les dialogues d'aujourd'hui. Avant d'écouter les dialogues en entier, nous réécoutons toutes ces phrases.
1: Ok, donc comme la dernière fois, tu vas nous les lire en chinois, je vais les dire...

0: En français.
1: Aucun problème. Ce橘子甜吗?
0: Ces oranges sont-elles sucrées?
1: 多少钱一公斤?
0: Combien le kilo?
1: 我没有零钱。
0: Je n'ai pas de monnaie.
1: 给你一张一百元的。
0: Je vous donne un billet de 100 yuan. Voilà, maintenant on s'écoute tous les dialogues d'aujourd'hui.
2: 对话一。这橘子甜吗?
3: 很甜。
2: 对话二。多少钱一公斤?
3: 四元钱一公斤。
2: 对话三。我没有零钱。给你一张一百元的。
3: 找您八十元。
0: Voilà, c'est tout pour les dialogues. J'espère que vous les aurez un petit peu retenus. Maintenant, comme toujours, à la fin de notre émission, c'est notre rubrique ABC de la culture chinoise Thaï.
1: Dans certains pays, il est considéré comme pas très poli de poser des questions sur le salaire ou sur le prix de telle ou telle chose. En Chine, ce n'est pas un tabou. On entend tout le temps les Chinois parler du prix. Combien vaut votre montre? Combien votre loyer? Si quelqu'un vous pose une question de ce genre, ne soyez pas surpris. Si vous ne voulez pas répondre, vous pouvez dire « Wa wang ji la, j'ai oublié » ou bien « Wo bu zhi dao, je ne sais pas ».
0: Voilà, c'est tout pour aujourd'hui, donc encore une fois une petite immersion à la fin de notre émission sur la culture chinoise. Et comme d'habitude, on se quitte avec une question, comment dire, ces oranges sont-elles sucrées en chinois? Bon, c'est facile, il suffisait d'être un petit peu attentif, je crois. Si vous connaissez la réponse, vous pouvez nous l'envoyer à l'adresse suivante, crifra@cri.com.cn. Salut Thaï, à la prochaine.
1: Salut Thomas, au revoir tout le monde.
4: Voilà, c'est la fin de cette édition. On se quitte en musique et à très bientôt.

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0: Le chef de la diplomatie chinoise Wang Yi s'est entretenu mercredi à Beijing avec le ministre iranien des Affaires étrangères Abbas Araghchi. Wang Yi a déclaré que la situation actuelle au Moyen-Orient restait instable et mettait gravement en péril la paix et le développement internationaux. En tant que partenaire stratégique global de l'Iran, il a ajouté que la Chine était disposée à renforcer le dialogue et la coopération avec le pays. Wang Yi a également demandé à l'Iran et aux États-Unis de revenir dès que possible au protocole d'accord d'Islamabad, soulignant que la Chine ne souhaitait pas que les tensions régionales s'étendent davantage au Yémen et à la mer Rouge. Abbas Araghchi a informé Wang Yi des derniers développements au Moyen-Orient et dans la région du Golfe, ainsi que des réflexions de l'Iran concernant la prochaine étape. Il a indiqué que l'Iran avait déjà conclu un accord avec Oman pour ouvrir le détroit d'Ormuz, exhortant les États-Unis à honorer leur engagement. Le chef adjoint du programme nucléaire iranien Barouz, Kamal Vanti, affirme que Téhéran œuvre à sécuriser le détroit d'Ormuz et est déterminé à se défendre dans le conflit avec les États-Unis. Il a critiqué la décision d'empêcher le chef de l'organisme nucléaire iranien, Mohammad Eslami, de participer à la conférence générale de l'AIEA cette semaine.
1: Nous faisons tout notre possible pour sécuriser la situation, pour sécuriser le détroit d'Ormuz. Mais le nombre de navires n'est pas celui qu'ils affirment. Nous n'avons qu'un nombre à un seul chiffre de navires en circulation entrant et sortant du détroit d'Ormuz. Si vous êtes sous invasion, vous disposez de tous les atouts pour vous défendre. Nous avons plus que des atouts. Nous avons bien sûr suffisamment d'atouts, mais au-delà des atouts, nous avons une volonté très forte de défendre notre pays. Et bien sûr, nous serons en mesure de maîtriser cette situation, quelle que soit la pression qu'ils exercent sur nous. Ils ont délivré le visa il y a environ 2 semaines. Mais soudainement, sous la pression des Américains, ils l'ont révoqué. Et ce n'est pas bon. Ce n'est pas une affaire qui concerne uniquement l'Iran, c'est une question internationale. Et je pense que tout le monde, chaque pays doit réagir.
0: La coalition dirigée par l'Arabie saoudite au Yémen affirme que les défenses aériennes saoudiennes ont abattu un drone lancé par les Houthis du Yémen en direction de la Mecque, la ville la plus sainte de l'islam. Les combats entre les Houthis et le gouvernement soutenu par l'Arabie saoudite se sont intensifiés au cours de la semaine passée, les Houthis ayant pris le contrôle de la côte occidentale du Yémen et du détroit de Bab el-Mandeb. Mardi, les Houthis ont déclaré que des avions de guerre saoudien avait mené 52 frappes aériennes au Yémen en 24 heures. Le groupe affirme que les frappes saoudiennes ont touché 5 provinces parmi les cibles figurant des infrastructures civiles. La chaîne Al-Mazira, gérée par les Houthis, indique que 3 civils ont été tués dans des frappes aériennes dans la province de Taïz. Elle a également rapporté une frappe des forces soutenues par l'Arabie saoudite qui a endommagé une tour de télécommunication dans la province d'Al-Baïda. Ces frappes ont fait suite aux attaques de missiles et de drones houthis contre 3 villes saoudiennes lundi. La coalition dirigée par l'Arabie saoudite affirme que 13 civils ont été blessés dans ces attaques. L'Union africaine intensifie ses efforts pour endiguer la prolifération des armes légères et de petit calibre illicites sur le continent. Réunis à Alger à l'occasion du mois de l'amnistie en Afrique, le Conseil de paix et de sécurité de l'UA a appelé à un renforcement des contrôles, à une coopération accrue et à la mise en place de mesures concrètes visant à réduire les menaces liées aux armes. Cette initiative intervient alors que plusieurs conflits font rage sur le continent, dont beaucoup sont alimentés par les revenus issus du commerce des armes illégales.

0: la réunion de deux jours a rassemblé des responsables africains et des experts en sécurité afin de débattre des armes illicites, du désarmement et du déminage. Cette initiative s'inscrit dans le cadre d'un effort plus large de l'UE visant à lutter contre les menaces qui, selon elle, alimentent l'insécurité et compromettent le développement.
1: Au-delà des armes à feu illicites, les mines terrestres et les restes explosifs de guerre constituent toujours une menace majeure dans certaines régions d'Afrique. Ils continuent de faire des victimes parmi la population civile, entravent la reprise économique et sociale et limitent l'accès à des terres productives et fertiles.
0: Le mois de l'amnistie en Afrique encourage la remise volontaire des armes détenues illégalement, sans poursuite judiciaire.
1: C'est la première fois que cette initiative se tient en Afrique du Nord, ce qui témoigne de l'engagement de l'Algérie en faveur de la paix et de la sécurité sur le continent. Elle souligne également la nécessité de renforcer les mécanismes de l'UE en matière de résolution des conflits grâce à une approche proactive fondée sur des solutions africaines aux problèmes africains.
0: Les participants appellent à un renforcement des contrôles aux frontières, à un meilleur partage de l'information et à une mise en œuvre plus rigoureuse des décisions de l'UE.
2: Nous sommes parvenus à un consensus sur les moyens d'aller de l'avant. Les moyens d'aller de l'avant, et sur ce plan, nous avons beaucoup insisté sur la nécessité de partager les expériences. Et sur ce plan-là, nous comptons absolument sur l'Algérie pour nous aider, pour aider les autres États à aller de l'avant.
0: Les recommandations issues de cette réunion soutiennent également l'initiative « Faire taire les armes » de l'Union africaine ainsi que l'agenda 2063. Les délégués ont souligné que la réduction du commerce illicite d'armes nécessiterait une coopération soutenue, une prévention renforcée et des mesures concrètes au-delà des frontières.
3: Au Nigeria, l'économie montre des signes de reprise. La croissance au deuxième trimestre ayant atteint 4,4%, son plus haut niveau depuis 5 ans, c'est ce qu'indique le FMI. Cette reprise aurait été portée par l'agriculture, l'industrie manufacturière et les services, ainsi que par la hausse des prix du brut qui a stimulé le secteur pétrolier. La reprise économique se reflète également sur le marché des devises. Mais alors que les chiffres s'améliorent et que les recettes publiques augmentent, des questions subsistent quant à savoir qui en profite exactement.
4: La retraite n'a pas marqué la fin de la carrière de Yetin Dizimi. L'ancienne professeure de pharmacie a mis à profit son expertise pour créer une petite entreprise spécialisée dans la fabrication de savons écologiques à partir d'ingrédients locaux. Mais les coûts d'exploitation, qui restent élevés, constituent un obstacle majeur.
5: Les prix des produits que j'utilise n'ont pas baissé. Mais je pense que les événements qui se produisent actuellement dans le pays, comme la récente interdiction d'exporter des noix de cajou et tout ça, ont considérablement réduit le coût de certains produits que j'utilisais pour ma production. En revanche, pour les produits que j'importe, rien n'a vraiment changé.
4: Les difficultés rencontrées par Yetin Dizimi contrastent avec la plus forte croissance du PIB enregistrée par le Nigeria depuis 5 ans. La croissance du deuxième trimestre a été tirée par l'agriculture, l'industrie manufacturière et les services, ainsi que par la hausse des prix du brut qui a stimulé le secteur pétrolier. Pourtant, cette croissance du chiffre d'affaires ne parvient pas à améliorer le niveau de vie.
1: Les ménages ne mangent pas le PIB. Le fait que le PIB soit élevé ne signifie pas pour autant que les ménages ont les moyens de s'offrir une meilleure alimentation ou que leur niveau de vie s'est amélioré. La croissance du PIB signifie simplement que la valeur de ce qui est produit dans l'économie a augmenté. Mais en ce qui concerne ses implications sur le niveau de vie, cela ne se traduit pas automatiquement par une amélioration de celui-ci.
4: La reprise économique du Nigeria se reflète également sur le marché des devises. Le Naira s'est apprécié d'environ 12% au cours des 12 mois précédant le mois de juin, tandis que les réserves de change ont dépassé les 52 milliards de dollars. La question est toutefois de savoir si cette stabilité est suffisamment solide pour attirer le type d'investissement susceptible de soutenir une croissance à long terme. Les entrées de capitaux étrangers ont bondi de 84% par rapport à la même période de l'année précédente pour atteindre 10,37 milliards de dollars au premier trimestre 2026. Toutefois, la majeure partie de ces capitaux reste liée à des investissements de portefeuille à court terme plutôt qu'à des immobilisations.
1: Quand on y regarde de plus près, on constate une différence entre les investissements directs étrangers et les investissements de portefeuille étrangers. Les IDE ne représentent qu'environ 1% du total des investissements. Les IPE en représentent plus de 98%. Cela montre donc qu'ils ne sont pas vraiment confiants. Ils continuent d'investir avec prudence.
4: Pour le Nigeria, le principal défi consiste à transformer ces indicateurs économiques solides en investissements directs durables, en une baisse des coûts d'exploitation et en un réel pouvoir d'achat des consommateurs. Si la reprise macroéconomique s'accélère, son véritable succès dépendra de la capacité des Nigérians à en ressentir les effets au quotidien.
3: Le canal de Pinglu dans la région autonome Zhuangzi-Guangxi, au sud de la Chine, est officiellement ouvert à la navigation ce mercredi. Un expert explique comment il renforcera la connectivité régionale.
6: Le canal de Pinglu a ouvert une artère économique bidirectionnelle. La distance de navigation entre l'arrière-pays du sud-ouest de la Chine et les pays de l'ASEAN est raccourcie de plus de 560 km et les coûts logistiques sont réduits de 18 à 30%.
1: Le canal s'étend sur plus de 134 km. Il part de Hangzhou à Nanning pour se diriger vers le sud en passant par le comté de Lingshan avant de déboucher dans le golfe de Beidou. Construit selon les normes de navigation intérieure les plus strictes de Chine, le canal peut accueillir des navires d'un port en lourd allant jusqu'à 5000 tonnes. Le canal de Pinglu offre, au sud-ouest de la Chine, une nouvelle voie d'eau directe vers la mer. Il rapproche également la Chine et l'ASEAN grâce à un itinéraire plus court et plus efficace vers les grands ports d'Asie du Sud-Est. Des responsables et des experts de la Chine et des pays voisins partagent leurs attentes vis-à-vis de cette voie navigable. Les produits en aluminium de notre parc industriel de Funing pourront parvenir plus rapidement dans les pays d'Asie du Sud-Est, membres de l'ASEAN, via le canal de Pinglu. Par ailleurs, les produits spéciaux des pays d'Asie du Sud-Est, notamment pour le recyclage et la réutilisation de l'aluminium, pourront également accéder plus facilement au marché chinois par ce corridor.
7: Concernant l'exploitation du canal, pour la Chine, c'est une autre étape importante dans l'amélioration de sa chaîne d'approvisionnement intérieure. Il offre un corridor de connectivité, réduisant efficacement les coûts logistiques des itinéraires de transport de marchandises intérieures en Chine. Parallèlement, il jette un pont pour une communication fluide entre la Chine et les pays de l'ASEAN, surtout pour le Vietnam, les deux pays sont liés par des montagnes et des rivières et partagent une frontière terrestre commune. Cela facilite grandement la connectivité entre le Vietnam et la Chine.
3: Le projet a été imaginé il y a environ 100 ans par le leader révolutionnaire Sun Yat-sen. Une porte-parole de la partie continentale de la Chine a fait part des réactions du monde des affaires de Taïwan.
5: Les entrepreneurs de Taïwan estiment généralement que le canal de Pinglu facilitera la mise en relation des entreprises de la région de Taïwan avec les ressources des villes de l'ouest de la Chine. Grâce à l'intégration des transports ferroviaires, fluviaux et maritimes, il permettra de réduire efficacement les coûts logistiques liés aux importations et aux exportations, en formant une chaîne de production allant de la transformation des matières premières dans l'Ouest au transport fluvial et maritime dans le Guangxi, puis à la commercialisation sur le marché de l'ASEAN. Cela créera de nouvelles opportunités pour les entreprises à capitaux taïwanais souhaitant pénétrer le marché de l'ASEAN. Nous invitons tous les entrepreneurs et toutes les entreprises de Taïwan à profiter des opportunités offertes par ce nouveau corridor terrestre et maritime et à s'implanter sur la partie continentale de la Chine afin de favoriser leur développement.
3: La région administrative spéciale de Hong Kong a dévoilé son premier plan quinquennal pour le développement économique et social. Le chef de l'exécutif de la région, Zhou Enli, affirme que ce plan définit les orientations et les priorités futures de Hong Kong.
8: Le plan quinquennal sert de feuille de route pour le développement économique et social de Hong Kong au cours des 5 prochaines années. Il constitue un document d'orientation prospectif, stratégique et directeur. Le discours sur la politique générale et le rapport annuel du chef de l'exécutif visant à mettre en œuvre ce plan, il présente les priorités politiques annuelles et les grands projets en fonction de la situation actuelle. Ces deux éléments sont étroitement liés et se complètent mutuellement.

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3: Bonjour à toutes et à tous, bienvenue dans ce nouveau numéro de l'émission Interview Plus. Enfin, on vous souhaite une très bonne journée depuis le studio de Beijing.
4: L'année 2025 marque le 80e anniversaire de la victoire de la guerre de résistance du peuple chinois contre l'agression japonaise et de la guerre mondiale antifasciste. Ces victoires ont pavé la voie à un nouvel ordre mondial, symbolisé par la création des Nations Unies. Depuis une décennie, le monde a connu une paix relative et une prospérité sans précédent. Pourtant, aujourd'hui, nous faisons face à une nouvelle période de turbulence et de transformation. Unilatéralisme et protectionnisme accrus, reprise économique ralentie, tensions géopolitiques persistantes et crise planétaire aggravée. L'humanité se trouve de nouveau à la croisée des chemins, unité ou division, dialogue ou confrontation, gagnant-gagnant ou jeu à somme nulle. Comment transmettre fidèlement l'histoire et la mémoire de la Seconde Guerre mondiale? De quelle manière préserver les acquis de cette victoire et s'en inspirer pour relever les défis actuels? En sa qualité de membre fondateur des Nations Unies et membre permanent du Conseil de sécurité de l'organisation, quel rôle la Chine a-t-elle joué pour la paix et le développement du monde? Nos invités partageront leurs analyses. J'ai le plaisir de recevoir sur notre plateau Madame Wang Xiaoxia, directrice du département des langues étrangères de l'Institut de diplomatie de Chine. Bonjour.
5: Bonjour.
4: Et Monsieur Joseph-Olivier Manteau, docteur en sciences politiques et relations internationales à l'Université de Beijing. Bonjour.
6: Bonjour.
4: Bienvenue à tous. La Seconde Guerre mondiale a embrasé l'Asie, l'Europe, l'Afrique et l'Océanie, impliquant plus de 80 pays et régions et environ 2 milliards de personnes. Plus de 100 millions de soldats et de civils ont été tués ou blessés, dont plus de 35 millions de Chinois. Ma première question s'adresse à M. Manteau. Selon vous, quelles sont les leçons historiques à retenir de cette guerre mondiale d'une ampleur sans précédent?
6: Eh bien, merci déjà de m'avoir aujourd'hui. Vous venez de le mentionner, la Seconde Guerre mondiale a effectivement été un conflit d'une ampleur et d'une brutalité sans précédent, mais nous pouvons tirer plusieurs leçons historiques à l'endroit de l'humanité tout entière. Déjà d'abord, la Seconde Guerre mondiale nous instruit sur les dangers idéologiques extrêmes. Parce que vous savez, nous avons, durant la guerre mondiale, nous avons aussi vu un nationalisme exacerbé. Nous avons tous entendu parler de la montée du fascisme, du nazisme ou alors même de l'impérialisme militariste. Et cela a montré que des régimes fondés sur la haine, des régimes fondés sur l'expansionnisme pouvaient plonger le monde dans le chaos. Nous avons tous vu les dégâts de la Seconde Guerre mondiale. Mais aussi, nous tirons une leçon sur l'importance de la coopération internationale et de la paix. Immédiatement après la Seconde Guerre mondiale, nous avons vu la naissance de l'Organisation des Nations Unies après la guerre, qui a marqué une volonté d'instaurer un système multilatéral basé sur le dialogue pour prévenir une troisième guerre. Voilà. Et cette leçon reste cruciale aujourd'hui parce que vous savez, aucun pays ne peut se placer pour dire que je peux résoudre les défis mondiaux seul. Voilà. Nous avons besoin, qu'il s'agisse de la paix, qu'il s'agisse de la sécurité, même des questions liées à l'environnement ou alors même des questions pandémiques. Nous avons vu de 2020 à 2023 la pandémie du Covid-19. Il a fallu tout le monde entier, il a fallu plusieurs pays, il a fallu la coopération, le dialogue de plusieurs pays pour essayer de quadriller la pandémie. Mais aussi, je pense que d'un point de vue de la mémoire historique et de la lutte, de la négociation des crimes, parce que nous avons les horreurs de Shoah, nous avons les massacres de Nankin, même, je dirais aussi, le colonialisme en Afrique. Et tout ça, je pense que ça doit être enseigné. Ça doit être enseigné pour éviter que ça récidive, parce que c'est très important. Mais aussi, je voudrais aussi mentionner un dernier point, l'équilibre des forces et la vigilance face au conflit. Parce que vous savez, immédiatement après la Seconde Guerre mondiale, nous avons fait face à la guerre froide, qui montre que même après la défaite des puissances de l'Axe, les rivalités géopolitiques persistaient. Donc,

0: Je pense qu'aujourd'hui, nous faisons encore face à des tensions internationales et le monde doit éviter une course à l'armement pour privilégier le dialogue. Voilà, donc en somme, je pense que la Seconde Guerre mondiale nous enseigne que la paix, ce n'est pas un acquis. La paix n'est jamais acquise. Elle exige une vigilance. Elle exige une vigilance constante et il faut instaurer le dialogue, il faut instaurer un environnement d'entente mutuelle. Et je suis très ravi de voir que la Chine a fait une très grande contribution dans ce sens, et aussi les pays du sud global, et aussi même les pays occidentaux. C'est tout le conglomérat ensemble qui pourra essayer de préserver ces valeurs pour les générations futures.
1: Alors, Monsieur Manto, merci pour cette analyse sur les leçons historiques à retenir de la Seconde Guerre mondiale. Et la paix et la solidarité sont très importantes. Et ces dernières années, certains politiciens, soi-disant élites intellectuelles et médias occidentaux, ont déformé les faits historiques de la Seconde Guerre mondiale sur la base de préjugés tels que l'écocentrisme occidental. Quelles sont les principales manifestations de ces interprétations erronées de l'histoire de la Seconde Guerre mondiale et que faudrait-il faire pour promouvoir la formation d'une vision plus objective et impartiale de l'histoire de la Seconde Guerre mondiale au sein de la communauté internationale? Monsieur Sébastien Bérimoni, expert à l'Institut Schiller, partage avec nous ses observations et analyses. Écoutons-le.
2: Oui, donc pour répondre à votre question, je dirais que c'est même plus que de l'égocentrisme occidental, c'est même une falsification consciente de l'histoire universelle et de l'histoire du XXe siècle. Parce que certes, on dit souvent que c'est les vainqueurs qui racontent l'histoire, mais dans le cas de la Seconde Guerre mondiale, beaucoup de choses n'ont pas été dites. Certes, il y a eu le débarquement américain avec les alliés occidentaux en Normandie, mais la Russie a joué un rôle beaucoup plus important sur le front de l'Est pour libérer l'Allemagne du nazisme. Et donc ça, on n'en parle jamais. Le général de Gaulle, lui, qui savait, refusait même de participer aux commémorations du débarquement de Normandie. Ce qu'on ne sait pas non plus, c'est en effet l'effort et le combat héroïque des Chinois contre le fascisme japonais, qui a été une guerre très dure et très meurtrière, et qui montre à quel point le nationalisme, l'impérialisme à l'époque, peut faire des dégâts et engendrer des catastrophes humaines qui sont sans précédent. Donc le rôle de la France et de la Chine pour changer ce récit est très important parce que la France a également eu trois conflits majeurs avec l'Allemagne, en 1870, Première Guerre mondiale et Seconde Guerre mondiale. Et la Chine également a été attaquée par le Japon à la fin du 19e siècle et évidemment entre 1937 et 1945. Donc on a une histoire commune des luttes contre le fascisme et le nazisme qui doit être enseignée, qui doit être racontée justement pour organiser une nouvelle discussion. Malheureusement, ce n'est pas le cas aujourd'hui. Il y a beaucoup de choses que partagent la France et la Chine, par exemple, qui ne sont pas connues. Très peu de gens savent que tous les grands leaders du Parti communiste chinois sont venus étudier en France, hein. Deng Xiaoping, Zhao Xian, Kai Essen, Chiang Xingyu. Enfin, tous ces gens qui sont venus en 1920 dans le travail-étude, qui est d'ailleurs, il y a un magnifique musée à Montargis qui raconte toute cette histoire, où Kai Essen, on raconte même la légende qu'il aurait envoyé la première lettre à Mao mentionnant la création du Parti communiste chinois. Donc il y a toute cette histoire commune qui n'est pas enseignée et qui permettrait justement de rééquilibrer justement ce narratif actuel qui est imprégné non seulement de russophobie à l'heure actuelle, de sinophobie et d'islamophobie. On a beaucoup de récits aujourd'hui qui sont toujours dans cette perspective ami-ennemi, gagnant-perdant, pas du tout dans la collaboration. Les Chinois sont également venus nous aider lors de la Première Guerre mondiale. Il y a un cimetière près de chez moi dans le nord de la France des soldats chinois qui sont venus aider. Donc c'est vrai qu'il y a toute cette histoire à re-raconter pour former un nouveau récit, une formation, avoir une vision plus objective, plus impartiale de ce qui s'est passé au XXe siècle et ne pas justement faire ce que fait l'OTAN aujourd'hui, l'OTAN qui aurait dû disparaître en fait il y a très longtemps et qui aujourd'hui veut devenir un OTAN global, qui a même proposé au Japon d'ailleurs de rejoindre l'OTAN global et qui devient une force de guerre, une force de narratif anti-Russie, anti-chinois, anti-BRICS. Et donc ça, c'est ça qu'il faut changer en racontant la collaboration historique entre nos deux pays et entre tous les pays du monde quand il y a à se battre contre le fascisme.

0: Monsieur Perimonia a souligné que la communauté internationale méconnaît souvent le rôle clé joué par le théâtre chinois dans la guerre mondiale antifasciste. Madame Wang Xiaoxia, comment devrait-on évaluer la contribution de la Chine à la victoire de cette guerre?
1: Bon, moi je suis tout à fait d'accord avec Monsieur Pehimoni pour dire qu'il existe un récit négatif contre le rôle qu'a joué la Chine dans la Seconde Guerre mondiale. Mais en fait, la Chine a été le premier pays à commencer cette guerre antifasciste dans le monde dès l'année de 1931 jusqu'en 1945. Donc 14 ans de lutte acharnée avec d'immenses sacrifices humains et matériels. Donc la Chine a joué un rôle central dans la résistance au militarisme japonais et a apporté une contribution décisive à la victoire mondiale antifasciste. Et la lutte des Chinois a aussi bénéficié d'un large soutien international, des combattants antifascistes venus de différents pays comme la Russie, comme l'URSS, les États-Unis, le Canada, la Corée, le Vietnam, la Bulgarie, la Roumanie, voire même l'Allemagne et le Japon. Donc ces soldats se sont directement engagés dans l'armée chinoise pour lutter contre l'agression japonaise. Avec le déclenchement de la guerre du Pacifique, la Chine a resserré ses liens avec les États-Unis, le Royaume-Uni et d'autres pays alliés. C'est dans ce contexte-là que la conférence Arcadia de Washington, reconnaissant l'importance du théâtre chinois, a décidé de réorganiser le front asiatique en créant le théâtre de Chine, commenté, le théâtre d'opération de Chine, commenté par un général chinois. La Chine est ainsi devenue le principal front asiatique contre le fascisme. Le 1er janvier 1942, la Chine a été parmi les premiers signataires avec les États-Unis, le Royaume-Uni et l'URSS de la Déclaration des Nations Unies à Washington, contribuant ainsi à l'établissement du Front mondial antifasciste. Et c'est en décembre 1943 que le président américain Roosevelt disait, quand il parlait des conférences de Téhéran et du Caire, je le cite, la Grande-Bretagne, l'URSS, la Chine et les États-Unis, avec leurs alliés, représentent plus de trois quarts de l'humanité. Si ces quatre puissances militaires restent unies dans leur volonté de paix, aucune puissance agressive ne pourra déclencher une nouvelle guerre mondiale. En réalité, la résistance chinoise et la guerre mondiale antifasciste ne sont pas simplement deux événements qui coïncident simultanément. Tous les deux sont en fait profondément interconnectés. Donc, la résistance chinoise a non seulement brisé les plans colonialistes japonais contre la Chine, mais aussi anéanti l'ambition collective des fascistes japonais, allemands et italiens de dominer le monde entier par la guerre. Donc la victoire chinoise a définitivement démantelé un système colonial vieux de plusieurs siècles. Dans ce sens, la résistance chinoise a dès le début revêtu une signification universelle pour préserver la paix mondiale et pour défendre la justice internationale.
0: Merci. Tout à l'heure, nous avons passé en revue des faits historiques de la guerre mondiale antifasciste. Alors, Madame Wang Xiaoxia, quels ont été les impacts fondamentaux de la guerre, de la victoire de cette guerre sur la construction de l'ordre politique, économique et sécuritaire international d'après-guerre?
1: Avant et après la fin de la Seconde Guerre mondiale, la décision la plus importante prise par la communauté internationale est la création des Nations Unies. La charte des Nations Unies a jeté les bases de l'ordre international moderne et a établi les principes fondamentaux régissant les relations internationales contemporaines. D'abord sur le plan politique, l'effondrement de l'ancien système colonial dominé par les grandes puissances européennes, a permis d'établir un système international centré sur l'ONU, affirmant les principes fondamentaux d'égalité souveraine et de non-ingérence dans les affaires intérieures. D'ailleurs, le fait que la Chine est devenue membre permanent du Conseil de sécurité et que d'autres nations nouvelles surgissent sur la scène internationale a jeté aussi les bases du multilatéralisme. Et sur le plan économique, la conférence de Bretton Woods a créé le Fonds monétaire international et la Banque mondiale, qui a stabilisé l'ordre financier mondial. Et cela a aussi favorisé la formation du cadre de libéralisation des échanges et posé les fondements institutionnels de la mondialisation économique. En matière d'ordre sécuritaire, le mécanisme de sécurité collective du Conseil de sécurité de l'ONU s'est vu conférer un pouvoir coercitif pour maintenir la paix internationale. Le principe d'unanimité des grandes puissances contribue à éviter l'éclatement des conflits à grande échelle. Donc, l'ordre international d'après-guerre peut être considéré comme un ensemble de règles internationales et de mécanismes de garantie des paix, établis sur la base des leçons douloureuses tirées des deux guerres mondiales subies par l'humanité au XXe siècle. Bien qu'aujourd'hui le contexte international est marqué par des changements et des désordres, nous devons toujours nous attacher à défendre l'autorité des Nations Unies, à maintenir l'ordre international fondé sur le droit international et les principes fondamentaux de la Charte des Nations Unies pour promouvoir une multipolarisation mondiale et une mondialisation économique inclusive et bénéfique pour tous.
0: Madame Wang Xiaoxia, je vous remercie d'avoir fait le bilan de la construction de l'ordre international d'après-guerre. En 1971, la 26e session de l'Assemblée générale des Nations Unies a adopté à une écrasante majorité une résolution rétablissant les droits légitimes de la République populaire de Chine à l'Organisation des Nations Unies. En 2001, la Chine a officiellement adhéré à l'Organisation mondiale du commerce. Monsieur Manto, comment évaluez-vous l'impact profond de ces deux événements marquants sur le développement de la Chine elle-même et sur l'échiquier international?
2: L'accès à l'Organisation des Nations Unies de la Chine, je crois que c'est synonyme d'une reconnaissance internationale. Et qui dit reconnaissance internationale dit légitimité diplomatique et dit aussi ouverture stratégique parce que la Chine a pu sortir durant la guerre froide de son isolement relatif et aussi a pu nouer plusieurs relations diplomatiques avec de plus en plus de pays. Mais qui dit aussi reconnaissance internationale dit aussi accès aux institutions multilatérales parce que l'accès à l'ONU a donné l'opportunité à la Chine de rejoindre aussi plusieurs autres agences onusiennes, par exemple l'Organisation mondiale de la santé, l'UNESCO, etc., qui a permis à la Chine de bénéficier des échanges technologiques et aussi économiques en prouvant ses intérêts. Mais quand il s'agit de l'Organisation mondiale du commerce en 2001, je crois que c'était aussi très avantageux pour la Chine, hein, d'un point de vue d'une croissance économique accélérée, parce que qui dit Organisation mondiale du commerce dit aussi un marché mondial. Voilà. Donc la Chine avait aussi de plus en plus accès au marché mondial, et puis nous avons vu, hein, la Chine est devenue l'usine du monde. Voilà. Donc c'est l'un des jalons. Mais aussi, je pense que nous parlons aussi là des réformes structurelles, parce que pour. Les règles de financement avant la venue de la Chine étaient aussi un peu très monotones, mais maintenant, avec la venue de la Chine et surtout de nos jours, de notre jour, on parle du Sud global. La Chine s'est vue représenter le Sud global. On parle d'un contrepoids. Voilà. Donc, je pense que c'est aussi un point que je dois souligner ici. Et pour finir, la dépendance et l'interdépendance, parce que la Chine est devenue un maillon central de la chaîne d'approvisionnement. Voilà. Mais sur l'échiquier international, je pense que il y a la montée en puissance du multilatéralisme. Parce que je pense que j'ai mentionné tout à l'heure le sud global. On dit le sud global, mais on parle de majorité globale.

0: OK, merci, Monsieur Manto. Je vous remercie pour votre analyse détaillée. Aujourd'hui, les rapports de force sur la scène internationale ont connu des réajustements profonds et les défis mondiaux s'aggravent de plus en plus. La tendance générale est donc au renforcement de la gouvernance mondiale et à la promotion de son système plus juste et plus raisonnable. Madame Wang Xiaoxia, selon vous, sur quel domaine clé la réforme du système de gouvernance mondiale devrait-elle se concentrer et quels sont les principaux défis et opportunités?
1: D'accord. Donc, juste comme l'a souligné le président Xi Jinping lors du 19e sommet du G20, ce n'est qu'en consolidant davantage le consensus international dans les domaines économiques, financiers, commerciaux, numériques, écologiques et de sécurité mondiale qu'on pourrait perfectionner le système de la gouvernance mondiale. La plus grande opportunité, d'après moi, réside justement dans l'appel croissant de la communauté internationale à réformer ce système de gouvernance mondiale. L'établissement de mécanismes internationaux, le respect des règles internationales et la poursuite de la justice internationale sont devenus un consensus pour la majorité des pays, dont la tendance historique vers la paix, le développement, la coopération, et le gagnant-gagnant est irrésistible, le Sud global aspirant à davantage d'opportunités de développement plus équitable est devenu aussi une voix de plus en plus entendue sur la scène internationale. Ainsi, promouvoir un système de gouvernance mondiale plus juste et rationnel répond aux besoins universels de tous les pays. Mais d'un autre côté, l'unilatéralisme et le protectionnisme commercial continuent de chercher à diviser le monde. Les événements climatiques extrêmes, les pandémies et les risques de la perte de contrôle de l'IA confrontent la société humaine à des défis majeurs, sans précédent. Donc, dans le monde d'aujourd'hui, les déficits de paix, de développement, de sécurité et de gouvernance ne cessent de s'aggraver. Aucun pays ne peut résister à l'écart. Les nations du monde doivent agir de manière responsable et unie pour construire ensemble un système de gouvernance mondiale juste et rationnel. C'est aussi pourquoi la Chine propose de construire une communauté d'avenir partagé pour l'humanité, dans le but justement de combler tous ces déficits et de quitter la réforme du système de gouvernance mondiale.
0: Madame Wang Xiaoxia, merci d'avoir partagé votre point de vue sur la réforme du système de gouvernance mondiale. La Chine et la France sont toutes deux membres permanents du Conseil de sécurité des Nations Unies et des puissances d'influence mondiale. Comment les deux pays devraient-ils renforcer leur coopération afin de promouvoir conjointement le multilatéralisme et d'améliorer le système de gouvernance mondiale? Voici la réponse de Monsieur Sébastien Berimoni, expert à l'Institut Schiller.
2: Alors oui, la France et la Chine sont membres permanents du Conseil de sécurité et devraient promouvoir évidemment, et dans certains cas le font, le multilatéralisme. Mais je dirais que ça devrait aller encore plus loin, hein, c'est-à-dire que la Chine et la France devraient promouvoir une réforme complète des Nations Unies qui ont été le résultat d'une situation d'après-guerre très spécifique. Qui avait, si vous voulez, divisé le monde en blocs. Hein. Et aujourd'hui, il faut donner la voix à tout le monde. Il n'est pas normal que, et on le voit dans beaucoup de cas, en Ukraine, en Palestine, au Soudan, en RDC, partout des conflits, que des pays peuvent bloquer des résolutions s'opposant même au droit international, comme on le voit dans le cas de la Palestine. Donc la France et la Chine devraient non seulement promouvoir le multilatéralisme, certes, mais surtout promouvoir une réforme des Nations Unies, pour que chacun ait sa voix. Vous savez, aujourd'hui, le monde a changé depuis 1945. On a eu l'émergence des BRICS, hein, aujourd'hui qui sont devenus une force très importante, les BRICS+. Donc on a l'émergence de ce qu'on appelle la majorité mondiale, le Sud global, qui n'a pas voix au chapitre à cause du fonctionnement des Nations Unies actuelles. Donc il faut

0: un pays, une voie, hein, beaucoup de pays proposent ça, il faut vraiment réouvrir un nouveau paradigme. D'ailleurs, c'est ce qui a été présenté au sommet des BRICS dernièrement à Rio ou celui de Kazan, c'est-à-dire qu'il faut une nouvelle architecture de sécurité et de développement mutuel international. C'est ce que nous proposons d'ailleurs avec notre institut, l'Institut Schiller. Il faut une réforme du système monétaire et financier international pour dédollariser l'économie mondiale, sortir du système SWIFT. Donc à Kazan avait été discuté hein, des mécanismes d'échange entre monnaies nationales des différents pays du Sud global. Donc c'est toute une réforme globale des mécanismes financiers, des mécanismes de coopération, des mécanismes de vote au sein du Conseil de sécurité et au sein des réformes internationales. Parce qu'aujourd'hui, on voit bien que le droit international est piétiné, bafoué jour après jour, sans que des voix ou alors des voix qui s'opposent puissent être entendues. Donc c'est à ça que la France et la Chine devraient se battre dans le cadre de cette perspective multilatéraliste qui est aujourd'hui inévitable avec l'émergence du Sud global.
1: Monsieur Perimoni a évoqué la réforme de l'Organisation des Nations Unies. En mars 2025, le secrétaire général des Nations Unies, Antonio Guterres, a annoncé le lancement de l'initiative ONU 80 en référence au 80e anniversaire de l'organisation. Une initiative visant à rendre l'action de cette organisation plus efficace et mieux à relever les défis mondiaux. Madame Wang Xiaxia, face à l'intensification actuelle des conflits géopolitiques et à la crise du multilatéralisme, comment, selon vous, l'autorité et le statut des Nations Unies devraient être maintenus?
2: D'accord. Face à l'aggravation des conflits géopolitiques et aux défis à relever par le multilatéralisme, préserver l'autorité des Nations Unies exige une action collective de la communauté internationale, en particulier des grandes puissances qui doivent jouer un rôle constructif. Juste comme ce qu'a souligné M. Perimoni tout à l'heure, il faut d'abord réformer l'ONU pour renforcer sa représentativité et son inclusivité, c'est-à-dire accroître la représentation des pays en développement, du Sud global, pour corriger les injustices historiques en élargissant leur droit à la parole qui leur permettra de participer davantage à la gouvernance mondiale. Et d'ailleurs, l'ONU doit jouer un rôle central dans l'élaboration des règles sur des nouveaux enjeux comme le changement climatique, la santé publique et la gouvernance de l'intelligence artificielle. Donc tous ces domaines de sécurité non traditionnels, mais qui touchent énormément la vie moderne de l'humanité d'aujourd'hui. Et encore un autre point important, c'est que les institutions comme l'UNESCO doivent multiplier les plateformes d'échanges interculturels pour promouvoir le dialogue entre les civilisations, dans le but de consolider le consensus international et résister aux divisions du monde. Dernière chose essentielle, c'est que les grandes puissances comme la Chine et les États-Unis devraient aussi assumer leurs responsabilités et leurs engagements. Effectivement, la Chine, pour soutenir l'autorité de l'ONU, est le premier contributeur de troupes parmi les membres permanents du Conseil de sécurité, avec plus de 50 000 casques bleus déployés. Et elle soutient aussi les projets de développement via le fonds d'assistance à la coopération Sud-Sud pour défendre les intérêts communs des pays de développement, en développement et pour renforcer leur pouvoir dans la gouvernance mondiale.
1: Madame Wang Xiaxia, merci pour votre analyse. Ces dernières années, la Chine n'a cessé de promouvoir une coopération de qualité dans le cadre de l'initiative La Ceinture et la Route. De plus, elle a avancé et mis en œuvre des concepts tels que la communauté d'avenir partagée pour l'humanité, que l'on a mentionné tout à l'heure, et l'initiative pour la sécurité mondiale. Monsieur Manteau, d'après vous, quelles nouvelles pistes de réflexion et solutions ces propositions et pratiques chinoises pourraient-elles apporter pour remédier aux déficits mondiaux en matière de paix, de développement et de gouvernance?
3: Eh bien, merci bien. En outre des initiatives que vous avez mentionnées, je pense que la Chine a

0: travers, que ce soit l'initiative La Ceinture de la Route, que ce soit les initiatives sur la civilisation, la sécurité ou le développement mondial, c'est un moyen pour la Chine comme qui dirait, remodeler la gouvernance mondiale en ciblant ou en comblant trois déficits critiques, à mon sens, qui sont des déficits liés à la paix, au développement et surtout à la gouvernance. C'est très important. Déjà, à travers l'initiative La Ceinture de la Route, la Chine propose une alternative au modèle traditionnel. Voilà, nous avons les investissements sans ingérence, c'est très important, il faut le mentionner, dans la souveraineté des États. Voilà, parce qu'il faut se développer, mais sans ingérence, il faut respecter la souveraineté des États. Et aussi, voilà, et c'est très attrayant pour les pays du Sud global. Voilà, à travers l'initiative La Ceinture de la Route aussi, il y a une connectivité infrastructurelle. Voilà, parce que nous savons bien que, par exemple, en Afrique, il y a beaucoup de déficits infrastructurels. Donc, pour les soucis de paix, je pense que c'est toujours la Chine promeut toujours le dialogue. La Chine promeut toujours le respect de la souveraineté. Je pense que je voudrais mentionner ici, en mai dernier, en mai 2025, l'Organisation internationale de la médiation, qui a eu son siège à Hong Kong, a vu le jour, voilà, avec la participation des Nations Unies et aussi beaucoup des pays signataires. Voilà, c'est une initiative que la Chine a mise sur pied pour essayer de résoudre les problèmes sécuritaires. Alors, par le dialogue, par la médiation, et c'est pour cela que cette organisation internationale de la médiation a été très appréciée par beaucoup de pays, par les pays du Sud global, et même a eu beaucoup de représentations. Alors, dans le domaine de la gouvernance mondiale, je pense que vous avez mentionné la communauté d'avenir partagé, la Chine met en avant un multilatéralisme réformé, parce que il s'agit, voilà, de proposer des systèmes à travers les BRICS, par exemple. Nous avons l'organisation de Shanghai, ou bien entendu la Banque asiatique d'investissement. Cette plateforme, c'est une manière de réformer un multilatéralisme. Et aussi, priorité est mise au développement. Voilà. Mais je voudrais aussi mentionner, en juillet dernier, je crois que c'est les 10 et les 11 juillet, ont eu lieu le forum ministériel sur le dialogue de la civilisation mondiale. Et j'ai eu l'honneur d'y participer. Et c'était très intéressant de voir l'importance que la Chine mettait à l'entente mutuelle. Parce qu'il y avait des représentations de tout le monde entier. Voilà. Il faut que des civilisations apprennent l'une de l'autre, parce qu'il n'y a pas, la Chine a souligné qu'il n'y a pas de civilisation qui est au-dessus de l'autre. Que le pays soit grand, petit, micro ou, je sais pas, développé ou en voie de développement, il n'y a pas de civilisation qui est au-dessus de l'autre. Alors, il faut promouvoir l'entente mutuelle, il faut trouver des points communs. Nous partageons les bénéfices, mais nous partageons aussi les défis. C'était très, très, très intéressant. Et voilà, en gros, je crois que c'est. Voilà les initiatives que la Chine essaie de mettre sur pied et qui reflètent, bien entendu, les besoins et les aspirations présentes dans les pays du Sud global. Et c'est pour ça que vous voyez, dans presque toutes ces initiatives, ont beaucoup d'approbation des pays du Sud global. Voilà.
1: Monsieur Manteau, je vous remercie d'avoir partagé ces exemples et aussi présenté des perspectives. J'ai une autre question à vous poser. Comment la Chine et les pays africains pourraient-ils, selon vous, coopérer de manière plus efficace pour promouvoir le développement des pays du Sud global et renforcer leur représentation et leur droit à la parole dans les affaires internationales?
0: Eh bien, je pense que d'entrée de jeu, il faut d'abord approfondir la coopération économique. C'est vrai déjà que les relations sino-africaines avant étaient basées majoritairement sur les infrastructures, mais le forum de coopération sino-africaine qui a eu lieu en Chine l'année dernière a aussi prouvé qu'il fallait aller au-delà des infrastructures. Il fallait essayer de promouvoir un transfert de technologie. Donc voilà, donc je pense que c'est le transfert de technologie. Nous parlons maintenant, le professeur tout à l'heure a mentionné l'intelligence artificielle, nous parlons du numérique, nous parlons aussi voilà, des économies vertes, des économies bleues. Voilà, donc je pense que le point doit être de plus en plus mis sur le transfert de technologie, parce que les pays africains accordent une très grande importance à la formation de la main-d'œuvre locale. Voilà, parce qu'il faut essayer d'ajouter de la valeur aux produits et aux agences locales. Voilà, et il faut aussi rééquilibrer le commerce. Rééquilibrer le commerce parce que, vous voyez, les pays africains essayent aussi comme j'ai parlé de tout à l'heure de la valeur ajoutée, les pays africains essayent de promouvoir le fait en Afrique.

0: Made in Africa, donc la transformation locale. Et donc, je pense que c'est aussi une idée, c'est aussi une idée pour le futur, voir comment essayer de renfermer l'agentivité africaine pour pouvoir produire localement et aussi exporter de l'Afrique vers l'extérieur. C'est pour ça que je suis aussi très, j'ai été très, très, très ravi de participer au colloque économique et commercial qui a eu lieu à Changsha, où j'ai vu beaucoup de produits africains qui rentraient en terre chinoise. Et aussi, j'ai été très, très, très ravi de voir que la Chine a ramené à 0% les exports tarifaires sur 53 pays africains. C'est une très bonne nouvelle pour les relations sino-africaines et aussi à l'horizon 2027. Voilà, donc je pense que c'est déjà très bien. Mais aussi, il faut renforcer la voix sur la scène internationale. Parce que c'est très important. Je pense que l'Afrique, les pays africains sont aussi très, très, très contents de la Chine parce que la Chine a aussi tout fait pour épauler voilà, l'accès de l'Union africaine au G20. Parce qu'on parle de G20 plus l'Union africaine. C'est déjà bien. L'Union africaine a déjà plus de représentation. L'Afrique a déjà plus de représentation sur la scène internationale, ce qui est très bien. Mais aussi, par ricochet, l'Afrique aussi supporte et épaule aussi la Chine sur la scène internationale. Vous avez parlé de l'accès de la Chine à l'ONU. Je pense que la plupart des pays africains ont soutenu l'accès de la Chine à l'ONU en 1971, quand vous avez mentionné. Donc, en général, je pense que la coopération sino-africaine met un point plus renfermé sur l'entente mutuelle, sur l'apprentissage mutuel, l'échange de transfert de technologies, et aussi sur les jeunes. Voilà, parce que l'accent a aussi été mis sur les jeunes. L'Afrique, vous savez, environ 60% est en dessous de 25 ans. Donc, la formation des jeunes, voilà, l'échange culturel des jeunes est aussi très important pour que les deux parties, soit la Chine et l'Afrique, puissent renfermer, puissent apprendre l'une de l'autre. Voilà.
1: Merci, Monsieur Manteau. Nous allons conclure cette émission. Alors, Madame Wang Xiaoxia, est-ce que vous avez quelque chose à ajouter?
2: Oui, moi, je voudrais dire qu'à travers l'histoire des relations internationales, aucun système n'a été parfait. L'ordre international actuel ne fait pas exception. Mais tant qu'il est fondé sur les règles, guidé par l'équité et orienté vers le gagnant-gagnant, il ne doit pas être abandonné et encore moins d'être détruit au prix de la paix et de la sécurité. Donc, face à un monde en mutation où les déficits s'entremêlent, et les intérêts des uns et des autres se sont profondément liés et connectés, on doit rester fidèle aux principes et aux buts de la Charte des Nations Unies pour garantir une paix et une sécurité plus durables dans le monde.
1: Merci. Et vous, Monsieur Mando?
0: Eh bien, pour moi, l'innovation, c'est le terme clé. Vous savez, nous avons parlé de la Seconde Guerre mondiale et nous avons parlé de beaucoup d'initiatives, mais le point clé que je veux mentionner, c'est l'innovation. Parce que il faut que nous innovons sans cesse pour pouvoir non pas seulement essayer de résoudre les problèmes auxquels nous faisons face actuellement, mais aussi pour pouvoir essayer de prévoir l'avenir, d'essayer de voir comment mieux régler, étant basé sur nos expériences passées, et voir comment anticiper pour mieux gérer ou pour mieux, je sais pas, essayer de résoudre les problèmes ou les difficultés que nous ferons face au futur. Un deuxième point, je voudrais aussi mentionner ici les rapports humains, les échanges culturels, c'est très important. Vous savez, qu'on parle de paix, qu'on parle de sécurité ou même de commerce, tout ça se ramène à l'homme. Si les civilisations, si les peuples n'apprennent pas à se connaître, nous ferons encore face à beaucoup, beaucoup, beaucoup de difficultés. Parce qu'il y a beaucoup de clichés, vous savez, et ces clichés, ces préjugés sont parmi les noyaux centraux de tous les défis auxquels nous faisons face. Et c'est pour ça que je suis aussi très ravi, si je veux me focaliser sur la coopération sino-africaine, l'année prochaine, 2026, sera l'année sino-africaine des échanges humains et culturels. Donc, la Chine et l'Afrique vont mettre un point phare sur l'entente mutuelle, sur l'échange culturel, sur l'échange des jeunes. Voilà. Et je crois que c'est très bien joué. Et ça va permettre aux Africains, aux jeunes Africains et aux jeunes Chinois de mieux se connaître. Et quand on se connaît, on n'est plus qu'amis, on est des frères.

0: Et là, on peut s'unir la main dans la main pour faire face aux défis à venir.
1: Merci, nous avons beaucoup discuté. Alors, la paix et le développement sont une quête éternelle de l'humanité. Je vous remercie d'avoir participé à notre table ronde. Chers amis, je vous remercie d'avoir suivi notre émission.
2: C'est ainsi que prend fin cette édition d'Interview Plus. Merci de l'avoir suivi. On se dit au revoir en musique avec le titre « Wang Wu An Shen ». D'autres êtres sont en paix. À la prochaine.

0: Le chef de la diplomatie chinoise Wang Yi s'est entretenu mercredi à Beijing avec le ministre iranien des Affaires étrangères Abbas Araghchi. Wang Yi a déclaré que la situation actuelle au Moyen-Orient restait instable et mettait gravement en péril la paix et le développement internationaux. En tant que partenaire stratégique global de l'Iran, il a ajouté que la Chine était disposée à renforcer le dialogue et la coopération avec le pays. Wang Yi a également demandé à l'Iran et aux États-Unis de revenir dès que possible au protocole d'accord d'Islamabad, soulignant que la Chine ne souhaitait pas que les tensions régionales s'étendent davantage au Yémen et à la mer Rouge. Abbas Araghchi a informé Wang Yi des derniers développements au Moyen-Orient et dans la région du Golfe, ainsi que des réflexions de l'Iran concernant la prochaine étape. Il a indiqué que l'Iran avait déjà conclu un accord avec Oman pour ouvrir le détroit d'Ormuz, exhortant les États-Unis à honorer leur engagement. Le chef adjoint du programme nucléaire iranien Barouz, Kamal Vanti, affirme que Téhéran œuvre à sécuriser le détroit d'Ormuz et est déterminé à se défendre dans le conflit avec les États-Unis. Il a critiqué la décision d'empêcher le chef de l'organisme nucléaire iranien, Mohammad Eslami, de participer à la conférence générale de l'AIEA cette semaine.
1: Nous faisons tout notre possible pour sécuriser la situation, pour sécuriser le détroit d'Ormuz. Mais le nombre de navires n'est pas celui qu'ils affirment. Nous n'avons qu'un nombre à un seul chiffre de navires en circulation entrant et sortant du détroit d'Ormuz. Si vous êtes sous invasion, vous disposez de tous les atouts pour vous défendre. Nous avons plus que des atouts. Nous avons bien sûr suffisamment d'atouts, mais au-delà des atouts, nous avons une volonté très forte de défendre notre pays. Et bien sûr, nous serons en mesure de maîtriser cette situation, quelle que soit la pression qu'ils exercent sur nous. Ils ont délivré le visa il y a environ 2 semaines. Mais soudainement, sous la pression des Américains, ils l'ont révoqué. Et ce n'est pas bon. Ce n'est pas une affaire qui concerne uniquement l'Iran, c'est une question internationale. Et je pense que tout le monde, chaque pays doit réagir.
0: La coalition dirigée par l'Arabie saoudite au Yémen affirme que les défenses aériennes saoudiennes ont abattu un drone lancé par les Houthis du Yémen en direction de la Mecque, la ville la plus sainte de l'islam. Les combats entre les Houthis et le gouvernement soutenu par l'Arabie saoudite se sont intensifiés au cours de la semaine passée, les Houthis ayant pris le contrôle de la côte occidentale du Yémen et du détroit de Bab el-Mandeb. Mardi, les Houthis ont déclaré que des avions de guerre saoudien avait mené 52 frappes aériennes au Yémen en 24 heures. Le groupe affirme que les frappes saoudiennes ont touché 5 provinces parmi les cibles figurant des infrastructures civiles. La chaîne Al-Mazira, gérée par les Houthis, indique que 3 civils ont été tués dans des frappes aériennes dans la province de Taïz. Elle a également abordé une frappe des forces soutenues par l'Arabie saoudite qui a endommagé une tour de télécommunication dans la province d'Al-Baïda. Ces frappes ont fait suite aux attaques de missiles et de drones houthis contre 3 villes saoudiennes lundi. La coalition dirigée par l'Arabie saoudite affirme que 13 civils ont été blessés dans ces attaques. L'Union africaine intensifie ses efforts pour endiguer la prolifération des armes légères et de petit calibre illicites sur le continent. Réuni à Alger à l'occasion du mois de l'amnistie en Afrique, le Conseil de paix et de sécurité de l'UA a appelé à un renforcement des contrôles, à une coopération accrue et à la mise en place de mesures concrètes visant à réduire les menaces liées aux armes. Cette initiative intervient alors que plusieurs conflits font rage sur le continent, dont beaucoup sont alimentés par les revenus issus du comex des armes illégales.
2: La réunion de 2 jours a rassemblé des responsables africains et des experts en sécurité afin de débattre des armes illicites, du désarmement et du déminage. Cette initiative s'inscrit dans le cadre d'un effort plus large de l'UA visant à lutter contre les menaces qui, selon elle, alimentent l'insécurité et compromettent le développement.
3: Au-delà des armes à feu illicites, les mines terrestres et les restes explosifs de guerre constituent toujours une menace majeure dans certaines régions d'Afrique. Ils continuent de faire des victimes parmi la population civile, entravent la reprise économique et sociale et limitent l'accès à des terres productives et fertiles.
2: Le mois de l'amnistie en Afrique encourage la remise volontaire des armes détenues illégalement, sans poursuite judiciaire.
3: C'est la première fois que cette initiative se tient en Afrique du Nord, ce qui témoigne de l'engagement de l'Algérie en faveur de la paix et de la sécurité sur le continent. Elle souligne également la nécessité de renforcer les mécanismes de l'UE en matière de résolution des conflits grâce à une approche proactive fondée sur des solutions africaines aux problèmes africains.
2: Les participants appellent à un renforcement des contrôles aux frontières, à un meilleur partage de l'information et à une mise en œuvre plus rigoureuse des décisions de l'UA.
4: Nous sommes parvenus à un consensus sur les moyens d'aller de l'avant. Les moyens d'aller de l'avant, et sur ce plan, nous avons beaucoup insisté sur la nécessité de partager les expériences. Et sur ce plan-là, nous comptons absolument sur l'Algérie pour nous aider, pour aider les autres États à aller de l'avant.
2: Les recommandations issues de cette réunion soutiennent également l'initiative « Faire taire les armes » de l'Union africaine ainsi que l'agenda 2063. Les délégués ont souligné que la réduction du commerce illicite d'armes nécessiterait une coopération soutenue, une prévention renforcée et des mesures concrètes au-delà des frontières.
0: Au Nigeria, l'économie montre des signes de reprise. La croissance au deuxième trimestre ayant atteint 4,4%, son plus haut niveau depuis 5 ans, c'est ce qu'indique le FMI. Cette reprise aurait été portée par l'agriculture, l'industrie manufacturière et les services, ainsi que par la hausse des prix du brut qui a stimulé le secteur pétrolier. La reprise économique se reflète également sur le marché des devises. Mais alors que les chiffres s'améliorent et que les recettes publiques augmentent, des questions subsistent quant à savoir qui en profite exactement.
5: La retraite n'a pas marqué la fin de la carrière de Yetin Dizimi. L'ancienne professeure de pharmacie a mis à profit son expertise pour créer une petite entreprise spécialisée dans la fabrication de savons écologiques à partir d'ingrédients locaux. Mais les coûts d'exploitation, qui restent élevés, constituent un obstacle majeur.
6: Les prix des produits que j'utilise n'ont pas baissé. Mais je pense que les événements qui se produisent actuellement dans le pays, comme la récente interdiction d'exporter des noix de cajou et tout ça, ont considérablement réduit le coût de certains produits que j'utilisais pour ma production. En revanche, pour les produits que j'importe, rien n'a vraiment changé.
5: Les difficultés rencontrées par Yetin Dizimi contrastent avec la plus forte croissance du PIB enregistrée par le Nigeria depuis 5 ans. La croissance du deuxième trimestre a été tirée par l'agriculture, l'industrie manufacturière et les services, ainsi que par la hausse des prix du brut qui a stimulé le secteur pétrolier. Pourtant, cette croissance du chiffre d'affaires ne parvient pas à améliorer le niveau de vie.
3: Les ménages ne mangent pas le PIB. Le fait que le PIB soit élevé ne signifie pas pour autant que les ménages ont les moyens de s'offrir une meilleure alimentation ou que leur niveau de vie s'est amélioré. La croissance du PIB signifie simplement que la valeur de ce qui est produit dans l'économie a augmenté. Mais en ce qui concerne ses implications sur le niveau de vie, cela ne se traduit pas automatiquement par une amélioration de celui-ci.
5: La reprise économique du Nigeria se reflète également sur le marché des devises. Le Naira s'est apprécié d'environ 12% au cours des 12 mois précédents le mois de juin, tandis que les réserves de change ont dépassé les 52 milliards de dollars. La question est toutefois de savoir si cette stabilité est suffisamment solide pour attirer le type d'investissement susceptible de soutenir une croissance à long terme. Les entrées de capitaux étrangers ont bondi de 84% par rapport à la même période de l'année précédente pour atteindre 10,37 milliards de dollars au premier trimestre 2026. Toutefois, la majeure partie de ces capitaux reste liée à des investissements de portefeuille à court terme plutôt qu'à des immobilisations.
3: Quand on y regarde de plus près, on constate une différence entre les investissements directs étrangers et les investissements de portefeuille étrangers. Les IDE ne représentent qu'environ 1% du total des investissements. Les IPE en représentent plus de 98%. Cela montre donc qu'ils ne sont pas vraiment confiants. Ils continuent d'investir avec prudence.
5: Pour le Nigeria, le principal défi consiste à transformer ces indicateurs économiques solides en investissements directs durables, en une baisse des coûts d'exploitation et en un réel pouvoir d'achat des consommateurs. Si la reprise macroéconomique s'accélère, son véritable succès dépendra de la capacité des Nigérians à en ressentir les effets au quotidien.
0: Le canal de Pinglu dans la région autonome Zhuangzi-Guangxi, au sud de la Chine, est officiellement ouvert à la navigation ce mercredi. Un expert explique comment il renforcera la connectivité régionale.
7: Le canal de Pinglu a ouvert une artère économique bidirectionnelle. La distance de navigation

0: L'association entre l'arrière-pays du sud-ouest de la Chine et les pays de l'ASEAN est raccourcie de plus de 560 km et les coûts logistiques sont réduits de 18 à 30%.
1: Le canal s'étend sur plus de 134 km. Il part de Hangzhou à Nanning pour se diriger vers le sud en passant par le comté de Lingshan avant de déboucher dans le golfe de Beidou. Construit selon les normes de navigation intérieure les plus strictes de Chine, le canal peut accueillir des navires d'un port en lourd allant jusqu'à 5000 tonnes. Le canal de Pinglu offre, au sud-ouest de la Chine, une nouvelle voie d'eau directe vers la mer. Il rapproche également la Chine et l'ASEAN grâce à un itinéraire plus court et plus efficace vers les grands ports d'Asie du Sud-Est. Des responsables et des experts de la Chine et des pays voisins partagent leurs attentes vis-à-vis de cette voie navigable. Les produits en aluminium de notre parc industriel de Funing pourront parvenir plus rapidement dans les pays d'Asie du Sud-Est, membres de l'ASEAN, via le canal de Pinglu. Par ailleurs, les produits spéciaux des pays d'Asie du Sud-Est, notamment pour le recyclage et la réutilisation de l'aluminium, pourront également accéder plus facilement au marché chinois par ce corridor.
2: Concernant l'exploitation du canal, pour la Chine, c'est une autre étape importante dans l'amélioration de sa chaîne d'approvisionnement intérieur. Il offre un corridor de connectivité, réduisant efficacement les coûts logistiques des itinéraires de transport de marchandises intérieures en Chine. Parallèlement, il jette un pont pour une communication fluide entre la Chine et les pays de l'ASEAN, surtout pour le Vietnam, les deux pays sont liés par des montagnes et des rivières et partagent une frontière terrestre commune. Cela facilite grandement la connectivité entre le Vietnam et la Chine.
3: Le projet a été imaginé il y a environ 100 ans par le leader révolutionnaire Sun Yat-sen. Une porte-parole de la partie continentale de la Chine a fait part des réactions du monde des affaires de Taïwan.
4: Les entrepreneurs de Taïwan estiment généralement que le canal de Pinglu facilitera la mise en relation des entreprises de la région de Taïwan avec les ressources des villes de l'ouest de la Chine. Grâce à l'intégration des transports ferroviaires, fluviaux et maritimes, il permettra de réduire efficacement les coûts logistiques liés aux importations et aux exportations, en formant une chaîne de production allant de la transformation des matières premières dans l'ouest au transport fluvial et maritime dans le Guangxi, puis à la commercialisation sur le marché de l'ASEAN. Cela créera de nouvelles opportunités pour les entreprises à capitaux taïwanais souhaitant pénétrer le marché de l'ASEAN. Nous invitons tous les entrepreneurs et toutes les entreprises de Taïwan à profiter des opportunités offertes par ce nouveau corridor terrestre et maritime et à s'implanter sur la partie continentale de la Chine afin de favoriser leur développement.
3: La région administrative spéciale de Hong Kong a dévoilé son premier plan quinquennal pour le développement économique et social. Le chef de l'exécutif de la région, Zhou Enli, affirme que ce plan définit les orientations et les priorités futures de Hong Kong.
5: Le plan quinquennal sert de feuille de route pour le développement économique et social de Hong Kong au cours des 5 prochaines années. Il constitue un document d'orientation prospectif, stratégique et directeur. Le discours sur la politique générale et le rapport annuel du chef de l'exécutif visant à mettre en œuvre ce plan, il présente les priorités politiques annuelles et les grands projets en fonction de la situation actuelle. Ces deux éléments sont étroitement liés et se complètent mutuellement.

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9: Bonjour à toutes et à tous, vous écoutez Tour du Monde de Radio China International. Aujourd'hui, beaucoup de pays ont des slogans ou des clips vidéo pour attirer des touristes. Aujourd'hui, on fait le tour du monde de ces publicités présentant bien le pays. Les pays souhaitent rendre réputées leurs ressources touristiques, mais parfois cet empressement génère des effets pervers, lesquels on le verra dans l'émission d'aujourd'hui. Et à la fin, nous allons aussi nous intéresser à la notion d'être retard chez de différentes cultures. Tout cela dans quelques instants après des chansons.

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9: Vous écoutez Radio Chine Internationale et je suis avec Madeleine. Salut.
10: Salut Rochelle.
9: Maintenant, on va voir ce qui se passe récemment dans le monde. Un site de voyage a fait un bilan de tous les slogans publicitaires à travers le monde.
10: Ouais, j'étais pas au courant déjà que chaque pays avait son slogan spécial qui pour attirer les touristes.
9: Oui, en fait, chaque pays, je crois, chaque office national de tourisme va faire un clip de promo dans lequel on va montrer.
10: Slogan.
9: Ouais, c'est un clip qui va montrer la beauté d'un pays. Mm-hmm. Mais évidemment, il faut que ces gens qui travaillent dans le tourisme choisissent les bons termes pour résumer la beauté, le charme de leur pays. C'est vraiment pas facile, puisque résumer un pays en un slogan de quelques mots, ça semble pas tâche facile.
10: Tout à fait, ça passe ou ça casse en fait, parce que le slogan peut être un peu ridicule, mm-hmm. ou bien peut ne pas refléter toute la beauté du pays, de fond en comble et par rapport à beaucoup de domaines également.
9: Mais je crois que pour la plupart de gens, on va pas visiter un pays juste
10: à
9: parce qu'ils ont fait un bon slogan. En publicitaire, mais
10: exactement.
9: On va encore voir ce que des pays ont fait. Par exemple, le Salvador, c'est le petit état d'Amérique centrale qui fait quand même 21 000 km², donc c'est le plus petit pays d'Amérique centrale, mais c'est pas le plus petit pays du monde. Ce pays se définit ainsi comme le pays en 45 minutes. Ça ne veut pas dire que pour traverser le pays, on met seulement 45 minutes. C'est juste pour souligner qu'il n'en faut pas plus de 45 minutes pour passer des sites touristiques de l'une à l'autre.
10: Effectivement, Rochelle.
9: Ça veut dire que tous ces sites touristiques sont accessibles en moins d'une heure. Donc, c'est un bon argument. Hein.
10: Bien sûr.
9: Mais justement, tu vois, pour aller dans ce pays d'État d'Amérique centrale, depuis la Chine, il y a... Pas, je crois qu'il n'existe pas de vol direct.
10: Non,
9: il faut transiter.
10: Vers l'Europe.
9: Voilà, ou bien vers l'Amérique, aux États-Unis par exemple. Donc il faut souvent plus d'une journée pour s'y rendre. C'est vraiment une corvée. Donc là, je crois que ce n'est pas un pays que je vais y aller dans ma vie.
10: Mais pourquoi? Si tu as les moyens, pourquoi pas?
9: C'est vraiment très loin. Tu vois, maintenant, je ne supporte même pas un trajet de 10

0: de 10 heures.
1: Donc tu viendras pas me voir au Sénégal alors.
0: Donc maintenant tu es là, donc on se contente de se revoir dans le bureau.
1: D'accord, mais quand même je vais continuer à peut-être te convaincre de visiter toujours l'Amérique latine. Pourquoi pas? Puisque dans d'autres pays, ils font la formule épurée, parfois pompeuse, comme c'est le cas du Brésil, qui résume en un mot, sensationnel.
0: C'est tout court.
1: C'est tout court. Il y a aussi le Cameroun qui est allé, qui a choisi un slogan aussi assez particulier, toute l'Afrique en un pays.
0: C'est fort, hein?
1: C'est fort.
0: En fait, franchement, c'est un slogan qui va peut-être attirer les gens, puisque... Déjà, si on veut visiter l'Afrique, il suffit d'aller dans un seul pays qui est le Cameroun. Donc, est-ce que tu es convaincu? Est-ce que tu étais au Cameroun?
1: Pas encore.
0: Pas encore.
1: J'ai pas encore visité le Cameroun. Bon, c'est un slogan. Visiter le Cameroun et se dire après qu'on a visité toute l'Afrique qui est énorme, c'est un continent. Mais apparemment, peut-être c'est pour par rapport aux Camerounais. En termes de chaleur humaine, en termes d'hospitalité et en termes d'infrastructure aussi, puisque c'est un pays qui se développe de plus en plus. Peut-être aussi, ils peuvent se permettre de résumer leur pays à travers toute l'Afrique.
0: D'accord, mais juste le Cameroun est réputé pour sa grande prairie. Avec des animaux sauvages.
1: Tout à
0: Donc
1: fait.
0: C'est lorsqu'on parle de l'Afrique... On va tout de suite penser à ce côté-là naturel.
1: Même s'il n'y a pas que ça, quand
0: non.
1: même.
0: Donc le Cameroun a bien trouvé un slogan qui va faire beaucoup réfléchir les autres pays africains.
1: Exact.
0: Et aussi l'Inde, qui se contente du formule l'Inde incroyable. Et aussi Pakistan, c'est beau, c'est le Pakistan. Voilà, ce sont tous ces pays qui veulent justement trouver un bon adjectif pour vanter le charme de leur pays. Mais il y a aussi d'autres pays qui veulent toucher le fibre aventurière du public.
1: C'est l'option choisie par le Canada, par exemple, avec son slogan « Continuez d'explorer ». « Devenez nomade » invite aussi la Mongolie. « Horizon sans fin » promet de son côté la Namibie. D'autres pays vous promettent plutôt une pause revitalisante, no stress. Comme par exemple le Cap-Vert, on sait que c'est une île, donc il y a la plage tout autour. Donc no stress, histoire de se détendre au Cap-Vert. On a aussi 100% pur, assure la Nouvelle-Zélande.
0: Certains pays veulent aussi, à travers leur slogan, de changer l'image de leur pays. Par exemple, c'est le cas de l'Iran et de l'Algérie. L'Iran, par exemple, il a choisi « Vous êtes invité » et l'Algérie « Tourisme pour tout le monde ». Voilà, donc c'est deux pays qui s'ouvrent d'un chute du nombre de touristes. Il veut retourner son image. Un autre pays qui a aussi fait une promotion touristique en inventant un slogan, c'est la Syrie. La Syrie, on sait tous que c'est un pays qui est traversé maintenant par une guerre civile ravageuse. Donc, lorsqu'on parle de ce pays, on va souvent penser au chaos, aux gens malheureux. Mais maintenant,
1: réfugiés.
0: Voilà. Ouais. Le pays récemment a publié sur Internet leur clip de promo. Ouais. En fait, j'ai regardé sur le site. Je dois dire, j'étais étonnée de découvrir une Syrie qui a aussi l'appel plage, comme tous les autres pays, les autres beaux pays côtiers, qui a aussi une très belle plage et les gens se baignent dans la mer. J'étais étonnée, mais ensuite j'ai découvert que c'est en fait cette plage est l'unique scène de ce clip promo, tu vois, puisque c'est une vidéo qui dure plus de 2 minutes. Pendant cette 2 minutes, il n'y a que cette plage, que cette plage.
1: Bah malheureusement, par exemple, à Alep aussi, qui est pratiquement à 100% dévastée aussi par ce conflit-là, quand on te montre les images avant la guerre et les images après-guerre, mais c'est époustouflant. Parce que c'était un beau pays qui attirait pas mal de touristes, où il y avait pas mal de sites à visiter. Très, très, très beau. Mais malheureusement, c'est pratiquement en ruine actuellement.
0: Oui, donc pour l'instant, je crois qu'il ne reste que cette plage à représenter une image positive.
1: Les
0: Mais je
1: ne
0: sais pas,
1: ouais.

0: que vraiment on ne connaît pas très bien ce pays puisque c'est très lointain et maintenant sur la télé on ne parle que des réfugiés, de leur care, mais on n'a vraiment pas des images sur place de ce que devient maintenant ce pays. En fait, pour n'importe quel pays, on dispose au moins d'un ou bien deux patrimoines qui fait leur fierté. Depuis 1972, l'UNESCO a créé une liste du patrimoine mondial qui recense justement ces sites considérés comme ayant une valeur exceptionnelle. Donc, les pays sont enthousiasmés à faire inscrire leur patrimoine dans cette liste. Mais récemment, quelques chercheurs ont inviter le public à découvrir les effets pervers de cette liste.
1: Ça me rappelle aussi un autre site qui est assez réputé mondialement, qui donne des notes par rapport aux hôtels, par exemple, ou bien aux restaurants, c'est TripAdvisor. Mais récemment, beaucoup ont critiqué, c'est-à-dire qu'il y avait des avantages qui étaient octroyés à certains établissements par rapport à d'autres, parce qu'ils étaient en concurrence. Le vote n'était pas assez,
0: Oui, puisque c'est neutre. Commercial en fait. C'est vraiment pas. On peut facilement imaginer il y aura quelques secrets qui se cachent derrière.
1: Mais là, avec le patrimoine mondial de l'UNESCO, ça nous paraît un peu bizarre si les gens commencent à douter et à mettre, à qualifier des effets pervers derrière ce classement. Il faut savoir qu'en premier, le classement UNESCO ne donne pas droit automatiquement à des aides financières. Pour protéger ces sites. Et deuxième, l'UNESCO reste impuissante devant les destructions et les dégradations de sites classés. La preuve, Rochane, on a vu la destruction des Bouddhas de Bamiyan par les talibans en Afghanistan en 2001 ou celle du temple de Bel à Palmyre en Syrie en août 2015. Et malgré tout cela, la liste UNESCO du patrimoine mondial reste une réalisation importante de l'UNESCO. C'est d'ailleurs son domaine d'activité le plus connu du grand public. Tous les pays se convoitent pour pouvoir faire entrer leur patrimoine dans la liste de l'UNESCO afin de faire valoir leurs sites historiques ou bien naturels et de les promouvoir sur la scène internationale.
0: Oui, mais il arrive que la notion de patrimoine culturel mondial a été détournée de son but officiel. L'anthropologue David Berliner, étudiant les politiques patrimoniales à Laos, dans un lieu classé au patrimoine mondial qui est Luang-Prabang, il parle d'UNESCO de cette petite ville, un nouveau terme inventé. Donc il a expliqué, puisque l'inscription de cette ville dans la liste a engendré une mise en tourisme du lieu, et ensuite cette mise en tourisme s'accompagne d'une sorte de mise en scène de traditions idéalisées qui ne correspondent pas toujours à la réalité historique. Donc les gens locaux, peut-être, ils commencent à faire des spectacles de tradition qui vont peut-être plaire aux gens étrangers, puisque ça correspond à leur imagination, mais en fait, en réalité,
1: ça reflète pas la vraie tradition.
0: Là, c'est vraiment dommage. Et pire encore, il donne un autre exemple, c'est à Panama City. Il y a un quartier historique, le Casco Andico, et ce quartier historique a été aussi classé dans la liste du patrimoine mondial de l'UNESCO, mais après, cette ville a subi une transformation en profondeur. C'est-à-dire, avant, c'était un quartier très délabré, qui est habité par des gens défavorisés, mais maintenant, toutes ces gens, ces classes populaires ont dû déménager totalement. Maintenant, ce sont des gens riches ou aussi des étrangers riches qui ont investi dans ce quartier, qui rachètent les maisons. Donc, ça a engendré une standardisation de l'espace urbain et une polarisation des inégalités.
1: Tout à fait.
0: Ouais.
1: Donc, c'est vraiment dommage.
0: Ouais, c'est paradoxal puisque on sait que les pays développés n'ont forcément pas besoin d'un patrimoine inscrit dans cette liste pour, comment dire, pour se faire une réputation,
1: ouais,
0: puisque c'est déjà très connu et c'est déjà très bien protégé. C'est juste ces pays en voie de développement qui ont besoin d'un patrimoine entré dans cette liste, mais évidemment, ça va renforcer

0: De retour sur Radio China International, maintenant on va parler d'un nouveau livre qui parle de la différente perception de la ponctualité qui permet au lecteur de savoir au bout de combien de temps est-on vraiment en retard chez de différentes cultures.
1: Le livre est intitulé « La carte des différences culturelles, 8 clés pour travailler à l'international » chez les éditions Diaténo. Dans le livre, l'auteur Erin Meyer, qui est professeur de management et spécialiste des différences culturelles d'un pays à l'autre, montre à quel point un Français, un Allemand et un Brésilien voient derrière les mots « arriver en retard ». Mmh. Elle a expliqué l'Allemagne, les pays scandinaves, les États-Unis ou la Grande-Bretagne ont une conception rigoureuse de la gestion du temps.
0: Ça correspond à mon imagination.
1: Tout à fait. Surtout si l'on se rappelle du slogan aux États-Unis « Time is money
0: ah. ».
1: Le temps, c'est de l'argent.
0: Voilà.
1: Et ils vont, d'après toujours l'auteur, ils vont souvent passer un coup de fil pour prévenir le retard à la personne en question, même qu'il s'agit d'un retard peu grave. Inversement, si vous vivez en France ou dans le nord de l'Italie, arriver avec 6 ou 7 minutes de retard, c'est encore fondamentalement à l'heure.
0: Ils ont une marge de retard autorisée chez ces personnes-là. Donc avec 10 minutes de retard, on est encore raisonnablement à l'heure.
1: À l'heure, oui.
0: Ouais.
1: Tout à fait. Alors l'auteur poursuit toujours en disant que les pays au Moyen-Orient, en Afrique, en Inde ou en Amérique du Sud ont une conception encore plus souple du temps. Car dans ces sociétés, il nous faut encore se battre contre la circulation ou le chaos général de l'existence.
0: Mmh.
1: Donc dans ce contexte, il dit qu'il n'y a guère de différence entre 9h15 et 9h45 et c'est accepté par tous.
0: D'accord, donc c'est le cas au Sénégal.

0: Alors, par exemple.
1: Oui, mais il ne faut pas généraliser. Je déteste la généralisation. Oui,
0: puisque tu es l'unique cas.
1: Non, pas du tout. Pas parce que je suis l'unique cas par rapport, en termes d'horaire. Mais d'un côté, par exemple, par rapport à cet auteur-là, il a expliqué les difficultés par rapport à la circulation.
0: Ce qui
1: est aussi raisonnable.
0: Ça
1: s'explique aussi certains retards. Parce que, par exemple, dans les pays développés, tu sais pertinemment combien de temps va te prendre le métro pour rallier un point A à un point B. Donc, tu sauras si tu seras
0: à l'heure
1: ou bien à 5 minutes de retard. Quand tu appelles la personne avec qui tu as rendez-vous, au moins les choses sont claires. Mais là-bas, avec la difficulté de la circulation, c'est vrai, parfois on peut quitter, mais vraiment tôt chez soi, et qu'il arrive, il y a des trafics, il n'y a aucun moyen.
0: Tout est imprévisible.
1: Tout est imprévisible, quelque part. Mais à côté aussi, il y a des gens qui arrivent à l'heure, mais pas à cause de leur nationalité aussi.
0: Donc, qui fait des efforts, qui fait de grands efforts pour être à l'heure.
1: Oui, je dis ça parce que récemment, j'ai vu aussi une discussion sur cette question et il y avait des commentaires sur un réseau social où une personne disait que, par exemple, les Africains du Sud... ou bien les sudistes en général, c'est-à-dire qu'ils soient européens ou américains,
0: sont plus
1: relax.
0: D'accord, moins rigoureux.
1: Moins rigoureux, plus souple au travail. Et que les gens du Nord, comme il faisait froid la plupart du temps, donc c'était des gens qui avaient tendance à se stresser, à être speed, et donc naturellement beaucoup plus productifs. Donc pour cela aussi, je ne suis pas d'accord du tout. Puisque bon, en termes de chaleur humaine, en termes de manière de vivre, ça dépend des pays, c'est vrai, ça dépend des sociétés. Mais en termes d'horaire, après pour dire si au travail, tel genre de personnes sont beaucoup plus réactives.
0: Non, il ne faut jamais cadrer les personnes.
1: Voilà.
0: Non. Mais ce qui est sûr, c'est que les gens qui sont rigoureux, par exemple les Allemands, ils ont du mal à vivre en Afrique, par exemple. Ils vont se fâcher tout le temps, peut-être.
1: Oui, bon, enfin, c'est vrai. Après, nous avons des cultures différentes, nous avons des traditions différentes aussi. C'est vrai. Ça, on ne peut pas le nier également.
0: Donc, il y a des gens qui sont rigoureux dans la gestion du temps et il y a aussi des gens qui sont rigoureux en baptisant les enfants. Les gouvernements australiens et nouvelle-zélandais ont décidé de bannir quelques prénoms parce que depuis quelques années, les jeunes parents ne manquent pas d'imagination lorsqu'il s'agit de donner un prénom à leurs enfants. Ils se sont inspirés de tout, par exemple du titre de noblesse. Par exemple, ils ont nommé leur enfant comme
1: Votre Altesse, ou bien Prince ou Princesse.
0: Majesté, l'Empereur. Et maintenant, c'est interdit, ce genre de prénom. Et aussi, c'est interdit les prénoms inspirés de grades de l'armée. Par exemple, lieutenant.
1: Général.
0: Et aussi... de position politique. On ne peut pas baptiser leurs enfants président, premier ministre, ou bien de personnes religieuses comme le Dieu, ou bien le Satan.
1: D'accord.
0: Donc c'est compréhensible. Puisque...
1: C'est compréhensible, bien entendu.
0: Si on te demande comment s'appellent des enfants, ils te répondent « je m'appelle Satan » ou bien « président ».
1: God ou lieutenant.
0: Oui, c'est bizarre. Ça ne va pas assurer un avenir radieux pour cet enfant.
1: Bien sûr.
0: Puisque ça va forcément susciter la moquerie à l'école. Donc, les parents doivent vraiment être très prudents.
1: Par rapport au prénom donné.
0: Ouais.
1: Je sais qu'en France, c'est interdit de donner à son enfant un prénom qui a trait à une marque, par exemple. Nutella, parce qu'il y a eu des
0: parents qui ont aussi entendu parler de ça.
1: Voilà, Nutella, ils ont voulu appeler leur enfant ainsi, mais la municipalité a refusé.
0: Oui, puisque ça va vraiment provoquer des inconvénients à l'enfant. On comprend que tous ces parents veulent l'originalité à leurs enfants.
1: Exactement, sortir de l'ordinaire.
0: Oui, mais pas aller aussi loin. On va marquer une pause musicale, on va écouter une chanson, Alphonse. C'est une chanteuse qui n'est pas contente de son prénom.
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0: De retour sur Radio China International, le tour du monde continue. On va maintenant aux États-Unis. Le salon de coiffure de la Californie va proposer un nouveau service.
1: C'est-à-dire désormais, on pourra trinquer chez son coiffeur en Californie. C'était une demande des salons de beauté. Et à partir du 1er janvier, cette loi, entre guillemets, est admise. Les Californiens sont officiellement autorisés à siroter un verre d'alcool pendant qu'ils se font couper les cheveux ou tailler la barbe, et cela grâce à une nouvelle loi qui dote ces salons de coiffure de proposer jusqu'à 35 centilitres de bière entre un demi et une pinte ou un grand verre de vin à leurs clients sans avoir besoin de licence.
0: Mais les Américains ne sont pas réputés pour être alcoolistes. En fait, ils n'ont pas, la bière ou bien le vin comme spécialité, mais ils ont vraiment besoin de boire encore de l'alcool.
1: Chez le coiffeur.
0: Lorsqu'ils se font coiffer, c'est incroyable.
1: C'est incroyable. Les clients, en tout cas, se voyaient déjà depuis quelques années offrir du vin ou bien une bière dans cet État américain, mais la pratique était souvent discrète, car interdite sans licence. Donc c'est un peu peut-être pour accepter tout cela aux yeux de la loi. Et cette mesure promulguée en septembre n'est pas applaudie par tous. Les associations de lutte contre l'alcoolisme craignant notamment

0: qu'elle ne facilite l'accès des mineurs à l'alcool.
1: Ouais, je vois pas l'intérêt de proposer l'alcool chez un salon de coiffure.
0: Si on a l'option du thé ou du café,
1: ouais.
0: Surtout.
1: Peut-être juste quand le coiffeur a mal fait, le client sera en meilleure humeur en buvant de l'alcool, peut-être.
0: Peut-être. Qui sait, ça peut être une astuce aussi par rapport à ça.
1: Voilà, c'est tout pour le tour du monde d'aujourd'hui. Merci de l'avoir suivi. À la prochaine.

0: Le chef de la diplomatie chinoise Wang Yi s'est entretenu mercredi à Beijing avec le ministre iranien des Affaires étrangères Abbas Araghchi. Wang Yi a déclaré que la situation actuelle au Moyen-Orient restait instable et mettait gravement en péril la paix et le développement internationaux. En tant que partenaire stratégique global de l'Iran, il a ajouté que la Chine était disposée à renforcer le dialogue et la coopération avec le pays. Wang Yi a également demandé à l'Iran et aux États-Unis de revenir dès que possible au protocole d'accord d'Islamabad, soulignant que la Chine ne souhaitait pas que les tensions régionales s'étendent davantage au Yémen et à la mer Rouge. Abbas Araghchi a informé Wang Yi des derniers développements au Moyen-Orient et dans la région du Golfe, ainsi que des réflexions de l'Iran concernant la prochaine étape. Il a indiqué que l'Iran avait déjà conclu un accord avec Oman pour ouvrir le détroit d'Ormuz, exhortant les États-Unis à honorer leur engagement. Le chef adjoint du programme nucléaire iranien Barouz, Kamal Vanti, affirme que Téhéran œuvre à sécuriser le détroit d'Ormuz et est déterminé à se défendre dans le conflit avec les États-Unis. Il a critiqué la décision d'empêcher le chef de l'organisme nucléaire iranien, Mohammad Eslami, de participer à la conférence générale de l'AIEA cette semaine.
1: Nous faisons tout notre possible pour sécuriser la situation, pour sécuriser le détroit d'Ormuz. Mais le nombre de navires n'est pas celui qu'ils affirment. Nous n'avons qu'un nombre à un seul chiffre de navires en circulation entrant et sortant du détroit d'Ormuz. Si vous êtes sous invasion, vous disposez de tous les atouts pour vous défendre. Nous avons plus que des atouts. Nous avons bien sûr suffisamment d'atouts, mais au-delà des atouts, nous avons une volonté très forte de défendre notre pays. Et bien sûr, nous serons en mesure de maîtriser cette situation, quelle que soit la pression qu'ils exercent sur nous. Ils ont délivré le visa il y a environ 2 semaines. Mais soudainement, sous la pression des Américains, ils l'ont révoqué. Et ce n'est pas bon. Ce n'est pas une affaire qui concerne uniquement l'Iran, c'est une question internationale. Et je pense que tout le monde, chaque pays doit réagir.
0: La coalition dirigée par l'Arabie saoudite au Yémen affirme que les défenses aériennes saoudiennes ont abattu un drone lancé par les Houthis du Yémen en direction de la Mecque, la ville la plus sainte de l'islam. Les combats entre les Houthis et le gouvernement soutenu par l'Arabie saoudite se sont intensifiés au cours de la semaine passée, les Houthis ayant pris le contrôle de la côte occidentale du Yémen et du détroit de Bab el-Mandeb. Mardi, les Houthis ont déclaré que des avions de guerre saoudien avait mené 52 frappes aériennes au Yémen en 24 heures. Le groupe affirme que les frappes saoudiennes ont touché 5 provinces parmi les cibles figurant des infrastructures civiles. La chaîne Al-Mazira, gérée par les Houthis, indique que 3 civils ont été tués dans des frappes aériennes dans la province de Taïz. Elle a également rapporté une frappe des forces soutenues par l'Arabie saoudite qui a endommagé une tour de télécommunication dans la province d'Al-Baïda. Ces frappes ont fait suite aux attaques de missiles et de drones houthis contre 3 villes saoudiennes lundi. La coalition dirigée par l'Arabie saoudite affirme que 13 civils ont été blessés dans ces attaques. L'Union africaine intensifie ses efforts pour endiguer la prolifération des armes légères et de petit calibre illicites sur le continent. Réunis à Alger à l'occasion du mois de l'amnistie en Afrique, le Conseil de paix et de sécurité de l'UA a appelé à un renforcement des contrôles, à une coopération accrue et à la mise en place de mesures concrètes visant à réduire les menaces liées aux armes. Cette initiative intervient alors que plusieurs conflits font rage sur le continent, dont beaucoup sont alimentés par les revenus issus du comex des armes illégales.
2: La réunion de 2 jours a rassemblé des responsables africains et des experts en sécurité afin de débattre des armes illicites, du désarmement et du déminage. Cette initiative s'inscrit dans le cadre d'un effort plus large de l'UA visant à lutter contre les menaces qui, selon elle, alimentent l'insécurité et compromettent le développement.
3: Au-delà des armes à feu illicites, les mines terrestres et les restes explosifs de guerre constituent toujours une menace majeure dans certaines régions d'Afrique. Ils continuent de faire des victimes parmi la population civile, entravent la reprise économique et sociale et limitent l'accès à des terres productives et fertiles.
2: Le mois de l'amnistie en Afrique encourage la remise volontaire des armes détenues illégalement, sans poursuite judiciaire.
3: C'est la première fois que cette initiative se tient en Afrique du Nord, ce qui témoigne de l'engagement de l'Algérie en faveur de la paix et de la sécurité sur le continent. Elle souligne également la nécessité de renforcer les mécanismes de l'UE en matière de résolution des conflits grâce à une approche proactive fondée sur des solutions africaines aux problèmes africains.
2: Les participants appellent à un renforcement des contrôles aux frontières, à un meilleur partage de l'information et à une mise en œuvre plus rigoureuse des décisions de l'UA.
4: Nous sommes parvenus à un consensus sur les moyens d'aller de l'avant. Les moyens d'aller de l'avant, et sur ce plan, nous avons beaucoup insisté sur la nécessité de partager les expériences. Et sur ce plan-là, nous comptons absolument sur l'Algérie pour nous aider, pour aider les autres États à aller de l'avant.
2: Les recommandations issues de cette réunion soutiennent également l'initiative Faire taire les armes de l'Union africaine ainsi que l'agenda 2063. Les délégués ont souligné que la réduction du commerce illicite d'armes nécessiterait une coopération soutenue, une prévention renforcée et des mesures concrètes au-delà des frontières.
0: Au Nigeria, l'économie montre des signes de reprise, la croissance au deuxième trimestre ayant atteint 4,4%, son plus haut niveau depuis 5 ans, c'est ce qu'indique le FMI. Cette reprise aurait été portée par l'agriculture, l'industrie manufacturière et les services, ainsi que par la hausse des prix du brut qui a stimulé le secteur pétrolier. La reprise économique se reflète également sur le marché des devises. Mais alors que les chiffres s'améliorent et que les recettes publiques augmentent, des questions subsistent quant à savoir qui en profite exactement.
5: La retraite n'a pas marqué la fin de la carrière de Yetin Dizimi. L'ancienne professeure de pharmacie a mis à profit son expertise pour créer une petite entreprise spécialisée dans la fabrication de savons écologiques à partir d'ingrédients locaux. Mais les coûts d'exploitation, qui restent élevés, constituent un obstacle majeur.
6: Les prix des produits que j'utilise n'ont pas baissé. Mais je pense que les événements qui se produisent actuellement dans le pays, comme la récente interdiction d'exporter des noix de cajou et tout ça, ont considérablement réduit le coût de certains produits que j'utilisais pour ma production. En revanche, pour les produits que j'importe, rien n'a vraiment changé.
5: Les difficultés rencontrées par Yetin Dizimi contrastent avec la plus forte croissance du PIB enregistrée par le Nigeria depuis 5 ans. La croissance du deuxième trimestre a été tirée par l'agriculture, l'industrie manufacturière et les services, ainsi que par la hausse des prix du brut qui a stimulé le secteur pétrolier. Pourtant, cette croissance du chiffre d'affaires ne parvient pas à améliorer le niveau de vie.
3: Les ménages ne mangent pas le PIB. Le fait que le PIB soit élevé ne signifie pas pour autant que les ménages ont les moyens de s'offrir une meilleure alimentation ou que leur niveau de vie s'est amélioré. La croissance du PIB signifie simplement que la valeur de ce qui est produit dans l'économie a augmenté. Mais en ce qui concerne ses implications sur le niveau de vie, cela ne se traduit pas automatiquement par une amélioration de celui-ci.
5: La reprise économique du Nigeria se reflète également sur le marché des devises. Le Naira s'est apprécié d'environ 12% au cours des 12 mois précédant le mois de juin, tandis que les réserves de change ont dépassé les 52 milliards de dollars. La question est toutefois de savoir si cette stabilité est suffisamment solide pour attirer le type d'investissement susceptible de soutenir une croissance à long terme. Les entrées de capitaux étrangers ont bondi de 84% par rapport à la même période de l'année précédente pour atteindre 10,37 milliards de dollars au premier trimestre 2026. Toutefois, la majeure partie de ces capitaux reste liée à des investissements de portefeuille à court terme plutôt qu'à des immobilisations.
3: Quand on y regarde de plus près, on constate une différence entre les investissements directs étrangers et les investissements de portefeuille étrangers. Les IDE ne représentent qu'environ 1% du total des investissements. Les IPE en représentent plus de 98%. Cela montre donc qu'ils ne sont pas vraiment confiants. Ils continuent d'investir avec prudence.
5: Pour le Nigeria, le principal défi consiste à transformer ces indicateurs économiques solides en investissements directs durables, en une baisse des coûts d'exploitation et en un réel pouvoir d'achat des consommateurs. Si la reprise macroéconomique s'accélère, son véritable succès dépendra de la capacité des Nigérians à en ressentir les effets au quotidien.
0: Le canal de Pinglu dans la région autonome Zhuangzi-Guangxi, au sud de la Chine, est officiellement ouvert à la navigation ce mercredi. Un expert explique comment il renforcera la connectivité régionale.
5: Le canal de Pinglu a ouvert une artère économique bidirectionnelle.
7: La distance de navigation entre l'arrière-pays du sud-ouest de la Chine et les pays de l'ASEAN est raccourcie de plus de 560 km. Et les coûts logistiques sont réduits de 18 à 30%.
1: Le canal s'étend sur plus de 134 km. Il part de Hangzhou à Nanning pour se diriger vers le sud en passant par le comté de Lingshan avant de déboucher dans le golfe de Beidou. Construit selon les normes de navigation intérieure les plus strictes de Chine, le canal peut accueillir des navires d'un port en lourd allant jusqu'à 5000 tonnes. Le canal de Pinglu offre au sud-ouest de la Chine une nouvelle voie d'eau directe vers la mer. Il rapproche également la Chine et l'ASEAN grâce à un itinéraire plus court et plus efficace vers les grands ports d'Asie du Sud-Est. Des responsables et des experts de la Chine et des pays voisins partagent leurs attentes vis-à-vis de cette voie navigable. Les produits en aluminium de notre parc industriel de Funing pourront parvenir plus rapidement dans les pays d'Asie du Sud-Est, membres de l'ASEAN, via le canal de Pinglu. Par ailleurs, les produits spéciaux des pays d'Asie du Sud-Est, notamment pour le recyclage et la réutilisation de l'aluminium, pourront également accéder plus facilement au marché chinois par ce corridor.
8: Concernant l'exploitation du canal, pour la Chine, c'est une autre étape importante dans l'amélioration de sa chaîne d'approvisionnement intérieur. Il offre un corridor de connectivité, réduisant efficacement les coûts logistiques des itinéraires de transport de marchandises intérieures en Chine. Parallèlement, il jette un pont pour une communication fluide entre la Chine et les pays de l'ASEAN, surtout pour le Vietnam, les deux pays sont liés par des montagnes et des rivières et partagent une frontière terrestre commune. Cela facilite grandement la connectivité entre le Vietnam et la Chine.
0: Le projet a été imaginé il y a environ 100 ans par le leader révolutionnaire Sun Yat-sen. Une porte-parole de la partie continentale de la Chine a fait part des réactions du monde des affaires de Taïwan.
6: Les entrepreneurs de Taïwan estiment généralement que le canal de Pinglu facilitera la mise en relation des entreprises de la région de Taïwan avec les ressources des villes de l'ouest de la Chine. Grâce à l'intégration des transports ferroviaires, fluviaux et maritimes, il permettra de réduire efficacement les coûts logistiques liés aux importations et aux exportations, en formant une chaîne de production allant de la transformation des matières premières dans l'ouest au transport fluvial et maritime dans le Guangxi, puis à la commercialisation sur le marché de l'ASEAN. Cela créera de nouvelles opportunités pour les entreprises à capitaux taïwanais souhaitant pénétrer le marché de l'ASEAN. Nous invitons tous les entrepreneurs et toutes les entreprises de Taïwan à profiter des opportunités offertes par ce nouveau corridor terrestre et maritime et à s'implanter sur la partie continentale de la Chine afin de favoriser leur développement.
0: La région administrative spéciale de Hong Kong a dévoilé son premier plan quinquennal pour le développement économique et social. Le chef de l'exécutif de la région, Zhou Enli, affirme que ce plan définit les orientations et les priorités futures de Hong Kong.
9: Le plan quinquennal sert de feuille de route pour le développement économique et social de Hong Kong au cours des 5 prochaines années. Il constitue un document d'orientation prospectif, stratégique et directeur. Le discours sur la politique générale et le rapport annuel du chef de l'exécutif visant à mettre en œuvre ce plan, il présente les priorités politiques annuelles et les grands projets en fonction de la situation actuelle. Ces deux éléments sont étroitement liés et se complètent mutuellement.

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12: Bonjour à toutes et à tous, bienvenue dans Fréquence Afrique sur CGTN Radio. La cérémonie de remise des prix Panda d'Or 2025, organisée conjointement par la Fédération chinoise des cercles littéraires et artistiques et le gouvernement de Sichuan, s'est récemment tenue à Chengdu, capitale provinciale. Le prix récompense l'excellence dans les domaines du cinéma et de la télévision à l'échelle mondiale dans 27 catégories. Selon les organisateurs, 5343 œuvres provenant des 126 pays et régions ont participé à ce festival bisannuel, ce qui reflète son influence internationale croissante. À cette occasion, deux cinéastes africains ont exprimé leurs impressions au micro de CGTN. On les écoute tout de suite.
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13: Nous sommes une délégation effectivement du Burkina Faso. Nous avons été invités à un séminaire de partage d'expérience sur un peu le cinéma. Et c'est dans ce cadre-là que les organisateurs chinois nous ont invités à venir suivre l'événement sur le prix qui est décerné ce soir.
14: Oh, et quelle impression sur la Chine?
13: Ah, la Chine, c'est un très beau pays. Un très très beau pays. Nous avons été très bien accueillis, très bien logés et vraiment l'expérience sur le domaine dans lequel nous travaillons au niveau du ministère en charge de la communication, la culture, des arts et du tourisme, vraiment c'est édifiant.
14: Et est-ce que vous avez déjà visité la ville Chengdu?
13: C'est la première fois. Nous sommes arrivés il y a 2-3 jours. Les deux premiers jours, nous sommes restés à Pékin. Et c'est hier, je crois, que nous sommes arrivés à Chengdu. Et dans le cas, nous avons eu l'occasion, effectivement, de contempler les bâtiments, les routes, même la végétation. C'était vraiment waouh.
14: Vous avez déjà vu le vrai panda?
13: Non, pas encore. On a vu seulement à la télé, pour le moment.
14: Vous voulez voir?
13: Oui, nous voulons bien le voir si l'occasion se présente.
14: Et c'est quoi votre impression sur le prix du panda d'or? Jusqu'à maintenant, comme l'environnement, ou est-ce que vous avez hâte de voir quelque chose?
13: Oui, en fait, nous, l'impression que nous avons sur ce prix, c'est vrai que nous ne le connaissons pas très bien parce que c'est parfois dans les médias, à la télé, et qu'on entend parler. Mais nous avons comme l'impression que ça ressemble fortement à l'étalon d'or de Yenenga que nous avons au Burkina Faso. Et donc, ça sera effectivement une première fois pour nous, ça sera une expérience. On va constater, on va regarder et certainement apprendre beaucoup de choses.
14: Oh, merci beaucoup.
13: Merci à vous.
8: Il faut dire que vraiment, on a été très bien accueillis. On a eu l'occasion de parcourir déjà quand même un pan de la ville. On est allé à l'Université des médias et de la communication. On a aussi eu l'occasion aussi de visiter les studios. Donc on a vu vraiment des infrastructures magnifiques. Je pense que c'est très inspirant.
14: Et sur le prix du Panda d'Or, vous voulez voir quoi?
8: Oui, je dirais, je vais voir de l'émotion se dégager parce que j'imagine qu'il y a de la compétition. Vous voyez, au Burkina Faso, on a le FESPACO, le Festival panafricain du cinéma et de la télévision de Ouagadougou, qui décerne l'étalon d'or de Nyenenga, qui est le plus grand prix africain en matière de cinéma et d'audiovisuel. Exactement. Donc, on est curieux aussi de voir, parce que lors du FESPACO, lorsqu'on décerne ce prix de l'étalon de Nyenenga, l'étalon de Nyenenga, c'est le cheval mâle. Donc, vous voyez qu'il y a un parallélisme avec les prix Panda. Et donc, du coup, il y a de l'émotion qui se dégage dans la salle, les réalisateurs, les producteurs, les comédiens. Il y a de l'émotion lorsqu'on dit, voilà, premier prix, un tel. Il y a cette émotion. Et bon, j'imagine qu'on va vivre ça tout à l'heure lors de Golden Panda aussi.
14: Ouais. Est-ce que vous avez des coopérations avec la Chine sur le domaine du cinéma, des séries télévisées peut-être?
8: Pour l'instant, je n'en connais pas, mais je pense qu'il y a des perspectives qui se dégagent dans ce sens-là déjà, ce qui fait que nous, on est là pour participer à un séminaire sur la production, le marketing du cinéma et de la télévision. Donc je pense qu'il y a des perspectives qui pourront se dégager parce qu'on a un peu comme des similitudes dans la vision. Voilà, parce qu'on a visité là, il y a tout un ensemble, vous voyez, au Burkina, on a l'agence burkinabé de la cinématographie et de l'audiovisuel. Et en notre sein, on a une école qui s'appelle l'Institut supérieur de l'image et du son. Donc c'est une école internationale qui accueille les nationalités africaines. À côté, on a une direction qui s'occupe en fait de la régulation, de tout ce qui est cinéma et tout. Après, on a une cinémathèque africaine. Donc c'est comme un musée du cinéma qu'on a visité tout à l'heure au village du cinéma là. Et on a aussi le FESPACO dont je parlais tout à l'heure, le festival, qui est aussi un département de cette agence là. Donc quand on vient là, nous ça nous inspire bien et nous pensons que effectivement si on se met ensemble, on pourra vraiment se nourrir l'un et l'autre quoi. Voilà.
12: Vous écoutez Fréquence Afrique sur CGTN Radio. On revient en studio juste après cette pause musicale.

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7: Vous êtes toujours à l'écoute de Fréquence Afrique. Dans la deuxième partie de l'émission, on va vous faire découvrir deux Africains installés en Chine depuis des années. Direction tout d'abord en Guangzhou, une ville pleine d'opportunités où de nombreuses personnes recherchent des débouchés commerciaux. Gloire Konga est l'une d'elles. Par ses efforts, il fait office de pont entre la Chine et l'Afrique par les échanges commerciaux.
8: Je suis Gloire Konga, je suis consultant ici à Guangzhou, consultant d'affaires international. Nous bâtissons les relations stratégiques entre la Chine et l'Afrique en accompagnant les entreprises chinoises qui veulent investir en Afrique, qui veulent s'ouvrir, ouvrir leurs produits, ouvrir leur business sur les marchés africains. Nous aidons aussi des pays africains et des entreprises africaines qui veulent trouver des fournisseurs de qualité stratégique quant au marché chinois. Il y a aussi les besoins du transfert des technologies. Nul ne peut l'ignorer aujourd'hui que la Chine est très avancée en termes de l'industrialisation, en termes des entreprises. Et donc, en Afrique, nous avons besoin de ces technologies et il faudrait qu'il y ait un pont qui puisse réunir ou encore joindre cette demande et l'offre qui se présente. Et donc, nous sommes ces ponts au milieu entre la Chine et l'Afrique. J'estime aujourd'hui la ville de Guangzhou représente l'épicentre ou encore le cœur de business, des transactions économiques entre la Chine et l'Afrique. Parce que quand vous êtes à Guangzhou, par la foire de Guangzhou, vous pouvez voir les gens venir de tous bords, de toutes les nationalités, non seulement africains, européens, arabes, qui se mettent ensemble, parlant le même langage. Les langages d'affaires. Et à Guangzhou, vous allez voir des Africains venus de l'Afrique de l'Ouest, venus de l'Afrique centrale, en train de négocier, en train de faire le business ensemble. Regardons cette particularité que représente la ville de Guangzhou. Dès le moment où j'ai posé les plantes de mes pieds ici, je suis comprendre que c'était l'endroit où j'étais censé être. Et ce que nous faisons dans le cadre de notre plateforme pendant la période de la foire des cantons, c'est de pouvoir organiser des voyages en équipe. En dehors des visites dans les différents bouffes, dans les différents pavillons de la foire des cantons, nous allons organiser des réunions, des matchmaking, où nous allons prendre nos amis entrepreneurs, entreprises qui viennent de l'Afrique, nous les amenons dans les usines, question d'aller encore avoir une relation très avantageuse, très particulière avec ces usines. À l'époque où je suis venu pour poursuivre mes études universitaires, j'étais le seul Africain de mon auditoire. Et question d'apprendre plus, de maximiser des connaissances pour me permettre à les transmettre à mes contemporains. Et de cette expérience, donc, cela nous a permis de pouvoir écrire un livre que j'ai intitulé « La Chine telle que vue et expérimentée ». Dans ce livre, vous trouverez toutes les anecdotes, les analogies sur mon expérience et les liens particuliers que j'ai avec la Chine. Nous pensons que l'influence positive du FOCAC va encore se jouer quand il y aura ces renforcements. des liens interpersonnels entre les Chinois et les Africains, dans les domaines de la culture, dans les domaines du sport, dans les domaines des arts et loisirs. Et nous pensons renforcer des créations, des écoles vocationnelles par exemple, des écoles professionnelles en Afrique, où les gens ne vont pas seulement apprendre des connaissances théoriques à l'université, mais ils seront en mesure d'apprendre des vraies techniques, des skills. Pourquoi pas comme la Chine aujourd'hui a inventé des gadgets électroniques, a contribué dans l'intelligence artificielle, dans le secteur de l'automobile. Et donc, en cette année, nous comptons renforcer encore beaucoup plus des projets, des partenariats, des coopérations dans ce sens.
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7: Hakim Yushaou Mobet, qui parle couramment le chinois et compte de nombreux amis chinois, poursuit ses études en Chine et vit dans le pays depuis de nombreuses années. Il se spécialise dans le domaine des cancers gynécologiques et s'engage à améliorer la santé des populations en Afrique et en Chine. Voici tout de suite les détails.
1: Je m'appelle Hakim Yushaou Mobet, généralement on m'appelle Dr Hakim. Pour l'instant, j'ai 3 positions à Guangzhou. Première position, je suis postdoctoral researcher à Southwest Medical University. Parallèlement, je suis dans une compagnie biotechnologie où j'exerce comme research and development manager. Et aussi, je suis associate researcher à Guangdong Pharmaceutical University. Mes recherches, en fait, je fais molecular cancer. Donc, je fais uniquement dans le cancer, dans l'oncologie médicale. Pour le cadre de mon postdoc, je suis plus axé sur le cervical cancer, le cancer du col, de l'utérus. Donc, j'essaie de rechercher certaines molécules, on les appelle les iron abundant protéines, qui sont impliquées dans la survenue et dans le phénomène de carcinogénèse en ce qui concerne le cancer du col de l'utérus. J'essaye aussi de prouver par la méthode de Fish, puisque j'ai fait de l'oncologie moléculaire. Donc j'utilise plus les méthodes au niveau moléculaire parce que c'est des méthodes un peu plus fiables. En utilisant une technique moléculaire, on va détecter facilement et précocement un cancer par rapport aux méthodes cytologiques ou histologiques. Maintenant, pour le cadre de la position Research and Development Manager que j'occupe à Baishan Guangzhou Biotechnology, nous n'avons pas encore de collaboration effective avec l'Afrique, mais c'est en cours, puisque j'ai reçu plusieurs fois déjà des délégations venant de l'Afrique, comme le Nigeria, l'Ouganda, la Tanzanie. On va collaborer bientôt. L'Afrique du Sud, nous sommes encore en train de voir comment tisser ces collaborations. Je suis venu en Chine pour étudier. J'ai fini d'étudier. Pourquoi est-ce que je reste encore en Chine pour le postdoc? Parce que je suppose que quand j'étais étudiant, il y a des choses dont je n'avais pas accès. Je suis resté en Chine, faire mon postdoc et être dans une compagnie, en fait, pour être ouverte. Maintenant, j'ai beaucoup de contacts. Quand je rentrerai au Cameroun, de temps en temps, je viendrai en Chine. Comme je vous ai dit, à Guangdong Pharmaceutical University, je suis associate researcher. De temps en temps, je pourrais venir. On a des collaborations. Comme je pourrais les inviter aussi au Cameroun pour telle chose, ainsi de suite.
7: Restez branchés sur CGTN Radio. Retrouvons-nous après cette mélodie.

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7: Vous écoutez Fréquence Afrique sur CGTN Radio. Le 12 septembre marque la journée des Nations Unies pour la coopération Sud-Sud. En tant que plateforme majeure du commerce mondial des services, par quels moyens concrets la CIFTIS, Foire internationale du commerce des services de Chine, peut-elle favoriser la coopération et les échanges entre les pays en développement? Voici l'analyse du docteur Joseph-Olivier Mendo, chef de la délégation de la jeunesse africaine en Chine.
8: Et ces dernières années, le renforcement continu de la coopération Sud-Sud ouvre de nouvelles perspectives. En tant que plateforme mondiale dédiée au commerce des services, pour vous, docteur Mendo, par quel mécanisme concret cette foire peut-elle renforcer les échanges et la collaboration entre ces nations ?
9: Eh bien, je pense que, parlant des mécanismes concrets, la foire en elle-même, c'est un matchmaking d'expertise. Le professeur Ding vient de le mentionner, c'est les services, il faut co-créer. Donc, je pense que, en premier lieu, c'est une plateforme, un matchmaking d'expertise complémentaire. Parce que, par exemple, si une start-up qui a été développée, une start-up, par exemple, kenyane, à développer une application de micro-assurance agricole, par exemple, basée sur les data, mais manque de puissance de calcul pour l'optimiser. Alors, pendant la foire, il faut par exemple présenter son projet et voir comment essayer de contracter de nouveaux partenaires, de sortir de client fournisseur, du schéma client fournisseur, mais pour arriver à un accord de co-développement. Et je pense aussi qu'il y a un partage de modèles réplicables, parce que et surtout pour le cas de l'Afrique, beaucoup d'investisseurs, beaucoup d'entrepreneurs africains rejoignent la foire, essaient de trouver des solutions. Par exemple, si on parle de solutions financières, parce que la Chine a des géants de fintech, par exemple Alipay, WeChat Pay, qui ne viennent pas seulement pour vendre leurs services, mais pour montrer comment ils ont construit leur écosystème. Et c'est ça qui est très important. Voilà, donc les délégations venues des quatre coins du monde qui viennent donc étudier ces modèles pour les adapter en évitant ainsi des années de tâtonnement. Donc voilà.
8: Et le continent africain s'engage résolument dans le développement de son économie numérique et de ses énergies vertes. D'après vous, cette foire peut-elle

0: favoriser une intégration plus forte des pays africains au sein du système mondial du commerce des services?
1: Eh bien sûr, parce que je dirais la foire internationale du commerce de services, c'est comme l'antidote à la marginalisation traditionnelle de l'Afrique, quand on parle du commerce des services, parce que cette foire échange le narratif de marché, c'est-à-dire, vous savez, quand les pays africains ont toujours eu ce narratif de marché, mais participant à cette foire, on passe de marché à partenaire, parce que l'Afrique n'est plus perçu seulement comme un consommateur de services étrangers, par exemple des télécoms ou des banques, mais elle se positionne aussi comme créatrice de services uniques adaptés à ses défis, par exemple mobile money et santé communautaire. Mais il y a aussi la foire, elle standardise et interconnecte, parce qu'en facilitant l'adoption des standards techniques communs, par exemple le protocole de data et tout ça, la foire réduit les barrières à l'entrée. Donc, une start-up, par exemple, qui vient du Cameroun, de logistique, peut ainsi plus facilement interconnecter son système avec un portail e-commerce, par exemple, qui vient d'Asie du Sud-Est, par exemple, d'Indonésie, ou alors un logiciel de douane allemand. Et alors, ceci s'intégrant de fait dans les chaînes de valeur globale. Mais aussi, un point très important que je voulais mentionner, cette foire finance l'innovation de services, pas juste les produits, parce que la forte présence des fonds d'investissement et des banques de développement lors de la foire crée beaucoup, beaucoup d'opportunités de financement spécifiques pour les business models et de services innovants. Et c'est crucial pour une start-up qui veut exporter un service, par exemple, de télémédecine ou une plateforme de formation en ligne qui a besoin de capital pour son scaling international.
2: Restez branchés sur CGTN Radio. Retrouvons-nous après cette pause musicale pour la rubrique Apprenons le chinois.
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2: Bonjour à tous et bienvenue pour un nouveau cours de chinois. Salut Thomas.
0: Salut Tai, tu vas bien depuis le dernier cours ?
2: Moi je vais très bien et toi ?
0: Oh bah écoute, ça va également très bien, le beau temps est arrivé, ça fait super plaisir. Alors lors du cours précédent, on a appris certaines expressions à utiliser lors d'une réunion familiale. Et aujourd'hui on va d'abord les réviser, tu vas prononcer les phrases en chinois et je vais les traduire en français.
2: Ok, c'est parti.
1: 我很高兴认识你的家人。
0: Je suis très content de connaître ta famille.
1: 这是我的拿手菜。
0: Ce plat est ma spécialité.
1: 你多吃点儿。
0: Prenez-en encore.
1: 下次请你们到我家做客。
0: Je vous inviterai chez moi la prochaine fois. Voilà, on se réécoute les dialogues maintenant.
3: 对话一。
1: 欢迎你来做客。
3: 我很高兴认识你的家人。对话二。
1: 这是我的拿手菜，你尝尝。
3: 哦，不错，挺好吃的。对话三。
1: 你多吃点儿。
3: 我吃饱了。对话四。下次请你们到我家做客。
1: 有时间一定去。
2: Voilà une petite piqûre de rappel du cours précédent, ça ne peut pas faire de mal. Maintenant, on va voir ce qu'on va apprendre aujourd'hui.
0: Ouais, ok, ce que je te propose, c'est que tu lises les phrases en chinois, je les traduis en français, et après, on travaille.
2: Bonne idée.
1: 您先请。
0: Allez-y, s'il vous plaît.
1: 别这么客气。
0: Pas tant de manières.
1: 为我们的合作成功。干杯。
0: Buvons à notre réussite.
1: 为大家的身体健康，干杯。
0: Buvons à la santé de tout le monde.
1: 感谢你们的热情款待。
0: Merci pour votre accueil chaleureux. Bon, il y a tant de gambei dans les phrases qu'on va trinquer lors du cours d'aujourd'hui, Tai, je pense.
2: Oui, nous allons aujourd'hui participer à un banquet fictif.
0: Ok, ça tombe bien. Il y a une expression chinoise destinée à ces repas ou à ces banquets fictifs qui veut dire « allez-y s'il vous plaît » ou « après vous ». C'est l'expression, Tai.
2: 您先请.
0: Voilà, une expression

0: peut être utilisée dans diverses circonstances. Citons un exemple, lors d'un repas, quand tu prononces cette phrase, cela signifie que tu veux que tes invités se servent d'abord.
1: 您先请。
0: 您先请。
1: 您est l'appellation respectueuse de 你。
0: 您。
1: 先 d'abord。
0: 先。
1: 请 s'il vous plaît。
0: 请。
1: 您先请。Allez-y, s'il vous plaît.
0: 您先请。
1: OK, on va écouter le premier dialogue.
2: 您先请。
3: 谢谢。
0: Et tu vas me dire maintenant quelle est la réponse convenable à cette phrase, Tai.
1: Oui, pour répondre à 您先请, tu peux dire 别这么客气。
0: 别这么客气。
1: 别ne pas.
0: 别
1: 这么 si ou comme cela.
0: 这么
1: 客气, ce qui signifie avoir beaucoup de manières.
0: 别这么客气。
1: 别这么客气。
0: 别Je me cache. Ne faites pas tant de façons. Voilà, maintenant, on passe au dialogue 2.
2: 你是客人，请坐这儿。
3: 好，别这么客气。
0: Et lors d'un repas, il y a plusieurs expressions pour porter un toast. Citons un exemple. Buvons à notre réussite. Comment le dire en chinois, Tai ?
1: 为我们的合作成功干杯。
0: 为我们的合作成功干杯。
1: La phrase est un peu longue, je vais la décomposer. 为 est une préposition, ici il signifie pour.
0: 为
1: 我们的 notre.
0: 我们的
1: 合作 coopération.
0: 合作
1: 成功 réussite.
0: 成功
1: 干杯。Vidons notre verre.
0: 干杯。
1: 为我们的合作成功干杯。Buvons à notre réussite, à notre collaboration.
0: Allez, rien de plus important que la santé. Comment dire en chinois donc, buvons à la santé de tout le monde.
1: On peut dire, 为大家的身体健康干杯。
0: Ok, tu vas me décomposer ça en plusieurs morceaux.
1: 为pour
0: 为
1: 大家的tout le monde.
0: 大家的
1: 身体 santé.
0: 身体
1: 健康 bonne santé.
0: 健康
1: 干杯
0: 干杯 vidons notre verre.
1: 为大家的身体健康干杯。
0: Allez, on passe directement au dialogue 3.
2: 为我们的合作成功干杯。
3: 为大家的身体健康干杯。
0: Le repas s'achève, il faut...Remercier nos hôtes, comment le dire en chinois, Tai ?
1: 感谢你们的热情款待。
0: Allez, comme d'habitude, on va décomposer.
1: 感谢 veut dire merci.
0: 感谢
1: 你们的 votre.
0: 你们的
1: 热情 chaleureux.
0: 热情
1: 款待 réception chaleureuse.
0: 款待
1: 感谢你们的热情款待。
2: 时间不早了，我们该走了。感谢你们的热情款待。
3: 欢迎你们以后常来。
1: Voilà, c'était le dernier dialogue. Avant de passer à notre rubrique ABC de la culture chinoise, on va refaire les phrases clés d'aujourd'hui. Je vais dire les phrases chinoises et Thomas va donner le sens en français.
0: Ok, c'est parti.
1: 您先请。
0: Allez-y, s'il vous plaît.
1: 别这么客气。
0: Pas tant de manières.
1: 为我们的合作成功干杯。
0: Buvons à notre réussite.
1: 为大家的身体健康干杯。
0: Buvons à la santé de tout le monde.
1: 感谢你们的热情款待。
0: Merci de votre accueil chaleureux.Voilà, on avance doucement, mais sûrement. Le tout, c'est de retravailler un peu ce qu'on en a vu précédemment et ça devrait rentrer. Et maintenant, on passe à notre rubrique ABC de la culture chinoise, Tai.
1: Bon, aujourd'hui, on va parler de la modestie chinoise, qui est une vertu traditionnelle en Chine. Depuis l'Antiquité chinoise, on dit « man zhao sun, qian shou yi », qui désigne La modestie est bénéfique tandis que la suffisance appelle la ruine. Accepter de bon gré les suggestions et les critiques d'autrui, avoir des manières civilisées dans le comportement, tout cela peut refléter la modestie. Par exemple, quand d'autrui les vantent ou citent en exemple, les Chinois font preuve souvent de la modestie en disant « quoi tiens là » ou « nali nali », ce qui signifie « vous exagérez beaucoup » ou « 我做的还很不够 », « je dois encore faire beaucoup d'efforts ».
0: Voilà, l'essence de la modestie que les Chinois promettent, c'est le respect à autrui, l'amitié et l'autodiscipline. Un homme ne peut être respecté par les autres que quand il possède une vertu de modestie. En Chine, la modestie est donc loin d'être démodée. C'est parce que quand un homme réussit, la modestie lui permet de voir ses lacunes pour encore aller plus loin et encore progresser. Voilà, c'en est fini pour notre cours de chinois et pour notre ABC de la culture. Comme d'habitude, une petite question avant de se quitter. Comment dire « allez-y s'il vous plaît » en chinois?
1: Et si vous avez la réponse, vous pouvez nous l'envoyer.
0: Au revoir et à la prochaine.
1: À la prochaine fois.
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0: Le chef de la diplomatie chinoise Wang Yi s'est entretenu mercredi à Beijing avec le ministre iranien des Affaires étrangères Abbas Araghchi. Wang Yi a déclaré que la situation actuelle au Moyen-Orient restait instable et mettait gravement en péril la paix et le développement internationaux. En tant que partenaire stratégique global de l'Iran, il a ajouté que la Chine était disposée à renforcer le dialogue et la coopération avec le pays. Wang Yi a également demandé à l'Iran et aux États-Unis de revenir dès que possible au protocole d'accord d'Islamabad, soulignant que la Chine ne souhaitait pas que les tensions régionales s'étendent davantage au Yémen et à la mer Rouge. Abbas Araghchi a informé Wang Yi des derniers développements au Moyen-Orient et dans la région du Golfe, ainsi que des réflexions de l'Iran concernant la prochaine étape. Il a indiqué que l'Iran avait déjà conclu un accord avec Oman pour ouvrir le détroit d'Ormuz, exhortant les États-Unis à honorer leur engagement. Le chef adjoint du programme nucléaire iranien Barouz, Kamal Vanti, affirme que Téhéran œuvre à sécuriser le détroit d'Ormuz et est déterminé à se défendre dans le conflit avec les États-Unis. Il a critiqué la décision d'empêcher le chef de l'organisme nucléaire iranien, Mohammad Eslami, de participer à la conférence générale de l'AIEA cette semaine.
1: Nous faisons tout notre possible pour sécuriser la situation, pour sécuriser le détroit d'Ormuz. Mais le nombre de navires n'est pas celui qu'ils affirment. Nous n'avons qu'un nombre à un seul chiffre de navires en circulation entrant et sortant du détroit d'Ormuz. Si vous êtes sous invasion, vous disposez de tous les atouts pour vous défendre. Nous avons plus que des atouts. Nous avons bien sûr suffisamment d'atouts, mais au-delà des atouts, nous avons une volonté très forte de défendre notre pays. Et bien sûr, nous serons en mesure de maîtriser cette situation, quelle que soit la pression qu'ils exercent sur nous. Ils ont délivré le visa il y a environ 2 semaines. Mais soudainement, sous la pression des Américains, ils l'ont révoqué. Et ce n'est pas bon. Ce n'est pas une affaire qui concerne uniquement l'Iran, c'est une question internationale. Et je pense que tout le monde, chaque pays doit réagir.
0: La coalition dirigée par l'Arabie saoudite au Yémen affirme que les défenses aériennes saoudiennes ont abattu un drone lancé par les Houthis du Yémen en direction de la Mecque, la ville la plus sainte de l'islam. Les combats entre les Houthis et le gouvernement soutenu par l'Arabie saoudite se sont intensifiés au cours de la semaine passée, les Houthis ayant pris le contrôle de la côte occidentale du Yémen et du détroit de Bab el-Mandeb. Mardi, les Houthis ont déclaré que des avions de guerre saoudien avait mené 52 frappes aériennes au Yémen en 24 heures. Le groupe affirme que les frappes saoudiennes ont touché 5 provinces parmi les cibles figurant des infrastructures civiles. La chaîne Al-Mazira, gérée par les Houthis, indique que 3 civils ont été tués dans des frappes aériennes dans la province de Taïz. Elle a également rapporté une frappe des forces soutenues par l'Arabie saoudite qui a endommagé une tour de télécommunication dans la province d'Al-Baïda. Ces frappes ont fait suite aux attaques de missiles et de drones houthis contre 3 villes saoudiennes lundi. La coalition dirigée par l'Arabie saoudite affirme que 13 civils ont été blessés dans ces attaques. L'Union africaine intensifie ses efforts pour endiguer la prolifération des armes légères et de petit calibre illicites sur le continent. Réunie à Alger à l'occasion du mois de l'amnistie en Afrique, le Conseil de paix et de sécurité de l'UA a appelé à un renforcement des contrôles, à une coopération accrue et à la mise en place de mesures concrètes visant à réduire les menaces liées aux armes. Cette initiative intervient alors que plusieurs conflits font rage sur le continent, dont beaucoup sont alimentés par les revenus issus du commerce des armes illégales.
2: La réunion de 2 jours a rassemblé des responsables africains et des experts en sécurité afin de débattre des armes illicites, du désarmement et du déminage. Cette initiative s'inscrit dans le cadre d'un effort plus large de l'UA visant à lutter contre les menaces qui, selon elle, alimentent l'insécurité et compromettent le développement.
3: Au-delà des armes à feu illicites, les mines terrestres et les restes explosifs de guerre constituent toujours une menace majeure dans certaines régions d'Afrique. Ils continuent de faire des victimes parmi la population civile, entravent la reprise économique et sociale et limitent l'accès à des terres productives et fertiles.
2: Le mois de l'amnistie en Afrique encourage la remise volontaire des armes détenues illégalement, sans poursuite judiciaire.
3: C'est la première fois que cette initiative se tient en Afrique du Nord, ce qui témoigne de l'engagement de l'Algérie en faveur de la paix et de la sécurité sur le continent. Elle souligne également la nécessité de renforcer les mécanismes de l'UE en matière de résolution des conflits grâce à une approche proactive fondée sur des solutions africaines aux problèmes africains.
2: Les participants appellent à un renforcement des contrôles aux frontières, à un meilleur partage de l'information et à une mise en œuvre plus rigoureuse des décisions de l'UA.
4: Nous sommes parvenus à un consensus sur les moyens d'aller de l'avant. Les moyens d'aller de l'avant, et sur ce plan, nous avons beaucoup insisté sur la nécessité de partager les expériences. Et sur ce plan-là, nous comptons absolument sur l'Algérie pour nous aider, pour aider les autres États à aller de l'avant.
2: Les recommandations issues de cette réunion soutiennent également l'initiative « Faire taire les armes » de l'Union africaine ainsi que l'agenda 2063. Les délégués ont souligné que la réduction du commerce illicite d'armes nécessiterait une coopération soutenue, une prévention renforcée et des mesures concrètes au-delà des frontières.
0: Au Nigeria, l'économie montre des signes de reprise. La croissance au deuxième trimestre ayant atteint 4,4%, son plus haut niveau depuis 5 ans, c'est ce qu'indique le FMI. Cette reprise aurait été portée par l'agriculture, l'industrie manufacturière et les services, ainsi que par la hausse des prix du brut qui a stimulé le secteur pétrolier. La reprise économique se reflète également sur le marché des devises. Mais alors que les chiffres s'améliorent et que les recettes publiques augmentent, des questions subsistent quant à savoir qui en profite exactement.
5: La retraite n'a pas marqué la fin de la carrière de Yetin Dizimi. L'ancienne professeure de pharmacie a mis à profit son expertise pour créer une petite entreprise spécialisée dans la fabrication de savons écologiques à partir d'ingrédients locaux. Mais les coûts d'exploitation, qui restent élevés, constituent un obstacle majeur.
6: Les prix des produits que j'utilise n'ont pas baissé. Mais je pense que les événements qui se produisent actuellement dans le pays, comme la récente interdiction d'exporter des noix de cajou et tout ça, ont considérablement réduit le coût de certains produits que j'utilisais pour ma production. En revanche, pour les produits que j'importe, rien n'a vraiment changé.
5: Les difficultés rencontrées par Yetin Dizimi contrastent avec la plus forte croissance du PIB enregistrée par le Nigeria depuis 5 ans. La croissance du deuxième trimestre a été tirée par l'agriculture, l'industrie manufacturière et les services, ainsi que par la hausse des prix du brut qui a stimulé le secteur pétrolier. Pourtant, cette croissance du chiffre d'affaires ne parvient pas à améliorer le niveau de vie.
3: Les ménages ne mangent pas le PIB. Le fait que le PIB soit élevé ne signifie pas pour autant que les ménages ont les moyens de s'offrir une meilleure alimentation ou que leur niveau de vie s'est amélioré. La croissance du PIB signifie simplement que la valeur de ce qui est produit dans l'économie a augmenté. Mais en ce qui concerne ses implications sur le niveau de vie, cela ne se traduit pas automatiquement par une amélioration de celui-ci.
5: La reprise économique du Nigeria se reflète également sur le marché des devises. Le Naira s'est apprécié d'environ 12% au cours des 12 mois précédant le mois de juin, tandis que les réserves de change ont dépassé les 52 milliards de dollars. La question est toutefois de savoir si cette stabilité est suffisamment solide pour attirer le type d'investissement susceptible de soutenir une croissance à long terme. Les entrées de capitaux étrangers ont bondi de 84% par rapport à la même période de l'année précédente, pour atteindre 10,37 milliards de dollars au premier trimestre 2026. Toutefois, la majeure partie de ces capitaux reste liée à des investissements de portefeuille à court terme plutôt qu'à des immobilisations.
3: Quand on y regarde de plus près, on constate une différence entre les investissements directs étrangers et les investissements de portefeuille étrangers. Les IDE ne représentent qu'environ 1% du total des investissements. Les IPE en représentent plus de 98%. Cela montre donc qu'ils ne sont pas vraiment confiants. Ils continuent d'investir avec prudence.
5: Pour le Nigeria, le principal défi consiste à transformer ces indicateurs économiques solides en investissements directs durables, en une baisse des coûts d'exploitation et en un réel pouvoir d'achat des consommateurs. Si la reprise macroéconomique s'accélère, son véritable succès dépendra de la capacité des Nigérians à en ressentir les effets au quotidien.
0: Le canal de Pinglu dans la région autonome Zhuangju Guangxi au sud de la Chine est officiellement ouvert à la navigation ce mercredi. Un expert explique comment il renforcera la connectivité régionale.
7: Le canal de Pinglu a ouvert une artère économique bidirectionnelle.
5: La distance de navigation entre l'arrière-pays du sud-ouest de la Chine et les pays de l'ASEAN est raccourcie de plus de 560 km et les coûts logistiques sont réduits de 18 à 30%.
3: Le canal s'étend sur plus de 134 km. Il part de Hangzhou à Nanning pour se diriger vers le sud en passant par le comté de Lingshan avant de déboucher dans le golfe de Beidou. Construit selon les normes de navigation intérieure les plus strictes de Chine, le canal peut accueillir des navires d'un port en lourd allant jusqu'à 5000 tonnes. Le canal de Pinglu offre, au sud-ouest de la Chine, une nouvelle voie d'eau directe vers la mer. Il rapproche également la Chine et l'ASEAN grâce à un itinéraire plus court et plus efficace vers les grands ports d'Asie du Sud-Est. Des responsables et des experts de la Chine et des pays voisins partagent leurs attentes vis-à-vis de cette voie navigable. Les produits en aluminium de notre parc industriel de Funing pourront parvenir plus rapidement dans les pays d'Asie du Sud-Est, membres de l'ASEAN, via le canal de Pinglu. Par ailleurs, les produits spéciaux des pays d'Asie du Sud-Est, notamment pour le recyclage et la réutilisation de l'aluminium, pourront également accéder plus facilement au marché chinois par ce corridor.
7: Concernant l'exploitation du canal, pour la Chine, c'est une autre étape importante dans l'amélioration de sa chaîne d'approvisionnement intérieur. Il offre un corridor de connectivité, réduisant efficacement les coûts logistiques des itinéraires de transport de marchandises intérieures en Chine. Parallèlement, il jette un pont pour une communication fluide entre la Chine et les pays de l'ASEAN, surtout pour le Vietnam, les deux pays sont liés par des montagnes et des rivières et partagent une frontière terrestre commune. Cela facilite grandement la connectivité entre le Vietnam et la Chine.
0: Le projet a été imaginé il y a environ 100 ans par le leader

0: révolutionnaire Sun Yat-sen, une porte-parole de la partie continentale de la Chine, a fait part des réactions du monde des affaires de Taïwan.
1: Les entrepreneurs de Taïwan estiment généralement que le canal de Penghu facilitera la mise en relation des entreprises de la région de Taïwan avec les ressources des villes de l'ouest de la Chine. Grâce à l'intégration des transports ferroviaires, fluviaux et maritimes, il permettra de réduire efficacement les coûts logistiques liés aux importations et aux exportations, en formant une chaîne de production allant de la transformation des matières premières dans l'ouest au transport fluvial et maritime dans le Guangxi, puis à la commercialisation sur le marché de l'ASEAN. Cela créera de nouvelles opportunités pour les entreprises à capitaux taïwanais souhaitant pénétrer le marché de l'ASEAN. Nous invitons tous les entrepreneurs et toutes les entreprises de Taïwan à profiter des opportunités offertes par ce nouveau corridor terrestre et maritime et à s'implanter sur la partie continentale de la Chine afin de favoriser leur développement.
0: La région administrative spéciale de Hong Kong a dévoilé son premier plan quinquennal pour le développement économique et social. Le chef de l'exécutif de la région, Zhou Enli, affirme que ce plan définit les orientations et les priorités futures de Hong Kong.
2: Le plan quinquennal sert de feuille de route pour le développement économique et social de Hong Kong au cours des 5 prochaines années. Il constitue un document d'orientation prospectif, stratégique et directeur. Le discours sur la politique générale et le rapport annuel du chef de l'exécutif visant à mettre en œuvre ce plan, il présente les priorités politiques annuelles et les grands projets en fonction de la situation actuelle. Ces deux éléments sont étroitement liés et se complètent mutuellement.

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Bonjour et bienvenue dans cette nouvelle édition de Classeco. Les thèmes de la relocalisation et de la réindustrialisation ont refait surface en France durant la crise sanitaire. Par ailleurs, on constate un intérêt de plus en plus prononcé pour la consommation en circuit court, bénéfique pour la protection de la planète et le Made in France, plébiscité par les Français. Mais la France a-t-elle les moyens de retrouver une partie de sa souveraineté économique? Et quelles seraient les conséquences du retour de la production industrielle sur le territoire? Dans cette édition, Madame Jade Charles va discuter de ces questions avec les invités. Allez, installez-vous confortablement, on décolle en Classeco.

Bonjour à tous et bienvenue dans ce nouveau numéro de Pour tout vous dire. Les thèmes de la relocalisation et de la réindustrialisation ont refait surface en France durant la crise sanitaire. Par ailleurs, on constate un intérêt de plus en plus prononcé pour la consommation en circuit court, bénéfique pour la protection de la planète, et le Made in France, plébiscité par les Français. Mais la France a-t-elle les moyens de retrouver une partie de sa souveraineté économique? Et quelles seraient les conséquences du retour de la production industrielle sur le territoire? Ce sera le thème de cette émission. Nous en parlerons avec deux spécialistes du sujet. Et avant cela, nous nous rendrons

0: au salon du Made in France, événement incontournable cette année alors que les enjeux de la relocalisation s'invitent dans la campagne présidentielle. Et en deuxième partie, nous nous intéresserons à l'engouement pour le Guochao ou le renouveau du Made in China en Chine avec Fan Zhen. Bonjour, Charles Huet et Régis Portalès, et merci d'avoir accepté notre invitation aujourd'hui. Je vous présente tout de suite à nos téléspectateurs. Régis Portalès, vous êtes ingénieur en informatique et un ancien élève de l'école polytechnique. Vous avez cofondé en 2019 l'association X Alternative, qui regroupe majoritairement des élèves et des anciens élèves de l'école polytechnique qui souhaitent s'engager pour l'intérêt général. Et vous, Charles Huet, vous êtes cofondateur de la carte française, une carte cadeau qui favorise les achats de produits made in France. Vous avez également cofondé la FIMIF, la Fédération indépendante du Made in France, qui est la seule fédération de consommateurs engagée dans la promotion et le développement du Made in France. Alors, avec plus de 800 exposants et 100 000 visiteurs attendus, la 9e édition du Salon du Made in France a créé l'événement cet automne à Paris, et pas seulement pour les produits qui étaient présentés. À 5 mois de la présidentielle, le thème de la réindustrialisation fait des émules chez les prétendants à l'Élysée de toutes obédiences qui se sont succédés au Salon pour partager leur vision en la matière. Nous nous sommes rendus sur place.
1: Le Made in France s'expose le temps d'un salon à Paris. Des grands classiques, emblématiques de la tradition française, comme la marinière ou les ustensiles de cuisine, des produits régionaux, et bien sûr, le vin, comme celui-ci, produit en région parisienne.
2: L'idée, c'est de participer à la renaissance du vignoble francilien. On produit du vin naturel, donc avec des raisins bio et sans ajout de levure, d'enzymes ou tout ce qu'on met dans le vin, que du raisin. À Courbevoie, avec des raisins qu'on va chercher en Loire et en Alsace, qu'on vendange à la main et qu'on ramène sur place à Courbevoie et qu'on vinifie à Courbevoie.
1: Des propositions plus originales aussi, comme cet aquarium potager, le Nénufarm, un écosystème complet où les plantes filtrent naturellement l'eau des poissons. Cette marque de linge de maison haut de gamme a été fondée en 1847. Ses produits, essentiellement en lin, s'exporte aujourd'hui dans 60 pays. Un succès qui se fonde sur l'amour du beau des consommateurs.
3: C'est une question de gens qui apprécient, qui sont esthètes, qui aiment le beau, qui aiment l'art de vivre. Qu'ils soient chinois ou français, on partage ce goût pour les belles choses, tout simplement. Et des belles choses qui durent.
1: Cette année, le salon prend une tournure résolument politique. Inauguré par des membres du gouvernement, il a vu défiler presque tous les prétendants à l'élection présidentielle de 2022, désireux de se faire entendre sur un thème qui fait consensus. Arnaud Montebourg, à la fois candidat et exposant, en tête, venu dédicacer son miel bleu-blanc-ruche au premier jour du salon.
4: L'industrie française, c'est la colonne vertébrale de notre économie. C'est là où sont réalisées l'essentiel des exportations, l'essentiel des innovations. Et c'est un secteur d'activité qui crée de l'emploi. Et donc, nous avons intérêt à soutenir l'industrie. Aujourd'hui, l'industrie repartit très fort parce que l'économie mondiale est repartie.
1: Après 3 décennies de désindustrialisation, la crise du Covid-19 aura marqué un retour sans précédent de l'industrie dans les préoccupations des pouvoirs publics. En attendant le retour d'une véritable politique industrielle, le Made in France aura toujours le mérite de faire rêver le monde entier.
0: Alors, on a vu dans ce reportage l'intérêt suscité aujourd'hui par le Made in France et les relocalisations dont les politiques s'emparent dans la campagne présidentielle qui commence. Avant de s'intéresser à cette tendance, j'aurais voulu qu'on revienne sur l'origine de la désindustrialisation en France. Pourriez-vous nous en rappeler les principales raisons, Régis?
5: Bien sûr, alors ce sera un point de vue personnel et pas que, notre groupe a un peu travaillé sur le sujet et a produit un document d'une quarantaine de pages sur la question. Ce qui ressort en particulier, c'est la financiarisation de l'actionnariat et la transformation du capitalisme français d'un capitalisme, on va dire, familial, comme il existe encore en Italie ou en Espagne ou en Allemagne, en un capitalisme entièrement financier, où donc les intérêts ne sont plus les mêmes. L'argent peut se déplacer à volonté. Et ce que va chercher l'actionnariat, c'est plus forcément la perpétuation d'un savoir-faire, d'un groupe, d'un capital immatériel, mais c'est du retour sur investissement. Et le retour sur investissement, on va le chercher là où il existe. Donc c'est ce qui s'est traduit depuis les années 80 par des délocalisations en masse. En quelque sorte industriel et pensé intelligemment. Je pense à Serge Tchuruk qui parlait du faiblesse, où on va faire de l'industrie sans usine. Donc on a évacué les usines pour se concentrer sur la valeur ajoutée. Et finalement, aujourd'hui, on n'a plus d'usines et on commence à perdre la valeur ajoutée.
0: D'accord. On a voulu faire de l'industrie sans usine.
5: Exactement.
0: Et maintenant, on a besoin de ces usines.
5: Voilà. Et alors, je rajouterais quand même qu'à mon avis, il y a une sorte de trahison des élites qui ont engrainé dans ce mouvement à corps perdu. Quoi. Donc, potentiellement, et là, c'est un point de vue vraiment personnel, on va dire que les grandes usines, comme il y avait, parce que les années 40 jusqu'aux années 60, 70, il y avait quand même de très grands mouvements sociaux. Je me souviens dans les usines Renault, par exemple. Supprimer les usines, c'est supprimer les mouvements sociaux aussi. C'est un côté pratique.
0: Ouais. Et des élites qui aujourd'hui revendiquent donc cet intérêt pour la réindustrialisation de la France. Alors, vous avez envie de réagir, je crois, Charles
6: Huet. Non, il y a de multiples raisons à la désindustrialisation. D'abord, elle a touché tous les pays d'Occident, mais effectivement, elle a touché plus gravement la France que tous les autres pays occidentaux. Si on est passé à cette fin du capitalisme familial, c'est pas tout à fait indifférent non plus au contexte fiscal et réglementaire français. Les impôts sur les successions et les impôts sur la fortune ont aussi largement participé à défamiliariser ces entreprises-là, et donc à les mettre en main de groupes financiers moins attachés à leur territoire. Aujourd'hui, les entreprises du Salon du Made in France sont très souvent des entreprises familiales qui ont un attachement au long terme à leur territoire, à leurs salariés, à leurs équipes, à leur savoir-faire. Et le consommateur n'est pas non plus, le client français n'est pas non plus à sa part de responsabilité. Malheureusement, les Français s'appauvrissent depuis quelques décennies l'État leur laisse peu d'argent, donc oui, ils choisissent le low cost et donc ils ont encouragé et accéléré cette délocalisation en préférant des produits low cost et fast fashion en particulier.
0: Il y a aussi une part de responsabilité du consommateur dans ça.
5: C'est quelque chose que je ne dirais pas, mais non, les responsabilités sont structurelles quand même. Le consommateur, si on lui propose des objets moins chers, il va prendre les moins chers. On n'a qu'à pas lui proposer des objets moins chers.
6: Mais je ne suis pas sûr que mes chaussures soient plus chères que des Nike. Et je suis même sûr qu'elles sont moins chères. Mais du coup, à un moment donné, je vote avec ma carte bleue. Et j'ai aussi le choix. Après, il n'est pas question de les culpabiliser. Il est question de pas systématiquement. En tout cas, on a c'est multifactoriel. Et on a même nous, consommateurs, une part, pas intégrale, mais une part de la solution. Et on peut ne pas oublier notre casquette de citoyen quand on a notre casquette de consommateur.
0: En tout cas, ce phénomène n'est pas un phénomène récent. Ça fait plusieurs décennies qu'il s'est entamé. Et on semble redécouvrir aujourd'hui, depuis notamment la crise sanitaire, que la France ne produit presque plus rien sur son territoire. Pourtant, on sait qu'on est dans une économie globalisée où les chaînes de valeur sont dispersées sur l'ensemble de la planète et que tous les pays sont interdépendants. D'après vous, qu'est-ce qui explique le déclenchement d'une prise de conscience en France à ce sujet ?
6: On vient de connaître une décennie de sensibilisation culturelle et médiatique et politique au sujet du Made in France et de son importance. Maintenant, effectivement, pendant 10 ans, on en parlait. Depuis la crise du Covid, on a vu qu'on on a une étape de passage à l'acte un peu plus concret et qui a eu des effets sur la fin de la désindustrialisation, et on a connu un solde positif de création d'usines pour la première fois depuis 20 ans, juste avant le Covid. Et la crise du Covid a montré aux yeux de tous les Français notre grande nudité industrielle, voilà. Même sur des produits prétendument à valeur ajoutée faible, qui aurait pu imaginer la criticité stratégique d'un rectangle de tissu et de deux élastiques, les masques. Ça semble comme ça, sans grande valeur ajoutée. En vérité, c'est stratégique, comme en réalité tous les produits peuvent être stratégiques, puisqu'on ne peut pas savoir de quoi l'avenir

0: sera fait. Il faut, par prudence élémentaire, maintenir un tissu industriel en France.
1: Et puis la question du prix des produits, justement, vous en avez un peu parlé tout à l'heure. Est-ce que les Français pourront acheter les produits made in France qui, certainement, auront un coût plus important que ce qu'on peut trouver aujourd'hui qui est importé de tous les coins de la planète à des prix souvent défiant toute concurrence?
0: C'est effectivement ce sujet de l'image prix du Made in France, c'est ce qu'on a voulu nous adresser avec notre carte cadeau pour inviter les représentants du personnel à offrir le coup de pouce budgétaire à leurs collègues à Noël pour passer des paroles aux actes. Ceci étant, le Made in France n'est pas toujours plus cher. Dans l'agroalimentaire et la cosmétique en particulier, on a une profondeur d'offre telle qu'on est présent sur tous les niveaux de gamme. Un tiers des marques de distributeurs alimentaires dans la grande distribution sont du Made in France, donc c'est les premiers prix. Dop, le shampoing le moins cher du marché, fabriqué à Rambouillet. Les briquets Bic sont en partie fabriqués en Bretagne, à Redon. Et la cosmétique Made in France est tout à fait compétitive.
1: Est-ce que ce ne sont pas des exceptions? Est-ce qu'on pourrait véritablement envisager que les Français achètent du Made in France à grande échelle?
0: Pour passer à l'échelle, effectivement, il y a un sujet financier essentiel. Rendre plus compétitifs nos producteurs en réduisant leurs impôts de production en particulier, et de travailler contre la paupérisation des Français aussi en augmentant les salaires, en réduisant aussi les impôts. Le Made in France, c'est la manière la plus sensible pour un consommateur, un particulier, de ressentir le poids du contexte fiscal qui pèse sur les produits et sur les fabricants.
1: Vous n'êtes pas tout à fait d'accord sur ce point.
2: Il y a un coût qui n'est jamais évoqué, c'est le coût du capital. En France, le coût du capital est très gros. Les dividendes augmentent, les investissements reculent. Quand on regarde, par exemple, la production de voitures, le coût salarial est marginal, je ne sais plus exactement ce que c'est. Par contre, le coût de la publicité, c'est 20%. Si on veut produire pour moins cher, on peut peut-être enlever ce coût publicitaire. On peut peut-être enlever une grande partie de la rémunération actionnariale, qui d'ailleurs repart dans des fonds d'investissement étrangers, qui vont être des fonds de pension américains, des fonds de pension ou des fonds stratégiques suédois, etc. Ça, c'est des choses sur lesquelles on peut agir et qui augmenteraient significativement la compétitivité de nos entreprises si le coût du capital était plus faible. Les impôts de production, c'est vraiment une expression qui me fatigue. En ce moment, elle est employée partout et on a l'impression que ça ne s'arrêtera jamais. L'impôt sur les sociétés, il est passé de 50% en 1980 à 22,5%, et maintenant, avec la taxe universelle, on sent qu'il va converger vers 15%. Mmh. Et puis les impôts, alors j'ai plus le nom exactement en tête, mais sur territoriaux, c'est pour les PME, c'est ridiculement faible. C'est pas ça qui grève la compétitivité.
0: C'est 70 milliards quand même au global sur l'économie. Et puis je suis d'accord sur les coûts publicitaires. D'ailleurs, on voit que le circuit court 1083, plein de jeunes marques s'en sortent sans passer par distribution et publicité. Le problème du passage à l'échelle, c'est que le Kidam ne connaît pas les marques de chaussures fabriquées en France. Les comités d'entreprise ne connaissent pas les marques fabriquées en France parce que justement, elles n'ont pas d'égérie internationale, elles ne sont pas distribuées dans tous les centres-villes. C'est distribution et marketing, effectivement, qui sont aussi responsables de la désindustrialisation. Mais en tout cas, sur ce qui est dans la main du politique, il y a ce sujet réglementaire et fiscal, assurément, où on a les records mondiaux. Et il me semble-t-il, on a également, corrélairement, le record mondial de désindustrialisation. Donc il y a peut-être des questions à se poser quand même là-dessus aussi.
1: Du point de vue du pays, de la France, on voit qu'il y a une volonté d'indépendance. Elle est prônée notamment par les dirigeants politiques dont on a parlé un peu tout à l'heure. Dans cette vision de la réindustrialisation, est-ce qu'il n'y aurait pas intérêt à faire des choix stratégiques dans les types de produits que l'on pourrait avoir à produire sur le territoire français ?
0: Moi, pourquoi pas? Je pense qu'il y a des industries lourdes, des industries stratégiques d'un point de vue souveraineté, évidemment, sur lesquelles l'État doit avoir un droit de regard, sur la réachat en particulier. Après, moi, je pense qu'il faut investir tous azimuts parce que la planification, c'est très compliqué. Est-ce que demain, l'anticipation de la criticité d'un masque, c'était impossible à prévoir? Est-ce que demain, ma chaussette, qui semble vraiment très bas de gamme et pas à la hauteur de la valeur ajoutée française occidentale, et demain, avec une chaussette connectée, c'est peut-être ma chaussette qui sera mon médecin, qui sera peut-être mon coach sportif? Je pense qu'il faut mettre le terreau en place entrepreneurial, industriel et recherche pour investir tous azimuts. Et on verra si c'est pertinent ou si c'est pas pertinent et si ça gagne sur le marché mondial ou pas.

0: Peut-être avec une planification aussi. C'est peut-être ça aussi qui a causé la désindustrialisation de la France.
1: Moi, je pense qu'il faut. C'est surtout mettre en place le terreau le plus propice à l'investissement, à la recherche et à l'entrepreneuriat. Et laissons faire les ingénieurs et les entrepreneurs.
0: Vous voulez réagir?
2: Oui, je ne suis pas d'accord non plus. Moi, j'ai pas foi dans le marché. On laisse faire le marché depuis 40 ans et ça ne marche pas.
1: Avec une économie surfiscalisée et dans un marché ouvert, c'est sûr qu'on met des boulets plus importants à nos consommateurs et à nos producteurs.
0: Voilà. On a deux visions du monde.
2: Donc moi, j'ai une vision planificatrice, au moins sur le sujet stratégique. Il y a des choses qui sont très importantes. Et c'est pas, le marché ne va pas révolutionner tout ça demain matin. Il faut de l'énergie, il faut de la santé, il faut des transports. Il y a des choses, on ne pourra pas passer au travers. Donc l'énergie, ça se planifie, c'est des projets sur 30 ans. Ça demande des investissements très lourds. Quoi qu'on veuille faire d'ailleurs, que ce soit du nucléaire ou pas du nucléaire, ça demande des dizaines de milliards. Il y a des pareil sur la santé, c'est des investissements très longs, formation de gens qui durent, former un médecin, ça prend 12 ans... Voilà, et puis il y a pareil pour les transports, où là on est bien sur les transports, mais pareil, et on a l'impression qu'on ne fait pas ça du tout. On a quand même vendu Alstom, quoi, enfin c'est complètement absurde. Mm-hmm. Ça, c'est le genre de choses qu'il ne fallait pas faire. Maintenant, on parle de le racheter. Est-ce que c'est parce que c'est une période électorale ou est-ce que ça va vraiment se faire? Et si on le fait, est-ce qu'on va vraiment en faire quelque chose?
0: Surtout General Electric qui veut le vendre.
2: General Electric, voilà, ils sont empêtrés dans des mauvaises affaires. Donc moi, j'ai une vision planificatrice, au moins sur les choses stratégiques. La Chine planifie, elle planifie bien. Et d'ailleurs, elle s'est inspirée de notre planification des années 50, 60, 70. Donc c'est des empilements sur 5 ans, et puis une vision à très long terme qui peut ensuite un peu évoluer au fur et à mesure que les plans s'empilent. Moi, je pense que c'est ce qu'il faut faire. Sur l'énergie, c'est ce qu'il faut faire. Il ne faut pas avoir un plan de 3 milliards par an, machin. Il faut quelque chose... Où c'est qu'on veut être en 2050? Combien de milliards il nous faut? On les met, on monte les filières, et ensuite, on fait de la planification.
0: Je voudrais parler aussi de l'emploi maintenant. On associe souvent la création d'entreprises, d'industries avec le retour de l'emploi, qui est un gros problème en France, qui est touché très durement par le chômage. Mais relocaliser ne signifie pas nécessairement créer des emplois en grande quantité dans des usines qui aujourd'hui sont extrêmement robotisées. Qu'est-ce que vous en pensez, Charles ?
1: Effectivement, les usines relocalisées sont plus petites et plus automatisées, et tant mieux. En réalité, on voit qu'il n'y a pas de corrélation entre la robotisation et le chômage. Au contraire, les pays les plus robotisés sont ceux qui connaissent le moins de chômage. Un produit Made in France génère au global, en direct et indirect, 10 fois plus d'emplois. Donc c'est mécanique et la robotisation ne va pas du tout à l'encontre de ça. Au contraire, elle rend elle permet de dépasser le sujet fiscal. Elle permet de rendre plus compétitifs les produits Made in France. Donc ce n'est pas du tout antinomique robotisation et emploi.
0: Alors, on a vu que cette tendance qui accourt aujourd'hui en France et qui est vraiment au cœur des débats, elle se déroule de la même façon dans différents pays, notamment chez des voisins européens ou même plus loin, aux États-Unis. On s'intéresse au « Made in Italia », au « Made in America », etc. Derrière ce goût prononcé pour des produits de qualité, parce que c'est souvent ça qui est mis en avant, est-ce qu'il n'y a pas aussi un enjeu de souveraineté économique et puis une tendance au repli sur soi, au protectionnisme même, Régis Portalès?
2: Oui, il y a une question d'indépendance, effectivement. On va prendre par exemple un sujet que je connais bien, qui c'est les composants, processeurs et composants. Il y a une pénurie puisque les grands fournisseurs n'arrivent plus à livrer suffisamment pour répondre à la hausse de la demande. Donc, que font les Américains? Ils investissent, je crois, c'est 50 milliards, plus 20 ou 30 qui viennent de chez Intel. Donc, ils reconstruisent des usines de semi-conducteurs chez eux pour produire des processeurs. Que font les Sud-Coréens? C'est pareil. Samsung, donc Corée du Sud, Samsung, c'est à peu près la même chose, met 180 milliards sur 4 ans dans le domaine. Parce que, effectivement, c'est critique. Si on n'a plus ce genre si on n'a pas accès ni par l'importation, ni par la production locale de ce genre de choses, il y a beaucoup de choses qui se passent très mal. Je pense par exemple aux usines de voitures qui doivent s'arrêter parce qu'elles peuvent plus, elles n'ont plus assez de composants pour produire les véhicules. Donc on peut faire deux choix, soit on n'en a plus, et dans ce cas-là, on fait des voitures avec cadran à aiguille, moi ça me va très bien, soit il faut sécuriser les approvisionnements. Et sécuriser les approvisionnements,

0: ses voisins, et c'est un souci de proximité, de solidarité locale, de bon sens, bien compris par tous, et le Méditrans ne fait que rattraper un complexe vis-à-vis de cette solidarité nationale que beaucoup de Français ont eu et qui évolue heureusement.
1: Eh bien, on va continuer à parler de ce sujet, mais avec un petit coup d'œil du côté de la Chine, avec Fan Jun qui va nous rejoindre. Bonjour Fan Jun, et bonjour, merci Jeanne. D'être avec nous aujourd'hui. Vous êtes cofondatrice et directrice associée de Bonjour Brand, un événement annuel qui relie des marques chinoises avec des designers français et internationaux pour favoriser les rencontres et les collaborations.
2: Tout à fait.
1: Alors, vous travaillez sur les échanges entre donc, ces marques depuis plusieurs années, et vous êtes donc à l'affût des tendances en la matière. Est-ce que vous pourriez nous parler, pour commencer, de l'engouement pour le Made in France en Chine ?
2: Alors, le Made in France est très apprécié en Chine, comme vous pouvez imaginer, parce que depuis longtemps, le Made in France, ça signifie la bonne qualité, le French touch qui a toujours été sexy. Et nous, vu que la Chine, depuis la réouverture dans les années 80, on a commencé à gagner de l'argent, mais sur place, on n'a pas beaucoup de bonnes marques à consommer. Donc, du coup, on commence à consommer des marques étrangères. Et donc, du coup, les marques françaises sont rentrées dans nos yeux. Et puis, on commence à vider les stocks dans
1: ça
2: le monde entier.
1: Ça doit vous faire plaisir, Charluette.
2: Louis Vuitton, Chanel et tout ça. Donc, du coup, c'est devenu plus en plus fort, l'ambiance, en fait, la force de la marque française. Donc, du coup, le Made in France est devenu un mot très, très connu en Chine. Et puis, nous, on aime bien tellement. Et puis, voilà.
1: La Chine, de son côté, elle n'a pas besoin de relocaliser sa production, mais elle connaît, elle aussi, une évolution avec une tendance pour la recherche de produits haut de gamme, justement. Est-ce que vous pourriez nous parler de ces marques chinoises qui séduisent aujourd'hui les consommateurs chinois et qui, éventuellement, commencent aussi à se faire un nom à l'international ?
2: Oui, dans ma tête, je pense tout de suite à Huawei, à Xiaomi, à Oppo, Vivo.
1: C'est plutôt l'électronique, alors.
2: Exactement, parce que Shenzhen était la ville la plus ouverte depuis les années 80. Donc, du coup, c'est
1: Shenzhen
2: là, en fait,
1: qui est la ville de l'électronique.
2: Tout à fait. Donc, du coup, il a bénéficié beaucoup d'avantages, en fait, du gouvernement pour le développement de technologie.
1: Ouais.
2: Donc, c'est là, en fait, on a fait le premier nom pour les marques chinoises, parce qu'à l'époque, les marques chinoises n'existaient pas. On était seulement des fabricants chinois, des usines chinoises. Et depuis, on a des marques chinoises dans la mode qui sont commencées à mettre leur nom, par exemple Li-Ning et par exemple Guopei. C'est une marque de haute couture chinoise. Et Li-Ning, c'est le streetwear qui a fait son nom aussi, qui est beaucoup dans la tendance de mettre en avant la culture chinoise et l'esthétique moderne.
1: Alors, il y a une autre tendance qui est, je crois, très forte aujourd'hui. Elle concerne essentiellement, je pense, des jeunes. Ça s'appelle Guochao. Vous allez nous expliquer précisément ce que ça veut dire et en quoi ça consiste.
2: Alors, Guochao, pour expliquer, Guo, ça veut dire pays, Chao, ça veut dire vague. Donc, si on traduit littéralement, c'est la vague nationale. Donc, Guochao était, je pense que, si je ne me trompe pas, apporté par Tmall d'Alibaba, qui a fait une
1: C'est-à-dire le site de e-commerce
2: d'Alibaba, et qui a fait une mission avec Li-Ning, comme on peut voir sur l'écran. Je pense que c'est en 2018, ils ont fait la fashion show à New York. Ils ont fait une collection de sportswear, mais avec des broderies chinoises. Donc, du coup, ça a fait un gros buzz sur les réseaux sociaux chinois. Les jeunes ont tellement aimé. Pour vous dire, Li-Ning, quand j'étais petite, je refusais porter Li-Ning. Je préférais des Nike, des Adidas, parce que c'est beaucoup plus cool, beaucoup plus
1: tranché.
2: Exactement. Li-Ning, c'était une marque chinoise. Moi, j'aime pas les marques chinoises. Je veux être internationale.
1: Ouais.
2: Mais maintenant, les jeunes, ça a complètement changé. On veut porter Li-Ning parce que ça montre notre sang et ça montre notre fierté. Aussi parce qu'eux, ils ont tous nés dans la Chine où l'économie est bien, tout est bien, tout le monde est plus ou moins content. Donc, du coup, on préfère border notre propre marque.
1: Mm-hmm.
2: Donc, Guochao, c'était, je dirais, le début, le vrai début, c'était ça.
1: Et puis ça a donné lieu à la création de marques de bonne qualité, des marques qui sont aujourd'hui appréciées par les consommateurs chinois.
2: Ouais, et tout

0: fait, parce que je dirais souvent, on pense que made in China, ça veut dire mauvaise qualité, mauvais design, quasiment pas de design. Mais en fait, maintenant, made in China, Li-Ning a toujours une bonne qualité. En fait, c'est juste nous, on refusait de le voir. Et donc maintenant,
1: l'image
0: qui n'était pas bien, en fait, c'est le marketing. On n'est pas bon en storytelling. C'est pour ça que vous, aussi, les Français, vous êtes très forts là-dessus parce que vous êtes très bons en storytelling. Vous allez rendre l'histoire de Hermès tellement attractive, mais nous, on peut très bien fabriquer ce genre de sac d'Hermès, en fait, même la meilleure qualité, mais on n'arrive pas à raconter une telle histoire. Mm-hmm. Donc, en fait, les marques chinoises ont commencé à renforcer là-dessus, de garder la bonne qualité, de rajouter des touches avec des touches chinoises, la culture traditionnelle, pour que les jeunes puissent apprécier plus.
1: C'est un petit peu la même chose ici en France avec ce que disait Fanjun à l'instant, il y a 10 ans. Est-ce qu'on avait autant envie de porter du Made in France, par exemple ?
2: Il y avait aussi un sujet, effectivement, de ringardise. Il était plus cool de porter des marques américaines. Finalement, on revient à du bon sens, à de la transparence, à de la fierté nationale aussi. C'est aussi effectivement le sens du Made in France, et puis il y a de la qualité des produits plus durables, parce qu'au final ces marques américaines étaient confectionnées un peu partout dans le monde et n'étaient pas forcément de grande qualité alors qu'elles étaient chères, et aujourd'hui on a chaque nation qui peut raconter son histoire, son savoir-faire et proposer à son consommateur de la fierté locale, toute logique, quoi.
1: Pour conclure, peut-être, puisque vous travaillez justement à faire rayonner ces marques chinoises et occidentales et à les faire travailler ensemble, est-ce que vous diriez qu'aujourd'hui, c'est surtout la qualité qui prime ?
0: Je pense que c'est toujours la qualité qui prime. Mais après, il faut quand même qu'on réussisse à raconter une belle histoire autour, en faisant des collaborations. Parce que si c'est seulement la qualité, on peut tous faire des produits de très bonne qualité. Mais il faut qu'on arrive à attirer les gens. Parce que maintenant, on a tellement de choses, on a tellement de choix. Surtout en Chine, le marché chinois est tellement immense. Il faut vraiment qu'on capturer en fait les attentions surtout des jeunes qui consomment énormément afin de faire des choses ensemble.
1: Charles Huette, vous avez envie de réagir ?
2: Non, mais je pense qu'effectivement, il y a des savoir-faire locaux à mettre en musique. Je pense qu'on a en commun des civilisations anciennes avec des savoir-faire dont on est très fiers, qui sont ancestraux. Et il y a ce sujet, effectivement, de sortir des clichés et redécouvrir les savoir-faire propres à une maison, à une famille, à une région, à une ville. Et c'est ça qui rend plus simple le storytelling et plus réel la qualité des produits qu'il y a derrière.
0: Tout à fait.
1: Merci à tous les trois, Fanjun, Régis Portalès et Charles Huette, d'avoir participé à cette conversation aujourd'hui. Et merci à vous de nous avoir suivis. Je vous dis à très bientôt pour un prochain numéro de Pour tout vous dire.

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0: Salut tout le monde, 大家好 ，Bienvenue à l'écoute de Chinois au quotidien sur Tai au micro.
1: Salut Tai, j'espère que tout se passe bien pour tout le monde depuis notre dernier cours. Tout de suite, une petite révision pour commencer. On a vu la dernière fois que j'avais acheté pas mal de choses sur les marchés, y compris du shampoing. Et à propos de ce shampoing, j'ai trouvé un défaut dans la qualité du produit et je suis allé le rendre au supermarché. Comment dire tout ça en chinois? C'est ce que Tai va vous dire tout de suite.
0: Voilà, on va voir phrase par phrase. La première phrase, 请问有洗发水卖吗? Pour demander si on a du shampoing à vendre dans le magasin. 请问有洗发水卖吗?
1: Ok, la phrase est longue, donc on va la décomposer.
0: 请问, s'il vous plaît.
1: 请问
0: 有, avoir.
1: 有
0: 洗发水, shampoing.
1: 洗发水
0: Vendre, 卖
1: 卖
0: 请问有洗发水卖吗 S'il vous plaît, avez-vous du shampoing?
1: Voilà, et maintenant si je veux demander, excusez-moi, je voudrais rapporter l'article, pouvez-vous me le reprendre? Comment dire ça en chinois, Tai?
0: 我想退货。
1: 我想退货。
0: 我想, je voudrais, je souhaite,
1: 我想
0: 退货, rendre l'article.
1: 退货。
0: 我想退货。
1: Je voudrais rendre ce produit ou ces produits. Alors maintenant, je voudrais demander, le vendeur, bien sûr, auquel je veux rendre mes produits, me demande la facture. Et il me demande, avez-vous votre facture? Quelle est la phrase, Tai?
0: 您的发票带来了吗?
1: 您的发票带来了吗?
0: 您的, votre.
1: 您的.
0: 发票, la facture.
1: 发票.
0: Donc, 您的发票带来了吗? Avez-vous apporté votre facture?
1: Voilà. Eh bien, le vendeur continue un petit peu à discuter avec vous et vous pouvez le reprendre, s'il vous plaît, cette phrase, comment la dire en chinois?
0: 您给退了吧?
1: 您给退了吧?
0: Bon, cette phrase est toute simple. On répète justement encore une fois. 您给退了吧?
1: 您给退了吧?
0: Maintenant, on va écouter tous les dialogues de la dernière leçon.
2: 对话一请问有洗发水卖吗？
3: 哦，就在前面的架子上。
2: 对话二，这个可能坏了，我想退货。
3: 您的发票带来了吗？
2: 带了。对话三，给您换一个行吗？
3: 不要了，您给退了吧。
1: Voilà, c'est tout pour la révision. Écoutons à présent les phrases qu'on va apprendre aujourd'hui. Comme d'habitude, Tai va nous les lire en chinois et moi, je suis chargé de les traduire en français.
0: 这橘子甜吗?
1: Ces oranges sont sucrées.
0: 多少钱一公斤?
1: Combien le kilo?
0: 我没有零钱。
1: Je n'ai pas de monnaie.
0: 给你一张一百元的。
1: Je vous donne un billet de 100 yuan.Vous pouvez acheter toutes sortes de produits à Beijing, dont des fruits. On les trouve dans la rue ou bien sûr des marchés, couverts ou en plein air. Et si vous préférez les fruits importés, comme les pommes par exemple, vous pouvez vous rendre dans un supermarché. Et là, vous trouverez un énorme choix.
0: Et oui, et quand on achète des oranges, on demande quelquefois si elles sont sucrées ou pas, puisqu'il y en a qui préfèrent les fruits un peu amers.
1: Oui, tout à fait, c'est mon cas. Et alors là, qu'est-ce que je dois demander pour cela ?
0: Tu peux dire, 这橘子甜吗?
1: 这橘子甜吗?
0: 这橘子甜吗?
1: 这橘子甜吗?
0: 这 veut dire ce, cette.
1: 这
0: 橘子 orange.
1: 橘子
0: 甜 sucré.
1: 甜
0: 这橘子甜吗?
1: 这橘子甜吗? Ces oranges sont-elles sucrées?
0: Écoutez le premier dialogue.
2: 对话一，这橘子甜吗？
3: 很甜。
1: Voilà, après s'être rassuré de la qualité des marchandises et que ces oranges sont bien sucrées ou pas, je veux demander le prix. Comment le dire en chinois?
0: 多少钱一公斤？
1: 多少钱一公斤？
0: Ce qui signifie combien le kilo? On va décomposer la phrase. 多少钱？
1: 多少钱?
0: Combien d'argent?
1: Ok, et ensuite?
0: I, c'est le chiffre 1.
1: I.
0: 公斤, kilo.
1: Combien?
0: Donc, toute la phrase, 多少钱, 一公斤?
1: 多少钱, 一公斤? Combien le kilo? Tout de suite, le dialogue 2.
2: 对话 2. 多少钱一公斤?
3: 4元钱一公斤.
0: En Chine, il existe une autre unité de mesure, jin. Un jin vaut 500 grammes.
1: Jin. Et vous pouvez demander, 多少钱? Yijin.
0: Bravo Thomas. 多少钱 yijin.
1: Ok, maintenant vous êtes paré pour aller faire les courses. On se réécoute encore une fois le dialogue.
2: 对话 2. 多少钱一公斤?
3: 4元钱一公斤.
1: Voilà, là je suis devant le vendeur, mais je n'ai pas de monnaie sur moi. Je n'ai qu'un seul billet de 100 yuan. Comment le dire en chinois? Excusez-moi, je n'ai pas de monnaie.
0: 我没有零钱.
1: 我没有零钱.
0: 我. Moi, je.
1: 我.
0: 没有, ne pas avoir.
1: 没有.
0: 零钱, monnaie.
1: 零钱.
0: 我没有零钱.
1: 我没有零钱, je n'ai pas de monnaie.
0: Le dialogue 3.
2: 对话 3. 我没有零钱, 给你一张100元的.
3: 找您80元.
1: Voilà, dans ce dialogue, il a été question de prix. Et je n'ai pas de monnaie sur moi, donc on a vu la phrase. Comment dire, je vous donne un billet de 100 yuan.
0: 给你一张100元的.
1: Ok, on va décomposer la phrase maintenant.
0: 给, donner.
1: 给.
0: 你, toi.
1: 你.
0: 一张, un billet.
1: 一张.
0: 一百, c'est le chiffre 100.
1: 一百.
0: Donc, 给你一张100元的, je vous donne un billet de 100 yuan.
1: 给你一张100的. Je vous donne un billet de 100 yuan. Le dialogue 3.
2: 对话 3. 我没有零钱. 给你一张100元的.
3: 找您80元.
0: Voilà, c'est tout pour les dialogues d'aujourd'hui. Avant d'écouter les dialogues en entier, nous réécoutons toutes ces phrases.
1: Ok, donc comme la dernière fois, tu vas nous les lire en chinois. Je vais les dire en français.
0: Aucun problème. 这橘子甜吗?
1: Ces oranges sont-elles sucrées?
0: 多少钱一公斤?
1: Combien le kilo?
0: 我没有零钱.
1: Je n'ai pas de monnaie.
0: 给你一张100元的.
1: Je vous donne un billet de 100 yuan. Voilà, maintenant on s'écoute tous les dialogues d'aujourd'hui.
2: 对话一. 这橘子甜吗?
3: 很甜.
2: 对话二. 多少钱一公斤?
3: 4元钱一公斤.
2: 对话三. 我没有零钱, 给你一张100元的.
3: 找您80元.
1: Voilà, c'est tout pour les dialogues. J'espère que vous les aurez un petit peu retenus. Maintenant, comme toujours, à la fin de notre émission, c'est notre rubrique ABC de la culture chinoise, Thaï.
0: Dans certains pays, il est considéré comme pas très poli de poser des questions sur le salaire ou sur le prix de telle ou telle chose. En Chine, ce n'est pas un tabou. On entend tout le temps les Chinois parler du prix. Combien vaut votre montre? Combien votre loyer? Si quelqu'un vous pose une question de ce genre, ne soyez pas surpris. Si vous ne voulez pas répondre, vous pouvez dire « Wa wang ji la, j'ai oublié » ou bien « Wo bu zhi dao, je ne sais pas ».
1: Voilà, c'est tout pour aujourd'hui, donc encore une fois une petite immersion à la fin de notre émission sur la culture chinoise. Et comme d'habitude, on se quitte avec une question, comment dire, ces oranges sont-elles sucrées en chinois? Bon, c'est facile, il suffisait d'être un petit peu attentif, je crois. Si vous connaissez la réponse, vous pouvez nous l'envoyer à l'adresse suivante, crifra@cri.com.cn. Salut Thaï, à la prochaine.
0: Salut Thomas, au revoir tout le monde.
4: Voilà, c'est la fin de cette édition. On se quitte en musique et à très bientôt.

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0: Le chef de la diplomatie chinoise Wang Yi s'est entretenu mercredi à Beijing avec le ministre iranien des Affaires étrangères Abbas Araghchi. Wang Yi a déclaré que la situation actuelle au Moyen-Orient restait instable et mettait gravement en péril la paix et le développement internationaux. En tant que partenaire stratégique global de l'Iran, il a ajouté que la Chine était disposée à renforcer le dialogue et la coopération avec le pays. Wang Yi a également demandé à l'Iran et aux États-Unis de revenir dès que possible au protocole d'accord d'Islamabad, soulignant que la Chine ne souhaitait pas que les tensions régionales s'étendent davantage au Yémen et à la mer Rouge. Abbas Araghchi a informé Wang Yi des derniers développements au Moyen-Orient et dans la région du Golfe, ainsi que des réflexions de l'Iran concernant la prochaine étape. Il a indiqué que l'Iran avait déjà conclu un accord avec Oman pour ouvrir le détroit d'Ormuz, exhortant les États-Unis à honorer leur engagement. Le chef adjoint du programme nucléaire iranien Barouz, Kamal Vanti, affirme que Téhéran œuvre à sécuriser le détroit d'Ormuz et est déterminé à se défendre dans le conflit avec les États-Unis. Il a critiqué la décision d'empêcher le chef de l'organisme nucléaire iranien, Mohammad Eslami, de participer à la conférence générale de l'AIEA cette semaine.
1: Nous faisons tout notre possible pour sécuriser la situation, pour sécuriser le détroit d'Ormuz. Mais le nombre de navires n'est pas celui qu'ils affirment. Nous n'avons qu'un nombre à un seul chiffre de navires en circulation entrant et sortant du détroit d'Ormuz. Si vous êtes sous invasion, vous disposez de tous les atouts pour vous défendre. Nous avons plus que des atouts. Nous avons bien sûr suffisamment d'atouts, mais au-delà des atouts, nous avons une volonté très forte de défendre notre pays. Et bien sûr, nous serons en mesure de maîtriser cette situation, quelle que soit la pression qu'ils exercent sur nous. Ils ont délivré le visa il y a environ 2 semaines. Mais soudainement, sous la pression des Américains, ils l'ont révoqué. Et ce n'est pas bon. Ce n'est pas une affaire qui concerne uniquement l'Iran, c'est une question internationale. Et je pense que tout le monde, chaque pays doit réagir.
0: La coalition dirigée par l'Arabie saoudite au Yémen affirme que les défenses aériennes saoudiennes ont abattu un drone lancé par les Houthis du Yémen en direction de la Mecque, la ville la plus sainte de l'islam. Les combats entre les Houthis et le gouvernement soutenu par l'Arabie saoudite se sont intensifiés au cours de la semaine passée, les Houthis ayant pris le contrôle de la côte occidentale du Yémen et du détroit de Bab el-Mandeb. Mardi, les Houthis ont déclaré que des avions de guerre saoudien avait mené 52 frappes aériennes au Yémen en 24 heures. Le groupe affirme que les frappes saoudiennes ont touché 5 provinces parmi les cibles figurant des infrastructures civiles. La chaîne Al-Mazira, gérée par les Houthis, indique que 3 civils ont été tués dans des frappes aériennes dans la province de Taïz. Elle a également rapporté une frappe des forces soutenues par l'Arabie saoudite qui a endommagé une tour de télécommunication dans la province d'Al-Baïda. Ces frappes ont fait suite aux attaques de missiles et de drones houthis contre 3 villes saoudiennes lundi. La coalition dirigée par l'Arabie saoudite affirme que 13 civils ont été blessés dans ces attaques. L'Union africaine intensifie ses efforts pour endiguer la prolifération des armes légères et de petit calibre illicites sur le continent. Réunie à Alger à l'occasion du mois de l'amnistie en Afrique, le Conseil de paix et de sécurité de l'UA a appelé à un renforcement des contrôles, à une coopération accrue et à la mise en place de mesures concrètes visant à réduire les menaces liées aux armes. Cette initiative intervient alors que plusieurs conflits font rage sur le continent, dont beaucoup sont alimentés par les revenus issus du comex des armes illégales.
2: La réunion de 2 jours a rassemblé des responsables africains et des experts en sécurité afin de débattre des armes illicites, du désarmement et du déminage. Cette initiative s'inscrit dans le cadre d'un effort plus large de l'UA visant à lutter contre les menaces qui, selon elle, alimentent l'insécurité et compromettent le développement.
3: Au-delà des armes à feu illicites, les mines terrestres et les restes explosifs de guerre constituent toujours une menace majeure dans certaines régions d'Afrique. Ils continuent de faire des victimes parmi la population civile, entravent la reprise économique et sociale et limitent l'accès à des terres productives et fertiles.
2: Le mois de l'amnistie en Afrique encourage la remise volontaire des armes détenues illégalement, sans poursuite judiciaire.
3: C'est la première fois que cette initiative se tient en Afrique du Nord, ce qui témoigne de l'engagement de l'Algérie en faveur de la paix et de la sécurité sur le continent. Elle souligne également la nécessité de renforcer les mécanismes de l'UE en matière de résolution des conflits grâce à une approche proactive fondée sur des solutions africaines aux problèmes africains.
2: Les participants appellent à un renforcement des contrôles aux frontières, à un meilleur partage de l'information et à une mise en œuvre plus rigoureuse des décisions de l'UE.
4: Nous sommes parvenus à un consensus sur les moyens d'aller de l'avant. Les moyens d'aller de l'avant et sur ce plan, nous avons beaucoup insisté sur la nécessité de partager les expériences. Et sur ce plan-là, nous comptons absolument sur l'Algérie pour nous aider, pour aider les autres États à aller de l'avant.
2: Les recommandations issues de cette réunion soutiennent également l'initiative « Faire taire les armes » de l'Union africaine ainsi que l'agenda 2063. Les délégués ont souligné que la réduction du commerce illicite d'armes nécessiterait une coopération soutenue, une prévention renforcée et des mesures concrètes au-delà des frontières.
0: Au Nigeria, l'économie montre des signes de reprise. La croissance au deuxième trimestre ayant atteint 4,4%, son plus haut niveau depuis 5 ans, c'est ce qu'indique le FMI. Cette reprise aurait été portée par l'agriculture, l'industrie manufacturière et les services, ainsi que par la hausse des prix du brut qui a stimulé le secteur pétrolier. La reprise économique se reflète également sur le marché des devises. Mais alors que les chiffres s'améliorent et que les recettes publiques augmentent, des questions subsistent quant à savoir qui en profite exactement.
5: La retraite n'a pas marqué la fin de la carrière de Yetin Dizimi. L'ancienne professeure de pharmacie a mis à profit son expertise pour créer une petite entreprise spécialisée dans la fabrication de savons écologiques à partir d'ingrédients locaux. Mais les coûts d'exploitation, qui restent élevés, constituent un obstacle majeur. Les prix des produits que j'utilise n'ont pas baissé. Mais je pense que les événements qui se produisent actuellement dans le pays, comme la récente interdiction d'exporter des noix de cajou et tout ça, ont considérablement réduit le coût de certains produits que j'utilisais pour ma production. En revanche, pour les produits que j'importe, rien n'a vraiment changé. Les difficultés rencontrées par Yetin Dizimi contrastent avec la plus forte croissance du PIB enregistrée par le Nigeria depuis 5 ans. La croissance du deuxième trimestre a été tirée par l'agriculture, l'industrie manufacturière et les services, ainsi que par la hausse des prix du brut qui a stimulé le secteur pétrolier. Pourtant, cette croissance du chiffre d'affaires ne parvient pas à améliorer le niveau de vie.
3: Les ménages ne mangent pas le PIB. Le fait que le PIB soit élevé ne signifie pas pour autant que les ménages ont les moyens de s'offrir une meilleure alimentation ou que leur niveau de vie s'est amélioré. La croissance du PIB signifie simplement que la valeur de ce qui est produit dans l'économie a augmenté. Mais en ce qui concerne ses implications sur le niveau de vie, cela ne se traduit pas automatiquement par une amélioration de celui-ci.
5: La reprise économique du Nigeria se reflète également sur le marché des devises. Le Naira s'est apprécié d'environ 12% au cours des 12 mois précédents le mois de juin, tandis que les réserves de change ont dépassé les 52 milliards de dollars. La question est toutefois de savoir si cette stabilité est suffisamment solide pour attirer le type d'investissement susceptible de soutenir une croissance à long terme. Les entrées de capitaux étrangers ont bondi de 84% par rapport à la même période de l'année précédente, pour atteindre 10,37 milliards de dollars au premier trimestre 2026. Toutefois, la majeure partie de ces capitaux reste liée à des investissements de portefeuille à court terme plutôt qu'à des immobilisations.
3: Quand on y regarde de plus près, on constate une différence entre les investissements directs étrangers et les investissements de portefeuille étrangers. Les IDE ne représentent qu'environ 1% du total des investissements. Les IPE en représentent plus de 98%. Cela montre donc qu'ils ne sont pas vraiment confiants. Ils continuent d'investir avec prudence.
5: Pour le Nigeria, le principal défi consiste à transformer ces indicateurs économiques solides en investissements directs durables, en une baisse des coûts d'exploitation et en un réel pouvoir d'achat des consommateurs. Si la reprise macroéconomique s'accélère, son véritable succès dépendra de la capacité des Nigérians à en ressentir les effets au quotidien.
0: Le canal de Pinglu dans la région autonome Zhuangzi-Guangxi, au sud de la Chine, est officiellement ouvert à la navigation ce mercredi. Un expert explique comment il renforcera la connectivité régionale.
6: Le canal de Pinglu a ouvert une artère économique bidirectionnelle. La distance de navigation entre l'arrière-pays du sud-ouest de la Chine et les pays de l'ASEAN est raccourcie de plus de 560 km et les coûts logistiques sont réduits de 18 à 30%.
1: Le canal s'étend sur plus de 134 km. Il part de Hangzhou à Nanning pour se diriger vers le sud en passant par le comté de Lingshan avant de déboucher dans le golfe de Beidou. Construit selon les normes de navigation intérieure les plus strictes de Chine, le canal peut accueillir des navires d'un port en lourd allant jusqu'à 5000 tonnes. Le canal de Pinglu offre, au sud-ouest de la Chine, une nouvelle voie d'eau directe vers la mer. Il rapproche également la Chine et l'ASEAN grâce à un itinéraire plus court et plus efficace vers les grands ports d'Asie du Sud-Est. Des responsables et des experts de la Chine et des pays voisins partagent leurs attentes vis-à-vis de cette voie navigable. Les produits en aluminium de notre parc industriel de Funing pourront parvenir plus rapidement dans les pays d'Asie du Sud-Est, membres de l'ASEAN, via le canal de Pinglu. Par ailleurs, les produits spéciaux des pays d'Asie du Sud-Est, notamment pour le recyclage et la réutilisation de l'aluminium, pourront également accéder plus facilement au marché chinois par ce corridor.
7: Concernant l'exploitation du canal, pour la Chine, c'est une autre étape importante dans l'amélioration de sa chaîne d'approvisionnement intérieur. Il offre un corridor de connectivité, réduisant efficacement les coûts logistiques des itinéraires de transport de marchandises intérieures en Chine. Parallèlement, il jette un pont pour une communication fluide entre la Chine et les pays de l'ASEAN, surtout pour le Vietnam, les deux pays sont liés par des montagnes et des rivières et partagent une frontière terrestre commune. Cela facilite grandement la connectivité entre le Vietnam et la Chine.
0: Le projet a été imaginé il y a environ 100 ans par le leader révolutionnaire Sun Yat-sen. Une porte-parole de la partie continentale de la Chine a fait part des réactions du monde des affaires de Taïwan.
5: Les entrepreneurs de Taïwan estiment généralement que le canal de Pinglu facilitera la mise en relation des entreprises de la région de Taïwan avec les ressources des villes de l'ouest de la Chine. Grâce à l'intégration des transports ferroviaires, fluviaux et maritimes, il permettra de réduire efficacement les coûts logistiques liés aux importations et aux exportations, en formant une chaîne de production allant de la transformation des matières premières dans l'Ouest au transport fluvial et maritime dans le Guangxi, puis à la commercialisation sur le marché de l'ASEAN. Cela créera de nouvelles opportunités pour les entreprises à capitaux taïwanais souhaitant pénétrer le marché de l'ASEAN. Nous invitons tous les entrepreneurs et toutes les entreprises de Taïwan à profiter des opportunités offertes par ce nouveau corridor terrestre et maritime et à s'implanter sur la partie continentale de la Chine afin de favoriser leur développement.
0: La région administrative spéciale de Hong Kong a dévoilé son premier plan quinquennal pour le développement économique et social. Le chef de l'exécutif de la région, Zhou Enli, affirme que ce plan définit les orientations et les priorités futures de Hong Kong.
8: Le plan quinquennal sert de feuille de route pour le développement économique et social de Hong Kong au cours des 5 prochaines années. Il constitue un document d'orientation prospectif, stratégique et directeur. Le discours sur la politique générale et le rapport annuel du chef de l'exécutif visant à mettre en œuvre ce plan, il présente les priorités politiques annuelles et les grands projets en fonction de la situation actuelle. Ces deux éléments sont étroitement liés et se complètent mutuellement.

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8: Bonjour à toutes et à tous. Bienvenue dans cette nouvelle édition musicale de On connaît la chanson. Aujourd'hui, je vous propose d'écouter des chansons interprétées par Zhou Jielun. Il est acteur, musicien et chanteur chinois né à l'île de Taïwan. Il est connu pour allier des sonorités traditionnelles chinoises avec de la musique occidentale. On commence tout de suite par son dernier opus, Grandes œuvres d'art.

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2: Vous écoutez Wang Kuna la chanson sur RCI. Aujourd'hui, on écoute des chansons de Zhou Jielun, qui est très populaire en Asie, surtout en Chine, au Japon, en Corée du Sud et à Singapour. Sa notoriété s'étend à travers les mers, puisqu'il trouve également un audimat auprès de la population asiatique, en Amérique du Nord ou en Europe.C'est au prochain titre s'intitule « Lan Ting Xu » et « Ben Cao Gang Mu », un ancien dictionnaire des plantes médicales conçu par Li Shizhen de la dynastie des Ming.

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1: Un ancien dictionnaire des plantes médicales conçu par Li Shizhen de la dynastie Ming.

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5: Vous suivez votre émission musicale Vengona la chanson sur Radio Chine Internationale. Notre personnalité du jour s'appelle Zhou Jielun et commence à apprendre le piano à l'âge de 4 ans, démontrant tout de suite un talent hors pair. Un producteur remarqua son talent pour l'écriture et la musique lors d'un concours de piano. Il fut alors engagé pour composer de la musique pour d'autres artistes. Et en 2000, sa maison de disques lui donna sa chance et son premier album J fut immédiatement un hit en Asie. L'émission continue avec deux morceaux de cet album, Humour noir et Tornade.

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1: Vous êtes sur RCI et vous écoutez Vous connaissez la chanson. Notre émission d'aujourd'hui vous propose des chansons de Zhou Jielun. En plus d'être chanteur, elle est aussi acteur principal dans plusieurs films chinois. Les deux derniers titres du jour sont intitulés Arc-en-ciel et Prétexte. Merci de votre fidélité, on se retrouve très vite pour une nouvelle édition. À la prochaine!

0: Le chef de la diplomatie chinoise Wang Yi s'est entretenu mercredi à Beijing avec le ministre iranien des Affaires étrangères Abbas Araghchi. Wang Yi a déclaré que la situation actuelle au Moyen-Orient restait instable et mettait gravement en péril la paix et le développement internationaux. En tant que partenaire stratégique global de l'Iran, il a ajouté que la Chine était disposée à renforcer le dialogue et la coopération avec le pays. Wang Yi a également demandé à l'Iran et aux États-Unis de revenir dès que possible au protocole d'accord d'Islamabad, soulignant que la Chine ne souhaitait pas que les tensions régionales s'étendent davantage au Yémen et à la mer Rouge. Abbas Araghchi a informé Wang Yi des derniers développements au Moyen-Orient et dans la région du Golfe, ainsi que des réflexions de l'Iran concernant la prochaine étape. Il a indiqué que l'Iran avait déjà conclu un accord avec Oman pour ouvrir le détroit d'Ormuz, exhortant les États-Unis à honorer leur engagement. Le chef adjoint du programme nucléaire iranien Barouz, Kamal Vanti, affirme que Téhéran œuvre à sécuriser le détroit d'Ormuz et est déterminé à se défendre dans le conflit avec les États-Unis. Il a critiqué la décision d'empêcher le chef de l'organisme nucléaire iranien, Mohammad Eslami, de participer à la conférence générale de l'AIEA cette semaine.
1: Nous faisons tout notre possible pour sécuriser la situation, pour sécuriser le détroit d'Ormuz. Mais le nombre de navires n'est pas celui qu'ils affirment. Nous n'avons qu'un nombre à un seul chiffre de navires en circulation entrant et sortant du détroit d'Ormuz. Si vous êtes sous invasion, vous disposez de tous les atouts pour vous défendre. Nous avons plus que des atouts. Nous avons bien sûr suffisamment d'atouts, mais au-delà des atouts, nous avons une volonté très forte de défendre notre pays. Et bien sûr, nous serons en mesure de maîtriser cette situation, quelle que soit la pression qu'ils exercent sur nous. Ils ont délivré le visa il y a environ 2 semaines. Mais soudainement, sous la pression des Américains, ils l'ont révoqué. Et ce n'est pas bon. Ce n'est pas une affaire qui concerne uniquement l'Iran, c'est une question internationale. Et je pense que tout le monde, chaque pays doit réagir.
0: La coalition dirigée par l'Arabie saoudite au Yémen affirme que les défenses aériennes saoudiennes ont abattu un drone lancé par les Houthis du Yémen en direction de la Mecque, la ville la plus sainte de l'islam. Les combats entre les Houthis et le gouvernement soutenu par l'Arabie saoudite se sont intensifiés au cours de la semaine passée, les Houthis ayant pris le contrôle de la côte occidentale du Yémen et du détroit de Bab el-Mandeb. Mardi, les Houthis ont déclaré que des avions de guerre saoudien avait mené 52 frappes aériennes au Yémen en 24 heures. Le groupe affirme que les frappes saoudiennes ont touché 5 provinces parmi les cibles figurant des infrastructures civiles. La chaîne Al-Mazira, gérée par les Houthis, indique que 3 civils ont été tués dans des frappes aériennes dans la province de Taïz. Elle a également rapporté une frappe des forces soutenues par l'Arabie saoudite qui a endommagé une tour de télécommunication dans la province d'Al-Baïda. Ces frappes ont fait suite aux attaques de missiles et de drones houthis contre 3 villes saoudiennes lundi. La coalition dirigée par l'Arabie saoudite affirme que 13 civils ont été blessés dans ces attaques. L'Union africaine intensifie ses efforts pour endiguer la prolifération des armes légères et de petit calibre illicites sur le continent. Réunie à Alger à l'occasion du mois de l'amnistie en Afrique, le Conseil de paix et de sécurité de l'UA a appelé à un renforcement des contrôles, à une coopération accrue et à la mise en place de mesures concrètes visant à réduire les menaces liées aux armes. Cette initiative intervient alors que plusieurs conflits font rage sur le continent, dont beaucoup sont alimentés par les revenus issus du comex des armes illégales.
2: La réunion de 2 jours a rassemblé des responsables africains et des experts en sécurité afin de débattre des armes illicites, du désarmement et du déminage. Cette initiative s'inscrit dans le cadre d'un effort plus large de l'UA visant à lutter contre les menaces qui, selon elle, alimentent l'insécurité et compromettent le développement.
3: Au-delà des armes à feu illicites, les mines terrestres et les restes explosifs de guerre constituent toujours une menace majeure dans certaines régions d'Afrique. Ils continuent de faire des victimes parmi la population civile, entravent la reprise économique et sociale et limitent l'accès à des terres productives et fertiles.
2: Le mois de l'amnistie en Afrique encourage la remise volontaire des armes détenues illégalement, sans poursuite judiciaire.
3: C'est la première fois que cette initiative se tient en Afrique du Nord, ce qui témoigne de l'engagement de l'Algérie en faveur de la paix et de la sécurité sur le continent. Elle souligne également la nécessité de renforcer les mécanismes de l'UE en matière de résolution des conflits grâce à une approche proactive fondée sur des solutions africaines aux problèmes africains.
2: Les participants appellent à un renforcement des contrôles aux frontières, à un meilleur partage de l'information et à une mise en œuvre plus rigoureuse des décisions de l'UA.
4: Nous sommes parvenus à un consensus sur les moyens d'aller de l'avant. Les moyens d'aller de l'avant, et sur ce plan, nous avons beaucoup insisté sur la nécessité de partager les expériences. Et sur ce plan-là, nous comptons absolument sur l'Algérie pour nous aider, pour aider les autres États à aller de l'avant.
2: Les recommandations issues de cette réunion soutiennent également l'initiative « Faire taire les armes » de l'Union africaine ainsi que l'agenda 2063. Les délégués ont souligné que la réduction du commerce illicite d'armes nécessiterait une coopération soutenue, une prévention renforcée et des mesures concrètes au-delà des frontières.
0: Au Nigeria, l'économie montre des signes de reprise, la croissance au deuxième trimestre ayant atteint 4,4%, son plus haut niveau depuis 5 ans, c'est ce qu'indique le FMI. Cette reprise aurait été portée par l'agriculture, l'industrie manufacturière et les services, ainsi que par la hausse des prix du brut qui a stimulé le secteur pétrolier. La reprise économique se reflète également sur le marché des devises. Mais alors que les chiffres s'améliorent et que les recettes publiques augmentent, des questions subsistent quant à savoir qui en profite exactement.
5: La retraite n'a pas marqué la fin de la carrière de Yetin Dizimi. L'ancienne professeure de pharmacie a mis à profit son expertise pour créer une petite entreprise spécialisée dans la fabrication de savons écologiques à partir d'ingrédients locaux. Mais les coûts d'exploitation, qui restent élevés, constituent un obstacle majeur.
6: Les prix des produits que j'utilise n'ont pas baissé. Mais je pense que les événements qui se produisent actuellement dans le pays, comme la récente interdiction d'exporter des noix de cajou et tout ça, ont considérablement réduit le coût de certains produits que j'utilisais pour ma production. En revanche, pour les produits que j'importe, rien n'a vraiment changé.
5: Les difficultés rencontrées par Yetin Dizimi contrastent avec la plus forte croissance du PIB enregistrée par le Nigeria depuis 5 ans. La croissance du deuxième trimestre a été tirée par l'agriculture, l'industrie manufacturière et les services, ainsi que par la hausse des prix du brut qui a stimulé le secteur pétrolier. Pourtant, cette croissance du chiffre d'affaires ne parvient pas à améliorer le niveau de vie.
3: Les ménages ne mangent pas le PIB. Le fait que le PIB soit élevé ne signifie pas pour autant que les ménages ont les moyens de s'offrir une meilleure alimentation ou que leur niveau de vie s'est amélioré. La croissance du PIB signifie simplement que la valeur de ce qui est produit dans l'économie a augmenté. Mais en ce qui concerne ses implications sur le niveau de vie, cela ne se traduit pas automatiquement par une amélioration de celui-ci.
5: La reprise économique du Nigeria se reflète également sur le marché des devises. Le Naira s'est apprécié d'environ 12% au cours des 12 mois précédant le mois de juin, tandis que les réserves de change ont dépassé les 52 milliards de dollars. La question est toutefois de savoir si cette stabilité est suffisamment solide pour attirer le type d'investissement susceptible de soutenir une croissance à long terme. Les entrées de capitaux étrangers ont bondi de 84% par rapport à la même période de l'année précédente, pour atteindre 10,37 milliards de dollars au premier trimestre 2026. Toutefois, la majeure partie de ces capitaux reste liée à des investissements de portefeuille à court terme plutôt qu'à des immobilisations.
3: Quand on y regarde de plus près, on constate une différence entre les investissements directs étrangers et les investissements de portefeuille étrangers. Les IDE ne représentent qu'environ 1% du total des investissements. Les IPE en représentent plus de 98%. Cela montre donc qu'ils ne sont pas vraiment confiants. Ils continuent d'investir avec prudence.
5: Pour le Nigeria, le principal défi consiste à transformer ces indicateurs économiques solides en investissements directs durables, en une baisse des coûts d'exploitation et en un réel pouvoir d'achat des consommateurs. Si la reprise macroéconomique s'accélère, son véritable succès dépendra de la capacité des Nigérians à en ressentir les effets au quotidien.
0: Le canal de Pinglu dans la région autonome Zhuangzi-Guangxi, au sud de la Chine, est officiellement ouvert à la navigation ce mercredi. Un expert explique comment il renforcera la connectivité régionale.
5: Le canal de Pinglu a ouvert une artère économique bidirectionnelle. La distance de navigation entre l'arrière-pays du sud-ouest de la Chine et les pays de l'ASEAN est raccourcie de plus de 560 km et les coûts logistiques sont réduits de 18 à 30%.
3: Le canal s'étend sur plus de 134 km. Il part de Hangzhou à Nanning pour se diriger vers le sud en passant par le comté de Lingshan avant de déboucher dans le golfe de Beidou. Construit selon les normes de navigation intérieure les plus strictes de Chine, le canal peut accueillir des navires d'un port en lourd allant jusqu'à 5000 tonnes. Le canal de Pinglu offre, au sud-ouest de la Chine, une nouvelle voie d'eau directe vers la mer. Il rapproche également la Chine et l'ASEAN grâce à un itinéraire plus court et plus efficace vers les grands ports d'Asie du Sud-Est. Des responsables et des experts de la Chine et des pays voisins partagent leurs attentes vis-à-vis de cette voie navigable. Les produits en aluminium de notre parc industriel de Funing pourront parvenir plus rapidement dans les pays d'Asie du Sud-Est, membres de l'ASEAN, via le canal de Pinglu. Par ailleurs, les produits spéciaux des pays d'Asie du Sud-Est, notamment pour le recyclage et la réutilisation de l'aluminium, pourront également accéder plus facilement au marché chinois par ce corridor.
7: Concernant l'exploitation du canal, pour la Chine, c'est une autre étape importante dans l'amélioration de sa chaîne d'approvisionnement intérieur. Il offre un corridor de connectivité, réduisant efficacement les coûts logistiques des itinéraires de transport de marchandises intérieures en Chine. Parallèlement, il jette un pont pour une communication fluide entre la Chine et les pays de l'ASEAN, surtout pour le Vietnam, les deux pays sont liés par des montagnes et des rivières et partagent une frontière terrestre commune. Cela facilite grandement la connectivité entre le Vietnam et la Chine.
0: Le projet a été imaginé il y a environ 100 ans par le leader révolutionnaire Sun Yat-sen. Une porte-parole de la partie continentale de la Chine a fait part des réactions du monde des affaires de Taïwan.
6: Les entrepreneurs de Taïwan estiment généralement que le canal de Pinglu facilitera la mise en relation des entreprises de la région de Taïwan avec les ressources des villes de l'ouest de la Chine. Grâce à l'intégration des transports ferroviaires, fluviaux et maritimes, il permettra de réduire efficacement les coûts logistiques liés aux importations et aux exportations, en formant une chaîne de production allant de la transformation des matières premières dans l'ouest au transport fluvial et maritime dans le Guangxi, puis à la commercialisation sur le marché de l'ASEAN. Cela créera de nouvelles opportunités pour les entreprises à capitaux taïwanais souhaitant pénétrer le marché de l'ASEAN. Nous invitons tous les entrepreneurs et toutes les entreprises de Taïwan à profiter des opportunités offertes par ce nouveau corridor terrestre et maritime et à s'implanter sur la partie continentale de la Chine afin de favoriser leur développement.
0: La région administrative spéciale de Hong Kong a dévoilé son premier plan quinquennal pour le développement économique et social. Le chef de l'exécutif de la région, Zhou Enli, affirme que ce plan définit les orientations et les priorités futures de Hong Kong.
8: Le plan quinquennal sert de feuille de route pour le développement économique et social de Hong Kong au cours des 5 prochaines années. Il constitue un document d'orientation prospectif, stratégique et directeur. Le discours sur la politique générale et le rapport annuel du chef de l'exécutif visant à mettre en œuvre ce plan, il présente les priorités politiques annuelles et les grands projets en fonction de la situation actuelle. Ces deux éléments sont étroitement liés et se complètent mutuellement.

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9: Bonjour à tous, bienvenue dans notre émission Carnet de route. Aujourd'hui, nous allons partir à la découverte d'un lieu qui va totalement bouleverser vos idées reçues sur l'histoire et l'ingénierie de la Chine dans l'Antiquité. Avec moi, mon collègue Rogo. Bonjour Rogo.
10: Bonjour Manon et bonjour à nos fidèles auditeurs.
9: Et Rogo, quand on parle d'un lieu qui va bouleverser les idées reçues sur l'histoire et l'ingénierie chinoise, alors je pense que Rogo, vous avez déjà une idée. Justement, aujourd'hui, notre destination, c'est Dujiangye. Site touristique et à la fois travaux hydrauliques dont vous m'avez parlé plusieurs fois. Ce n'est pas seulement un site historique, c'est vraiment une expérience de la technologie de la Chine dans les années lointaines. Quelle a été votre impression en visitant Dujiangye pour la première fois?
10: Ah oui, Dujiangye, c'est un lieu merveilleux qui m'a personnellement fasciné dès ma première visite. Dujiangyang n'est pas seulement un site historique, Manon. C'est une expérience vivante où l'histoire, la technologie et la nature se rencontrent de manière spectaculaire. Vous vous en souvenez quand je vous ai raconté mon voyage?
9: Ah oui, vous ne parlez que de ça pendant des semaines. Un site tellement extraordinaire qui vous a coupé le souffle. Tout ce que je sais sur Dujiangye, c'est que c'est un site historique très connu dans la province de Sichuan. Mais en fait, selon vous, c'est tout un système technique vieux de plus de 2000 ans.
10: Imaginez un système technique vieux de plus de 2000 ans qui fonctionne encore aujourd'hui. Un système conçu à une époque où en Europe, on en était encore au balbutiement de l'ingénierie.
9: Donc on peut dire que c'est un miracle, c'est pour ça que vous m'avez tant parlé.
10: Exactement Manon, un endroit où l'histoire, la nature et l'intelligence humaine se rencontrent de manière spectaculaire. C'est bien plus qu'un simple site touristique, c'est toute une leçon de vie.
9: Ah, c'est une leçon de vie. Nos amis auditeurs brûlent déjà d'impatience. On va découvrir ensemble ce lieu où la nature et l'intelligence humaine se rencontrent de manière spectaculaire juste après une pause musicale.

0: Vous écoutez Carnet de route. Aujourd'hui, nous allons partir à la découverte d'un lieu qui va totalement bouleverser vos idées reçues sur l'histoire et l'ingénierie de la Chine dans l'Antiquité. Nos amis auditeurs brûlent déjà d'impatience. Et racontez-nous, comment vous avez découvert ce lieu?
1: Depuis longtemps, je suis fasciné par les solutions techniques innovantes. Quand j'ai entendu parler de Duchangyan, je savais que je devais le voir à mes propres yeux.
0: Et qu'est-ce qui vous a vraiment surpris une fois vous arrivez sur place?
1: Ah, vous n'imaginez même pas. Un système qui permet d'irriguer des milliers de kilomètres carrés, de contrôler les inondations, et ce, sans aucune technologie moderne. C'est tout simplement révolutionnaire.
0: Ah, d'accord. Eh bien, nos amis auditeurs sont prêts. Coco, emmenez-nous à Duchangyan. Comment vivre pleinement cette visite du système hydraulique?
1: La visite commence au musée du système hydraulique, comme vous l'avez précisé. C'est bien plus qu'un simple musée, c'est un voyage interactif qui vous fait comprendre les ingéniosités de ce système millénaire.
0: Que peut-on y découvrir, Rogo?
1: Les maquettes interactives sont absolument fascinantes. Vous pouvez observer comment l'eau est gérée naturellement. À travers des animations 3D, on vous explique comment, il y a plus de 2000 ans, les ingénieurs chinois ont créé un système qui fonctionne encore aujourd'hui.
0: Pouvez-vous nous expliquer les éléments clés du système?
1: Trois éléments principaux composent le système. Les yujue, bouches de poisson, les feishanyan, digues volantes, et les baopingko, col de bouteille.
0: Donc, je résume trois éléments principaux, yujue et feishanyan et baopingko. Oui, Coco.
1: Le yujue est un dispositif en forme de coin qui divise stratégiquement le cours d'eau. Imaginez un coin qui sépare naturellement le fleuve en deux canaux, un canal intérieur pour l'irrigation et un canal extérieur pour gérer l'excès d'eau.
0: Ah, d'accord. Et comment peut-on vraiment comprendre son fonctionnement, les deux canaux?
1: Essentiellement à travers des visites guidées. Parce que là, il y aura un expert qui vous accompagne sur le terrain, vous montrant chaque élément du système. Et vous allez marcher sur le pont Alan, long de 500 mètres, qui offre une vue panoramique exceptionnelle. Les guides expliquent comment le feishanyan permet d'évacuer naturellement les sédiments. C'est un concept révolutionnaire. Au lieu de combattre la nature, on travaille avec elle.
0: C'est vrai, avant la construction de Duchangyan, on fait surtout la lutte contre les catastrophes naturelles. Et Rogo, partagez avec nous les moments forts de la visite.
1: Il y a des moments magiques. Certaines périodes de l'année, vous pouvez assister à des démonstrations qui montrent comment l'eau est naturellement dirigée.
0: C'est absolument impressionnant de voir un système qui fonctionne sans aucun équipement mécanique moderne.
1: C'est absolument impressionnant. Les baopingko, ou col de bouteille, est particulièrement épatant. C'est un point de régulation qui contrôle précisément les débits d'eau.
0: Et je pense que les visiteurs peuvent comprendre, après la visite, comment ce système a permis de transformer une région sujette aux inondations en un grenier agricole prospère. Eh bien, on va poursuivre notre visite juste après une pause musicale.

0: Vous écoutez Carnet de route. Aujourd'hui, nous allons partir à la découverte d'un lieu qui va totalement bouleverser vos idées reçues sur l'histoire et l'ingénierie de la Chine dans l'Antiquité. Et que faire pour bien profiter de la visite, Rogo?
1: Oui, là, je recommande aux visiteurs de prévoir au moins une demi-journée complète. Mm-hmm. Ils doivent également se munir des chaussures de marche confortables, un chapeau, sans oublier de l'eau et de la crème solaire. Mm-hmm. Le parcours implique beaucoup de marches sur des terrains parfois inégaux. Mm-hmm. C'est beaucoup plus intéressant, Manon, mm-hmm. de louer un audio guide disponible en plusieurs langues, mm-hmm. car les explications techniques sont traduites de manière claire et accessible.
0: Ah, d'accord, c'est très pratique. Et y a-t-il des opportunités photographiques?
1: Oh, c'est un paradis pour le photographe. Les ponts à lame offrent de perspectives incroyables. Je conseille un appareil photo grand angle pour capturer l'immensité du site. Les heures du matin ou en fin d'après-midi offrent une lumière particulièrement belle. Le jeu d'ombre et de lumière sur le système hydraulique crée des clichés uniques.
0: Génial, c'est un paradis pour les photographes professionnels. Et Rogo, avez-vous des conseils pour les gens qui voyagent en famille?
1: Oui, le site propose des, je l'ai dit là-haut, des audio guides spécialement conçus pour les enfants. Il y a aussi les types appropriés pour les enfants. Et des animations ludiques expliquent le fonctionnement du système de manière accessible. C'est une leçon d'histoire et de science en plein air. Certaines zones permettent aux enfants de comprendre les mouvements de l'eau à travers des dispositifs interactifs.
0: Ah, c'est éducatif et amusant à la fois. Et Rogo, on veut un dernier message sur cette expérience.
1: Il faut seulement venir avec un esprit ouvert et curieux. Mm-hmm. Dujiangyan n'est pas seulement un site historique. C'est une leçon vivante sur l'innovation, la créativité humaine et notre relation avec la nature.
0: Ah, d'accord. Et au-delà du système hydraulique, quelles sont les autres expériences à vivre à Dujiangyan, Rogo? Comme vous avez dit que c'est une leçon vivante sur l'innovation et la créativité humaine.
1: Oui, une véritable relation avec la nature. Mm-hmm. Oui, donc la région regorge des trésors touristiques qui compléteront parfaitement votre visite du site hydraulique. Mm-hmm. Chaque coin du Dujiangyan raconte une histoire unique, offrant aux voyageurs une expérience multicouche.
0: Et quelles sont les attractions principales dans cette région regorge de trésors touristiques?
1: Les monts Qingcheng.
0: C'est un mont taoïste.
1: Oui, c'est absolument incontournable dans ces sites-là. Mm-hmm. C'est même l'un des berceaux historiques du taoïsme, avec des sentiers de randonnée qui serpentent des forêts millénaires. Mm-hmm. Les temples anciens nichés dans la verdure offrent une expérience culturelle et naturelle profonde. Mm-hmm. Les randonnées, Manon, peuvent durer de 2 à 4 heures, selon votre niveau et vos envies. Mm-hmm. Certains sentiers sont faciles, d'autres plus techniques. Mm-hmm. Il est donc conseillé de prévoir des chaussures de marche robustes et de l'eau en quantité suffisante.
0: Ah, d'accord, pour les randonneurs, hein, c'est vraiment un itinéraire parfait. Et y a-t-il des activités pour les amateurs de nature, Rogo?
1: Oui, ces amateurs peuvent avoir plusieurs possibilités là-bas. Mm-hmm. Le parc national de Qingcheng offre une biodiversité remarquable, avec plus de 500 espèces de plantes.
0: Ah, c'est nombreux, hein?
1: 500 espèces de plantes.
0: Ah, c'est beaucoup, c'est nombreux.
1: Vous pouvez observer des oiseaux rares, des plantes endémiques et profiter des paysages à couper le souffle. Le rafting sur les rivières Min est une expérience vivifiante. Les circuits varient de 1 à 3 heures, adaptés à différents niveaux de compétences. Pour les débutants, je recommande des circuits guidés avec des instructeurs expérimentés.
0: Pour éviter tous les risques. Et côté culture et gastronomie?
1: La cuisine sichuanaise est un voyage gustatif complet.
0: Mm-hmm.
1: Je vais demander aussi à nos visiteurs de s'adonner vivement au cours des cuisines traditionnelles.
0: Mm-hmm.
1: Une fois sur place, imaginez-vous en train de préparer un authentique mapo tofu,
0: mm-hmm,
1: ou un kung pao chicken, mm-hmm, sous la guidance des chefs locaux.
0: Ça te fait partie des plats vedettes là-bas?
1: Les marchés sont de véritables spectacles sensoriels.
0: Mm-hmm.
1: Les épices aux couleurs vives, les herbes aromatiques fraîchement cueillies, le vendeur qui vous raconte l'histoire de chaque ingrédient. C'est bien plus qu'un simple marché, Manon. C'est une immersion culturelle.
0: Là-bas, on peut trouver toutes sortes d'épiceries pour préparer de la vraie cuisine traditionnelle de Sichuan. Il y a encore des expériences culturelles uniques par rapport aux autres sites touristiques locaux.
1: Oui, le centre-ville de Dujiangyang conserve une architecture traditionnelle fascinante. La rue piétonne historique vous plongera dans le passé.
0: Mm-hmm.
1: Vous y découvrirez des artisans travaillant selon des techniques séculaires. Fabrication de poteries, calligraphie, peinture traditionnelle. Vous pourrez assister à des représentations de musique et de danse qui racontent l'histoire locale.
0: Ah, la visite doit être géniale, mais comment peut-on organiser au mieux ces visites, Rocco? Vous allez nous donner des conseils juste après une pause musicale.

0: Vous écoutez Carnet de route. Aujourd'hui, nous allons partir à la découverte d'un lieu qui va totalement bouleverser vos idées reçues sur l'histoire et l'ingénierie de la Chine dans l'Antiquité. J'ai encore une question. Comment peut-on organiser ces visites?
1: Et là, il faut se diriger vers les agences locales spécialisées qui sont mieux outillées pour ce genre d'activités. Elles proposent des circuits combinés qui intègrent les systèmes hydrauliques, les monts Chichen et d'autres attractions.
0: Donc, l'itinéraire proposé par les agences doivent inclure tous les sites importants. Je pense que les visiteurs doivent encore penser à réserver à l'avance, surtout pendant la haute saison touristique. Un guide local parlant bien l'anglais peut vraiment transformer votre expérience en vous racontant des histoires cachées derrière chaque lieu. Et des conseils pratiques pour les voyageurs?
1: Les voyageurs doivent savoir que plusieurs points essentiels sont à noter, notamment de prévoir des vêtements adaptables, parce que les températures peuvent varier significativement entre les systèmes hydrauliques et les monts Chichen. Des couches légères sont idéales. Alors équipez-vous de bonnes chaussures de marche, d'un chapeau, d'une crème solaire et d'une gourde. Un petit sac à dos léger sera parfait pour transporter vos affaires essentielles. N'oubliez pas quelques bases de chinois. Bonjour, en chinois c'est ni hao. Merci, xie xie. Un petit sourire et quelques mots peuvent ouvrir bien des portes.
0: Et combien prévoir en termes de budget, Rocco?
1: Entre 1200 et 1500 euros pour une semaine. Pour une personne, incluant hébergement à Chengdu, transport, visite et restauration.
0: Tout est compris.
1: Voilà. Et les prix varient selon la saison. Les mois de mai et septembre offrent un bon compromis entre prix et conditions météorologiques.
0: Et Rocco, pour les voyageurs étrangers qui voulaient préparer leur voyage, alors, des conseils supplémentaires?
1: Plusieurs points essentiels pour bien préparer son voyage. Premièrement, le visa, c'est crucial. Il faut commencer les démarches au moins 2 mois avant le départ et s'assurer que le passeport soit valide 6 mois après la date de retour prévue.
0: Ah, c'est valable pour tous les pays, je crois.
1: Voilà, c'est un principe universel. Pour le transport, je recommande de loger à Chengdu et de faire des excursions d'une journée. Les trains à grande vitesse sont rapides et confortables. Les trajets ne durent que 40 minutes.
0: Ah, c'est rapide.
1: Voilà, donc achetez seulement vos billets à l'avance, surtout pendant la saison touristique. Au niveau des communications, je conseille fortement de télécharger des applications de traduction.

0: en ligne, d'avoir une carte SIM internationale ou un forfait roaming. Côté argent, prévoyez également des espèces à côté de la fonction Alipay ou ChatPay. Parce que peu de commerces locaux acceptent les cartes bancaires internationales.
1: Ah.
0: Et pour la santé, il est toujours prudent d'avoir un petit kit médical. Et une assurance voyage international est fortement recommandée.
1: Surtout pour les personnes âgées et vulnérables. Et notre temps est presque écoulé. Un message final, peut-être, Rocco?
0: Oui, donc je l'avais dit un peu plus haut à nos touristes qu'il faut toujours venir avec un esprit ouvert et curieux. Chaque lieu à Dujiangyang raconte une histoire, offre une expérience unique. Il faut prendre le temps d'observer, de ressentir, de s'immerger dans cette région extraordinaire. Ce n'est pas seulement un voyage, c'est une rencontre avec une civilisation millénaire.
1: Merci Rocco pour aussi précieux conseils.
0: Merci à vous aussi, cher Manon.
1: Chers amis auditeurs, un grand merci de nous avoir suivis et nous espérons que ce voyage virtuel à Dujiangyang vous a donné envie de découvrir ce site extraordinaire. Tout de suite, cours de chinois avec Xiao Tai et Thomas, juste après une pause musicale.

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2: Bonjour à toutes et à tous, bienvenue pour une nouvelle leçon de notre cours de chinois au quotidien. C'est Xiaotai.
0: Eh bien, moi c'est Thomas, votre apprenti étudiant qui apprend le chinois en même temps que vous. La dernière fois, on a appris à commander dans un restaurant chinois et je propose de réviser un peu les phrases qu'on a apprises avant d'entamer la leçon d'aujourd'hui.
2: D'accord. Commençons par cette phrase pour demander les spécialités du resto. On dit en chinois, 你们有什么特色菜? Quelles sont vos spécialités?
0: 你们有什么特色菜?
2: 有, ce qui signifie avoir.
0: 有.
2: 什么, quoi?
0: 什么?
2: 特色菜, spécialité.
0: 特色菜.
2: Alors, qu'est-ce que vous avez comme spécialité? Ça se dit en chinois, 你们有什么特色菜?
0: 你们有什么特色菜?
2: 你需要刀叉吗? Aurais-tu besoin des couteaux et des fourchettes?
0: 你需要刀叉吗?
2: 需要 veut dire avoir besoin de quelque chose.
0: 需要
2: 刀叉, couteau, fourchette.
0: 刀叉.
2: Et pour proposer un thé rouge à son ami, on peut dire 请问你要红茶吗?
0: 请问你要红茶吗?
2: 请问, c'est une formule de politesse équivaut à s'il te plaît ou s'il vous plaît. 请问,
0: 请问,
2: 红茶,
0: 红茶,
2: 红茶 veut dire thé rouge ou thé noir. Alors, dernière phrase, 我们 AA 制吧。
0: 我们 AA 制吧。
2: AA veut dire on se partage les frais du repas.
0: AA. Ok, c'est terminé pour la révision de la leçon précédente. Maintenant, on se réécoute les quatre dialogues en intégralité.
3: 对话一。
1: 你们有什么特色菜？
3: 烤鸭，您喜欢吗？
1: 喜欢。
3: 对话二。
1: 你需要刀叉吗？
3: 不，我想试着用筷子。对话三。请问，你要红茶吗？
1: 我想尝尝中国绿茶。
3: 对话四。
1: 我们 AA 制吧。
3: 下次吧，这次我买单。下次吧，这次我请客。
0: Et voilà, maintenant je crois aujourd'hui, Tai, qu'il va être question de restaurant. Alors, comme d'habitude, tu vas me lire les phrases pour débuter en chinois. Je vais les traduire en français et puis après, on va travailler.
2: Volontiers. 请你们等一会儿。
0: Pourriez-vous attendre un petit moment?
2: 我们要等多久?
0: Combien de temps devrons-nous attendre?
2: 味道怎么样?
0: Comment trouvez-vous la nourriture?
2: 真的很好吃。
0: C'est délicieux.
2: 我吃好了。
0: Je n'ai plus faim.
2: À Beijing, dans la capitale chinoise, tu peux trouver beaucoup de restaurants de caractère qui attirent de nombreux clients. Donc, aux heures de pointe, par de midi à 14h et de 17h à 20h, on doit souvent faire la queue pour prendre un repas au restaurant.
0: Bah, c'est vrai qu'il y a beaucoup de monde dans les restos de Beijing et les serveurs du restaurant nous disent souvent la même phrase « Pourriez-vous attendre un petit moment ?»
2: Oui, sa façon d'exprimer en chinois est 请你们等一会儿。
0: 请你们等一会儿。
2: 请, une formule de politesse, s'il vous plaît.
0: 请。
2: 你们, vous.
0: 你们。
2: 等, attendre.
0: 等。
2: 一会儿, un petit moment.
0: 一会儿。
2: Attendez un petit moment, s'il vous plaît. 请你们等一会儿。
0: 请你们等一会儿。Écoutons le premier dialogue en entier pour mieux se rendre compte en situation.
1: 请你们等一会儿。
3: 我们要等多久？
1: 大概半个小时吧。
0: Alors, Xiao Tai, attendre se prononce donc den en chinois. C'est ça ou pas?
2: C'est ça. Et un petit moment se dit en chinois 一会儿。
0: 一会儿。C'est donc une appellation un peu floue. Et si je veux demander combien de temps précisément devrons-nous attendre, comment dois-je m'y prendre en chinois?
2: Tu peux dire 我们要等多久。
0: 我们要等多久。
2: 我们。
0: 我们。

0: Nous.
1: 我们.
0: 要, devoir.
1: 要.
0: 等, attendre.
1: 等.
0: 多久, combien de temps?
1: 多久.
0: 我们要等多久?
1: 我们要等多久. Combien de temps devrons-nous attendre donc?
0: Exactement. Voilà, on va réécouter le premier dialogue.
2: 请你们等一会儿。
3: 我们要等多久?
2: 大概半个小时吧。
1: Bon allez, on a fini d'attendre, c'est l'heure de s'asseoir et de manger. On a même commencé à manger. Je voudrais demander à mon voisin, comment trouve-t-il la nourriture?
0: Dans ce cas-là, tu peux dire, 味道怎么样?
1: 味道怎么样?
0: 味道, le goût, la saveur.
1: 味道怎么样?
0: Comment?
1: 怎么样? Et 怎么样, je les relis donc, 味道怎么样? Ok, bien sûr, dans les restaurants chinois, on est rarement déçu dans la capitale. Et le plat est vraiment délicieux, alors comment je pourrais dire sa taille?
0: Si tu aimes vraiment le plat, tu peux dire 真的很好吃.
1: 真的很好吃.
0: Oui, 真的, vraiment.
1: 真的.
0: 很, très.
1: 很.
0: 好吃, délicieux.
1: 好吃.
0: 真的很好吃.
1: 真的很好吃. Ok, on s'écoute le dialogue 2.
2: 味道怎么样?
3: 真的很好吃.
1: Et après avoir mangé autant de mes succulents, je n'ai vraiment plus faim.
0: C'est vrai, les Chinois sont très hospitaliers et couvrent les tables de plats.
1: Mais parfois, il est nécessaire de leur faire savoir que l'on n'a plus faim.
0: Oui, pour exprimer cela, tu pourrais dire 我吃饱了.
1: 我吃饱了.
0: 我, je.
1: 我.
0: 吃, manger.
1: 吃.
0: Bao, rassasié.
1: Bao.
0: Le est une particule. Les verbes du chinois ne subissent pas de changement de temps. Pour exprimer une action déjà accomplie, on utilise une particule dans la phrase. Par exemple, 我吃饱了. Le signifie l'achèvement d'une action.
1: Le.
0: 我吃饱了.
1: 我吃饱了. Je n'ai plus faim.
0: Voilà, on va écouter le dialogue 3.
2: 还要点什么?
3: Oh, 谢谢. 我吃饱了,这里的菜真的很好吃.
0: Ok, nous faisons une révision. Je n'ai plus faim signifie 我吃饱了.
1: 我吃饱了.
0: Et c'est vraiment délicieux, se dit en chinois 真的很好吃.
1: 真的很好吃.
0: 真的, qu'est-ce que ça signifie?
1: Je crois que ça signifie vraiment.
0: C'est ça, 好吃.
1: Mais je crois que ça signifie délicieux, 好吃.
0: Tout à fait.
1: Et si tu as envie de demander comment est la nourriture, taille, comment tu dois t'y prendre?
0: Oui, tu peux dire 味道怎么样?
1: 味道怎么样?
0: 味道, c'est la saveur d'un plat, le goût.
1: 味道.
0: Et si beaucoup de gens dînent au restaurant, tu dois faire la queue et à ce moment-là, tu veux savoir combien de temps tu vas devoir attendre. Et comment tu peux demander ça au serveur chinois?
1: 我们要等多久?
0: Exact. 等, attendre.
1: 等.
0: 多久, combien de temps?
1: 多久.
0: 我们要等多久. Ok, voilà la dernière phrase à apprendre. Pourriez-vous attendre un petit moment? Pour dire cela en chinois, c'est 请你们等一会儿.
1: 请你们等一会儿.
0: 一会儿, un petit moment.
1: 一会儿.
0: Écoutons maintenant le dialogue complet de la leçon 14.
2: 请你们等一会儿。
3: 我们要等多久?
2: 大概半个小时吧。 味道怎么样?
3: 真的很好吃。
2: 还要点什么?
3: 哦,谢谢, 我吃饱了。 这里的菜真的很好吃。
0: Voilà pour le cours d'aujourd'hui. Maintenant, vous pouvez aller tranquillement dans un restaurant chinois et vous délecter de ces mets si bons. J'espère que tout le monde a compris. Maintenant, c'est l'heure de notre rubrique ABC de la culture chinoise.
1: Le thé et le café sont souvent utilisés par les Chinois pour décrire les cultures orientales et occidentales. Le thé représentant l'Orient, le café l'Occident. Le thé est né en Chine, ça on le sait, et son histoire est vieille de 5000 ans. Et depuis des milliers d'années, le thé consiste en une boisson incontournable ici, Thaï.
0: Oui, les régions du sud et de l'est de Chine, avec leur climat propice à la culture du thé, produisent depuis longtemps le thé et les feuilles de thé sont exportées via l'ancienne route de la soie vers des pays asiatiques et européens. Voilà, ainsi s'achève notre cours de chinois d'aujourd'hui. Avant de terminer, on vous pose une question pour savoir si vous avez bien suivi. Comment dit-on en chinois ? Je suis rassasié.

0: Voilà, notre cours de chinois, c'est fini pour aujourd'hui. Merci encore de votre fidélité. Sajian, et à bientôt.
1: Sajian.
2: Et voilà, notre émission d'aujourd'hui touche à sa fin. Rendez-vous la semaine prochaine pour un nouveau voyage. À bientôt.

0: Le chef de la diplomatie chinoise Wang Yi s'est entretenu mercredi à Beijing avec le ministre iranien des Affaires étrangères Abbas Araghchi. Wang Yi a déclaré que la situation actuelle au Moyen-Orient restait instable et mettait gravement en péril la paix et le développement internationaux. En tant que partenaire stratégique global de l'Iran, il a ajouté que la Chine était disposée à renforcer le dialogue et la coopération avec le pays. Wang Yi a également demandé à l'Iran et aux États-Unis de revenir dès que possible au protocole d'accord d'Islamabad, soulignant que la Chine ne souhaitait pas que les tensions régionales s'étendent davantage au Yémen et à la mer Rouge. Abbas Araghchi a informé Wang Yi des derniers développements au Moyen-Orient et dans la région du Golfe, ainsi que des réflexions de l'Iran concernant la prochaine étape. Il a indiqué que l'Iran avait déjà conclu un accord avec Oman pour ouvrir le détroit d'Ormuz, exhortant les États-Unis à honorer leur engagement. Le chef adjoint du programme nucléaire iranien Barouz, Kamal Vanti, affirme que Téhéran œuvre à sécuriser le détroit d'Ormuz et est déterminé à se défendre dans le conflit avec les États-Unis. Il a critiqué la décision d'empêcher le chef de l'organisme nucléaire iranien, Mohammad Eslami, de participer à la conférence générale de l'AIEA cette semaine.
1: Nous faisons tout notre possible pour sécuriser la situation, pour sécuriser le détroit d'Ormuz. Mais le nombre de navires n'est pas celui qu'ils affirment. Nous n'avons qu'un nombre à un seul chiffre de navires en circulation entrant et sortant du détroit d'Ormuz. Si vous êtes sous invasion, vous disposez de tous les atouts pour vous défendre. Nous avons plus que des atouts. Nous avons bien sûr suffisamment d'atouts, mais au-delà des atouts, nous avons une volonté très forte de défendre notre pays. Et bien sûr, nous serons en mesure de maîtriser cette situation, quelle que soit la pression qu'ils exercent sur nous. Ils ont délivré le visa il y a environ 2 semaines. Mais soudainement, sous la pression des Américains, ils l'ont révoqué. Et ce n'est pas bon. Ce n'est pas une affaire qui concerne uniquement l'Iran, c'est une question internationale. Et je pense que tout le monde, chaque pays doit réagir.
0: La coalition dirigée par l'Arabie saoudite au Yémen affirme que les défenses aériennes saoudiennes ont abattu un drone lancé par les Houthis du Yémen en direction de la Mecque, la ville la plus sainte de l'islam. Les combats entre les Houthis et le gouvernement soutenu par l'Arabie saoudite se sont intensifiés au cours de la semaine passée, les Houthis ayant pris le contrôle de la côte occidentale du Yémen et du détroit de Bab el-Mandeb. Mardi, les Houthis ont déclaré que des avions de guerre saoudien avait mené 52 frappes aériennes au Yémen en 24 heures. Le groupe affirme que les frappes saoudiennes ont touché 5 provinces parmi les cibles figurant des infrastructures civiles. La chaîne Al-Mazira, gérée par les Houthis, indique que 3 civils ont été tués dans des frappes aériennes dans la province de Taïz. Elle a également rapporté une frappe des forces soutenues par l'Arabie saoudite qui a endommagé une tour de télécommunication dans la province d'Al-Baïda. Ces frappes ont fait suite aux attaques de missiles et de drones houthis contre 3 villes saoudiennes lundi. La coalition dirigée par l'Arabie saoudite affirme que 13 civils ont été blessés dans ces attaques. L'Union africaine intensifie ses efforts pour endiguer la prolifération des armes légères et de petit calibre illicites sur le continent. Réunie à Alger à l'occasion du mois de l'amnistie en Afrique, le Conseil de paix et de sécurité de l'UA a appelé à un renforcement des contrôles, à une coopération accrue et à la mise en place de mesures concrètes visant à réduire les menaces liées aux armes. Cette initiative intervient alors que plusieurs conflits font rage sur le continent, dont beaucoup sont alimentés par les revenus issus du comex des armes illégales.
2: La réunion de 2 jours a rassemblé des responsables africains et des experts en sécurité afin de débattre des armes illicites, du désarmement et du déminage. Cette initiative s'inscrit dans le cadre d'un effort plus large de l'UA visant à lutter contre les menaces qui, selon elle, alimentent l'insécurité et compromettent le développement.
3: Au-delà des armes à feu illicites, les mines terrestres et les restes explosifs de guerre constituent toujours une menace majeure dans certaines régions d'Afrique. Ils continuent de faire des victimes parmi la population civile, entravent la reprise économique et sociale et limitent l'accès à des terres productives et fertiles.
2: Le mois de l'amnistie en Afrique encourage la remise volontaire des armes détenues illégalement, sans poursuite judiciaire.
3: C'est la première fois que cette initiative se tient en Afrique du Nord, ce qui témoigne de l'engagement de l'Algérie en faveur de la paix et de la sécurité sur le continent. Elle souligne également la nécessité de renforcer les mécanismes de l'UE en matière de résolution des conflits grâce à une approche proactive fondée sur des solutions africaines aux problèmes africains.
2: Les participants appellent à un renforcement des contrôles aux frontières, à un meilleur partage de l'information et à une mise en œuvre plus rigoureuse des décisions de l'UA.
4: Nous sommes parvenus à un consensus sur les moyens d'aller de l'avant. Les moyens d'aller de l'avant, et sur ce plan, nous avons beaucoup insisté sur la nécessité de partager les expériences. Et sur ce plan-là, nous comptons absolument sur l'Algérie pour nous aider, pour aider les autres États à aller de l'avant.
2: Les recommandations issues de cette réunion soutiennent également l'initiative « Faire taire les armes » de l'Union africaine ainsi que l'agenda 2063. Les délégués ont souligné que la réduction du commerce illicite d'armes nécessiterait une coopération soutenue, une prévention renforcée et des mesures concrètes au-delà des frontières.
0: Au Nigeria, l'économie montre des signes de reprise. La croissance au deuxième trimestre ayant atteint 4,4%, son plus haut niveau depuis 5 ans, c'est ce qu'indique le FMI. Cette reprise aurait été portée par l'agriculture, l'industrie manufacturière et les services, ainsi que par la hausse des prix du brut qui a stimulé le secteur pétrolier. La reprise économique se reflète également sur le marché des devises. Mais alors que les chiffres s'améliorent et que les recettes publiques augmentent, des questions subsistent quant à savoir qui en profite exactement.
5: La retraite n'a pas marqué la fin de la carrière de Yetin Dizimi. L'ancienne professeure de pharmacie a mis à profit son expertise pour créer une petite entreprise spécialisée dans la fabrication de savons écologiques à partir d'ingrédients locaux. Mais les coûts d'exploitation, qui restent élevés, constituent un obstacle majeur.
6: Les prix des produits que j'utilise n'ont pas baissé. Mais je pense que les événements qui se produisent actuellement dans le pays, comme la récente interdiction d'exporter des noix de cajou et tout ça, ont considérablement réduit le coût de certains produits que j'utilisais pour ma production. En revanche, pour les produits que j'importe, rien n'a vraiment changé.
5: Les difficultés rencontrées par Yetin Dizimi contrastent avec la plus forte croissance du PIB enregistrée par le Nigeria depuis 5 ans. La croissance du deuxième trimestre a été tirée par l'agriculture, l'industrie manufacturière et les services, ainsi que par la hausse des prix du brut qui a stimulé le secteur pétrolier. Pourtant, cette croissance du chiffre d'affaires ne parvient pas à améliorer le niveau de vie.
3: Les ménages ne mangent pas le PIB. Le fait que le PIB soit élevé ne signifie pas pour autant que les ménages ont les moyens de s'offrir une meilleure alimentation ou que leur niveau de vie s'est amélioré. La croissance du PIB signifie simplement que la valeur de ce qui est produit dans l'économie a augmenté. Mais en ce qui concerne ses implications sur le niveau de vie, cela ne se traduit pas automatiquement par une amélioration de celui-ci.
5: La reprise économique du Nigeria se reflète également sur le marché des devises. Le Naira s'est apprécié d'environ 12% au cours des 12 mois précédents le mois de juin, tandis que les réserves de change ont dépassé les 52 milliards de dollars. La question est toutefois de savoir si cette stabilité est suffisamment solide pour attirer le type d'investissement susceptible de soutenir une croissance à long terme. Les entrées de capitaux étrangers ont bondi de 84% par rapport à la même période de l'année précédente, pour atteindre 10,37 milliards de dollars au premier trimestre 2026. Toutefois, la majeure partie de ces capitaux reste liée à des investissements de portefeuille à court terme plutôt qu'à des immobilisations.
3: Quand on y regarde de plus près, on constate une différence entre les investissements directs étrangers et les investissements de portefeuille étrangers. Les IDE ne représentent qu'environ 1% du total des investissements. Les IPE en représentent plus de 98%. Cela montre donc qu'ils ne sont pas vraiment confiants. Ils continuent d'investir avec prudence.
5: Pour le Nigeria, le principal défi consiste à transformer ces indicateurs économiques solides en investissements directs durables, en une baisse des coûts d'exploitation et en un réel pouvoir d'achat des consommateurs. Si la reprise macroéconomique s'accélère, son véritable succès dépendra de la capacité des Nigérians à en ressentir les effets au quotidien.
0: Le canal de Pinglu dans la région autonome Zhuangzi-Guangxi, au sud de la Chine, est officiellement ouvert à la navigation ce mercredi. Un expert explique comment il renforcera la connectivité régionale.
7: Le canal de Pinglu a ouvert une artère économique bidirectionnelle. La distance de navigation entre l'arrière-pays du sud-ouest de la Chine et les pays de l'ASEAN est raccourcie de plus de 560 km et les coûts logistiques sont réduits de 18 à 30%.
3: Le canal s'étend sur plus de 134 km. Il part de Hangzhou à Nanning pour se diriger vers le sud en passant par le comté de Lingshan avant de déboucher dans le golfe de Beidou. Construit selon les normes de navigation intérieure les plus strictes de Chine, le canal peut accueillir des navires d'un port en lourd allant jusqu'à 5000 tonnes. Le canal de Pinglu offre, au sud-ouest de la Chine, une nouvelle voie d'eau directe vers la mer. Il rapproche également la Chine et l'ASEAN grâce à un itinéraire plus court et plus efficace vers les grands ports d'Asie du Sud-Est. Des responsables et des experts de la Chine et des pays voisins partagent leurs attentes vis-à-vis de cette voie navigable. Les produits en aluminium de notre parc industriel de Funing pourront parvenir plus rapidement dans les pays d'Asie du Sud-Est, membres de l'ASEAN, via le canal de Pinglu. Par ailleurs, les produits spéciaux des pays d'Asie du Sud-Est, notamment pour le recyclage et la réutilisation de l'aluminium, pourront également accéder plus facilement au marché chinois par ce corridor.
8: Concernant l'exploitation du canal, pour la Chine, c'est une autre étape importante dans l'amélioration de sa chaîne d'approvisionnement intérieur. Il offre un corridor de connectivité, réduisant efficacement les coûts logistiques des itinéraires de transport de marchandises intérieures en Chine. Parallèlement, il jette un pont pour une communication fluide entre la Chine et les pays de l'ASEAN, surtout pour le Vietnam, les deux pays sont liés par des montagnes et des rivières et partagent une frontière terrestre commune. Cela facilite grandement la connectivité entre le Vietnam et la Chine.
0: Le projet a été imaginé il y a environ 100 ans par le leader révolutionnaire Sun Yat-sen. Une porte-parole de la partie continentale de la Chine a fait part des réactions du monde des affaires de Taïwan.
6: Les entrepreneurs de Taïwan estiment généralement que le canal de Pinglu facilitera la mise en relation des entreprises de la région de Taïwan avec les ressources des villes de l'ouest de la Chine. Grâce à l'intégration des transports ferroviaires, fluviaux et maritimes, il permettra de réduire efficacement les coûts logistiques liés aux importations et aux exportations, en formant une chaîne de production allant de la transformation des matières premières dans l'ouest au transport fluvial et maritime dans le Guangxi, puis à la commercialisation sur le marché de l'ASEAN. Cela créera de nouvelles opportunités pour les entreprises à capitaux taïwanais souhaitant pénétrer le marché de l'ASEAN. Nous invitons tous les entrepreneurs et toutes les entreprises de Taïwan à profiter des opportunités offertes par ce nouveau corridor terrestre et maritime et à s'implanter sur la partie continentale de la Chine afin de favoriser leur développement.
0: La région administrative spéciale de Hong Kong a dévoilé son premier plan quinquennal pour le développement économique et social. Le chef de l'exécutif de la région, Zhou Enli, affirme que ce plan définit les orientations et les priorités futures de Hong Kong.
9: Le plan quinquennal sert de feuille de route pour le développement économique et social de Hong Kong au cours des 5 prochaines années. Il constitue un document d'orientation prospectif, stratégique et directeur. Le discours sur la politique générale et le rapport annuel du chef de l'exécutif visant à mettre en œuvre ce plan, il présente les priorités politiques annuelles et les grands projets en fonction de la situation actuelle. Ces deux éléments sont étroitement liés et se complètent mutuellement.

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9: Bonjour à tous, bienvenue dans In Vivo. Notre invitée d'aujourd'hui s'appelle Françoise Jade, une architecte du patrimoine. Elle est également responsable de l'Observatoire de l'architecture de la Chine contemporaine. C'est depuis plus de 20 ans qu'elle a tissé des liens et essayé de faciliter la coopération entre la Chine et la France, précisément dans le domaine de la protection du patrimoine. Elle va, au cours de ses émissions, nous parler de ses visites en Chine, surtout dans les quartiers historiques chinois. Françoise Jade nous parlera également de ce qu'elle pense de l'urbanisme et de l'avenir du patrimoine.
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10: Attaché au ministère français de la Culture, l'Observatoire de l'architecture de la Chine contemporaine a pour objectif de promouvoir les échanges franco-chinois dans les domaines de l'architecture, de l'urbanisme, du patrimoine et du paysage. En tant que membre de l'Observatoire, Françoise Jade a participé à plusieurs projets de coopération entre les deux pays, mais son histoire liée à la Chine remonte un peu plus tôt. C'est en 1980 qu'elle est venue pour la première fois à Shanghai afin de perfectionner ses études en langue chinoise. On écoute Françoise Jade.
11: L'Observatoire de l'architecture a été mis en place en 1997 par le ministère de la Culture à la direction de l'architecture, par un service de la direction de l'architecture. Ce qu'il a comme mission, c'est de pouvoir développer des programmes de coopération avec le milieu de l'architecture, de la ville, du patrimoine, du paysage et les milieux professionnels concernés, à savoir les écoles, les maîtres d'ouvrage, les maîtres d'œuvre, les architectes, donc les maîtres d'ouvrage, c'est les services des villes plutôt, les maîtres d'ouvrage, les maîtres d'œuvre et puis le milieu donc de l'enseignement et de la recherche. Voilà. En revanche, moi-même comme architecte, qui était une jeune apprenante en langue chinoise, j'ai eu l'occasion de venir en 1985 en Chine dans le cadre d'un programme qui liait l'université où j'apprenais le chinois à Paris et l'université Fudan à Shanghai. Et dans ce cadre-là, j'étais également chargée de travailler comme interlocutrice privilégiée avec un service de la ville de Shanghai et l'Institut français d'architecture à Paris, qui est un lieu créé également par le ministère, par l'État, on va dire, pour promouvoir la qualité architecturale. Et une première coopération s'était engagée entre un service de la ville de Shanghai et cet institut pour travailler sur un programme pilote concernant la réhabilitation d'un quartier à Shanghai. Et donc, ma mission était de faire le lien et de rapporter les propositions de travail sur les quartiers proposés par la partie chinoise.
10: À partir de 1998, l'Observatoire de l'architecture de la Chine contemporaine a noué les partenariats avec l'Université Tongji de Shanghai. Depuis lors, Françoise Gède et ses collègues ont effectué de nombreuses investigations sur les terrains, dont les quartiers historiques des provinces du Tianzhou et du Zhejiang à l'est de Chine. Ils conçoivent des plans de protection des bourgs près des eaux, notamment pour Tongli, un vieux bourg millénaire situé

0: Tu es à quelques 100 km de Shanghai.
1: Depuis 1998, nous avons un partenariat précisément sur ce sujet qui a été mis en place avec l'université Chongqing à Shanghai. À l'époque, c'est Monsieur Wang Qingru, qui était au ministère chinois de la construction, qui nous a présenté le professeur Zhuanisan à Shanghai en nous disant le professeur Zhuanisan a mis en place un centre national de recherche sur les villes historiques chinoises et nous sommes très demandeurs de pouvoir travailler avec la France. Et dans le cadre de ce premier partenariat, nous avons là aussi pris comme point de départ un cas très concret en choisissant ensemble un site. Donc nous avons commencé par faire plusieurs visites de lieux dans le Zhejiang, dans le Jiangsu et dans les alentours de Shanghai. Et nous avons choisi la petite ville de Tongling, à 60 km de Shanghai, sur laquelle nos interlocuteurs de l'université Chongqing, le professeur Zhuanisan et à l'époque le directeur de l'école d'architecture et d'urbanisme de Chongqing, avaient une mission. Et nous avons donc choisi ainsi la ville de Chongqing. Le propos était de voir comment mettre en place un plan de protection qui soit à la fois tourné vers la mise en valeur de la structure urbaine, du paysage, mais aussi qui soit à même d'apporter du confort aux habitants sans tout démolir et recommencer et reconstruire.
0: Lors des ateliers croisés et visites sur les anciens villages chinois, Françoise Gède et son équipe ont effectué tout d'abord des études préalables, ce travail sur les terrains, et qui est considéré comme fondamental, a pour but de collecter les maximums d'informations et d'avoir une vue générale du lieu. Et ce travail est suivi par les réflexions à différents niveaux, y compris l'environnement, les activités économiques et sociales, ainsi que l'analyse sur les bâtiments.
1: Peut-être la première chose, c'est que les études préalables sont extrêmement importantes. C'est peut-être la phase qui est la plus importante, car c'est de ces études préalables que le reste peut suivre. Il n'y a pas un modèle applicable, c'est les lieux eux-mêmes qui peuvent le révéler. Mais pour ce faire, il faut des études extrêmement approfondies. La deuxième chose à laquelle je pense, c'est qu'il faut pouvoir réfléchir à plusieurs échelles. On parle souvent de grand paysage. Le grand paysage, c'est la ville et les alentours, le bassin de vie, le territoire avec lequel ce lieu est relié. Le deuxième élément d'étude, c'est aussi sur la vitalité de l'économique et sociale, quels sont les éléments qui vont être moteurs dans cette région et sur lesquels on peut s'appuyer pour imaginer le développement économique et social. Il y a les bâtiments eux-mêmes, de quel diagnostic on peut faire sur ces bâtiments, qu'est-ce qu'il est important de conserver, de se restaurer, qu'est-ce qu'on peut réutiliser. D'avoir un raisonnement qui n'est plus un raisonnement de consommation des ressources, mais d'utilisage raisonné de ces ressources. Et puis, bien sûr, c'est un travail qui ne peut se faire qu'avec, d'une part, les habitants eux-mêmes, ce sont eux qui sont les premiers concernés, et avec les services qui sont chargés de mettre en œuvre cette politique. Et ce travail est un travail qui prend du temps. Parce que il faut apprendre à travailler ensemble et ça c'est compliqué. C'est pour ça que cela prend du temps, mais ça assure une durabilité dans le temps. Ça permet que les choses se fassent et se poursuivent.
0: Après avoir laissé des traces sur les sentiers des Chines, Françoise Égède estime que la principale valeur des anciens villages réside dans la relation unie entre l'environnement, les bâtiments et les pratiques culturelles et l'homme. Et cet écosystème constitue une source d'inspiration pour le futur et comprendre comment fonctionnent justement ces interrelations est très important pour les travaux de la protection du patrimoine des villages historiques.
1: Je dirais que la première valeur, c'est la valeur de relation qu'il peut y avoir entre l'environnement, le paysage, le bâti, les pratiques culturelles et donc l'homme qui va les mettre en place. Cet écosystème qui est extrêmement intéressant à analyser et à comprendre, car il est, à mes yeux, une source d'inspiration pour le futur. La technologie, le XXe siècle est un siècle qui nous a fait faire des bons extraordinaires au niveau technique, de manière très pointue dans différents domaines, mais c'est un développement qui s'est fait de manière isolée selon chaque domaine. Or, ce que nous apprennent les villages, c'est surtout quand on est dans des lieux qui sont assez difficiles d'accès, il y a une autonomie qui s'est créée dans ces villages. Et donc, ce que ces villages nous apprennent, c'est comment fonctionnent ces interrelations et des écosystèmes qui ont permis la mise en place d'un paysage de grande qualité, de ressources de grande qualité. Et c'est ça qui, à mes yeux, est un point que nous devons apprendre en même temps que nous mettons en place la mise en valeur des lieux. Donc c'est tenir compte de l'histoire, tenir compte des matériaux, tenir compte du paysage, tenir compte de l'agriculture, tenir compte des coutumes, que tenir compte de tout un ensemble de facteurs qui ensemble contribuent à faire comprendre la spécificité des lieux. Si on ne retenait que les façades, on serait dans un décor et personne n'aime habiter dans un décor.
0: Françoise Égède a participé à plusieurs projets d'aménagement des quartiers historiques et ateliers croisés en Chine. C'est le cas justement de Pingyao, ancienne ville du nord de Chine, et classée en 1997 sur la liste du patrimoine de l'UNESCO. Il s'agit aussi de la province du Quizhou au sud-ouest de Chine et du village Chati au bassin du fleuve Yangtze. Françoise Égède y découvre avec les regards d'une architecte du patrimoine les précieuses valeurs créées entre l'homme et l'environnement.
1: Si je regarde du côté de Pingyao, vous avez du coup une utilisation privilégiée de la terre comme matériau de construction. La terre est un matériau extrêmement intéressant parce qu'il vous permet d'avoir une très bonne isolation générale, que ce soit quand il fait froid l'hiver ou quand il fait chaud l'été. Donc souvent, on va avoir dans l'idée que parce que l'on utilise des choses anciennes, on les fait à l'ancienne. Et là, c'est quelque chose qui est peut-être qui nécessite un effort là aussi de présentation pédagogique, c'est-à-dire que on peut utiliser de manière très contemporaine la terre. Ce n'est pas un matériau de pauvre, c'est un matériau d'une richesse extraordinaire. Si vous prenez les bâtiments, les édifices majeurs classés au patrimoine mondial, presque 50 à 75% d'entre eux sont construits en terre, mais on ne le voit pas. Donc c'est vous dire qu'il y a souvent des ressources cachées, invisibles, au premier regard, et c'est ces ressources-là qu'il s'agit de trouver dans les études approfondies. C'est une connaissance qui fait appel aussi bien à de la géographie, à de l'hydrographie, aux archives. C'est ces connaissances-là qu'il s'agit de mobiliser. Si je prends la région de l'Anhui, il y a, comme dans le Guizhou, un savoir-faire sur l'utilisation de l'eau et des circuits d'eau qui est absolument extraordinaire. C'est passionnant de pouvoir comprendre à une époque où l'eau est une ressource qui manque cruellement dans beaucoup de régions du monde, comment on a réfléchi à ces systèmes et comment de cette expérimentation qui a quelques centaines d'années, on peut les remettre en usage. Donc chaque région peut nous apprendre énormément de choses. Et c'est de cela que l'on peut tirer des leçons pour aujourd'hui. Si je prends le Guizhou, on est dans des villages qui ont été longtemps enclavés, difficiles d'accès, parce qu'il y avait très peu de moyens de communication. Donc il était fondamental pour ces communautés de pouvoir être autonomes dans leur vie, donc de savoir entretenir cette qualité de relation et cette qualité relationnelle entre les hommes et le paysage, les hommes entre eux, les hommes et la vie quotidienne, nous montre qu'il y a beaucoup d'espaces qui sont des espaces partagés, ce qu'on appelle en français des communs et qu'on étudie à nouveau beaucoup en France. Eh bien, là aussi, ce sont des notions qui sont extrêmement intéressantes pour la société d'aujourd'hui, à savoir réfléchir autrement l'usage même des lieux, comment ils peuvent avoir des fonctions très différenciées suivant les périodes de l'année, suivant les périodes de la journée, et de pouvoir les concevoir aussi pour cette adaptabilité.
0: En 2007, l'école des Chaillots de France et l'université Tongti de Chine ont lancé un atelier croisé à Tiati, au sud de la province de l'Anhui, à l'est de Chine. Une équipe sino-française a effectué des études sur le terrain en vue de comprendre et de transmettre les valeurs du patrimoine. Françoise Gède nous parle de l'investigation sur ces villages de Tiati.
1: C'est effectivement un lieu que j'ai vu à plusieurs reprises depuis une dizaine d'années. C'est un village qui est déjà très connu par beaucoup d'écoles des beaux-arts qui amènent leurs étudiants pour dessiner. Et c'est aussi, comme on est au pied des montagnes jaunes, un lieu qui est touristique, on va dire, de plus en plus, même s'il n'est pas aussi touristique que Rongsun ou que Sidi. Une action que nous avions engagée là, c'était celle de se servir de Jati comme un lieu d'étude pour des étudiants urbanistes et architectes de l'université Tongti et des étudiants de l'école de Chaillot, qui est une école sur le patrimoine extrêmement célèbre en France, qui existe depuis 150 ans, pour former des architectes sur le patrimoine. C'est-à-dire que ce village de Jati a accueilli pendant une dizaine de jours une trentaine de personnes, des étudiants, leurs professeurs, qui sont venus étudier de manière extrêmement fine en logeant chez l'habitant. Et des relations se créent dans ce cadre-là. Quand vous logez avec les habitants, quand vous partagez leur vie de tous les jours, quand vous montrez l'intérêt qu'il peut y avoir sur des lieux. Et bien sûr, ce sont des programmes qui ont pu être menés, là encore, grâce aux liens privilégiés que l'université Tongti mène avec les différents services en charge de l'urbanisme, de la construction, de la culture, de la province de l'Anhui et dans les différents échelons administratifs. Le fait que tant de personnes se déplacent pour un village fait que les habitants se disent aussi, mais qu'est-ce qu'on vient donc voir chez nous de si loin? Le fait que ces personnes soient aussi des personnes qui viennent d'un milieu universitaire assez élevé, que ce soit de Chine ou de France, fait qu'une réflexion peut se faire aussi avec les responsables de la province, en se disant qu'est-ce qu'il y a d'intéressant donc dans ces lieux? Et c'est ainsi que le village de Jati a pu bénéficier d'un financement sur ce Tsetang, sur cet ancien temple des ancêtres qui est un très bel édifice. Je dois dire qu'à cette époque, quand j'ai su que le résultat des études avait permis le financement de la restauration d'un édifice, je trouvais que c'était très insatisfaisant, personnellement, car le propos était beaucoup plus large que de s'intéresser à un édifice. Et puis j'ai un ami qui habite sur place et qui m'a dit, mais détrompe-toi. Ça a eu une très très grande importance pour le village. Parce qu'en fait, on est dans une région qui n'est pas si pauvre que cela. Et le fait de voir que ces lieux ont une qualité et une valeur, que l'on peut les entretenir, qu'ils peuvent avoir du coup une capacité d'attraction sur l'extérieur, a complètement changé la mentalité des gens du village, qui se sont mis eux aussi à restaurer et à se demander comment bien restaurer leur maison. C'est aussi d'autres manières de vivre qui sont envisagées, Il me citait l'exemple d'un de ses voisins qui avait fait le choix de rester dans ce village, de pouvoir y développer des activités, et que ce qui lui importait, c'était avant tout la qualité de vie avant le niveau de vie. Donc la manière dont on peut bénéficier de l'environnement, des paysages, à quoi on a accès. Et c'est là où le rôle des services publics est important.

0: qui est mis à disposition des habitants pour que leur vie soit effectivement de qualité, en termes de transport, en termes de connexion, téléphone, wifi, en termes d'éducation, là encore, mise à disposition des connaissances, et pas seulement en termes de niveau de vie. Or, on est bien sûr sur des éléments qui sont compliqués parce qu'il faut intervenir énormément de facteurs distincts. Si on considère qu'un village, c'est uniquement un lieu pour le tourisme, et si la propriété du sol est quelque chose qui est confisqué pour faire de l'habitat pour le tourisme, on n'est pas sur un développement durable.
1: Selon Françoise Gède, le confort nécessaire pour la vie moderne est complètement compatible aux quartiers anciens. Au lieu de les considérer comme un blocage vers la modernité, l'importance consiste à savoir faciliter la communication entre la tradition et la modernité.
0: Alors, l'aspiration au confort et à la modernité est absolument légitime. Il faut bien évidemment commencer par là. C'est-à-dire que l'on peut avoir le confort, la modernité dans l'ancien. Et dans le cœur de Paris, vous avez des bâtiments qui datent de 3 ou 4 siècles. Il y a 3 ou 4 siècles, on n'avait pas l'eau courante, on n'avait pas le téléphone, pas l'électricité, pas le gaz. Or, ces bâtiments sont tous équipés de Wi-Fi, d'eau, de gaz, etc. Donc, ce que je veux dire par là, c'est que le confort est compatible avec un bâtiment, des lieux anciens. Cela demande d'avoir des personnes qui savent travailler sur ces sujets. Il n'y a pas d'incompatibilité. Du coup, comment permettre cette compatibilité-là? Si on les prend comme des blocs qui s'opposent, la modernité, la tradition, on ne peut pas avancer. Ce ne sont pas des blocs qui s'opposent, ce sont des blocs qui sont sans cesse en communication, qui se nourrissent l'un de l'autre. Donc c'est comment permettre cette relation d'alimentation mutuelle qui importe.
1: En dehors des valeurs culturelles et historiques, les régions rurales jouent également un rôle primordial pour l'entretien de la nature. Écoutons ce que dit Françoise Gède.
0: En revanche, ce qui est fondamental, me semble-t-il, c'est de maintenir un ensemble de services liés à l'éducation sur les lieux eux-mêmes. J'ai vu beaucoup de villages desquels on avait qui se sont progressivement désintégrés parce qu'on en avait retiré l'école. Si vous élevez des enfants dans des villes, disons des villes moyennes, 50 000 habitants, mais qui perdent le contact quotidien avec la nature, ils ne vont pas apprendre à savoir entretenir cette nature. Permettre cet entretien de la nature est fondamental. On a cette formule en français qui est très jolie, qui dit qu'il n'y a pas de pays, en sens un pays culturel, il n'y a pas de pays sans paysans. C'est la même racine pays-paysan. C'est-à-dire ces personnes qui entretiennent l'environnement. On est là dans un sens large, je ne parle pas seulement des agriculteurs. Mais de la même racine, vous avez aussi paysage. C'est non seulement être nourri en termes alimentaires, mais c'est aussi le terme d'entretenir un paysage. Si vous prenez les cultures en terrasse, elles ont aussi comme mérite d'éviter l'érosion des terres. Si ces cultures en terrasse demandent beaucoup de soins, si vous laissez des territoires où il y avait des cultures en terrasse sans population, les terres vont s'éroder et elles ne vont plus être cultivables. Et vous avez en même temps des conséquences au niveau climatique qui sont importantes. Et vous n'avez plus la rétention des eaux non plus. Cet enchaînement de causes et d'effets est très très intéressant à comprendre.
1: Malgré ces valeurs de village, les petites villes ont perdu de leur attractivité économique et une grande part de la population. Ce sont les grands défis auxquels les villages historiques du monde devront faire face.
0: Les petites villes aient perdu leur attractivité économique et perdu une grande part de la population et qu'on est face du coup à des territoires déshérités. Donc ces problématiques sont similaires. Très souvent c'est parce que en Chine comme on peut le voir aussi en France, on a eu un focus qui a été mis sur les grandes métropoles, en associant ce qui relève souvent

0: permettre à des familles de pouvoir former leurs enfants sur un territoire, mais pour elles aussi de pouvoir y rester. Si vous retirez les écoles, les collèges, si vous retirez les services liés à la santé, qui permettent là aussi aux familles de pouvoir bénéficier d'un cadre qui soit dans lequel ils puissent vivre de manière confortable, si vous retirez ces services-là, vous retirez également la possibilité d'avoir un territoire qui soit attractif. Le cœur des villes, c'est ce qui permet l'activité des personnes qui y sont. Et ces activités, l'important est de les voir non pas de manière trop indépendantes les unes des autres, mais comme un système relationnel. Et c'est ce système relationnel qui permet la vitalité des lieux.
1: Selon Françoise Gède, la mobilisation de la population locale permet d'assurer la durabilité d'un projet d'aménagement dans un quartier historique.
0: Plus vous travaillez avec les habitants, plus vous pouvez être assuré que ça va s'inscrire dans la durée. Or, c'est ça qui finalement est le moins coûteux, c'est de s'assurer que quelque chose se transmette dans le temps, que l'entretien se poursuive, et non pas de faire une opération qui va durer 3 ans ou 5 ans et qui ensuite est terminée. En termes d'objectifs environnementaux, c'est ce travail sur la durée qui est le plus important. Pour qu'il puisse se faire dans la durée, il est fondamental d'y associer les personnes qui sont partie prenante de ce lieu, qui l'utilisent, qui le connaissent, qui y travaillent et qui en sont les usagers. Et c'est l'organisation de ce travail en commun qui est un phénomène qui est assez nouveau, je dirais, et assez complexe à mettre en place. Co-construction, elle se prépare et elle se construit. Vous avez plusieurs phases. Vous avez la phase de préparation. La phase de préparation, ce que j'appelais les études approfondies. Elles vous permettent de connaître les choses. Et elle va durer, en fait, tout le long. Vous n'allez cesser d'apprendre sur un territoire. Ensuite, vous avez une phase qui est la phase de mise en place d'un projet donné. Puisque vous avez travaillé avec les habitants, vous pouvez là aussi continuer à les associer, même si ces habitants peuvent bouger et que ce ne sont pas les mêmes. Les familles vont bouger. Ils vont changer de lieu d'occupation, être plus ou moins intéressés. De même que les services du public, les services de la ville, de l'urbanisme, du logement, etc., de l'environnement, de la culture, du tourisme. Mais si vous les avez associés en amont, vous êtes sûr que vous pouvez arriver à l'objectif que vous vous êtes fixé en sachant que cet objectif va pouvoir se poursuivre puisque la fondation sur laquelle vous êtes parti, ce sont des gens eux-mêmes. Donc, ils vont pouvoir continuer eux-mêmes à poursuivre un processus engagé.
1: Le tourisme est souvent considéré comme un outil de la lutte contre la pauvreté pour les villages historiques. Créer l'équilibre entre la commercialisation et la protection du patrimoine a toujours été un grand défi pour les locaux. Pour Madame Gède, le tourisme est une activité économique qui conduit au développement local, mais il faudrait en même temps rester vigilant lorsque le tourisme devient mono et unique activité économique d'un endroit.
0: Il y a quelques années, la province du Guizhou, le bureau de la culture, avait organisé avec l'université Tongji et d'autres universités un colloque qui était absolument passionnant sur justement le rôle de la culture et le rôle du tourisme dans le développement économique. Et en fait, dans ce colloque international, étaient présents des Italiens, par exemple, des Espagnols, qui montrait les cas qui s'étaient produits où, sur des lieux extrêmement beaux de leur pays, on avait misé l'activité comme activité économique principale sur le tourisme. Et qu'à partir du moment où il y avait pour une raison ou une autre, une chute dans cette activité du tourisme, eh bien, c'était toute la région qui tombait au niveau économique. Donc, le tourisme, comme toute activité, quand elle est mono, quand elle est unique,

0: comprendre la diversité des lieux. Et si vous savez qu'un lieu est réputé, comprendre en quoi il est différent des voisins et comment ça s'est produit. Si vous voyez dans un lieu touristique toujours les mêmes choses, les mêmes vendeurs, les mêmes boutiques, vous allez être lassé très rapidement. Donc le tourisme est une activité, et elle est extrêmement importante en termes de revenus économiques. On le voit dans les pays en Europe qui sont justement porteurs d'une activité liée au tourisme. Et quand je dis en Europe, je pense aussi à d'autres pays hors de l'Europe, et comme la Tunisie ou comme l'Égypte. Le Japon nous le montrait aussi, à ce colloque international de Guiyang en 2015, en nous disant on a accès à des lieux qui étaient très connus uniquement sur le tourisme, et en fait, ça a entraîné la destruction des sites par le tourisme. Donc c'est à mes yeux une activité à inclure dans ce cercle d'économie partagée, et donc de projet de société qui se définit en amont, comme on l'évoquait il y a quelques minutes, sur la mise en place d'un projet.
1: Françoise Jède a travaillé et étudié sur l'architecture de la Chine contemporaine depuis plus de 20 ans. Elle a constaté une évolution des consciences à la protection du patrimoine de la Chine.
0: Bien sûr, il s'est beaucoup amélioré. Je vais prendre un exemple. Quand nous avons commencé à travailler avec l'université Tongji, le professeur Joanissan avait juste quelques étudiants à ses côtés. Maintenant, ce sont des classes entières à l'université qui suivent des cours sur ce sujet de planification urbaine et de protection du patrimoine. Donc, on a déjà un changement qui est important au niveau de l'intérêt des plus jeunes et aussi de la capacité de formation. Il existe également un nombre croissant d'associations ou de fondations, pour reprendre des terminologies qu'on emploie plutôt en Chine, qui existent aussi sur le sujet. C'est là aussi un élément qui est très important. Mais comparé à l'enjeu du territoire, il y a encore énormément à faire. Le courant de pensée dominant qu'il y a parmi les responsables des services publics, que ce soit les maires, le secrétaire du parti, il y a encore là aussi beaucoup, beaucoup de travail à faire. Beaucoup de travail pour les prochaines générations.
2: Voilà, c'était Françoise Jède, une architecte du patrimoine, qui nous a parlé de ce qu'elle pense de l'urbanisme et de l'avenir du patrimoine. Et maintenant, prenons un peu de temps pour suivre notre courte chinoise.
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4: Bienvenue à l'écoute de notre cours de chinois, je suis Xiao Tai.
3: Salut Tai, Dajia Hao, et moi c'est Thomas, et c'est encore votre apprenti élève en chinois, et heureusement qu'il y a Tai, parce qu'il y a beaucoup de boulot en ce moment. Bon allez, c'est parti pour une nouvelle leçon je crois.
4: Ok, et la dernière fois on a discuté de ce qu'on aimait faire. On va répéter d'abord les phrases clés qu'on a apprises la dernière fois. Maintenant on va écouter tous les trois dialogues en entier.
5: 你最近忙吗?
6: 我很忙。忙什么? 工作。你的爱好是什么?
5: 我喜欢看书。你呢? 你有什么爱好?
6: 我喜欢旅游。周末你一般干什么? 打网球。
3: Voilà, c'était un bref passage en revue du dernier cours. Et aujourd'hui, je crois qu'on va parler du fast-food, Tai.
4: Oui, tout à fait.
3: Alors, comme d'habitude, tu vas me lire les phrases en chinois, je vais les répéter en français, et puis après, on va commencer le travail.
4: Oui, c'est parti. 你想吃什么?
3: Qu'est-ce que tu veux manger?
4: 我要一个汉堡,还有一杯红茶.
3: Je voudrais un hamburger et une tasse de thé noire.
4: 在这儿吃还是带走?
3: Vous voulez le manger ici? Ou bien c'est à emporter.
4: 请问洗手间在哪儿?
3: Excusez-moi, mais où sont les toilettes?
4: 请你给我几张餐巾纸.
3: Veuillez me donner quelques serviettes, s'il vous plaît.
4: Oui, le temps passe toujours très vite quand on mange. Dans cette leçon et dans la leçon suivante, nous allons parler un peu de nourriture.
3: Bon, très bien. Alors dis-moi en chinois, comment dire, qu'est-ce que tu aimerais manger?
4: 你想吃什么? Ni, c'est toi.
3: Ni.
4: Xiang, c'est-à-dire vouloir.
3: Xiang.
4: Chi, manger.
3: Chi.
4: Shenme, quoi.
3: Shenme.
4: Ni xiang chi shenme.
3: Ni xiang chi shenme.
4: On va écouter le premier dialogue.
5: Ni xiang chi shenme?
6: 我要一个汉堡，还有一杯红茶。
3: Bon, dis-moi ça au taille dans la conversation. Que veut manger cet homme? J'ai pas bien compris. Tu peux m'éclaircir ça?
4: En effet, il a dit 我要一个汉堡，还有一杯红茶。Je voudrais un hamburger et une tasse de thé noir. La phrase est un peu longue. Je vais t'expliquer mot à mot. D'abord, 我要 veut dire j'aimerais avoir. Je veux.
3: 我要
4: 一个un ou une.
3: 一个
4: 汉堡
3: 汉堡 qui veut dire hamburger.
4: Je voudrais un hamburger. 我要一个汉堡还有 encore
3: 还有
4: 一杯 une tasse de boisson, une tasse de thé, une tasse d'eau. 一杯
3: 一杯
4: 红茶 thé noir
3: 红茶
4: 还有一杯红茶 et une tasse de thé noir.Je voudrais un hamburger et un thé noir. 我要一个汉堡，还有一杯红茶。On va écouter encore une fois la conversation.
5: 你想吃什么？
6: 我要一个汉堡，还有一杯红茶。
4: Alors Thomas, dis-moi, est-ce que tu as remarqué les certaines particularités qu'on utilise quand on dit un hamburger et un thé noir en chinois?
3: Ouais, moi j'ai une question. Pourquoi 一个汉堡Puis-je dire Yige Roncha?
4: Alors ce n'est pas comme dans les autres langues. Les spécificités de la langue chinoise est une chose un peu compliquée pour les étrangers. Par exemple, un livre, un stylo, en chinois on dit Yi Ben Shu et Yi Zhi Bi. Pour ça, il n'y a pas vraiment de règles. Il faut apprendre par cœur sans chercher trop à comprendre.
3: Bon ok, bah c'est juste du travail en fait.
4: C'est ça.
5: 你想吃什么？
6: 我要一个汉堡，还有一杯红茶。
4: Maintenant, il y a beaucoup de restaurants style fast-food en Chine et certains choisissent de manger sur place quand d'autres choisissent d'emporter la nourriture. Tu sais comment dit-on en chinois ? Vous voulez manger ici ou c'est à emporter ?
3: Bah, franchement, je l'ai peut-être déjà entendu, mais je ne l'ai pas retenu.
4: 在这儿吃还是带走? 在 est une préposition qui veut dire à pour indiquer un lieu.
3: 在
4: 这儿ici.
3: 这儿
4: 吃Tu comprends ce mot qui est extrêmement important.
3: Oui, parce que c'est manger. Che.
4: C'est ça. Hai shi ou.
3: Hai shi.
4: Dai zhou, c'est emporter.
3: Dai zhou.
4: Zai zhe er chi, hai shi dai zhou. Dialogue 2 à présent.
5: Zai zhe er chi, hai shi dai zhou.
6: Zai zhe er chi ba.
3: Ok, Xiaota, il y a une autre chose très importante pour tout le monde à absolument garder en mémoire. Comment dire en chinois, excusez-moi, mais où sont les toilettes ?
4: Oui, c'est une chose très urgente. C'est 请问洗手间在哪儿？
3: 请问，je crois que ça veut dire pardonnez-moi, excusez-moi.
4: C'est cela. 洗手间 veut dire toilette.
3: 洗手间
4: 在哪儿？
3: 在哪儿？
4: Littéralement, c'est où? Où se trouve?
3: D'accord. On s'écoute la phrase complète maintenant, Tai.
4: Oui, la phrase complète, c'est 请问洗手间在哪儿？ Allez, le troisième dialogue.
5: 请问洗手间在哪儿？
6: 往前走，左拐。
3: Bon, je vais essayer de pratiquer toutes ces phrases qu'on a enseignées aujourd'hui dans un resto, dans un fast-food chinois. On va voir ce que ça donnera. Et une autre question, comment dire « Passez-moi quelques serviettes, s'il vous plaît. »
4: 请你给我几张餐巾纸。
3: Ok, on décompose pour la prononciation et pour l'entendement.
4: 请, une forme de politesse, veuillez, s'il vous plaît.
3: 请
4: 你toi.
3: Ni.
4: Gai wo, passez-moi.
3: Gai wo.
4: Ji, quelque.
3: Ji.
4: Zhang est un spécificatif.
3: Zhang.
4: Tan jin zhi, serviette.
3: Zhang jin zhi.
4: Qing ni, gai wo ji zhang. Tan jin zhi. Ce qui veut dire en français, Thomas.
3: Passez-moi quelques serviettes.
4: Dialogue 4.
5: Qing ni, gai wo ji zhang. Tan jin zhi.
6: Hao de, nin shao deng.
4: Bon, avant que nous écoutions encore une fois les quatre dialogues entièrement, je propose que nous passions en revue ce que nous avons appris aujourd'hui. La première phrase, qu'est-ce que tu aimerais manger ? Comment dire ça en chinois, Thomas ?
3: Ni jiang shi shenme ?
4: Exactement. Et supposons que vous voudriez un hamburger ou une tasse de thé noir. Comment dis-tu en chinois ?
3: Ouais, c'est une phrase assez longue là pour moi qui débute encore et j'aimerais quelques indications.
4: Pas de problème. Hanbao.
3: Hanbao.
4: Thé noir en chinois. Hongcha.
3: Hongcha. Et maintenant, je me souviens de la phrase complète. Je voudrais un burger, une tasse de thé noir. Wo yao yige hanbao. Haiyo yibei hongcha.
4: Bravo Thomas. Wo yao yige hanbao. Haiyo yibei hongcha. Est-ce que tu te rappelles comment dire en chinois vous aimeriez manger ici ou c'est pour emporter?
3: Bah, je vais essayer. C'est dai cha che hai she dai dao.
4: Et comment dire en chinois excusez-moi, où sont les toilettes?
3: Qin wen si shou tian zai na.
4: Et la dernière phrase, comment dire en chinois passez-moi quelques serviettes, s'il vous plaît. Oui, c'est pas très facile. Qing ni gai wo ji zhang can jin zhi. Serviette en chinois, c'est can jin zhi.
3: Ok, voilà, c'est tout pour les cours d'aujourd'hui. On écoute les dialogues en intégralité.
5: Ni xiang chi shenme?
6: Wo yao yi ge hanbao, hai you yi bei hongcha.
5: Zai zhe chi hai shi dai zou?
6: Zai zhe chi ba.
5: Qing wen xi shou jian zai na?
6: Wang qian zou, zuo guai.
5: Qing ni gei wo ji zhang can jin zhi.
6: 好的, 您稍等.
4: Voilà, ce sont les quatre dialogues d'aujourd'hui. On passe maintenant à notre ABC de la culture chinoise.
3: Bon, en comparaison aux fast-foods occidentaux, les fast-foods chinois ont commencé à se développer plutôt tard. Le concept de restauration rapide moderne n'ont été introduits en Chine que depuis l'arrivée des fameux Kentucky Fried Chicken, les fameux KFC, qui ont ouvert le premier restaurant en avril 87 dans la capitale chinoise. Et c'est peut-être à cause des différences culturelles et des différentes habitudes alimentaires entre la Chine et les pays occidentaux, Thaï.
4: Oui, tu as raison Thomas. Et les Chinois aiment commander beaucoup de plats dans un restaurant et causent beaucoup en mangeant. Actuellement, le développement de la restauration chinoise de type fast-food est encore au stade primaire et n'a pas formé son propre système. Mais dans les villes côtières, dans les grandes et moyennes villes, le fast-food est devenu un premier choix très pratique pour des étudiants ou des touristes.
3: Dans ces villes, il est assez facile en fait de trouver un KFC ou même un McDonald's. Vous pouvez également trouver divers fast-food chinois et ces restos rapides ont apporté un certain confort à la vie chinoise qui s'est bien sûr accélérée avec le développement économique.
4: Et voilà, ce cours de chinois touche à sa fin.
3: Salut Thaï, à la prochaine.
4: À la prochaine, zaijian.
2: Voilà, ainsi s'achève cette émission d'In Vivo. J'espère que vous avez passé un bon moment sur nos ondes. À la prochaine fois, salut.

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0: Le chef de la diplomatie chinoise Wang Yi s'est entretenu mercredi à Beijing avec le ministre iranien des Affaires étrangères Abbas Araghchi. Wang Yi a déclaré que la situation actuelle au Moyen-Orient restait instable et mettait gravement en péril la paix et le développement internationaux. En tant que partenaire stratégique global de l'Iran, il a ajouté que la Chine était disposée à renforcer le dialogue et la coopération avec le pays. Wang Yi a également demandé à l'Iran et aux États-Unis de revenir dès que possible au protocole d'accord d'Islamabad, soulignant que la Chine ne souhaitait pas que les tensions régionales s'étendent davantage au Yémen et à la mer Rouge. Abbas Araghchi a informé Wang Yi des derniers développements au Moyen-Orient et dans la région du Golfe, ainsi que des réflexions de l'Iran concernant la prochaine étape. Il a indiqué que l'Iran avait déjà conclu un accord avec Oman pour ouvrir le détroit d'Ormuz, exhortant les États-Unis à honorer leur engagement. Le chef adjoint du programme nucléaire iranien Barouz, Kamal Vanti, affirme que Téhéran œuvre à sécuriser le détroit d'Ormuz et est déterminé à se défendre dans le conflit avec les États-Unis. Il a critiqué la décision d'empêcher le chef de l'organisme nucléaire iranien, Mohammad Eslami, de participer à la conférence générale de l'AIEA cette semaine.
1: Nous faisons tout notre possible pour sécuriser la situation, pour sécuriser le détroit d'Ormuz. Mais le nombre de navires n'est pas celui qu'ils affirment. Nous n'avons qu'un nombre à un seul chiffre de navires en circulation entrant et sortant du détroit d'Ormuz. Si vous êtes sous invasion, vous disposez de tous les atouts pour vous défendre. Nous avons plus que des atouts. Nous avons bien sûr suffisamment d'atouts, mais au-delà des atouts, nous avons une volonté très forte de défendre notre pays. Et bien sûr, nous serons en mesure de maîtriser cette situation, quelle que soit la pression qu'ils exercent sur nous. Ils ont délivré le visa il y a environ 2 semaines. Mais soudainement, sous la pression des Américains, ils l'ont révoqué. Et ce n'est pas bon. Ce n'est pas une affaire qui concerne uniquement l'Iran, c'est une question internationale. Et je pense que tout le monde, chaque pays doit réagir.
0: La coalition dirigée par l'Arabie saoudite au Yémen affirme que les défenses aériennes saoudiennes ont abattu un drone lancé par les Houthis du Yémen en direction de la Mecque, la ville la plus sainte de l'islam. Les combats entre les Houthis et le gouvernement soutenu par l'Arabie saoudite se sont intensifiés au cours de la semaine passée, les Houthis ayant pris le contrôle de la côte occidentale du Yémen et du détroit de Bab el-Mandeb. Mardi, les Houthis ont déclaré que des avions de guerre saoudien avait mené 52 frappes aériennes au Yémen en 24 heures. Le groupe affirme que les frappes saoudiennes ont touché 5 provinces parmi les cibles figurant des infrastructures civiles. La chaîne Al-Mazira, gérée par les Houthis, indique que 3 civils ont été tués dans des frappes aériennes dans la province de Taïz. Elle a également rapporté une frappe des forces soutenues par l'Arabie saoudite qui a endommagé une tour de télécommunication dans la province d'Al-Baïda. Ces frappes ont fait suite aux attaques de missiles et de drones houthis contre 3 villes saoudiennes lundi. La coalition dirigée par l'Arabie saoudite affirme que 13 civils ont été blessés dans ces attaques. L'Union africaine intensifie ses efforts pour endiguer la prolifération des armes légères et de petit calibre illicites sur le continent. Réunis à Alger à l'occasion du mois de l'amnistie en Afrique, le Conseil de paix et de sécurité de l'UA a appelé à un renforcement des contrôles, à une coopération accrue et à la mise en place de mesures concrètes visant à réduire les menaces liées aux armes. Cette initiative intervient alors que plusieurs conflits font rage sur le continent, dont beaucoup sont alimentés par les revenus issus du comex des armes illégales.
2: La réunion de 2 jours a rassemblé des responsables africains et des experts en sécurité afin de débattre des armes illicites, du désarmement et du déminage. Cette initiative s'inscrit dans le cadre d'un effort plus large de l'UA visant à lutter contre les menaces qui, selon elle, alimentent l'insécurité et compromettent le développement.
3: Au-delà des armes à feu illicites, les mines terrestres et les restes explosifs de guerre constituent toujours une menace majeure dans certaines régions d'Afrique. Ils continuent de faire des victimes parmi la population civile, entravent la reprise économique et sociale et limitent l'accès à des terres productives et fertiles.
2: Le mois de l'amnistie en Afrique encourage la remise volontaire des armes détenues illégalement, sans poursuite judiciaire.
3: C'est la première fois que cette initiative se tient en Afrique du Nord, ce qui témoigne de l'engagement de l'Algérie en faveur de la paix et de la sécurité sur le continent. Elle souligne également la nécessité de renforcer les mécanismes de l'UE en matière de résolution des conflits grâce à une approche proactive fondée sur des solutions africaines aux problèmes africains.
2: Les participants appellent à un renforcement des contrôles aux frontières, à un meilleur partage de l'information et à une mise en œuvre plus rigoureuse des décisions de l'UA.
4: Nous sommes parvenus à un consensus sur le moyen d'aller de l'avant. Le moyen d'aller de l'avant, et sur ce plan, nous avons beaucoup insisté sur la nécessité de partager les expériences. Et sur ce plan-là, nous comptons absolument sur l'Algérie pour nous aider, pour aider les autres États à aller de l'avant.
2: Les recommandations issues de cette réunion soutiennent également l'initiative Faire taire les armes de l'Union africaine ainsi que l'agenda 2063. Les délégués ont souligné que la réduction du commerce illicite d'armes nécessiterait une coopération soutenue, une prévention renforcée et des mesures concrètes au-delà des frontières.
0: Au Nigeria, l'économie montre des signes de reprise, la croissance au deuxième trimestre ayant atteint 4,4%, son plus haut niveau depuis 5 ans, c'est ce qu'indique le FMI. Cette reprise aurait été portée par l'agriculture, l'industrie manufacturière et les services, ainsi que par la hausse des prix du brut qui a stimulé le secteur pétrolier. La reprise économique se reflète également sur le marché des devises. Mais alors que les chiffres s'améliorent et que les recettes publiques augmentent, des questions subsistent quant à savoir qui en profite exactement.
5: La retraite n'a pas marqué la fin de la carrière de Yetin Dizimi. L'ancienne professeure de pharmacie a mis à profit son expertise pour créer une petite entreprise spécialisée dans la fabrication de savons écologiques à partir d'ingrédients locaux. Mais les coûts d'exploitation, qui restent élevés, constituent un obstacle majeur.
6: Les prix des produits que j'utilise n'ont pas baissé. Mais je pense que les événements qui se produisent actuellement dans le pays, comme la récente interdiction d'exporter des noix de cajou et tout ça, ont considérablement réduit le coût de certains produits que j'utilisais pour ma production. En revanche, pour les produits que j'importe, rien n'a vraiment changé.
5: Les difficultés rencontrées par Yetin Dizimi contrastent avec la plus forte croissance du PIB enregistrée par le Nigeria depuis 5 ans. La croissance du deuxième trimestre a été tirée par l'agriculture, l'industrie manufacturière et les services, ainsi que par la hausse des prix du brut qui a stimulé le secteur pétrolier. Pourtant, cette croissance du chiffre d'affaires ne parvient pas à améliorer le niveau de vie.
3: Les ménages ne mangent pas le PIB. Le fait que le PIB soit élevé ne signifie pas pour autant que les ménages ont les moyens de s'offrir une meilleure alimentation ou que leur niveau de vie s'est amélioré. La croissance du PIB signifie simplement que la valeur de ce qui est produit dans l'économie a augmenté. Mais en ce qui concerne ses implications sur le niveau de vie, cela ne se traduit pas automatiquement par une amélioration de celui-ci.
5: La reprise économique du Nigeria se reflète également sur le marché des devises. Le Naira s'est apprécié d'environ 12% au cours des 12 mois précédant le mois de juin, tandis que les réserves de change ont dépassé les 52 milliards de dollars. La question est toutefois de savoir si cette stabilité est suffisamment solide pour attirer le type d'investissement susceptible de soutenir une croissance à long terme. Les entrées de capitaux étrangers ont bondi de 84% par rapport à la même période de l'année précédente pour atteindre 10,37 milliards de dollars au premier trimestre 2026. Toutefois, la majeure partie de ces capitaux reste liée à des investissements de portefeuille à court terme plutôt qu'à des immobilisations.
3: Quand on y regarde de plus près, on constate une différence entre les investissements directs étrangers et les investissements de portefeuille étrangers. Les IDE ne représentent qu'environ 1% du total des investissements. Les IPE en représentent plus de 98%. Cela montre donc qu'ils ne sont pas vraiment confiants. Ils continuent d'investir avec prudence.
5: Pour le Nigeria, le principal défi consiste à transformer ces indicateurs économiques solides en investissements directs durables, en une baisse des coûts d'exploitation et en un réel pouvoir d'achat des consommateurs. Si la reprise macroéconomique s'accélère, son véritable succès dépendra de la capacité des Nigérians à en ressentir les effets au quotidien.
0: Le canal de Pinglu dans la région autonome Zhuangzi-Guangxi, au sud de la Chine, est officiellement ouvert à la navigation ce mercredi. Un expert explique comment il renforcera la connectivité régionale.
5: Le canal de Pinglu a ouvert une artère économique bidirectionnelle.

0: La distance de navigation entre l'arrière-pays du sud-ouest de la Chine et les pays de l'ASEAN est raccourcie de plus de 560 km et les coûts logistiques sont réduits de 18 à 30%.
1: Le canal s'étend sur plus de 134 km. Il part de Hangzhou à Nanning pour se diriger vers le sud en passant par le comté de Lingshan avant de déboucher dans le golfe de Beidou. Construit selon les normes de navigation intérieure les plus strictes de Chine, le canal peut accueillir des navires d'un port en lourd allant jusqu'à 5000 tonnes. Le canal de Pinglu offre au sud-ouest de la Chine une nouvelle voie d'eau directe vers la mer. Il rapproche également la Chine et l'ASEAN grâce à un itinéraire plus court et plus efficace vers les grands ports d'Asie du Sud-Est. Des responsables et des experts de la Chine et des pays voisins partagent leurs attentes vis-à-vis de cette voie navigable. Les produits en aluminium de notre parc industriel de Funing pourront parvenir plus rapidement dans les pays d'Asie du Sud-Est, membres de l'ASEAN, via le canal de Pinglu. Par ailleurs, les produits spéciaux des pays d'Asie du Sud-Est, notamment pour le recyclage et la réutilisation de l'aluminium, pourront également accéder plus facilement au marché chinois par ce corridor.
2: Concernant l'exploitation du canal, pour la Chine, c'est une autre étape importante dans l'amélioration de sa chaîne d'approvisionnement intérieure. Il offre un corridor de connectivité, réduisant efficacement les coûts logistiques des itinéraires de transport de marchandises intérieures en Chine. Parallèlement, il jette un pont pour une communication fluide entre la Chine et les pays de l'ASEAN, surtout pour le Vietnam, les deux pays sont liés par des montagnes et des rivières et partagent une frontière terrestre commune. Cela facilite grandement la connectivité entre le Vietnam et la Chine.
3: Le projet a été imaginé il y a environ 100 ans par le leader révolutionnaire Sun Yat-sen. Une porte-parole de la partie continentale de la Chine a fait part des réactions du monde des affaires de Taïwan.
4: Les entrepreneurs de Taïwan estiment généralement que le canal de Pinglu facilitera la mise en relation des entreprises de la région de Taïwan avec les ressources des villes de l'ouest de la Chine. Grâce à l'intégration des transports ferroviaires, fluviaux et maritimes, il permettra de réduire efficacement les coûts logistiques liés aux importations et aux exportations, en formant une chaîne de production allant de la transformation des matières premières dans l'ouest au transport fluvial et maritime dans le Guangxi, puis à la commercialisation sur le marché de l'ASEAN. Cela créera de nouvelles opportunités pour les entreprises à capitaux taïwanais souhaitant pénétrer le marché de l'ASEAN. Nous invitons tous les entrepreneurs et toutes les entreprises de Taïwan à profiter des opportunités offertes par ce nouveau corridor terrestre et maritime et à s'implanter sur la partie continentale de la Chine afin de favoriser leur développement.
3: La région administrative spéciale de Hong Kong a dévoilé son premier plan quinquennal pour le développement économique et social. Le chef de l'exécutif de la région, Zhou Enli, affirme que ce plan définit les orientations et les priorités futures de Hong Kong.
5: Le plan quinquennal sert de feuille de route pour le développement économique et social de Hong Kong au cours des 5 prochaines années. Il constitue un document d'orientation prospectif, stratégique et directeur. Le discours sur la politique générale et le rapport annuel du chef de l'exécutif visant à mettre en œuvre ce plan, il présente les priorités politiques annuelles et les grands projets en fonction de la situation actuelle. Ces deux éléments sont étroitement liés et se complètent mutuellement.

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11: Bonjour à toutes et à tous, bienvenue dans Fréquence Afrique sur CGTN Radio. La cérémonie des remises des prix Panda d'Or 2025, organisée conjointement par la Fédération chinoise des cercles littéraires et artistiques et le gouvernement de Sichuan, s'est récemment tenue à Chengdu, capitale provinciale. Les prix récompensent l'excellence dans les domaines du cinéma et de la télévision à l'échelle mondiale dans 27 catégories. Selon les organisateurs, 5343 œuvres provenant des 126 pays et régions ont participé à ce festival bisannuel, ce qui reflète son influence internationale croissante. À cette occasion, deux cinéastes africains ont exprimé leurs impressions au micro de CGTN. On les écoute tout de suite.
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12: Nous sommes une délégation effectivement du Burkina Faso. Nous avons été invités à un séminaire de partage d'expérience sur un peu le cinéma. Et c'est dans ce cadre-là que les organisateurs chinois nous ont invités à venir suivre l'événement sur le prix qui est décerné ce soir.
13: Oh, et quelle impression sur la Chine ?
12: Ah, la Chine, c'est un très beau pays. Un très très beau pays. Nous avons été très bien accueillis, très bien logés et vraiment l'expérience sur le domaine dans lequel nous travaillons au niveau du ministère en charge de la communication, la culture, des arts et du tourisme, vraiment c'est édifiant.
13: Et est-ce que vous avez déjà visité la ville Chengdu ?
12: C'est la première fois. Nous sommes arrivés il y a 2-3 jours. Les deux premiers jours, nous sommes restés à Pékin. Et c'est hier, je crois, que nous sommes arrivés à Chengdu. Et dans le cas, nous avons eu l'occasion, effectivement, de contempler les bâtiments, les routes, même la végétation. C'était vraiment waouh.
13: Vous avez déjà vu le vrai panda ?
12: Non, pas encore. On a vu seulement à la télé, pour le moment.
13: Vous voulez voir ?
12: Oui, nous voulons bien le voir si l'occasion se présente.
13: Et est-ce que, c'est quoi votre impression sur le prix du panda d'or ? Jusqu'à maintenant, comme l'environnement, ou est-ce que vous avez hâte de voir quelque chose?
12: Oui, en fait, nous, l'impression que nous avons sur ce prix, c'est vrai que nous ne le connaissons pas très bien parce que c'est parfois dans les médias, à la télé, et qu'on entend parler. Mais nous avons comme l'impression que ça ressemble fortement à l'étalon d'or de Yenenga que nous avons au Burkina Faso. Et donc, ça sera effectivement une première fois pour nous, ça sera une expérience. On va constater, on va regarder et certainement apprendre beaucoup de choses.
13: Oh, merci beaucoup.
12: Merci à vous.
7: Il faut dire que vraiment, on a été très bien accueillis. On a eu l'occasion de parcourir déjà quand même un pan de la ville. On est allé à l'Université des médias et de la communication. Où on a aussi eu l'occasion aussi de visiter les studios. Donc on a vu vraiment des infrastructures magnifiques. Je pense que c'est très inspirant.
13: Et sur le prix du Panda d'Or, vous voulez voir quoi ?
7: Oui, je dirais, je vais voir de l'émotion se dégager parce que j'imagine qu'il y a de la compétition. Vous voyez, au Burkina Faso, on a le FESPACO, le Festival panafricain du cinéma et de la télévision de Ouagadougou, qui décerne les talons d'or de Nyenenga, qui est le plus grand prix africain en matière de cinéma et d'audiovisuel. Exactement. Donc, on est curieux aussi de voir, parce que lors du FESPACO, lorsqu'on décerne ce prix de l'étalon de Nyenenga, l'étalon de Nyenenga, c'est le cheval mâle. Donc, vous voyez qu'il y a un parallélisme avec les prix Panda. Et donc, du coup, il y a de l'émotion qui se dégage dans la salle, les réalisateurs, les producteurs, les comédiens. Il y a de l'émotion lorsqu'on dit, voilà, premier prix, un tel. Il y a cette émotion. Et bon, j'imagine qu'on va vivre ça tout à l'heure lors de Golden Panda aussi.
13: Ouais. Est-ce que vous avez des coopérations avec la Chine sur le domaine du cinéma, des séries télévisées peut-être?
7: Pour l'instant, je n'en connais pas, mais je pense qu'il y a des perspectives qui se dégagent dans ce sens-là déjà, ce qui fait que nous, on est là pour participer à un séminaire sur la production, le marketing du cinéma et de la télévision. Donc je pense qu'il y a des perspectives qui pourront se dégager parce qu'on a un peu comme des similitudes dans la vision. Voilà, parce qu'on a visité là, il y a tout un ensemble, vous voyez, au Burkina, on a l'agence burkinabé de la cinématographie et de l'audiovisuel.

0: audiovisuel. Et à notre sein, on a une école qui s'appelle l'Institut supérieur de l'image et du son. Donc c'est une école internationale qui accueille les nationalités africaines. À côté, on a une direction qui s'occupe en fait de la régulation de tout ce qui est cinéma et tout. Après, on a une cinémathèque africaine. Donc c'est comme un musée du cinéma qu'on a visité tout à l'heure au village du cinéma là. Et on a aussi le FESPACO dont je parlais tout à l'heure, le festival, qui est aussi un département de cette agence là. Donc quand on vient là, nous ça nous inspire bien et nous pensons que effectivement si on se met ensemble, on pourra vraiment se nourrir l'un et l'autre quoi. Voilà.
1: 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On revient en studio juste après cette pause musicale.

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1: Vous êtes toujours à l'écoute de Fréquence Afrique. Dans la deuxième partie de l'émission, on va vous faire découvrir deux Africains installés en Chine depuis des années. Direction tout d'abord en Guangzhou, une ville pleine d'opportunités où de nombreuses personnes

0: et cherche des débouchés commerciaux. Gloire Konga est l'une d'elles. Par ses efforts, il fait office de pont entre la Chine et l'Afrique par les échanges commerciaux.
1: Je suis Gloire Konga. Je suis consultant ici à Guangzhou, consultant d'affaires international. Nous bâtissons les relations stratégiques entre la Chine et l'Afrique en accompagnant les entreprises chinoises qui veulent investir en Afrique, qui veulent s'ouvrir, ouvrir leurs produits, ouvrir leur business sur les marchés africains. Nous aidons aussi des pays africains et des entreprises africaines qui veulent trouver des fournisseurs, des qualités stratégiques quant au marché chinois. Il y a aussi le besoin du transfert des technologies. Nul ne peut l'ignorer aujourd'hui que la Chine est très avancée en termes de l'industrialisation, en termes des entreprises. Et donc, en Afrique, nous avons besoin de ces technologies et il faudrait qu'il y ait un pont qui puisse réunir ou encore joindre cette demande et l'offre qui se présente. Et donc, nous sommes ces ponts au milieu entre la Chine et l'Afrique. J'estime aujourd'hui la ville de Guangzhou représente l'épicentre ou encore le cœur de business, des transactions économiques entre la Chine et l'Afrique. Parce que quand vous êtes à Guangzhou, par la foire de Guangzhou, vous pouvez voir les gens venir de tous bords, de toutes les nationalités, non seulement africains, européens, arabes, qui se mettent ensemble, parlant le même langage, le langage d'affaires. Et à Guangzhou, vous allez voir des Africains venus de l'Afrique de l'Ouest, venus de l'Afrique centrale, en train de négocier, en train de faire le business ensemble. Regardons cette particularité que représente la ville de Guangzhou. Dès le moment où j'ai posé les plantes de mes pieds ici, je suis comprendre que c'était l'endroit où j'étais censé être. Et ce que nous faisons dans le cadre de notre plateforme pendant la période de la foire des cantons, c'est de pouvoir organiser des voyages en équipe. En dehors des visites dans les différents booths, dans les différents pavillons de la foire des cantons, nous allons organiser des réunions, des matchmaking, où nous allons prendre nos amis entrepreneurs, entreprises qui viennent de l'Afrique, nous les amenons dans les usines, question d'aller encore avoir une relation très avantageuse, très particulière avec ces usines. À l'époque où je suis venu pour poursuivre mes études universitaires, j'étais le seul Africain de mon auditoire. Et question d'apprendre plus, de maximiser des connaissances pour me permettre à les transmettre à mes contemporains. Et de cette expérience, donc, cela nous a permis de pouvoir écrire un livre que j'ai intitulé « La Chine telle que vue et expérimentée ». Dans ce livre, vous trouverez toutes les anecdotes, les analogies sur mon expérience et les liens particuliers que j'ai avec la Chine. Nous pensons que l'influence positive du FOCAC va encore se jouer quand il y aura ces renforcements des liens entre interpersonnels entre les Chinois et les Africains dans les domaines de la culture, dans les domaines du sport, dans les domaines des arts et loisirs. Et nous pensons renforcer les créations des écoles vocationnelles, par exemple, des écoles professionnelles en Afrique, où les gens ne vont pas seulement apprendre des connaissances théoriques à l'université, mais ils seront en mesure d'apprendre des vraies techniques, des skills. Pourquoi pas comme la Chine aujourd'hui a inventé des gadgets électroniques, a contribué dans l'intelligence artificielle, dans le secteur de l'automobile. Et donc, en cette année, nous comptons renforcer encore beaucoup plus des projets, des partenariats, des coopérations dans ce sens.
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0: À Hakim Yushaou Mobete, qui parle couramment le chinois et compte de nombreux amis chinois, poursuit ses études en Chine et vit dans le pays depuis de nombreuses années. Il se spécialise dans le domaine des cancers gynécologiques et s'engage à améliorer la santé des populations en Afrique et en Chine. Voici tout de suite les détails.
3: Je m'appelle Hakim Yushaou Mobet. Généralement, on m'appelle Dr. Hakim. Pour l'instant, j'ai 3 positions à Guangzhou. Première position, je suis postdoctoral researcher à Southwest Medical University. Parallèlement, je suis dans une compagnie biotechnologie où j'exerce comme research and development manager. Et aussi, je suis associate researcher à Guangdong Pharmaceutical University. Mes recherches, en fait, je fais molecular cancer. Donc, je fais uniquement dans le cancer, dans l'oncologie médicale. Pour le cas de mon postdoc, je suis plus axé sur le cervical cancer, le cancer du col, de l'utérus. Donc, j'essaie de rechercher certaines molécules, on appelle les Ayana Bandine protéines, qui sont impliquées dans la survenue et dans le phénomène de carcinogénèse en ce qui concerne le cancer du col de l'utérus. J'essaye aussi de prouver par la méthode Fish, puisque j'ai fait de l'oncologie moléculaire. Donc j'utilise plus les méthodes au niveau moléculaire parce que c'est des méthodes un peu plus fiables. En utilisant une technique moléculaire, on va détecter facilement et précocement un cancer par rapport aux méthodes cytologiques ou histologiques. Maintenant, pour le cadre de la position Research and Development Manager que j'occupe à Baishan Guangzhou Biotechnology, nous n'avons pas encore de collaboration effective avec l'Afrique, mais c'est en cours, puisque j'ai reçu plusieurs fois déjà des délégations venant de l'Afrique, comme le Nigeria, l'Ouganda, la Tanzanie. On va collaborer bientôt. L'Afrique du Sud, nous sommes encore en train de voir comment tisser ces collaborations. Je suis venu en Chine pour étudier. J'ai fini d'étudier. Pourquoi est-ce que je reste encore en Chine pour le postdoc? Parce que je suppose que quand j'étais étudiant, il y a des choses dont je n'avais pas accès. Je suis resté en Chine, faire mon postdoc et être dans une compagnie en fait pour être ouverte. Maintenant, j'ai beaucoup de contacts. Quand je rentrerai au Cameroun, de temps en temps, je viendrai en Chine. Comme je vous ai dit, à Guangdong Pharmaceutical University, je suis associate researcher. De temps en temps, je pourrais venir. On a des collaborations. Comme je pourrais les inviter aussi au Cameroun pour telle chose, ainsi de suite.
0: Restez branchés sur CGTN Radio. Retrouvons-nous après cette mélodie.

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9: Vous écoutez Fréquence Afrique sur CGTN Radio. Le 12 septembre marque la journée des Nations Unies pour la coopération Sud-Sud. En tant que plateforme majeure du commerce mondial des services, par quels moyens concrets la CIFTIS, Foire internationale du commerce des services de Chine, peut-elle favoriser la coopération et les échanges entre les pays en développement? Voici l'analyse du docteur Joseph-Olivier Mendo, chef de la délégation de la jeunesse africaine en Chine.
10: Et ces dernières années, le renforcement continu de la coopération Sud-Sud ouvre de nouvelles perspectives. En tant que plateforme mondiale dédiée au commerce des services, pour vous, docteur Mendou, par quel mécanisme concret cette foire peut-elle renforcer les échanges et la collaboration entre ces nations?
11: Eh bien, je pense que, parlant des mécanismes concrets, la foire en elle-même, c'est un matchmaking d'expertise. Le professeur Ding vient de le mentionner, c'est les services, il faut co-créer. Donc, je pense que, en premier lieu, c'est une plateforme, un matchmaking d'expertise complémentaire. Parce que, par exemple, si une start-up qui a été...

0: développement. Et je pense aussi qu'il y a un partage de modèles réplicables, parce que, et surtout pour le cas de l'Afrique, beaucoup d'investisseurs, beaucoup d'entrepreneurs africains partagent, qui rejoignent la foire, essaient de trouver des solutions. Par exemple, si on parle de solutions financières, parce que la Chine a des géants de fintech, par exemple Alipay, WeChat Pay, qui ne viennent pas seulement pour vendre leurs services, mais pour montrer comment ils ont construit leur écosystème. Et c'est ça qui est très important. Voilà. Donc, les délégations venues des quatre coins du monde qui viennent donc étudier ces modèles pour les adapter en évitant ainsi des années de tâtonnement. Donc,
1: Le continent africain s'engage résolument dans le développement de son économie numérique et de ses énergies vertes. D'après vous, cette foire peut-elle favoriser une intégration plus forte des pays africains au sein du système mondial du commerce des services?
0: Eh bien sûr, parce que je dirais la foire internationale du commerce de services, c'est comme l'antidote à la marginalisation traditionnelle de l'Afrique, quand on parle du commerce des services, parce que cette foire échange le narratif de marché, c'est-à-dire, vous savez, quand les pays africains ont toujours eu ce narratif de marché, mais participant à cette foire, on passe de marché à partenaire, parce que l'Afrique n'est plus perçu seulement comme un consommateur de services étrangers, par exemple des télécoms ou des banques, mais elle se positionne aussi comme créatrice de services uniques adaptés à ses défis, par exemple mobile money et santé communautaire. Mais il y a aussi la foire, elle standardise et interconnecte, parce qu'en facilitant l'adoption des standards techniques communs, par exemple le protocole de data et tout ça, la foire réduit les barrières à l'entrée. Donc, une start-up, par exemple, qui vient du Cameroun, de logistique, peut ainsi plus facilement interconnecter son système avec un portail e-commerce, par exemple, qui vient d'Asie du Sud-Est, par exemple, d'Indonésie, ou alors un logiciel de douane allemand. Et alors, ceci s'intégrant de fait dans les chaînes de valeur globale. Mais aussi, un point très important que je voulais mentionner, cette foire finance l'innovation de services, pas juste les produits, parce que la forte présence des fonds d'investissement et des banques de développement lors de la foire crée beaucoup, beaucoup d'opportunités de financement spécifiques pour les business models et de services innovants. Et c'est crucial pour une start-up qui veut exporter un service, par exemple, de télémédecine ou une plateforme de formation en ligne qui a besoin de capital pour son scaling international.
2: 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Retrouvons-nous après cette pause musicale pour la rubrique Apprenons le chinois.
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2: Bonjour à tous et bienvenue pour un nouveau cours de chinois. Salut Thomas.
0: Salut Tai, tu vas bien depuis le dernier cours ?
2: Moi je vais très bien et toi ?
0: Écoute, ça va également très bien, le beau temps est arrivé, ça fait super plaisir. Alors lors du cours précédent, on a appris certaines expressions à utiliser lors d'une réunion familiale. Et aujourd'hui on va d'abord les réviser, tu vas prononcer les phrases en chinois et je vais les traduire en français.
2: Ok, c'est parti.
1: 我很高兴认识你的家人。
0: Je suis très content de connaître ta famille.
1: 这是我的拿手菜。
0: Ce plat est ma spécialité.
1: 你多吃点儿。
0: Prenez-en encore.
1: 下次请你们到我家做客。
0: Je vous inviterai chez moi la prochaine fois. Voilà, on se réécoute les dialogues maintenant.
3: 对话一。
1: 欢迎你来做客。
3: 我很高兴认识你的家人。对话二。
1: 这是我的拿手菜，你尝尝。
3: 哦，不错，挺好吃的。对话三。
1: 你多吃点儿。
3: 我吃饱了。对话四。下次请你们到我家做客。
1: 有时间一定去。
2: Voilà une petite piqûre de rappel du cours précédent, ça ne peut pas faire de mal. Maintenant, on va voir ce qu'on va apprendre aujourd'hui.
0: Ouais, ok. Ce que je te propose, c'est que tu lises les phrases en chinois, je les traduis en français et après, on travaille.
2: Bonne idée.
1: 您先请。
0: Allez-y, s'il vous plaît.
1: 别这么客气。

0: Pas tant de manières.
1: 为我们的合作成功，干杯。
0: Buvons à notre réussite.
1: 为大家的身体健康，干杯。
0: Buvons à la santé de tout le monde.
1: 感谢你们的热情款待。
0: Merci pour votre accueil chaleureux. Ouais, il y a tant de gambei dans les phrases qu'on va trinquer lors du cours d'aujourd'hui, Tai, je pense.
2: Oui, nous allons aujourd'hui participer à un banquet fictif.
0: Ok, ça tombe bien. Il y a une expression chinoise destinée à ces repas ou à ces banquets fictifs qui veut dire « allez-y s'il vous plaît » ou « après vous ». C'est l'expression, Tai.
2: 您先请.
0: Voilà, une expression qui peut être utilisée dans diverses circonstances. Citons un exemple, lors d'un repas, quand tu prononces cette phrase, cela signifie que tu veux que tes invités se servent d'abord.
2: 您先请.
0: 您先请.
2: 您est l'appellation respectueuse de 你.
0: 您.
2: 先, d'abord.
0: 先.
2: 请, s'il vous plaît.
0: 请.
2: 您先请. Allez-y, s'il vous plaît.
0: 您先请.
2: Ok, on va écouter le premier dialogue.
3: 您先请.
1: 谢谢.
0: Et tu vas me dire maintenant quelle est la réponse convenable à cette phrase, Tai.
2: Oui, pour répondre à 您先请, tu peux dire 别这么客气.
0: 别这么客气.
2: 别, ne pas.
0: 别.
2: 这么, si ou comme cela.
0: 这么.
2: 客气, ce qui signifie avoir beaucoup de manières.
0: 别这么客气.
2: 别这么客气.
0: 别Je me queche. Ne faites pas tant de façons. Voilà, maintenant, on passe au dialogue 2.
3: 你是客人，请坐这儿。
1: 好，别这么客气。
0: Et lors d'un repas, il y a plusieurs expressions pour porter un toast. Citons un exemple. Buvons à notre réussite. Comment le dire en chinois, Tai ?
2: 为我们的合作成功干杯。
0: 为我们的合作成功干杯。
2: La phrase est un peu longue, je vais la décomposer. 为 est une préposition, ici il signifie pour.
0: 为
2: 我们的 notre.
0: 我们的
2: 合作 coopération.
0: 合作
2: 成功 réussite.
0: 成功
2: 干杯。Vidons notre verre.
0: 干杯。
2: 为我们的合作成功干杯。Buvons à notre réussite, à notre collaboration.
0: Allez, rien de plus important que la santé. Comment dire en chinois donc, buvons à la santé de tout le monde.
2: On peut dire, 为大家的身体健康干杯。
0: Ok, tu vas me décomposer ça en plusieurs morceaux.
2: 为pour.
0: 为
2: 大家的tout le monde.
0: 大家的
2: 身体 santé.
0: 身体
2: 健康 bonne santé.
0: 健康
2: 干杯
0: 干杯 vidons notre verre.
2: 为大家的身体健康干杯。
0: Allez, on passe directement au dialogue 3.
3: 为我们的合作成功干杯。
1: 为大家的身体健康干杯。
0: Le repas s'achève, il faut remercier nos hôtes. Comment le dire en chinois, Tai ?
2: 感谢你们的热情款待。
0: Allez, comme d'habitude, on va décomposer.
2: 感谢 veut dire merci.
0: 感谢
2: 你们的 votre.
0: 你们的
2: 热情 chaleureux.
0: 热情
2: 款待 réception chaleureuse.
0: 款待
2: 感谢你们的热情款待。
3: 时间不早了，我们该走了。感谢你们的热情款待。
1: 欢迎你们以后常来。
2: Voilà, c'était le dernier dialogue. Avant de passer à notre rubrique ABC de la culture chinoise, on va refaire les phrases clés d'aujourd'hui. Je vais dire les phrases chinoises et Thomas va donner le sens en français.
0: Ok, c'est parti.
2: 您先请.
0: Allez-y, s'il vous plaît.
2: 别这么客气。
0: Pas tant de manières.
2: 为我们的合作成功，干杯。
0: Buvons à notre réussite.
2: 为大家的身体健康，干杯。
0: Buvons à la santé de tout le monde.
2: 感谢你们的热情款待。
0: Merci de votre accueil chaleureux. Voilà, on avance doucement, mais sûrement. Le tout, c'est de retravailler un peu ce qu'on en a vu précédemment et ça devrait rentrer. Et maintenant, on passe à notre rubrique ABC de la culture chinoise, Thaï.
2: Bon, aujourd'hui, on va parler de la modestie chinoise, qui est une vertu traditionnelle en Chine. Depuis l'Antiquité chinoise, on dit « man zhao sun, qian shou yi », qui désigne « la modestie est bénéfique, tandis que la suffisance appelle la ruine ». Accepter de bon gré les suggestions et les critiques d'autrui, avoir des manières civilisées dans le comportement, tout cela peut refléter la modestie. Par exemple, quand d'autrui les vantent ou citent en exemple, les Chinois font preuve souvent de la modestie en disant « quoi tiens là » ou « na li, na li », ce qui signifie « vous exagérez beaucoup » ou « 我做的还很不够», « je dois encore faire beaucoup d'efforts ».
0: Voilà, l'essence de la modestie que les Chinois promettent, c'est le respect à autrui, l'amitié et l'autodiscipline. Un homme ne peut être respecté par les autres que quand il possède une vertu de modestie. En Chine, la modestie est donc loin d'être démodée. C'est parce que quand un homme réussit, la modestie lui permet de voir ses lacunes pour encore aller plus loin et encore progresser. Voilà, c'en est fini pour notre cours de chinois et pour notre ABC de la culture. Comme d'habitude, une petite question avant de se quitter. Comment dire « allez-y s'il vous plaît » en chinois ?
2: Et si vous avez la réponse, vous pouvez nous l'envoyer.
0: Au revoir et à la prochaine.
2: À la prochaine fois.
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0: Le chef de la diplomatie chinoise Wang Yi s'est entretenu mercredi à Beijing avec le ministre iranien des Affaires étrangères Abbas Araghchi. Wang Yi a déclaré que la situation actuelle au Moyen-Orient restait instable et mettait gravement en péril la paix et le développement internationaux. En tant que partenaire stratégique global de l'Iran, il a ajouté que la Chine était disposée à renforcer le dialogue et la coopération avec le pays. Wang Yi a également demandé à l'Iran et aux États-Unis de revenir dès que possible au protocole d'accord d'Islamabad, soulignant que la Chine ne souhaitait pas que les tensions régionales s'étendent davantage au Yémen et à la mer Rouge. Abbas Araghchi a informé Wang Yi des derniers développements au Moyen-Orient et dans la région du Golfe, ainsi que des réflexions de l'Iran concernant la prochaine étape. Il a indiqué que l'Iran avait déjà conclu un accord avec Oman pour ouvrir le détroit d'Ormuz, exhortant les États-Unis à honorer leur engagement. Le chef adjoint du programme nucléaire iranien Barouz, Kamal Vanti, affirme que Téhéran œuvre à sécuriser le détroit d'Ormuz et est déterminé à se défendre dans le conflit avec les États-Unis. Il a critiqué la décision d'empêcher le chef de l'organisme nucléaire iranien, Mohammad Eslami, de participer à la conférence générale de l'AIEA cette semaine.
1: Nous faisons tout notre possible pour sécuriser la situation, pour sécuriser le détroit d'Ormuz. Mais le nombre de navires n'est pas celui qu'ils affirment. Nous n'avons qu'un nombre à un seul chiffre de navires en circulation entrant et sortant du détroit d'Ormuz. Si vous êtes sous invasion, vous disposez de tous les atouts pour vous défendre. Nous avons plus que des atouts. Nous avons bien sûr suffisamment d'atouts, mais au-delà des atouts, nous avons une volonté très forte de défendre notre pays. Et bien sûr, nous serons en mesure de maîtriser cette situation, quelle que soit la pression qu'ils exercent sur nous. Ils ont délivré le visa il y a environ 2 semaines. Mais soudainement, sous la pression des Américains, ils l'ont révoqué. Et ce n'est pas bon. Ce n'est pas une affaire qui concerne uniquement l'Iran, c'est une question internationale. Et je pense que tout le monde, chaque pays doit réagir.
0: La coalition dirigée par l'Arabie saoudite au Yémen affirme que les défenses aériennes saoudiennes ont abattu un drone lancé par les Houthis du Yémen en direction de la Mecque, la ville la plus sainte de l'islam. Les combats entre les Houthis et le gouvernement soutenu par l'Arabie saoudite se sont intensifiés au cours de la semaine passée, les Houthis ayant pris le contrôle de la côte occidentale du Yémen et du détroit de Bab el-Mandeb. Mardi, les Houthis ont déclaré que des avions de guerre saoudien avait mené 52 frappes aériennes au Yémen en 24 heures. Le groupe affirme que les frappes saoudiennes ont touché 5 provinces parmi les cibles figurant des infrastructures civiles. La chaîne Al-Mazira, gérée par les Houthis, indique que 3 civils ont été tués dans des frappes aériennes dans la province de Taïz. Elle a également rapporté une frappe des forces soutenues par l'Arabie saoudite qui a endommagé une tour de télécommunication dans la province d'Al-Baïda. Ces frappes ont fait suite aux attaques de missiles et de drones houthis contre 3 villes saoudiennes lundi. La coalition dirigée par l'Arabie saoudite affirme que 13 civils ont été blessés dans ces attaques. L'Union africaine intensifie ses efforts pour endiguer la prolifération des armes légères et de petit calibre illicites sur le continent. Réunis à Alger à l'occasion du mois de l'amnistie en Afrique, le Conseil de paix et de sécurité de l'UA a appelé à un renforcement des contrôles, à une coopération accrue et à la mise en place de mesures concrètes visant à réduire les menaces liées aux armes. Cette initiative intervient alors que plusieurs conflits font rage sur le continent, dont beaucoup sont alimentés par les revenus issus du comex des armes illégales.
2: La réunion de 2 jours a rassemblé des responsables africains et des experts en sécurité afin de débattre des armes illicites, du désarmement et du déminage. Cette initiative s'inscrit dans le cadre d'un effort plus large de l'UA visant à lutter contre les menaces qui, selon elle, alimentent l'insécurité et compromettent le développement.
3: Au-delà des armes à feu illicites, les mines terrestres et les restes explosifs de guerre constituent toujours une menace majeure dans certaines régions d'Afrique. Ils continuent de faire des victimes parmi la population civile, entravent la reprise économique et sociale et limitent l'accès à des terres productives et fertiles.
2: Le mois de l'amnistie en Afrique encourage la remise volontaire des armes détenues illégalement, sans poursuite judiciaire.
3: C'est la première fois que cette initiative se tient en Afrique du Nord, ce qui témoigne de l'engagement de l'Algérie en faveur de la paix et de la sécurité sur le continent. Elle souligne également la nécessité de renforcer les mécanismes de l'UE en matière de résolution des conflits grâce à une approche proactive fondée sur des solutions africaines aux problèmes africains.
2: Les participants appellent à un renforcement des contrôles aux frontières, à un meilleur partage de l'information et à une mise en œuvre plus rigoureuse des décisions de l'UA.
4: Nous sommes parvenus à un consensus sur les moyens d'aller de l'avant. Les moyens d'aller de l'avant, et sur ce plan, nous avons beaucoup insisté sur la nécessité de partager les expériences. Et sur ce plan-là, nous comptons absolument sur l'Algérie pour nous aider, pour aider les autres États à aller de l'avant.
2: Les recommandations issues de cette réunion soutiennent également l'initiative Faire taire les armes de l'Union africaine ainsi que l'agenda 2063. Les délégués ont souligné que la réduction du commerce illicite d'armes nécessiterait une coopération soutenue, une prévention renforcée et des mesures concrètes au-delà des frontières.
0: Au Nigeria, l'économie montre des signes de reprise, la croissance au deuxième trimestre ayant atteint 4,4%, son plus haut niveau depuis 5 ans, c'est ce qu'indique le FMI. Cette reprise aurait été portée par l'agriculture, l'industrie manufacturière et les services, ainsi que par la hausse des prix du brut qui a stimulé le secteur pétrolier. La reprise économique se reflète également sur le marché des devises. Mais alors que les chiffres s'améliorent et que les recettes publiques augmentent, des questions subsistent quant à savoir qui en profite exactement.
5: La retraite n'a pas marqué la fin de la carrière de Yetin Dizimi. L'ancienne professeure de pharmacie a mis à profit son expertise pour créer une petite entreprise spécialisée dans la fabrication de savons écologiques à partir d'ingrédients locaux. Mais les coûts d'exploitation, qui restent élevés, constituent un obstacle majeur.
6: Les prix des produits que j'utilise n'ont pas baissé. Mais je pense que les événements qui se produisent actuellement dans le pays, comme la récente interdiction d'exporter des noix de cajou et tout ça, ont considérablement réduit le coût de certains produits que j'utilisais pour ma production. En revanche, pour les produits que j'importe, rien n'a vraiment changé.
5: Les difficultés rencontrées par Yetin Dizimi contrastent avec la plus forte croissance du PIB enregistrée par le Nigeria depuis 5 ans. La croissance du deuxième trimestre a été tirée par l'agriculture, l'industrie manufacturière et les services, ainsi que par la hausse des prix du brut qui a stimulé le secteur pétrolier. Pourtant, cette croissance du chiffre d'affaires ne parvient pas à améliorer le niveau de vie.
3: Les ménages ne mangent pas le PIB. Le fait que le PIB soit élevé ne signifie pas pour autant que les ménages ont les moyens de s'offrir une meilleure alimentation ou que leur niveau de vie s'est amélioré. La croissance du PIB signifie simplement que la valeur de ce qui est produit dans l'économie a augmenté. Mais en ce qui concerne ses implications sur le niveau de vie, cela ne se traduit pas automatiquement par une amélioration de celui-ci.
5: La reprise économique du Nigeria se reflète également sur le marché des devises. Le Naira s'est apprécié d'environ 12% au cours des 12 mois précédents le mois de juin, tandis que les réserves de change ont dépassé les 52 milliards de dollars. La question est toutefois de savoir si cette stabilité est suffisamment solide pour attirer le type d'investissement susceptible de soutenir une croissance à long terme. Les entrées de capitaux étrangers ont bondi de 84% par rapport à la même période de l'année précédente pour atteindre 10,37 milliards de dollars au premier trimestre 2026. Toutefois, la majeure partie de ces capitaux reste liée à des investissements de portefeuille à court terme plutôt qu'à des immobilisations.
3: Quand on y regarde de plus près, on constate une différence entre les investissements directs étrangers et les investissements de portefeuille étrangers. Les IDE ne représentent qu'environ 1% du total des investissements. Les IPE en représentent plus de 98%. Cela montre donc qu'ils ne sont pas vraiment confiants. Ils continuent d'investir avec prudence.
5: Pour le Nigeria, le principal défi consiste à transformer ces indicateurs économiques solides en investissements directs durables, en une baisse des coûts d'exploitation et en un réel pouvoir d'achat des consommateurs. Si la reprise macroéconomique s'accélère, son véritable succès dépendra de la capacité des Nigérians à en ressentir les effets au quotidien.
0: Le canal de Pinglu dans la région autonome Zhuangzi-Guangxi, au sud de la Chine, est officiellement ouvert à la navigation ce mercredi. Un expert explique comment il renforcera la connectivité régionale.
7: Le canal de Pinglu a ouvert une artère économique bidirectionnelle. La distance de navigation entre l'arrière-pays du sud-ouest de la Chine et les pays de l'ASEAN est raccourcie de plus de 560 km. Et les coûts logistiques sont réduits de 18 à 30%.
1: Le canal s'étend sur plus de 134 km. Il part de Hangzhou à Nanning pour se diriger vers le sud en passant par le comté de Lingshan avant de déboucher dans le golfe de Beidou. Construit selon les normes de navigation intérieure les plus strictes de Chine, le canal peut accueillir des navires d'un port en lourd allant jusqu'à 5000 tonnes. Le canal de Pinglu offre, au sud-ouest de la Chine, une nouvelle voie d'eau directe vers la mer. Il rapproche également la Chine et l'ASEAN grâce à un itinéraire plus court et plus efficace vers les grands ports d'Asie du Sud-Est. Des responsables et des experts de la Chine et des pays voisins partagent leurs attentes vis-à-vis de cette voie navigable.

0: Les produits en aluminium de notre parc industriel de Funing pourront parvenir plus rapidement dans les pays d'Asie du Sud-Est, membres de l'ASEAN, via le canal de Pinglu. Par ailleurs, les produits spéciaux des pays d'Asie du Sud-Est, notamment pour le recyclage et la réutilisation de l'aluminium, pourront également accéder plus facilement au marché chinois par ce corridor.
1: Concernant l'exploitation du canal, pour la Chine, c'est une autre étape importante dans l'amélioration de sa chaîne d'approvisionnement intérieure. Il offre un corridor de connectivité, réduisant efficacement les coûts logistiques des itinéraires de transport de marchandises intérieures en Chine. Parallèlement, il jette un pont pour une communication fluide entre la Chine et les pays de l'ASEAN, surtout pour le Vietnam, les deux pays sont liés par des montagnes et des rivières et partagent une frontière terrestre commune. Cela facilite grandement la connectivité entre le Vietnam et la Chine.
2: Le projet a été imaginé il y a environ 100 ans par le leader révolutionnaire Sun Yat-sen. Une porte-parole de la partie continentale de la Chine a fait part des réactions du monde des affaires de Taïwan.
3: Les entrepreneurs de Taïwan estiment généralement que le canal de Pinglu facilitera la mise en relation des entreprises de la région de Taïwan avec les ressources des villes de l'ouest de la Chine. Grâce à l'intégration des transports ferroviaires, fluviaux et maritimes, il permettra de réduire efficacement les coûts logistiques liés aux importations et aux exportations, en formant une chaîne de production allant de la transformation des matières premières dans l'ouest au transport fluvial et maritime dans le Guangxi, puis à la commercialisation sur le marché de l'ASEAN. Cela créera de nouvelles opportunités pour les entreprises à capitaux taïwanais souhaitant pénétrer le marché de l'ASEAN. Nous invitons tous les entrepreneurs et toutes les entreprises de Taïwan à profiter des opportunités offertes par ce nouveau corridor terrestre et maritime et à s'implanter sur la partie continentale de la Chine afin de favoriser leur développement.
2: La région administrative spéciale de Hong Kong a dévoilé son premier plan quinquennal pour le développement économique et social. Le chef de l'exécutif de la région, Zhou Enli, affirme que ce plan définit les orientations et les priorités futures de Hong Kong.
4: Le plan quinquennal sert de feuille de route pour le développement économique et social de Hong Kong au cours des 5 prochaines années. Il constitue un document d'orientation prospectif, stratégique et directeur. Le discours sur la politique générale et le rapport annuel du chef de l'exécutif visant à mettre en œuvre ce plan, il présente les priorités politiques annuelles et les grands projets en fonction de la situation actuelle. Ces deux éléments sont étroitement liés et se complètent mutuellement.

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8: Bonjour à tous, bienvenue dans In Vivo. Notre invitée d'aujourd'hui s'appelle Françoise Jed, une architecte du patrimoine. Elle est également responsable de l'Observatoire de l'architecture de la Chine contemporaine. C'est depuis plus de 20 ans qu'elle a tissé des liens et essayé de faciliter la coopération entre la Chine et la France, précisément dans le domaine de la protection du patrimoine. Elle va, au cours de cette émission, nous parler de ses visites en Chine, surtout dans les quartiers historique chinois. Françoise Jed nous parlera également de ce qu'elle pense de l'urbanisme et de l'avenir du patrimoine.
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1: Attaché au ministère français de la Culture, l'Observatoire de l'architecture de la Chine contemporaine a pour objectif de promouvoir les échanges franco-chinois dans les domaines de l'architecture, de l'urbanisme, du patrimoine et du paysage. En tant que membre de l'Observatoire, Françoise Gède a participé à plusieurs projets de coopération entre les deux pays, mais son histoire liée à la Chine remonte un peu plus tôt. C'est en 1980 qu'elle est venue pour la première fois à Shanghai afin de perfectionner ses études en langue chinoise. On écoute Françoise Gède.
2: L'Observatoire de l'architecture a été mis en place en 1997 par le ministère de la Culture à la direction de l'architecture, par un service de la direction de l'architecture. Ce qu'il a comme mission, c'est de pouvoir développer des programmes de coopération avec le milieu de l'architecture, de la ville, du patrimoine, du paysage et les milieux professionnels concernés, à savoir les écoles, les maîtres d'ouvrage, les maîtres d'œuvre, les architectes, donc les maîtres d'ouvrage, c'est les services des villes plutôt, les maîtres d'ouvrage, les maîtres d'œuvre et puis le milieu donc de l'enseignement et de la recherche. Voilà. En revanche, moi-même comme architecte, qui était une jeune apprenante en langue chinoise, j'ai eu l'occasion de venir en 1985 en Chine dans le cadre d'un programme qui liait l'université où j'apprenais le chinois à Paris et l'université Fudan à Shanghai. Et dans ce cadre-là, j'étais également chargée de travailler comme interlocutrice privilégiée avec un service de la ville de Shanghai et l'Institut français d'architecture à Paris, qui est un lieu créé également par le ministère, par l'État, on va dire, pour promouvoir la qualité architecturale. Et une première coopération s'était engagée entre un service de la ville de Shanghai et cet institut pour travailler sur un programme pilote concernant la réhabilitation d'un quartier à Shanghai. Et donc, ma mission était de faire le lien et de rapporter les propositions de travail sur les quartiers proposés par la partie chinoise.
1: À partir de 1998, l'Observatoire de l'architecture de la Chine contemporaine a noué les partenariats avec l'université Tongji de Shanghai. Depuis lors, Françoise Gède et ses collègues ont effectué de nombreuses investigations sur les terrains, dont les quartiers historiques des provinces du Tianshu et du Zhejiang à l'est de Chine. Ils conçoivent des plans de protection des bourgs près des eaux, notamment pour Tongli, un vieux bourg millénaire situé à quelques 100 km de Shanghai.
2: Depuis 1998, nous avons un partenariat précisément sur ce sujet qui a été mis en place avec l'université Tongji à Shanghai. À l'époque, c'est M. Wang Qingru qui était au ministère chinois de la construction, qui nous a présenté le professeur Zhou Nissan à Shanghai en nous disant le professeur Zhou Nissan a mis en place un centre national de recherche sur les villes historiques chinoises et nous sommes très demandeurs de pouvoir travailler avec la France. Et dans le cadre de ce premier partenariat, nous avons là aussi pris comme point de départ un cas très concret en choisissant ensemble un site. Donc nous avons commencé par faire plusieurs visites de lieux dans le Zhejiang, dans le Jiangsu et dans les alentours de Shanghai. Et nous avons choisi la petite ville de Tongli, à 60 km de Shanghai, sur laquelle nos interlocuteurs de l'université Tongji, le professeur Zhou Nissan et à l'époque le directeur de l'école d'architecture et d'urbanisme de Tongji, avaient une mission. Et nous avons donc choisi ainsi la ville de Tongli, Le propos était de voir comment mettre en place un plan de protection qui soit à la fois tourné vers la mise en valeur de la structure urbaine, du paysage, mais aussi qui soit à même d'apporter du confort aux habitants sans tout démolir et recommencer et reconstruire.
1: Lors des ateliers croisés et visites sur les anciens villages chinois, Françoise Gède et son équipe ont effectué tout d'abord des études préalables. Ce travail sur les terrains, qui est considéré comme fondamental, a pour but de collecter les maximums d'informations et d'avoir une vue générale du lieu. Et ce travail est suivi par les réflexions à différents niveaux, y compris l'environnement, les activités économiques et sociales, ainsi que l'analyse sur les bâtiments.
2: Peut-être la première chose, c'est que les études préalables sont extrêmement importantes. C'est peut-être la phase qui est la plus importante, car c'est de ces études préalables que le reste peut suivre. Il n'y a pas un modèle applicable, c'est les lieux eux-mêmes qui peuvent le révéler. Mais pour ce faire, il faut des études extrêmement approfondies. La deuxième chose à laquelle je pense, c'est qu'il faut pouvoir réfléchir à plusieurs échelles. On parle souvent de grand paysage. Le grand paysage, c'est la ville et les alentours, le bassin de vie, le territoire avec lequel ce lieu est relié. Le deuxième élément d'étude, c'est aussi sur la vitalité de économique et sociale. Quels sont les éléments qui vont être moteurs dans cette région et sur lesquels on peut s'appuyer pour imaginer le développement économique et social. Il y a les bâtiments eux-mêmes. Quel diagnostic on peut faire sur ces bâtiments? Qu'est-ce qu'il est important de conserver, de se restaurer? Qu'est-ce qu'on peut réutiliser? D'avoir un raisonnement qui n'est plus un raisonnement de consommation des ressources, mais d'utilisage raisonné de ces ressources. Et puis, bien sûr, c'est un travail qui ne peut se faire qu'avec, d'une part, les habitants eux-mêmes, ce sont eux qui sont les premiers concernés, et avec les services qui sont chargés de mettre en œuvre cette politique. Et ce travail est un travail qui prend du temps. Parce que il faut apprendre à travailler ensemble et ça c'est compliqué. C'est pour ça que cela prend du temps, mais ça assure une durabilité dans le temps. Ça permet que les choses se fassent et se poursuivent.
1: Après avoir laissé des traces sur les sentiers de Chine, Françoise Gède estime que la principale valeur des anciens villages réside dans la relation unie entre l'environnement, les bâtiments et les pratiques culturelles et l'homme. Et cet écosystème constitue une source d'inspiration pour le futur et comprendre comment fonctionnent justement ces interrelations est très important pour les travaux de la protection du patrimoine des villages historiques.
2: Je dirais que la première valeur, c'est la valeur de relation qu'il peut y avoir entre l'environnement, le paysage, le bâti, les pratiques culturelles et donc l'homme qui va les mettre en place. Cet écosystème qui est extrêmement intéressant à analyser et à comprendre, car il est à mes yeux, une source d'inspiration pour le futur. La technologie, le XXe siècle est un siècle qui nous a fait faire des bons extraordinaires au niveau technique, de manière très pointue dans différents domaines, mais c'est un développement qui s'est fait de manière isolée selon chaque domaine. Or, ce que nous apprennent les villages, c'est surtout quand on est dans des lieux qui sont assez difficiles d'accès, il y a une autonomie qui s'est créée dans ces villages. Et donc, ce que ces villages nous apprennent, c'est comment fonctionnent ces interrelations et des écosystèmes qui ont permis la mise en place d'un paysage de grande qualité, de ressources de grande qualité. Et c'est ça qui, à mes yeux, est un point que nous devons apprendre en même temps que nous mettons en place la mise en valeur des lieux. Donc c'est tenir compte de l'histoire, tenir compte des matériaux, tenir compte du paysage, tenir compte de l'agriculture, tenir compte

0: des coutumes que tenir compte de tout un ensemble de facteurs qui, ensemble, contribuent à faire comprendre la spécificité des lieux. Si on ne retenait que les façades, on serait dans un décor et personne n'aime habiter dans un décor.
1: Françoise Gède a participé à plusieurs projets d'aménagement des quartiers historiques et ateliers croisés en Chine. C'est le cas justement de Pingyao, ancienne ville du nord de Chine et classée en 1997 sur la liste du patrimoine de l'UNESCO. Il s'agit aussi de la province du Quizhou au sud-ouest de Chine et du village Chati au bassin du fleuve Yangtze. Françoise Gède y découvre avec les regards d'une architecte du patrimoine le précieux valeur créé entre l'homme et l'environnement.
0: Si je regarde du côté de Pingyao, vous avez du coup une utilisation privilégiée de la terre comme matériau de construction. La terre est un matériau extrêmement intéressant parce qu'il vous permet d'avoir une très bonne isolation générale, que ce soit quand il fait froid l'hiver ou quand il fait chaud l'été. Donc souvent, on va avoir dans l'idée que parce que l'on utilise des choses anciennes, on les fait à l'ancienne. Et là, c'est quelque chose qui est peut-être qui nécessite un effort là aussi de présentation pédagogique, c'est-à-dire que on peut utiliser de manière très contemporaine la terre. Ce n'est pas un matériau de pauvre, c'est un matériau d'une richesse extraordinaire. Si vous prenez les bâtiments, les édifices majeurs classés au patrimoine mondial, presque 50 à 75% d'entre eux sont construits en terre, mais on ne le voit pas. Donc c'est vous dire qu'il y a souvent des ressources cachées, invisibles, au premier regard, et c'est ces ressources-là qu'il s'agit de trouver dans les études approfondies. C'est une connaissance qui fait appel aussi bien à de la géographie, à de l'hydrographie, aux archives. C'est ces connaissances-là qu'il s'agit de mobiliser. Si je prends la région de l'Anhui, il y a, comme dans le Guizhou, un savoir-faire sur l'utilisation de l'eau et des circuits d'eau qui est absolument extraordinaire. C'est passionnant de pouvoir comprendre à une époque où l'eau est une ressource qui manque cruellement dans beaucoup de régions du monde, comment on a réfléchi à ces systèmes et comment de cette expérimentation qui a quelques centaines d'années, on peut les remettre en usage. Donc chaque région peut nous apprendre énormément de choses. Et c'est de cela que l'on peut tirer des leçons pour aujourd'hui. Si je prends le Guizhou, on est dans des villages qui ont été longtemps enclavés, difficiles d'accès, parce qu'il y avait très peu de moyens de communication. Donc il était fondamental pour ces communautés de pouvoir être autonomes dans leur vie, donc de savoir entretenir cette qualité de relation. Et cette qualité relationnelle entre les hommes et le paysage, les hommes entre eux, les hommes et la vie quotidienne, nous montre qu'il y a beaucoup d'espaces qui sont des espaces partagés, ce qu'on appelle en français des communs, et qu'on étudie à nouveau beaucoup en France. Eh bien, là aussi, ce sont des notions qui sont extrêmement intéressantes pour la société d'aujourd'hui, à savoir réfléchir autrement l'usage même des lieux, comment ils peuvent avoir des fonctions très différenciées suivant les périodes de l'année, suivant les périodes de la journée, et de pouvoir les concevoir aussi pour cette adaptabilité.
1: En 2007, l'école des Chaillots de France et l'université Tongti de Chine ont lancé un atelier croisé à Chati, au sud de la province de l'Anhui, à l'est de Chine. Une équipe sino-française a effectué des études sur le terrain en vue de comprendre et de transmettre les valeurs du patrimoine. Françoise Gède nous parle de l'investigation sur ces villages de Chati.
0: C'est effectivement un lieu que j'ai vu à plusieurs reprises depuis une dizaine d'années. C'est un village qui est déjà très connu par beaucoup d'écoles des Beaux-Arts qui amènent leurs étudiants pour dessiner. Et c'est aussi, comme on est au pied des montagnes jaunes, un lieu qui est touristique, on va dire, de plus en plus, même s'il n'est pas aussi touristique que Rongsun ou que Sidi. Une action que nous avions engagée là, c'était celle

0: de se servir de Jati comme un lieu d'études pour des étudiants urbanistes et architectes de l'université Tronti et des étudiants de l'école de Chaillot, qui est une école sur le patrimoine extrêmement célèbre en France, qui existe depuis 150 ans, pour former des architectes sur le patrimoine. C'est-à-dire que ce village de Jati a accueilli pendant une dizaine de jours une trentaine de personnes, des étudiants, leurs professeurs, qui sont venus étudier de manière extrêmement fine en logeant chez l'habitant. Et des relations se créent dans ce cadre-là. Quand vous logez avec les habitants, quand vous partagez leur vie de tous les jours, quand vous montrez l'intérêt qu'il peut y avoir sur des lieux. Et bien sûr, ce sont des programmes qui ont pu être menés, là encore, grâce aux liens privilégiés que l'université Tronti mène avec les différents services en charge de l'urbanisme, de la construction, de la culture, de la province de l'Anhui et dans les différents échelons administratifs. Le fait que tant de personnes se déplacent pour un village fait que les habitants se disent aussi, mais qu'est-ce qu'on vient donc voir chez nous de si loin? Le fait que ces personnes soient aussi des personnes qui viennent d'un milieu universitaire assez élevé, que ce soit de Chine ou de France, fait qu'une réflexion peut se faire aussi avec les responsables de la province, en se disant qu'est-ce qu'il y a d'intéressant donc dans ces lieux. Et c'est ainsi que le village de Jati a pu bénéficier d'un financement sur ce temple, sur cet ancien temple des ancêtres qui est un très bel édifice. Je dois dire qu'à cette époque, quand j'ai su que le résultat des études avait permis le financement de la restauration d'un édifice, je trouvais que c'était très insatisfaisant, personnellement, car le propos était beaucoup plus large que de s'intéresser à un édifice. Et puis j'ai un ami qui habite sur place et qui m'a dit, mais détrompe-toi. Ça a eu une très très grande importance pour le village. Parce qu'en fait, on est dans une région qui n'est pas si pauvre que cela. Et le fait de voir que ces lieux ont une qualité et une valeur, que l'on peut les entretenir, qu'ils peuvent avoir du coup une capacité d'attraction sur l'extérieur, a complètement changé la mentalité des gens du village, qui se sont mis eux aussi à restaurer et à se demander comment bien restaurer leur maison. C'est aussi d'autres manières de vivre qui sont envisagées. Et il me citait l'exemple d'un de ses voisins qui avait fait le choix de rester dans ce village, de pouvoir y développer des activités, et que ce qui lui importait, c'était avant tout la qualité de vie avant le niveau de vie. Donc la manière dont on peut bénéficier de l'environnement, des paysages, à quoi on a accès. Et c'est là où le rôle des services publics est important. Qu'est-ce qui est mis à disposition des habitants pour que leur vie soit effectivement de qualité, en termes de transport, en termes de connexion, téléphone ou wifi, en termes d'éducation, là encore, mise à disposition des connaissances et pas seulement en termes de niveau de vie. Or, on est bien sûr sur des éléments qui sont compliqués parce qu'il faut intervenir énormément de facteurs distincts. Si on considère qu'un village, c'est uniquement un lieu pour le tourisme, et si la propriété du sol est quelque chose qui est confisqué pour faire de l'habitat pour le tourisme, on n'est pas sur un développement durable.
1: Selon Françoise Gède, le confort nécessaire pour la vie moderne est complètement compatible aux quartiers anciens. Au lieu de les considérer comme un blocage vers la modernité, l'importance consiste à savoir faciliter la communication entre la tradition et la modernité.
0: Alors, l'aspiration au confort et à la modernité est absolument légitime. Il faut bien évidemment commencer par là. C'est-à-dire que l'on peut avoir le confort, la modernité dans l'ancien. Et dans le cœur de Paris, vous avez des bâtiments qui datent de 3 ou 4 siècles. Il y a 3 ou 4 siècles, on n'avait pas l'eau courante, on n'avait pas le téléphone, pas l'électricité, pas le gaz. Or, ces bâtiments sont tous équipés

0: de wifi, d'eau, de gaz, etc. Donc, ce que je veux dire par là, c'est que le confort est compatible avec un bâtiment, des lieux anciens. Cela demande d'avoir des personnes qui savent travailler sur ces sujets. Il n'y a pas d'incompatibilité. Du coup, comment permettre cette compatibilité-là? Si on les prend comme des blocs qui s'opposent, la modernité, la tradition, on ne peut pas avancer. Ce ne sont pas des blocs qui s'opposent, ce sont des blocs qui sont sans cesse en communication, qui se nourrissent l'un de l'autre. Donc c'est comment permettre cette relation d'alimentation mutuelle qui importe.
1: En dehors des valeurs culturelles et historiques, les régions rurales jouent également un rôle primordial pour l'entretien de la nature. Écoutons ce que dit Françoise Gède.
0: En revanche, ce qui est fondamental, me semble-t-il, c'est de maintenir un ensemble de services liés à l'éducation sur les lieux eux-mêmes. J'ai vu beaucoup de villages desquels on avait qui se sont progressivement désintégrés parce qu'on en avait retiré l'école. Si vous élevez des enfants dans des villes, disons des villes moyennes, 50 000 habitants, mais qu'ils perdent le contact quotidien avec la nature, ils ne vont pas apprendre à savoir entretenir cette nature. Permettre cet entretien de la nature est fondamental. On a cette formule en français qui est très jolie, qui dit qu'il n'y a pas de pays, en sens un pays culturel, il n'y a pas de pays sans paysans. C'est la même racine pays-paysan. C'est-à-dire ces personnes qui entretiennent l'environnement. On est là dans un sens large, je ne parle pas seulement des agriculteurs, mais de la même racine, vous avez aussi paysage. C'est non seulement être nourri en
1: Oui.
0: termes alimentaires, mais c'est aussi le terme d'entretenir un paysage. Si vous prenez les cultures en terrasse, elles ont aussi comme mérite d'éviter l'érosion des terres. Si ces cultures en terrasse demandent beaucoup de soins. Si vous laissez des territoires où il y avait des cultures en terrasse sans population, les terres vont s'éroder et elles ne vont plus être cultivables. Et vous avez en même temps des conséquences au niveau climatique qui sont importantes. Et vous n'avez plus la rétention des eaux non plus. Cet enchaînement de causes et d'effets est très très intéressant à comprendre.
1: Malgré ces valeurs de village, les petites villes ont perdu de leur attractivité économique et une grande part de la population. Ce sont les grands défis auxquels les villages historiques du monde devront faire face.
0: Les petites villes aient perdu leur attractivité économique, aient perdu une grande part de la population et qu'on est face du coup à des territoires déshérités. Donc ces problématiques sont similaires. Très souvent, c'est parce que en Chine, comme on peut le voir aussi en France, on a eu un focus qui a été mis sur les grandes métropoles. En associant ce qui relève souvent du domaine de l'ancien au domaine de ce qu'il faut laisser de côté. Or, c'est un raisonnement qui est beaucoup plus, une approche qui est beaucoup pluridisciplinaire, beaucoup plus transversale à mes yeux, qu'il importe de pouvoir mettre en action. Cet écosystème qui est extrêmement intéressant à comprendre dans la plupart des villages de la planète, ces écosystèmes sont des leçons pour l'avenir. Donc pouvoir les comprendre nous permet de voir de quelle manière on peut envisager cet avenir. Si on retire les activités, si on retire l'école, par exemple, c'est le lieu qui va permettre à des familles de pouvoir former leurs enfants sur un territoire, mais pour elles aussi de pouvoir y rester. Si vous retirez les écoles, les collèges, si vous retirez les services liés à la santé, qui permettent là aussi aux familles de pouvoir bénéficier d'un cadre qui soit dans lequel ils puissent vivre de manière confortable, si vous retirez ces services-là, vous retirez également la possibilité d'avoir un territoire qui soit attractif. Le cœur des villes, c'est ce qui permet l'activité des personnes qui y sont. Et ces activités, l'important est de les voir non pas de manière trop indépendante

0: fondamentaux, c'est ce travail sur la durée qui est le plus important pour qu'il puisse vendre de ce lieu, qu'il l'utilise, qu'il le connaisse, qu'il y travaille et qui en sont les usagers. Et c'est l'organisation de ce travail en commun qui est un phénomène qui est assez nouveau, je dirais, et assez complexe à mettre en place. Co-construction, elle se fait, elle se prépare et elle se construit. Vous avez plusieurs phases. Vous avez la phase de préparation. La phase de préparation, ce que j'appelais les études approfondies. Elles vous permettent de connaître les choses. Et elle va durer, en fait, tout le long. Vous n'allez cesser d'apprendre sur un territoire. Ensuite, vous avez une phase qui est la phase de mise en place d'un projet donné. Puisque vous avez travaillé avec les habitants, vous pouvez là aussi continuer à les associer, même si ces habitants peuvent bouger et que ce ne sont pas les mêmes. Les familles vont bouger. Ils vont changer de lieu d'occupation, être plus ou moins intéressés. De même que les services du public, les services de la ville, de l'urbanisme, du logement, etc., de l'environnement, de la culture, du tourisme. Mais si vous les avez associés en amont, vous êtes sûr que vous pouvez arriver à l'objectif que vous vous êtes fixé en sachant que cet objectif va pouvoir se poursuivre puisque la fondation sur laquelle vous êtes parti, ce sont des gens eux-mêmes. Donc, ils vont pouvoir continuer eux-mêmes à poursuivre un processus engagé.
1: Le tourisme est souvent considéré comme un outil de la lutte contre la pauvreté pour les villages historiques. Créer l'équilibre entre la commercialisation et la protection du patrimoine a toujours été un grand défi pour les locaux. Pour Madame Jed, le tourisme est une activité économique qui conduit au développement local, mais il faudrait en même temps rester vigilant lorsque le tourisme devient mono et unique activité économique d'un endroit.
0: Il y a quelques années, la province du Guizhou, le bureau de la culture, avait organisé avec l'université Tongji et d'autres universités un colloque qui était absolument passionnant sur le rôle de la culture et le rôle du tourisme dans le développement économique. Et en fait, dans ce colloque international, étaient présents des Italiens, par exemple, des Espagnols, qui montrait les cas qui s'étaient produits sur des lieux extrêmement beaux de leur pays. On avait misé l'activité comme activité économique principale sur le tourisme. Et qu'à partir du moment où il y avait, pour une raison ou une autre, une chute dans cette activité du tourisme, eh bien c'était toute la région qui tombait au niveau économique. Donc le tourisme, comme toute activité, quand elle est mono, quand elle est unique, est extrêmement dangereuse. C'est une des activités économiques. Si vous voyagez, ce que vous aimez, c'est comprendre la diversité des lieux. Et si vous savez qu'un lieu est réputé, comprendre en quoi il est différent des voisins et comment ça s'est produit. Si vous voyez dans un lieu touristique toujours les mêmes choses, les mêmes vendeurs, les mêmes boutiques, vous allez être lassé très rapidement. Donc le tourisme est une activité, et elle est extrêmement importante en termes de revenus économiques. On le voit dans les pays en Europe qui sont justement porteurs d'une activité liée au tourisme. Et quand je dis en Europe, je pense aussi à d'autres pays hors de l'Europe, et comme la Tunisie ou comme l'Égypte. Le Japon nous le montrait aussi à ce colloque international de Guiyang en 2015, en nous disant on a accès à des lieux qui étaient très connus uniquement sur le tourisme, et en fait ça a entraîné la destruction des sites par le tourisme. Donc c'est à mes yeux une activité à inclure dans ce cercle d'économie partagée et donc de projet de société qui se définit en amont. Comme on l'évoquait il y a quelques minutes sur la mise en place d'un projet.
1: Françoise Jed a travaillé et étudié sur l'architecture de la Chine contemporaine depuis plus de 20 ans. Elle a constaté une évolution des consciences à la protection du patrimoine.

0: moines dès la Chine.
1: Bien sûr, il s'est beaucoup amélioré. Je vais prendre un exemple. Quand nous avons commencé à travailler avec l'université Tongji, le professeur Joanissan avait juste quelques étudiants à ses côtés. Maintenant, ce sont des classes entières à l'université qui suivent des cours sur ce sujet de planification urbaine et de protection du patrimoine. Donc, on a déjà un changement qui est important au niveau de l'intérêt des plus jeunes et aussi de la capacité de formation. Il existe également un très grand nombre, enfin un nombre croissant d'associations ou de fondations, pour reprendre des terminologies qu'on emploie plutôt en Chine, qui existent aussi sur le sujet. C'est là aussi un élément qui est très important. Mais comparé à l'enjeu du territoire, il y a encore énormément à faire. Le courant de pensée dominant qu'il y a parmi les responsables des services publics, que ce soit les maires, le secrétaire du parti, il y a encore là aussi beaucoup, beaucoup de travail à faire. Beaucoup de travail pour les prochaines générations.
2: Voilà, c'était François Jade, une architecte du patrimoine, qui nous a parlé de ce qu'elle pense de l'urbanisme et de l'avenir du patrimoine. Et maintenant, prenons un peu de temps pour suivre notre cours de chinois.
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4: Bienvenue à l'écoute de notre cours de chinois, je suis Xiaotai.
3: Salut Tai, Dajia Hao, et moi c'est Thomas, et c'est encore votre apprenti élève en chinois, et heureusement qu'il y a Tai, parce qu'il y a beaucoup de boulot en ce moment. Bon allez, c'est parti pour une nouvelle leçon je crois.
4: Ok, et la dernière fois on a discuté de ce qu'on aimait faire. On va répéter d'abord les phrases clés qu'on a apprises la dernière fois. Maintenant on va écouter tous les trois dialogues en entier.
5: 你最近忙吗?
6: 我很忙。忙什么？工作。你的爱好是什么？我喜欢看书。你呢？你有什么爱好？我喜欢旅游。周末你一般干什么？打网球。Voilà,
3: c'était un bref passage en revue du dernier cours. Et aujourd'hui, je crois qu'on va parler du fast-food, Tai.
4: Oui, tout à fait.
3: Alors, comme d'habitude, tu vas me lire les phrases en chinois. Je vais les répéter en français. Et puis après, on va commencer le travail.
4: Oui, c'est parti. 你想吃什么?
3: Qu'est-ce que tu veux manger? Je voudrais un hamburger et une tasse de thé noire. Vous voulez le manger ici ou bien c'est à emporter?
4: 请问洗手间在哪儿?
3: Excusez-moi, mais où sont les toilettes?
4: 请你给我几张餐巾纸?
3: Veuillez me donner quelques serviettes, s'il vous plaît.
4: Oui, le temps passe toujours très vite quand on mange. Dans cette leçon et dans la leçon suivante, nous allons parler un peu de nourriture.
3: Oh, très bien. Alors dis-moi en chinois, comment dire qu'est-ce que tu aimerais manger?
4: Ni xiang chi shen ma. Ni, c'est toi.
3: Ni.
4: Xiang, c'est-à-dire vouloir.
3: Xiang.
4: Chi, manger.
3: Chi.
4: Shen ma, quoi?
3: Shen ma.
4: Ni xiang chi shen ma.
3: Ni xiang. 吃什么?
4: On va écouter le premier dialogue.
5: 你想吃什么?
6: 我要一个汉堡, 还有一杯红茶.
3: Bon, dis-moi ça, Otai, dans la conversation, que veut manger cet homme? J'ai pas bien compris, tu peux m'éclaircir ça?
4: En effet, il a dit 我要一个汉堡, 还有一杯红茶. Je voudrais un hamburger et une tasse de thé noir. La phrase est un peu longue, je vais t'expliquer mot à mot. D'abord, Wǒ yào veut dire j'aimerais avoir, je veux.
3: Wǒ yào.
4: Yīge, un ou une.
3: Yīge.
4: Hànbǎo.
3: Hànbǎo, qui veut dire hamburger.
4: Je voudrais un hamburger. Wǒ yào yīge hànbǎo. Hǎi yǒu, encore.
3: Hǎi yǒu.
4: Yībèi, une tasse de boisson, une tasse de thé, une tasse d'eau. Yībèi.
3: Yībèi.
4: Hongcha, thé noir.
3: Hongcha.
4: 还有一杯红茶 et une tasse de thé noir. Je voudrais un hamburger et un thé noir. 我要一个汉堡，还有一杯红茶. On va écouter encore une fois la conversation.
5: 你想吃什么?
6: 我要一个汉堡，还有一杯红茶.
4: Alors Thomas, dis-moi, est-ce que tu as remarqué les certaines particularités qu'on utilise quand on dit un hamburger et un thé noir en chinois ?
3: Ouais, moi j'ai une question, pourquoi yi ge han bao, puis-je dire yi ge ron cha ?
4: Alors ce n'est pas comme dans les autres langues, les spécificités de la langue chinoise est une chose un peu compliquée pour les étrangers. Par exemple, un livre, un stylo, en chinois on dit yi pen shu et yi zhi bi. Pour ça, il n'y a pas vraiment de règles, il faut apprendre par cœur sans chercher trop à comprendre.
3: Bon ok, bah c'est juste du travail en fait.
4: C'est ça.
5: 你想吃什么?
6: 我要一个汉堡, 还有一杯红茶。
4: Maintenant, il y a beaucoup de restaurants style fast-food en Chine et certains choisissent de manger sur place quand d'autres choisissent d'emporter la nourriture. Tu sais comment dit-on en chinois ? Vous voulez manger ici ou c'est à emporter ?
3: Bah, franchement, je l'ai peut-être déjà entendu, mais je ne l'ai pas retenu.
4: 在这儿吃还是带走? 在 est une préposition qui veut dire à pour indiquer un lieu.
3: 在
4: 这儿, ici.
3: 这儿
4: 吃 Tu comprends ce mot qui est extrêmement important.
3: Oui, parce que c'est manger. 吃
4: C'est ça. 还是 ou
3: 还是
4: 带走 c'est emporter.
3: 带走
4: 在这儿吃 还是带走 Dialogue 2 à présent.
5: 在这儿吃还是带走
6: 在这儿吃吧
3: Ok, Xiaota, il y a une autre chose très importante pour tout le monde à absolument garder en mémoire. Comment dire en chinois « Excusez-moi, mais où sont les toilettes ?»
4: Oui, c'est une chose très urgente. C'est « 请问洗手间在哪儿 ?»
3: 请问, je crois que ça veut dire « Pardonnez-moi, excusez-moi. »
4: C'est cela. « 洗手间 » veut dire « toilette ».«
3: 洗手间在哪儿 ?»« 在哪儿 ?»
4: Littéralement, c'est où ? Où se trouve ?
3: D'accord. On s'écoute la phrase complète maintenant, Tai.
4: Oui, la phrase complète, c'est 请问洗手间在哪儿? Allez, le troisième dialogue.
5: 请问洗手间在哪儿?
6: 往前走,左拐.
3: Bon, je vais essayer de pratiquer toutes ces phrases qu'on a enseignées aujourd'hui dans un resto, dans un fast-food chinois. On va voir ce que ça donnera. Et une autre question, comment dire, passez-moi quelques serviettes, s'il vous plaît.
4: 请你给我几张餐巾纸.
3: Ok, on décompose pour la prononciation et pour l'entendement.
4: 请, une forme de politesse. Veuillez, s'il vous plaît.
3: 请,
4: 你, toi.
3: 你,
4: 给我, passez-moi.
3: 给我,
4: 几, quelques.
3: 几,
4: 张 est un spécificatif.
3: 张,
4: 餐巾纸, serviette.
3: 餐巾纸,
4: 请你给我几张餐巾纸. Ce qui veut dire en français, Thomas ?
3: Passez-moi quelques serviettes.
4: Dialogue 4.
5: 请你给我几张餐巾纸.
6: 好的,您稍等.
4: Bon, avant que nous écoutions encore une fois les quatre dialogues entièrement, je propose que nous passions en revue ce que nous avons appris aujourd'hui. La première phrase, qu'est-ce que tu aimerais manger ? Comment dire ça en chinois, Thomas ?
3: 你想吃什么?
4: Exactement. Et supposons que vous voudriez un hamburger ou une tasse de thé noir. Comment dis-tu en chinois ?
3: Ouais, c'est une phrase assez longue là pour moi qui débute encore et j'aimerais quelques indications.
4: Pas de problème. Hanbao.
3: Hanbao.
4: Thé noir en chinois. Hong cha.
3: Hong cha. Et maintenant, je me souviens de la phrase complète. Je voudrais un hamburger et une tasse de thé noir. Wo yao yige hanbao. Haiyo yibei hong cha.
4: Bravo Thomas. Wo yao yige hanbao. Haiyo yibei. 红茶. Est-ce que tu te rappelles comment dire en chinois vous aimeriez manger ici ou c'est pour emporter ?
3: Bah, je vais essayer. C'est dai cha che hai che dai zao.
4: Et comment dire en chinois excusez-moi, où sont les toilettes ?
3: Qin wen xi shou tian zai na.
4: Et la dernière phrase, comment dire en chinois passez-moi quelques serviettes s'il vous plaît. Oui, c'est pas très facile. 请你给我几张餐巾纸. Serviette en chinois, c'est 餐巾纸.
3: Ok, voilà, c'est tout pour les cours d'aujourd'hui. On écoute les dialogues en intégralité.
5: 你想吃什么?
6: 我要一个汉堡, 还有一杯红茶.
5: 在这儿吃还是带走?
6: 在这儿吃吧.
5: 请问洗手间在哪?
6: 往前走, 左拐.
5: 请你给我几张餐巾纸.
6: 好的。您稍等。
4: Voilà, ce sont les quatre dialogues d'aujourd'hui. On passe maintenant à notre ABC de la culture chinoise.
3: Bon, comparaison.

0: Les fast-foods occidentaux, les fast-foods chinois ont commencé à se développer plutôt tard. Le concept de restauration rapide moderne n'ont été introduits en Chine que depuis l'arrivée des fameux Kentucky Fried Chicken, les fameux KFC, qui ont ouvert le premier restaurant en avril 87 dans la capitale chinoise. Et c'est peut-être à cause des différences culturelles et des différentes habitudes alimentaires entre la Chine et les pays occidentaux, Thaï.
1: Oui, tu as raison, Thomas. Les Chinois aiment commander beaucoup de plats dans un restaurant et causent beaucoup en mangeant. Actuellement, le développement de la restauration chinoise de type fast-food est encore au stade primaire et n'a pas formé son propre système. Mais dans les villes côtières, dans les grandes et moyennes villes, le fast-food est devenu un premier choix très pratique pour des étudiants ou des touristes.
0: Dans ces villes, il est assez facile en fait de trouver un KFC ou même un McDonald's. Vous pouvez également trouver divers fast-food chinois et ces restos rapides ont apporté un certain confort à la vie chinoise qui s'est bien sûr accélérée avec le développement économique.
1: Et voilà, ce cours de chinois touche à sa fin.
0: Salut Thaï, à la prochaine.
1: À la prochaine, zaijian.
2: Voilà, ainsi s'achève cette émission d'In Vivo. J'espère que vous avez passé un bon moment sur nos ondes. À la prochaine fois, salut.

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Madame, Monsieur, bonjour, il est 15h ici à Beijing, vous êtes en direct sur CGTN Français. Bienvenue dans cette nouvelle édition du journal. Tout de suite, voici les titres de cette édition. La Chine organise une cérémonie solennelle pour commémorer le 95e anniversaire de l'incident du 18 septembre. Le Premier ministre canadien salue devant le Parlement européen l'opportunité de devenir le premier membre associé de l'UE. L'Arabie Saoudite et les Houthis du Yémen continuent d'échanger des frappes de part et d'autre de la frontière. Et au forum de Changshan, la Chine se dit prête à collaborer avec toutes les parties afin de renforcer la stabilité régionale. La Chine a organisé une cérémonie solennelle pour commémorer le 95e anniversaire de l'incident du 18 septembre. Cet incident a marqué le début de la guerre de résistance du peuple chinois contre l'agression japonaise.

0: Une cérémonie de sonnerie de cloche s'est tenue dans la ville de Shenyang, située dans la province du Liaoning, au nord-est de la Chine. La cloche a retenti 14 fois, symbolisant les 14 années de lutte acharnée contre les envahisseurs japonais. Des sirènes d'alerte aérienne ont retenti pendant 3 minutes dans tout Shenyang et dans d'autres villes du Liaoning. Le 18 septembre 1931, les troupes japonaises ont fait sauter un tronçon de voie ferrée sous leur contrôle près de Shenyang. Elles ont accusé les troupes chinoises de sabotage, prétexte utilisé pour lancer plus tard dans la nuit une attaque contre des casernes situées près de Shenyang, marquant ainsi le début de l'invasion préméditée de la Chine. Cette journée est l'occasion d'une commémoration collective de l'histoire et rend hommage aux héros de la guerre ainsi qu'à la paix durement acquise.
1: Un universitaire japonais exhorte le gouvernement japonais à faire face à son passé de guerre et à veiller à ce que la vérité sur cette histoire soit transmise aux générations futures.
0: Les jeunes d'aujourd'hui ne savent pratiquement rien du massacre de Nanjing, des bombardements de Chongqing et de Jinzhou, ni de l'utilisation par le Japon de gaz toxiques et d'unités de guerre biologiques. Bon nombre de chapitres les plus honteux de l'histoire ont été enfouis dans l'oubli. Nous avons pourtant le devoir de transmettre fidèlement la vérité sur cette guerre aux générations futures. Si nous négligeons cette responsabilité de préserver et de transmettre son histoire, et si nous nions, révisons, inventons ou déformons l'histoire de cette guerre, c'est là que réside la véritable culpabilité.
1: Le ministre chinois des Affaires étrangères Wang Yi s'est entretenu par téléphone avec le secrétaire d'État américain Marco Rubio afin de discuter des échanges de haut niveau entre les deux pays. M. Wang a déclaré que les relations sino-américaines avaient progressé sur la voie d'une stabilité stratégique constructive tracée par les deux chefs d'État. Il a ajouté que la diplomatie des chefs d'État constituait le pilier des relations bilatérales. Le ministre chinois des Affaires étrangères a appelé les deux parties à se préparer à la prochaine étape des échanges de haut niveau dans un esprit d'égalité, de respect et de bénéfices mutuels. Wang Yi a également déclaré que la Chine et les États-Unis devaient renforcer leur communication, faire progresser leur coopération, gérer leurs divergences et respecter leurs intérêts fondamentaux respectifs. Wang Yi a également échangé ses points de vue avec Marco Rubio sur la situation au Moyen-Orient et d'autres questions clés. Le ministère chinois du Commerce a indiqué que les équipes économiques et commerciales chinoises et américaines maintenaient une communication étroite sur des questions telles que la réduction des droits de douane. Le porte-parole du ministère, He Yadong, a fait cette déclaration en réponse à une question des médias concernant un accord de réduction réciproque des droits de douane portant sur 30 milliards de dollars de produits de chaque côté. Les États-Unis ont restitué à la Chine 64 reliques culturelles, des œuvres d'art et des fossiles paléontologiques.
0: Parmi les objets restitués figure une statue de Bodhisattva provenant des grottes de Tianlongshan dans la province septentrionale chinoise du Shanxi qui avait été pillée et perdue il y a plus d'un siècle. L'ambassadeur de Chine aux États-Unis, Xie Feng, et le consul général de Chine à New York, Chen Li, ont assisté à deux cérémonies de remise distinctes à Washington et à New York en présence d'autres responsables chinois et américains. L'ambassadeur Xie a déclaré que cette restitution était le fruit de plusieurs années de collaboration étroite entre les autorités chinoises et américaines chargées du patrimoine.
2: Il s'agit d'une nouvelle avancée importante depuis plus de deux ans, après que notre ambassade a réussi à récupérer de précieuses reliques culturelles telles que deux volumes d'anciens manuscrits sur soie de Dudanku ou Xinli Nigong Shaotan, datant de la période des royaumes combattants, ainsi que la plaque en forme de tigre de la même période.
3: Nous avons accompli beaucoup de choses ces deux dernières années. Nous travaillons ensemble pour garantir que l'histoire et le patrimoine culturel de la Chine soient protégés et préservés pour nous tous.
4: Les reliques culturelles restituées par les États-Unis cette fois-ci et précédemment seront toutes présentées lors de l'exposition consacrée aux résultats obtenus en matière de recherche et de restitution des reliques culturelles perdues, que nous sommes en train de préparer. Je suis convaincu que ces trésors de la civilisation permettront au peuple chinois de ressentir la profonde amitié du peuple américain, qu'ils permettront à la Chine et aux États-Unis de puiser, grâce aux échanges et à la coopération en matière de patrimoine culturel, une énergie positive fondée sur le respect mutuel, la coexistence pacifique et la coopération gagnant-gagnant, et qu'ils permettront à la communauté internationale de constater la responsabilité de grande puissance que la Chine et les États-Unis doivent assumer à travers nos efforts conjoints pour protéger et transmettre les acquis de la civilisation humaine.
1: Le Premier ministre canadien Mark Carney a affirmé que le Canada et l'Union européenne étaient plus forts ensemble. Il a tenu ses propos lors d'un discours prononcé devant le Parlement européen en France. Il a déclaré que le Canada se réjouissait de l'opportunité de devenir le premier membre associé de l'UE, mais a insisté sur le fait que les législateurs canadiens auraient leur mot à dire avant que toute décision ne soit prise. M. Carney a également déclaré que seul le Canada était habilité à décider avec qui il concluait des accords.
0: Au Parlement européen, l'accueil et les ovations pour le Premier ministre canadien ont évoqué une histoire commune.

0: Nous ne sommes pas des alliés de circonstances. Nous ne recherchons pas d'accord à somme nulle.
1: Mais Mark Carney doit répondre à des questions sur la manière dont son pays pourrait devenir le premier membre associé de l'Union européenne. Monsieur Carney s'est adressé aux législateurs européens au lendemain d'une déclaration de la présidente de la Commission européenne, Ursula von der Leyen, qui, dit-on, a pris les deux parties au dépourvu en proposant de resserrer les liens.
2: Nous créerons une alliance technologique. Nous intégrerons les bases industrielles de défense.
1: Mais certains parlementaires estiment que cette proposition ne relevait pas de la compétence d'Ursula von der Leyen, étant donné que les 27 États membres de l'UE et le Canada doivent d'abord donner leur accord. De plus, des obstacles juridiques se dressent.
3: Cela nécessiterait une modification du traité, car un tel statut, celui de membre associé, n'existe pas.
1: Ce rapprochement entre le Canada et l'Europe intervient en pleine guerre commerciale entre Ottawa et les États-Unis. Et le président américain a immédiatement menacé l'UE de représailles.
4: S'ils font cela, si j'estime qu'il s'agit d'un acte hostile, je mettrai en place des droits de douane très lourds ou je cesserai tout commerce avec l'Europe.
1: Les États membres de l'UE s'inquiètent également des répercussions commerciales. 10 d'entre eux n'ont pas ratifié l'accord de libre-échange avec le Canada qui existe depuis près d'une décennie, avec des pays comme la France qui protègent leur secteur laitier contre les importations. Mais Mark Carney estime que le Canada et l'UE ont besoin l'un de l'autre alors que l'ordre occidental connaît des changements radicaux.
0: Aujourd'hui, la souveraineté ne se limite plus à la capacité de nous nourrir, de nous approvisionner en carburant et de nous défendre. Elle exige désormais un accès sécurisé à l'intelligence artificielle, aux semi-conducteurs, aux minéraux critiques, aux systèmes de paiement, aux technologies d'énergie propre, aux vaccins et aux communications spatiales. Le Canada et l'Europe sont chacun forts. Ensemble, l'Europe et le Canada sont plus forts.
1: Si la définition de cette adhésion en tant que membre associé prête à confusion, il est clair que le processus est complexe. L'Allemagne a proposé un statut de membre associé à l'Ukraine pour la soutenir dans son conflit avec la Russie. Mais cette proposition n'a reçu aucun soutien. Et certains pays, comme la Turquie, sont candidats à l'adhésion depuis plus de 20 ans. L'UE et le Canada auront donc de nombreuses questions à trancher quant à la manière dont elles pourront, sur le plan juridique et logistique, forger cette alliance lors de leur sommet conjoint à Montréal en octobre.
5: L'Arabie saoudite et les Houthis du Yémen ont continué à échanger des frappes de part et d'autre de la frontière.
1: Les Houthis indiquent que des avions de combat saoudiens ont lancé 37 frappes aériennes sur deux provinces yéménites. La défense civile saoudienne indique que des débris provenant d'un drone des Houthis interceptés ont tué une personne à l'est de la Mecque. Il s'agit du premier décès signalé en Arabie saoudite depuis le début des combats. Riyad a accusé les Houthis de prendre la Mecque pour cible. Les Houthis ont rejeté cette accusation. Les combats ont contraint de nombreux civils yéménites à fuir vers Djibouti, sur la rive africaine de la mer Rouge.
6: Nous avons embarqué tôt le matin pour fuir. Il y avait de nombreuses familles de réfugiés yéménites à bord. Les avions de combat continuaient de mener des frappes aériennes alors que nous levions l'ancre. Nous avons prié sans relâche jusqu'à ce que nous atteignions l'Afrique, où nous sommes temporairement à l'abri de la menace de la guerre. Lorsque nous avons quitté le Yémen, le conflit s'était déjà considérablement intensifié. Les combats acharnés et le survol des avions de combat nous ont épuisés. Nous pouvions le supporter, mais pas les enfants. Le simple fait d'entendre passer les avions de combat était déjà trop pour eux. Même si les appareils ne frappaient aucune cible, dès que les enfants entendaient leur bruit, ils se figeaient de peur et fondaient en larmes.
5: Le ministre chinois de la Défense, Dong Jun, a déclaré que l'armée chinoise était prête à collaborer avec toutes les parties en vue d'une plus grande stabilité régionale et d'un développement pacifique.
7: Dans son discours d'ouverture du forum Xiangshan de Beijing, Dong Jun a appelé à un renforcement de la gouvernance mondiale en matière de sécurité et a mis en garde contre la résurgence du militarisme. Il a rencontré les ministres de la Défense de la Thaïlande, de la Mongolie, du Cambodge et de Singapour. Ces ministres, ainsi que des représentants de près de 100 pays, régions et organisations internationales, se trouvaient cette semaine dans la capitale chinoise à l'occasion du forum dans le but de parvenir à un consensus sur les questions de sécurité. L'ancien ambassadeur de Chine aux États-Unis, Tsui Tian-kai a réaffirmé la position de Beijing concernant la région de Taïwan.
6: Nous avons clairement exprimé notre position sur la question de Taïwan et nous sommes restés cohérents. C'est la ligne rouge parmi les lignes rouges, c'est un intérêt fondamental, c'est tout. Bien sûr, certains pourraient s'attendre à ce que l'autre partie fasse preuve d'une nouvelle ouverture d'esprit, mais nous ne nous faisons pas d'illusions et savons que ce ne sera pas facile. Mais permettez-moi de dire ceci. La réunification définitive de la Chine permettra de régler cette question une fois pour toutes. Nous instaurerons une stabilité durable dans le détroit de Taïwan.
5: Les liens commerciaux solides entre la Chine et l'ASEAN bénéficient d'un nouvel élan grâce à l'accord de libre-échange renforcé, en particulier pour les micro, petites et moyennes entreprises.
1: En 2010, la Chine a été le premier pays avec lequel l'ASEAN a conclu un accord de libre-échange. Les versions précédentes de l'accord de libre-échange Chine-ASEAN mettaient l'accent sur la réduction des droits de douane afin de faciliter la circulation transfrontalière des marchandises. L'accord renforcé, signé ici à Kuala Lumpur en octobre dernier, appelé FTA 3.0, met davantage l'accent sur les services et vise à faciliter les échanges transfrontaliers, notamment en tirant parti des technologies numériques et en améliorant l'accès aux chaînes d'approvisionnement régionales. Cela revêt une importance cruciale pour les PME de l'ASEAN qui ne disposent pas des ressources des grandes entreprises et qui jusqu'à présent avaient plus de mal à exploiter le potentiel de l'immense marché chinois. L'accord de libre-échange 3.0 vise à leur faciliter la tâche en rationalisant les procédures douanières, en les numérisant et en fournissant de meilleures informations sur la réglementation et les exigences du marché. Grâce à la croissance de l'économie numérique, les PME de l'ASEAN n'ont pas besoin d'une forte présence physique en Chine et peuvent atteindre les consommateurs chinois via le commerce électronique et les paiements numériques. La version 3.0 de l'accord vise également à favoriser le renforcement des capacités afin d'aider les PME à jouer un rôle plus important dans les chaînes d'approvisionnement régionales. De plus, elle met l'accent sur des secteurs que les pays de l'ASEAN souhaitent vivement développer, tels que l'économie verte et l'économie numérique, des secteurs dans lesquels la Chine est manifestement un leader mondial. Les pays de l'ASEAN, y compris leurs PME, ont donc tout à gagner de cet accent mis sur le renforcement de la coopération, du commerce et des investissements dans ces domaines. Compte tenu des perturbations que nous observons actuellement dans l'ordre commercial mondial et les chaînes d'approvisionnement, cette mise à niveau et cet élargissement d'un partenariat commercial aussi essentiel sont à la fois hautement appréciés et parfaitement opportuns.
5: Et c'est la fin de cette édition. Merci d'avoir suivi et je vous retrouve dans une demi-heure pour la prochaine édition du Monde de l'économie.
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0: Bonjour à tous, bienvenue dans une nouvelle émission de Classico. Aujourd'hui, nous allons découvrir tout d'abord l'évolution au secteur des services destinés au troisième âge et ensuite nos regards se tournent vers le fabriqué en Chine. Un reportage nous permet d'avoir un aperçu sur la formation des compétences professionnelles en Chine.
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0: Le vieillissement de la population est aujourd'hui une tendance mondiale et la Chine n'y échappe pas. Fin 2022, on comptait en Chine quelque 280 millions de personnes âgées de plus de 60 ans. Selon les estimations, ce chiffre dépassera la barre des 400 millions d'individus d'ici 2035. Han Guilin, 67 ans, habitant de Pékin, fait partie de la colossale population âgée de Chine. Il souhaite trouver des produits et services communs et efficaces pour améliorer sa qualité de vie.
8: D'après ma propre expérience, mes parents âgés et mes proches ont tous connu les difficultés du vieillissement, et c'est une préoccupation commune.

0: une à toute la société, on devrait faire avancer les choses à ce stade. J'ai essayé plusieurs produits internationaux visant à prendre soin des personnes âgées, qui sont pour moi une grande aubaine et un grand espoir. Les produits en provenance du reste du monde nous offrent davantage de choix.
1: Depuis une dizaine d'années, les capitaux étrangers ont commencé à s'implanter en Chine sur le marché des services de soins aux personnes âgées, pour répondre aux besoins du marché et à exploiter le gigantesque marché chinois. Étant les premiers pays à être entrés en période de vieillissement de leur population, les pays occidentaux ont développé de multiples produits et services pour les personnes âgées. Des produits ont apporté des nouveautés et permis de combler les lacunes sur le marché chinois. Arrivé en Chine en 2015, Aquamunit, une marque venant des Pays-Bas spécialisée dans la réhabilitation aquatique, a travaillé avec plusieurs établissements médicaux chinois pour y entamer la construction d'infrastructures et la formation à la réhabilitation aquatique. Liu Huijie, représentante en Chine d'Aquamunit.
2: La réhabilitation se faisait principalement par immersion dans l'eau en Chine. Quant à nous, nous préconisons des exercices actifs. Des exercices de port de poids et de résistance peuvent être effectués dans l'eau pour aider les patients en phase post-opératoire à reconstruire rapidement leurs muscles. La réhabilitation dans l'eau a ses propres avantages. Grâce à la flottabilité de l'eau, le corps peut être placé dans un état proche de l'apesanteur et des exercices de force et de souplesse ciblés dans ces conditions peuvent être très efficaces et améliorer l'état des muscles.
1: B+H Consulting International figure parmi les premières entreprises étrangères à s'installer en Chine dans le domaine de la conception architecturale des établissements de soins. Depuis une dizaine d'années, la société canadienne a constaté la transformation du secteur en Chine. Écoutons Landy Liang, directrice supérieure de la clientèle de B+H Consulting International.
3: Beaucoup de nos propriétaires préféraient un grand espace, tandis qu'aujourd'hui on souligne davantage une conception qui insiste sur la primauté de l'homme. Nous accordons beaucoup d'attention aux détails de la conception, en respectant les caractéristiques et les habitudes des personnes âgées. En termes d'emplacement, ils souhaitent pouvoir passer du temps avec leur famille en ville et continuer à communiquer avec leurs amis et voisins. Si l'on veut tenir compte des besoins des personnes à mobilité réduite, il faut leur donner suffisamment d'espace, sans viser le luxe, mais en privilégiant la commodité et le confort.
1: En 2014, le Conseil des affaires d'État de Chine a publié un document visant à encourager et à soutenir les investisseurs étrangers à investir dans les maisons de retraite. Les entreprises internationales ont vu des opportunités à cet égard et voudraient profiter des immenses perspectives de l'économie des chevaux gris en Chine afin de mieux s'adapter à la vie des Chinois âgés. Spécialisée dans les soins infirmiers à domicile pour le troisième âge, la société néerlandaise Purzurg dispose d'une équipe professionnelle d'infirmiers pour effectuer des soins à domicile.
0: Installée en Chine depuis 2014, Purzurg a coopéré tout d'abord avec les agglomérations locales chinoises pour prendre soin des personnes âgées, qui perdent la capacité à effectuer les activités du quotidien. Le personnel infirmier se rend chez les seniors, et leur offre de multiples services infirmiers, allant de la prise de douche à la surveillance de la glycémie, en passant par la réhabilitation physique.
1: Selon les statistiques de la Commission nationale de la santé, 90% des Chinois âgés ont choisi de passer chez eux la période post-retraite. Le représentant en Chine de Purzurg, Daniel Huang, estime que le marché futur des soins infirmiers à domicile sera très vaste en Chine.
0: D'abord, la population âgée est très importante et le sera encore plus avec l'augmentation de la longévité. Deuxièmement, la structure de la famille à enfants unique en Chine fera que les familles chinoises auront besoin de plus de soutien en termes de services publics. En outre, nous avons constaté que de nombreuses personnes âgées souhaitaient encore vivre chez elles et nous espérons fournir des services de qualité dans ce domaine.
1: Les entreprises japonaises cherchent également à s'implanter sur le marché chinois. Une dizaine de marques japonaises se sont exposées récemment auprès du public chinois. Yan Chao, représentant du marketing de ces marques japonaises en Chine.
4: Le Japon est entré dans une société vieillissante depuis 1979, et pendant près de 50 ans, le pays a élaboré de nombreux produits d'excellente qualité et souhaite exploiter le vaste marché chinois. De l'appareil de physiothérapie aux chaussures destinées au troisième âge, la plupart des produits ne sont pas encore présentés et vendus en Chine. Ils souhaitent trouver des agents ou des partenaires pour la production locale en Chine par le biais de l'exposition.
1: Les perspectives du marché sont prometteuses, alors les entreprises étrangères devaient savoir s'adapter aux conditions locales. Or, la tarification reste problématique pour ces produits étrangers. Yan Chao.
4: Le coût de la main-d'œuvre est plus élevé au Japon, et pour réduire le coût, des marques japonaises comptent fabriquer leurs produits localement en collaboration avec les usines chinoises. Une entreprise japonaise qui produit des toilettes et des bidets va fabriquer des produits en Chine pour s'adapter aux conditions physiques et à la taille des Chinois, différentes des Japonais.
1: D'ici à 2050, on prévoit que le potentiel de consommation de la population âgée chinoise atteindra environ 106 000 milliards de yuan, ce qui fera de la Chine le pays disposant du plus grand potentiel de marché du genre dans le monde. Au niveau du gouvernement, la Chine encourage les capitaux étrangers à prendre part au marché des soins pour personnes âgées. L'industrie des services aux personnes âgées est en constante transformation et se développe rapidement en Chine. Lan Dilian souhaite continuer à investir dans le marché de services aux personnes âgées en Chine.
3: Au départ, c'était souvent les entreprises étrangères qui nous demandaient d'effectuer les conceptions, tandis qu'aujourd'hui de plus en plus d'entreprises privées chinoises cherchent à nouer des coopérations. Il nous fallait donc fournir des concepts et autres services de meilleure qualité afin d'attirer les clients sur le marché chinois.
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1: L'utilisation des technologies numériques sont de plus en plus fréquentes dans les services destinés au troisième âge.
6: Avec une simple touche du bouton, le senior peut envoyer un message de secours qui sera rapidement capté par le centre d'urgence de sa communauté. Ce dernier va immédiatement localiser le signal et prêter secours à la personne âgée en fonction de son document enregistrant ses conditions physiques.
1: Vous venez d'entendre le responsable de vente d'un téléinvestisseur qui explique l'usage d'un produit à un client. En forme du bracelet, ce téléinvestisseur à une touche permet, à l'aide d'une puce insérée en son sein, d'enregistrer les données physiques et de demander secours en cas d'urgence. Comme son nom l'indique, le bracelet n'est muni que d'un seul bouton. Une conception qui vise à faciliter l'usage du téléinvestisseur pour les personnes âgées, souvent embarrassées par le fossé numérique. Aujourd'hui, de multiples produits numériques font leur apparition sur le marché, ce qui aide le troisième âge à passer plus heureusement la période post-retraite. Le système de surveillance de sécurité est aussi un produit numérique installé dans un grand nombre de maisons de retraite en Chine. Faisant usage des technologies 4G et d'Internet des objets, ce système permet de donner l'alerte en cas d'urgence, telles que l'anormalité de la fréquence cardiaque, l'attardement aux toilettes ou sans activité vitale. En plus, une application sur le portable permet aux jeunes d'être informés de façon constante des informations physiques de leurs parents. Longpong Technology est une société chinoise qui se spécialise dans la recherche et le développement des produits intelligents au service du troisième âge. Li Yunxu, agent du marketing de Longpong.
7: Il arrive parfois que les seniors tombent par terre à la maison, mais sans aide d'autrui, ou qu'ils se perdent dans la rue. Ce sont tous des problématiques dont on doit prendre en considération. Nous souhaitons éviter au possible ce genre de tragédie en recourant aux moyens intelligents.
1: L'apparition des produits développés à partir des technologies numériques et d'intelligence artificielle aide à largement améliorer la qualité de vie des seniors. Un marché prometteur s'émerge et se développe rapidement en Chine.
7: Le nombre de la population âgée est colossal en Chine, tandis que le personnel de service est relativement peu nombreux. Les produits et équipements intelligents permettent de réduire la charge de travail des agents de service pour qu'ils puissent mieux prendre soin des personnes âgées.
1: Selon les statistiques de la Commission nationale de la santé de Chine, 90% des Chinois âgés ont choisi de passer chez eux la période post-retraite, ce qui offre des opportunités pour les entreprises du secteur de services intelligents pour les personnes âgées.
7: Au niveau du gouvernement, on peut voir que la Chine attache une grande importance à ce domaine. Prenons l'exemple de Beijing, les agglomérations sont en train d'effectuer des transformations d'infrastructures en faveur du troisième âge, des fonds ont été versés, et seront continuellement versés, par les services gouvernementaux à différents échelons, pour installer des équipements.
1: À l'heure actuelle, la plupart des entreprises dans le domaine de services intelligents pour personnes âgées coopèrent principalement avec les maisons de retraite ou les gouvernements. Selon Li Yunxu de Longbon Technology, son entreprise a fourni depuis 2019 des services à quelques 2000 résidences de vieillesse à travers le pays, couvrant plus de 100 000 personnes âgées. Certes, le potentiel du marché vis-à-vis des consommateurs individuels reste à être développé. Écoutons les remarques du responsable d'une société pékinoise spécialisée dans les produits intelligents destinés au troisième âge.
8: Les gens manquent encore de connaissances sur les produits intelligents. Différenciés à d'autres produits, le marché de services aux personnes âgées a un phénomène particulier, c'est que ceux qui paient les produits ne sont pas les personnes qui les utilisent. Les jeunes sont parfois inconscients et ne savent pas que les seniors ont besoin de tels produits ou services. En l'occurrence, il est important pour nous de renforcer les connaissances des consommateurs.
1: Voilà, c'était un reportage consacré à l'évolution du marché des services aux personnes âgées en Chine. On prend maintenant une pause musicale et de retour dans Classico, vous allez suivre un reportage sur la vie des maîtres artisans qui assurent la réalisation des grandes conceptions scientifiques et technologiques.

0: Vous êtes toujours dans Classe Echo. Le radiotélescope FAST, le programme d'exploitation lunaire Chang'e ou le système de navigation satellite Beidou, d'où ces projets phares incarnent la puissance du fabriqué en Chine et la capacité de recherche et de développement du pays. Du plan initial au produit fabriqué, qui sont les maîtres artisans assurant la réalisation de ces grandes conceptions scientifiques et technologiques? Xia Li, ajusteur à China Electronic Technology Group Corporation, est l'un d'entre eux. Il a assumé l'assemblage et l'ajustage des antennes satellites pour les grands projets énumérés précédemment.
1: Distincte d'une production standardisée, les travaux que nous devons réaliser sont des projets extrêmement exigeants quant à la précision des pièces détachées. Chaque assemblage constitue un nouveau défi pour nous. Je dis souvent à mes apprentis qu'il nous faut réfléchir en position de concepteur pour qu'on puisse mieux comprendre le dessin et les structures du produit et mener à bien l'assemblage et l'ajustage des antennes satellites.
0: La sonde lunaire Chang'e 4 a été lancée avec succès en décembre 2018. Sans la précision du télescope, la sonde ne serait pas capable d'accomplir le premier alunissage en douceur jamais réalisé sur la face cachée de la Lune. Xia Li.
1: 0,004 mm, c'est la précision pour l'assemblage des télescopes. Si on le fait à 0,005 mm, il semble qu'il s'agit d'une nuance négligeable, mais on ne saura pas pratiquer l'observation.
0: Alors, comment faire pour être apte à réaliser de telles tâches? La réponse de Xia Li consiste à faire des exercices autant que possible. Un attachement persistant à la qualité marque son attitude au travail.
1: Un ensemble d'équipements se compose souvent de plusieurs milliers d'accessoires et le détachement d'une simple petite vie provoquerait un accident gravissime. On n'a pas d'autre moyen que d'aller feuilleter les documents pour perfectionner nos compétences.
0: L'héritage du maître à l'apprenti est très important pour la transmission des savoir-faire de l'ajustage. Xia Li rappelle ses premiers jours en tant qu'apprenti.
1: Mon maître est une personne sérieuse, il ne parle pas beaucoup. Jusqu'aujourd'hui, j'ai encore un peu peur de lui. Un ajusteur doit savoir soulever la lourdeur aussi légèrement que possible. Ce travail est bien exigeant sur la stabilité. Mon maître m'a demandé de faire une dizaine de pompes avant d'affûter le forêt. Après les exercices, on est en état de fatigue et cela aide à tremper ma stabilité.
0: Xia Li éprouve toujours une grande gratitude envers son maître. Il lui a enseigné les compétences professionnelles et l'a beaucoup influencé sur sa manière de penser.
1: Le plus important, c'est qu'il m'a montré cette mode de pensée en tant qu'ajusteur professionnel. Il nous a appris à ne pas se presser de faire la tâche, parce que sans lui, la qualité prime toujours sur la vitesse. Ça, c'est le plus grand profit. Cette idée m'a tellement influencé. Lorsque je dirige aujourd'hui une équipe à mon tour, j'ai la même exigence sur le travail.
0: Xia Li se consacre à l'ajustage depuis plus de 30 ans et garde toujours un respect solennel envers la mise en application des compétences professionnelles. Mais il accorde aussi beaucoup d'entretien.

0: enthousiasme à son travail.
1: Nos produits ne sont pas que des mets de foie, ils sont aussi des œuvres d'art. Chaque fois que je finis l'agistage, le produit devient comme mon propre enfant alors que c'est moi qui lui donne vie. Une fois livré au client, il acquiert son propre univers.
0: Aujourd'hui, la Chine aspire à un développement axé sur la qualité des plans économiques et sociaux. Les compétences professionnelles permettent à Xia Li de faire des réflexions en la matière. Selon lui, dans ce processus, il fallait que le pays se munisse d'une équipe d'ouvriers et de gens compétents qualifiés.
1: Lorsque le pays a besoin d'un développement de qualité, il ne fallait pas non seulement renforcer la capacité de recherche, mais aussi développer la formation des talents avec des compétences professionnelles. Si les compétences des ouvriers ne sont pas à la hauteur de la recherche et du développement, une fois que le produit sera mis en service, sans l'assurance d'ouvriers qualifiés, la performance du produit ne répondra pas aux exigences.
0: Selon les chiffres de sources officielles, à la fin de 2021, on compte plus de 200 millions de travailleurs de compétences en Chine, soit 26% de la population active totale, qui s'élève à 650 millions de personnes. Parmi ces travailleurs de compétences, le nombre de talents munis de hautes qualifications dépasse 60 millions de personnes, soit 30% du chiffre total. En tant que député à la 14e Assemblée populaire nationale, Xia Li a soumis en mars 2021 une proposition évoquant le renforcement de la formation des talents de compétences en Chine. Pour lui, il fallait tout d'abord établir au niveau gouvernemental un concept bien ciblé pour ensuite élaborer des politiques en faveur de la formation professionnelle.
1: Les écoles, elles aussi, devraient renforcer les échanges avec les entreprises et les usines pour mieux savoir de quelles technologies et de quelles sortes de talents on a besoin dans la pratique et ainsi lancer une coopération plus efficace avec elles. Il ne faut non plus oublier la formation dirigée par le concepteur au sein de l'entreprise. Cela est, à mon avis, la formation la plus économique parce qu'elle est orientée directement vers la production.
0: Face à l'essor de l'intelligence artificielle, Xia Li avoue un sentiment de crise, mais il affirme le rôle toujours indispensable des ouvriers qualifiés dans l'assemblage des équipements de précision.
1: Une machine-outil n'arrivera jamais à fabriquer une machine dont la précision est plus élevée que celle de cette machine-outil. Elle n'est point compétente de réaliser cette tâche, le rôle de l'homme est illustré à ce moment. Nous fabriquons des produits issus de recherches scientifiques qui sont souvent en forme originale et distincte. Les machines sont parfois incapables de faire ce genre de produits. On a encore besoin des ouvriers compétents pour réaliser l'assemblage et l'ajustage.
0: Un ouvrier de compétence devait se munir d'un esprit de dévouement, d'une capacité d'apprendre et du sens de responsabilité, d'après Xia Li. Il souhaite apprendre de nouvelles connaissances auprès des jeunes ouvriers au temps de la révolution industrielle, tout en s'efforçant de leur transmettre ses compétences traditionnelles.
1: Nous devons certainement nous adapter à l'évolution de l'époque au lieu d'y être réfractaires. Les jeunes ouvriers sont bien intelligents et ils grandissent beaucoup plus vite que ma génération. En général, au bout de 3 à 5 ans, ils sont capables de réaliser un projet et après une dizaine d'années, ils dirigent déjà une équipe capable d'accomplir des projets assez importants. Ma tâche est de faire rayonner les compétences et de ne pas les laisser disparaître.
0: On prend à présent une pause musicale et on se retrouve juste après pour la dernière partie de notre émission consacrée aux courtes chinoises.

0: Merci de nous rejoindre dans Classico. C'est le moment de suivre notre rubrique Le chinois au quotidien.
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0: Bonjour à tous, bienvenue dans notre cours de chinois au quotidien, c'est Xiaotai.
1: Salut Xiaotai, eh bien moi c'est toujours Thomas, votre apprenti étudiant en chinois. Et je crois que la dernière fois nous avons parlé d'achat par téléphone, Tai. Donc le plus important ça va être de réviser les phrases du cours précédent. Alors la première phrase c'était « Je veux commander une pizza ». Comment tu dis ça en chinois ?
0: 我要订个比萨饼.
1: Comment puis-je payer ? Alors, comment on dit ça en chinois, Tai ?
0: 怎么付钱呢?
1: Une nouvelle phrase, vous pouvez payer à la livraison.
0: 您可以货到付款.
1: Encore une phrase et une dernière, donnez-moi une heure.
0: 您说个时间.
1: Allez, on se réécoute les dialogues en entier de la dernière fois.
2: 喂,你好,我要订一个比萨饼.
3: 大的还是小的?
2: 大的,怎么付钱呢?
3: 可以货到付款，请送到北京大学西门吧。好的，您几点能送到？
2: 你说一个时间，大概12点吧。
1: Bon allez, la révision s'arrête là, c'est le moment de passer aux nouvelles phrases du jour où je crois qu'on va parler de vêtements. Alors comme d'habitude, Xiaotai va vous donner les phrases en chinois, je vais les traduire en français et puis on va commencer les exercices.
0: 我想买一件旗袍.
1: Je veux acheter une qipao.
0: 这是什么料子的?
1: C'est en quel tissu?
0: 蓝色的好还是黄色的好?
1: Quelle est la mieux, la bleue ou la jaune?
0: 能试试吗?
1: Je peux l'essayer?
0: 能打折吗?
1: Pouvez-vous me faire une réduction? Allez, quand je rentre en France, je voudrais ramener à ma mère un truc bien pékinois, une qipao. Bien, c'est une robe fendue des deux côtés. C'est une robe traditionnelle chinoise d'origine manchoue qui permet aux femmes de monter

0: montrer pleinement sa féminité.
1: Quand tu te trouves dans le magasin, tu peux dire au vendeur « 我想买一件旗袍。我je pas la peine de répéter.
0: Ok, 我
1: 想vouloir.
0: 想
1: 买 acheter.
0: 买
1: 一件旗袍。C'est une robe fondue des deux côtés, une robe chinoise.
0: Voilà, qipao, qui se traduit en français par robe fondue des deux côtés. Mais maintenant, on a tendance à utiliser directement sa prononciation en chinois, c'est-à-dire qu'on n'utilise plus robe fondue des deux côtés, on dit directement qipao. La phrase en entier est taille.
1: 我想买一件旗袍. Ok, maintenant on va écouter le premier dialogue.
2: 你要买什么衣服?
3: 我想买一件旗袍。
0: Et je veux demander en quel tissu est cette robe. Alors comment dit-on ça en chinois, Tai?
1: Tu peux dire 这是什么料子的? 这, ce,
0: 这,
1: 是 veut dire être.
0: 是,
1: 什么 veut dire quel.
0: 什么?
1: 料子, tissu.
0: 料子,
1: 这是什么料子的?
0: Qui veut dire quel est ce tissu? Bon, on s'écoute le dialogue.
3: 这是什么料子的?
2: 真丝的。
0: Voilà, on vient d'écouter le dialogue et il me semble que le vendeur répond « C'est de la soie ». Alors, comment on dit le mot « soie » en chinois, Tai ?
1: Jensi.
0: Jensi. Une nouvelle phrase, mais de quelle couleur faut-il l'acheter, le bleu ou la jaune ?
1: Bon, là, tu peux demander l'avis de tes amis chinois. Sinon, tu peux aussi décrire au vendeur ta mère, c'est-à-dire sa couleur de peau, son style, ses préférences quant aux couleurs. Tu peux ainsi demander « 蓝色的好还是黄色的好?»« 蓝色的», le bleu.
0: « 蓝色的».«
1: 还是 » veut dire « où ?»«
0: 还是».«
1: 黄色的», le jaune.
0: « 黄色的».«
1: 好 » veut dire « mieux, meilleur ».
0: 好.
1: Donc la phrase au complet, 蓝色的好还是黄色的好? Ok, on va écouter le troisième dialogue.
3: 蓝色的好还是黄色的好?
2: 蓝色的更适合您。
0: Voilà, il me semble que dans ce dialogue, le vendeur répond au potentiel acheteur, le bleu vous va mieux. Comment dit-on ça en chinois, Tai?
1: 蓝色的更适合您。
0: Voilà, et on aura compris que 蓝色的, ça veut dire...
1: Le bleu.
0: Ok, on est d'accord.Bon, je crois que tu vas m'apprendre une autre phrase. C'est quand même important d'essayer les vêtements. Alors, comment dit-on ça en chinois ? Je peux l'essayer.
1: 我能试试吗？
0: 我能试试吗？
1: 我能试试吗？ 我, bien sûr, c'est je.
0: 我。
1: 能, pouvoir.
0: 能。
1: 试试, essayer.
0: 试试。
1: 我能试试吗？
0: Bon, on s'écoute tout de suite le dialogue 4.
3: 能试试吗？
2: 您穿什么号的？
3: 中号的。
0: Allez, dans les phrases que nous venons d'entendre, on a bien sûr entendu « je peux l'essayer ». Et il y avait deux autres phrases. Alors la deuxième phrase, c'était « quelle est votre taille ?» Comment dire ça en chinois ?
1: 您穿什么号的？
0: Voilà, et la réponse de la femme, c'était « je suis de taille moyenne ». Alors comment dit-on « moyenne taille » ?
1: 中号的。
0: Ok.Bon, ça y est, le tissu choisi, la robe également, bref, tout va bien, mais j'aimerais bien sûr qu'on me fasse une petite réduction. Comment demander ça en chinois, Tai?
1: Bon, alors soit je te propose d'écouter d'abord le dialogue 5, dans lequel tu vas trouver les réponses.
3: 多少钱?
2: 980元。
3: 太贵了,能打折吗?
2: 可以打九折。
1: Alors Thomas, mon étudiant, as-tu saisi quelque chose de ce dialogue ?
0: Je pense, ouais, mais le mieux, c'est que tu répètes les phrases une fois en chinois et que je les répète, moi, en français.
1: D'accord. 多少钱?
0: Ça fait combien ?
1: 980 元.
0: 980.
1: 太贵了.
0: C'est très cher.
1: 能打折吗?
0: Est-ce que vous pouvez me faire une réduction ?
1: 可以打九折.
0: 10% de réduction.
1: Ok, maintenant je propose qu'on révise un peu les phrases clés d'aujourd'hui avant de repasser les dialogues au complet.
0: Voilà, alors on va s'écouter les phrases. Je veux acheter une qipao.
1: 我想买一件旗袍。
0: C'est en quel tissu?
1: 这是什么料子的?
0: Lequel est le mieux, la bleue ou la jaune?
1: 蓝色的好还是黄色的好?
0: Est-ce que je peux l'essayer?
1: 能试试吗?
0: Est-ce que vous pouvez me faire une petite réduction ?
1: 能打折吗?
0: Ok, allez, on se réécoute les dialogues en complet, donc avant de passer à...

0: Notre rubrique ABC de la culture chinoise.
1: 您要买什么衣服？
2: 我想买一件旗袍。这是什么料子的？
1: 真丝的。
2: 蓝色的好还是黄色的好？
1: 蓝色的更适合您。
2: 能试试吗？
1: 您穿什么号的？
2: 中号的。多少钱？
1: 980元。
2: 太贵了，能打折吗？
1: 可以打九折。
3: C'est tout ce qu'on a appris aujourd'hui. Passons maintenant à la rubrique ABC de la culture chinoise.
0: Voilà, aujourd'hui il sera question de couleurs. On sait que le rouge est une couleur très appréciée par les Chinois parce qu'il incarne le bonheur, la joie. Lors des fêtes, on accroche partout des lanternes rouges, en fait, aux maisons, au plafond. Il y en a partout dans la rue. Lors des mariages, des cérémonies heureuses, la fiancée porte également un vêtement rouge, des chaussures rouges, et le palanquin pour la transporter est aussi généralement de couleur écarlate. Le rouge est en même temps un signe de réussite, et si quelqu'un se trouve dans une situation favorable, on dit tai.
3: Zao hong.
0: Voilà, et si on le traduit mot à mot, ça veut dire marcher vers le rouge.
3: Et la personne qui a la faveur du chef est nommée hong ren.
0: Voilà, ça veut dire la personne rouge.
3: Le fait de distribuer le profit est appelé feng hong.
0: Voilà, distribuer le rouge.
3: Le rouge incarne aussi la beauté. On qualifie le visage d'une belle femme hong yan.
0: Par contre, en Occident, le rouge porte une signification toute différente et relativement péjorative. On le lit souvent au feu, à l'enfer, au sang, toute une symbolique qui nous vient des temps moyenâgeux. Il symbolise également la cruauté, ou bien sûr, le rouge, c'est la couleur du sang.
3: Voilà une preuve de plus de la différence culturelle.
0: Tout à fait. Salut Tai et à la prochaine.
3: Salut Thomas, à la prochaine fois.

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0: Madame, Monsieur, bonjour, il est 15h ici à Beijing, vous êtes en direct sur CGTN Français. Bienvenue dans cette nouvelle édition du journal. Tout de suite, voici les titres de cette édition. La Chine organise une cérémonie solennelle pour commémorer le 95e anniversaire de l'incident du 18 septembre. Le Premier ministre canadien salue devant le Parlement européen l'opportunité de devenir le premier membre associé de l'UE. L'Arabie Saoudite et les Houthis du Yémen continuent d'échanger des frappes de part et d'autre de la frontière. Et au forum de Changshan, la Chine se dit prête à collaborer avec toutes les parties afin de renforcer la stabilité régionale. La Chine a organisé une cérémonie solennelle pour commémorer le 95e anniversaire de l'incident du 18 septembre. Cet incident a marqué le début de la guerre de résistance du peuple chinois contre l'agression japonaise.
1: Une cérémonie de sonnerie de cloche s'est tenue dans la ville de Shenyang, située dans la province du Liaoning, au nord-est de la Chine. La cloche a retenti 14 fois, symbolisant les 14 années de lutte acharnée contre les envahisseurs japonais. Des sirènes d'alerte aérienne ont retenti pendant 3 minutes dans tout Shenyang et dans d'autres villes du Liaoning. Le 18 septembre 1931, les troupes japonaises ont fait sauter un tronçon de voie ferrée sous leur contrôle près de Shenyang. Elles ont accusé les troupes chinoises de sabotage, prétexte utilisé pour lancer plus tard dans la nuit une attaque contre des casernes situées près de Shenyang, marquant ainsi le début de l'invasion préméditée de la Chine. Cette journée est l'occasion d'une commémoration collective de l'histoire et rend hommage aux héros de la guerre ainsi qu'à la paix durement acquise.
0: Un universitaire japonais exhorte le gouvernement japonais à faire face à son passé de guerre et à veiller à ce que la vérité sur cette histoire soit transmise aux générations futures.
1: Les jeunes d'aujourd'hui ne savent pratiquement rien du massacre de Nanjing, des bombardements de Chongqing et de Jinzhou, ni de l'utilisation par le Japon de gaz toxiques et d'unités de guerre biologiques. Bon nombre de chapitres les plus honteux de l'histoire ont été enfouis dans l'oubli. Nous avons pourtant le devoir de transmettre fidèlement la vérité sur cette guerre aux générations futures. Si nous négligeons cette responsabilité de préserver et de transmettre son histoire, et si nous nions, révisons, inventons ou déformons l'histoire de cette guerre, c'est là que réside la véritable culpabilité.
0: Le ministre chinois des Affaires étrangères Wang Yi s'est entretenu par téléphone avec le secrétaire d'État américain Marco Rubio afin de discuter des échanges de haut niveau entre les deux pays. M. Wang a déclaré que les relations sino-américaines avaient progressé sur la voie d'une stabilité stratégique constructive tracée par les deux chefs d'État. Il a ajouté que la diplomatie des chefs d'État constituait le pilier des relations bilatérales. Le ministre chinois des Affaires étrangères a appelé les deux parties à se préparer à la prochaine étape des échanges de haut niveau dans un esprit d'égalité, de respect et de bénéfices mutuels. Wang Yi a également déclaré que la Chine et les États-Unis devaient renforcer leur communication, faire progresser leur coopération, gérer leurs divergences et respecter leurs intérêts fondamentaux respectifs. Wang Yi a également échangé ses points de vue avec Marco Rubio sur la situation au Moyen-Orient et d'autres questions clés. Le ministère chinois du Commerce a indiqué que les équipes économiques et commerciales chinoises et américaines maintenaient une communication étroite sur des questions telles que la réduction des droits de douane. Le porte-parole du ministère, He Yadong, a fait cette déclaration en réponse à une question des médias concernant un accord de réduction réciproque des droits de douane portant sur 30 milliards de dollars de produits de chaque côté. Les États-Unis ont restitué à la Chine 64 reliques culturelles, des œuvres d'art et des fossiles paléontologiques.
1: Parmi les objets restitués figure une statue de Bodhisattva provenant des grottes de Tianlongshan dans la province septentrionale chinoise du Shanxi qui avait été pillée et perdue il y a plus d'un siècle. L'ambassadeur de Chine aux États-Unis, Xie Feng, et le consul général de Chine à New York, Chen Li, ont assisté à deux cérémonies de remise distinctes à Washington et à New York en présence d'autres responsables chinois et américains. L'ambassadeur Xie a déclaré que cette restitution était le fruit de plusieurs années de collaboration étroite entre les autorités chinoises et américaines chargées du patrimoine.
2: Il s'agit d'une nouvelle avancée importante depuis plus de deux ans. Après que notre ambassade a réussi à récupérer de précieuses reliques culturelles telles que deux volumes d'anciens manuscrits sur soie de Dudanku ou Xinling Yigong Shaotan, datant de la période des royaumes combattants, ainsi que la plaque en forme de tigre de la même période.
3: Nous avons accompli beaucoup de choses ces deux dernières années. Nous travaillons ensemble pour garantir que l'histoire et le patrimoine culturel de la Chine soient protégés et préservés pour nous tous.
4: Les reliques culturelles restituées par les États-Unis cette fois-ci et précédemment seront toutes présentées lors de l'exposition consacrée aux résultats obtenus en matière de recherche et de restitution des reliques culturelles perdues, que nous sommes en train de préparer. Je suis convaincu que ces trésors de la civilisation permettront au peuple chinois de ressentir la profonde amitié du peuple américain, qu'ils permettront à la Chine et aux États-Unis de puiser, grâce aux échanges et à la coopération en matière de patrimoine culturel, une énergie positive fondée sur le respect mutuel, la coexistence pacifique et la coopération gagnant-gagnant, et qu'ils permettront à la communauté internationale de constater la responsabilité de grande puissance que la Chine et les États-Unis doivent assumer à travers nos efforts conjoints pour protéger et transmettre les acquis de la civilisation humaine.
0: Le Premier ministre canadien Mark Carney a affirmé que le Canada et l'Union européenne étaient plus forts ensemble. Il a tenu ses propos lors d'un discours prononcé devant le Parlement européen en France. Il a déclaré que le Canada se réjouissait de l'opportunité de devenir le premier membre associé de l'UE, mais a insisté sur le fait que les législateurs canadiens auraient leur mot à dire avant que toute décision ne soit prise. M. Carney a également déclaré que seul le Canada était habilité à décider avec qui il concluait des accords.
1: Au Parlement européen, l'accueil et les ovations pour le Premier ministre canadien ont évoqué une histoire commune.
5: Nous ne sommes pas des alliés de circonstance. Nous ne recherchons pas d'accord à somme nulle.
1: Mais Mark Carney doit répondre à des questions sur la manière dont son pays pourrait devenir le premier membre associé de l'Union européenne. M. Carney s'est adressé aux législateurs européens au lendemain d'une déclaration de la présidente de la Commission européenne, Ursula von der Leyen, qui, dit-on, a pris les deux parties au dépourvu en proposant de resserrer les liens.
6: Nous créerons une alliance technologique. Nous intégrerons les bases industrielles de défense.
1: Mais certains parlementaires estiment que cette proposition ne relevait pas de la compétence d'Ursula von der Leyen, étant donné que les 27 États membres de l'UE et le Canada doivent d'abord donner leur accord. De plus, des obstacles juridiques se dressent.
7: Cela nécessiterait une modification du traité, car un tel statut, celui de membre associé, n'existe pas.
1: Ce rapprochement entre le Canada et l'Europe intervient en pleine guerre commerciale entre Ottawa et les États-Unis. Et le président américain a immédiatement menacé l'UE de représailles.
8: S'ils font cela, si j'estime qu'il s'agit d'un acte hostile, je mettrai en place des droits de douane très lourds ou je cesserai tout commerce avec l'Europe.
1: Les États membres de l'UE s'inquiètent également des répercussions commerciales. 10 d'entre eux n'ont pas ratifié l'accord de libre-échange avec le Canada qui existe depuis près d'une décennie, avec des pays comme la France qui protègent leur secteur laitier contre les importations. Mais Mark Carney estime que le Canada et l'UE ont besoin l'un de l'autre alors que l'ordre occidental connaît des changements radicaux.
5: Aujourd'hui, la souveraineté ne se limite plus à la capacité de nous nourrir, de nous approvisionner en carburant et de nous défendre. Elle exige désormais un accès sécurisé à l'intelligence artificielle, aux semi-conducteurs, aux minéraux critiques, aux systèmes de paiement, aux technologies d'énergie propre, aux vaccins et aux communications spatiales. Le Canada et l'Europe sont chacun forts. Ensemble, l'Europe et le Canada sont plus forts.
1: Si la définition de cette adhésion en tant que membre associé prête à confusion, il est clair que le processus est complexe. L'Allemagne a proposé un statut de membre associé à l'Ukraine pour la soutenir dans son conflit avec la Russie. Mais cette proposition n'a reçu aucun soutien. Et certains pays, comme la Turquie, sont candidats à l'adhésion depuis plus de 20 ans. L'UE et le Canada auront donc de nombreuses questions à trancher quant à la manière dont elles pourront, sur le plan juridique et logistique, forger cette alliance lors de leur sommet conjoint à Montréal en octobre.
0: L'Arabie Saoudite et les Houthis du Yémen ont continué à échanger des frappes de part et d'autre de la frontière.
1: Les Houthis indiquent que des avions de combat saoudiens ont lancé 37 frappes aériennes sur deux provinces yéménites. La défense civile saoudienne indique que des débris provenant d'un drone des Houthis interceptés ont tué une personne à l'est de la Mecque. Il s'agit du premier décès signalé en Arabie Saoudite depuis le début des combats. Riyad a accusé les Houthis de prendre la Mecque pour cible. Les Houthis ont rejeté cette accusation. Les combats ont contraint de nombreux civils yéménites à fuir vers Djibouti, sur la rive africaine de la mer Rouge.
9: Nous avons embarqué tôt le matin pour fuir. Il y avait de nombreuses familles de réfugiés yéménites à bord. Les avions de combat continuaient de mener des frappes aériennes alors que nous levions l'ancre. Nous avons prié sans relâche jusqu'à ce que nous atteignions l'Afrique, où nous sommes temporairement à l'abri de la menace de la guerre. Lorsque nous avons quitté le Yémen, le conflit s'était déjà considérablement intensifié. Les combats acharnés et le survol des avions de combat nous ont épuisés. Nous pouvions le supporter, mais pas les enfants. Le simple fait d'entendre passer les avions de combat était déjà trop pour eux. Même si les appareils ne frappaient aucune cible, dès que les enfants entendaient leur bruit, ils se figeaient de peur et fondaient en larmes.
0: Le ministre chinois de la Défense, Dong Jun, a déclaré que l'armée chinoise était prête à collaborer avec toutes les parties en vue d'une plus grande stabilité régionale et d'un développement pacifique.
10: Dans son discours d'ouverture du forum Xiangshan de Beijing, Dong Jun a appelé à un renforcement de la gouvernance mondiale en matière de sécurité et a mis en garde contre la résurgence du militarisme. Il a rencontré les ministres de la Défense de la Thaïlande, de la Mongolie, du Cambodge et de Singapour. Ces ministres, ainsi que des représentants de près de 100 pays, régions et organisations internationales, se trouvaient cette semaine dans la capitale chinoise à l'occasion du forum dans le but de parvenir à un consensus sur les questions de sécurité. L'ancien ambassadeur de Chine aux États-Unis, Tsui Tian-kai a réaffirmé la position de Beijing concernant la région de Taïwan.
11: Nous avons clairement exprimé notre position sur la question de Taïwan et nous sommes restés cohérents. C'est la ligne rouge parmi les lignes rouges, c'est un intérêt fondamental, c'est tout. Bien sûr, certains pourraient s'attendre à ce que l'autre partie fasse preuve d'une nouvelle ouverture d'esprit, mais nous ne nous faisons pas d'illusions et savons que ce ne sera pas facile. Mais permettez-moi de dire ceci. La réunification définitive de la Chine permettra de régler cette question une fois pour toutes. Nous instaurerons une stabilité durable dans le détroit de Taïwan.
0: Les liens commerciaux solides entre la Chine et l'ASEAN bénéficient d'un nouvel élan grâce à l'accord de libre-échange renforcé, en particulier pour les micro, petites et moyennes entreprises.
12: En 2010, la Chine a été le premier pays avec lequel l'ASEAN a conclu un accord de libre-échange. Les versions précédentes de l'accord de libre-échange Chine-ASEAN mettaient l'accent sur la réduction des droits de douane afin de faciliter la circulation transfrontalière des marchandises. L'accord renforcé, signé ici à Kuala Lumpur en octobre dernier, appelé FTA 3.0, met davantage l'accent sur les services et vise à faciliter les échanges transfrontaliers, notamment en tirant parti des technologies numériques et en améliorant l'accès aux chaînes d'approvisionnement régionales. Cela revêt une importance cruciale pour les PME de l'ASEAN qui ne disposent pas des ressources des grandes entreprises et qui jusqu'à présent avaient plus de mal à exploiter le potentiel de l'immense marché chinois. L'accord de libre-échange 3.0

0: vise à leur faciliter la tâche en rationalisant les procédures douanières, en les numérisant et en fournissant de meilleures informations sur la réglementation et les exigences du marché. Grâce à la croissance de l'économie numérique, les PME de l'ASEAN n'ont pas besoin d'une forte présence physique en Chine et peuvent atteindre les consommateurs chinois via le commerce électronique et les paiements numériques. La version 3.0 de l'accord vise également à favoriser le renforcement des capacités afin d'aider les PME à jouer un rôle plus important dans les chaînes d'approvisionnement régionales. De plus, elle met l'accent sur des secteurs que les pays de l'ASEAN souhaitent vivement développer, tels que l'économie verte et l'économie numérique, des secteurs dans lesquels la Chine est manifestement un leader mondial. Les pays de l'ASEAN, y compris leurs PME, ont donc tout à gagner de cet accent mis sur le renforcement de la coopération, du commerce et des investissements dans ces domaines. Compte tenu des perturbations que nous observons actuellement dans l'ordre commercial mondial et les chaînes d'approvisionnement, cette mise à niveau et cet élargissement d'un partenariat commercial aussi essentiel sont à la fois hautement appréciés et parfaitement opportuns.
1: Et c'est la fin de cette édition. Merci d'avoir suivi. Et je vous retrouve dans une demi-heure pour la prochaine édition du Monde de l'économie.
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8: Bonjour à tous et bienvenue dans notre émission Carnet de route. Je suis Manon, toujours à côté de mon collègue Rogo. Aujourd'hui, nous vous emmenons pour un voyage extraordinaire au cœur de la Chine traditionnelle à travers notre sujet intitulé « Les fascinantes foires de temples ou miaohui », comme on les appelle en mandarin. Je vous ai dit au début que je suis avec mon collègue Rogo qui a étudié en profondeur ces manifestations culturelles uniques. Et bonjour Rogo.
9: Bonjour Manon, bonjour à tous nos auditeurs. Je suis vraiment enchanté d'être parmi vous pour partager ma passion pour ces événements extraordinaires qui incarnent véritablement l'âme de la culture traditionnelle chinoise.
8: Il y a des amis étrangers, ça leur arrive de mélanger les foires et les marchés. En fait, les foires de temples sont bien plus que de simples marchés festifs. Ce sont des témoignages vivants d'une histoire millénaire. C'est tout à fait un spectacle culturel. Avant d'entamer notre visite dans les foires de temples, on va écouter un morceau de musique.

0: Vous écoutez Carnet de route aujourd'hui. Nous vous emmenons pour un voyage extraordinaire au cœur de la Chine traditionnelle à travers notre sujet intitulé Les fascinantes foires de temples ou miaohui, comme on les appelle en mandarin. Et justement, Hoko, commençons par les origines et comment ces foires de temples sont-elles apparues dans la culture chinoise? Tout ce que je sais, c'est une histoire fascinante qui remonte à la dynastie des Tang, il y a plus de 1000 ans à peu près. Et à l'origine, qu'est-ce que c'est?
1: À l'origine, ces rassemblements étaient purement religieux, organisés autour des temples bouddhistes et taoïstes. Les fidèles venaient faire leurs offrandes et leurs prières, particulièrement pendant les nouvel an lunaire. Ce qui est particulièrement intéressant, c'est l'évolution progressive de ces événements. Les premiers marchands qui se sont installés aux abords des temples vendaient principalement des objets religieux, bâtons d'encens, papiers de prière et amulettes. Mais très vite, leur offre s'est diversifiée pour répondre aux besoins des pèlerins qui venaient parfois de très loin. Sous la dynastie Song, ces rassemblements ont pris une nouvelle dimension. Les empereurs, comprenant l'importance sociale de ces événements, ont commencé à les patronner officiellement. C'était l'occasion pour la cour impériale de se montrer proche du peuple. Les visites impériales s'accompagnaient souvent des distributions de nourriture, des pièces de monnaie et même de vêtements pour les plus démunis.
0: Mais depuis la dynastie des Tang jusqu'à aujourd'hui, ça fait plus de 1000 ans. Et comment ces foires ont-elles survécu aux nombreux changements qu'a connu la Chine?
1: C'est une excellente question, Manon. La résilience de ces traditions est remarquable. Pendant la dynastie Ming, les foires des temples ont connu leur âge d'or. C'est à cette époque que se sont codifiés la plupart des arts populaires que nous pouvons encore admirer aujourd'hui.
0: Ah, c'est à partir de la dynastie Ming.
1: Oui, les troupes d'artistes itinérants parcouraient l'Empire, transportant avec eux non seulement leurs spectacles, mais aussi les légendes, les chants et les traditions de chaque région.
0: Donc aujourd'hui, nous assistons à une véritable renaissance de ces foires qui sont devenues des événements majeurs du tourisme culturel tout en préservant leur authenticité. Eh bien, tout de suite, on va parler du déroulement concret de ces foires et cela est juste après une pause musicale.

0: Vous écoutez Carnet de route aujourd'hui. Nous vous emmenons pour un voyage extraordinaire au cœur de la Chine traditionnelle à travers notre sujet intitulé Les fascinantes foires de temples ou miaohui, comme on les appelle en mandarin. Et reparlons maintenant du déroulement concret de ces foires. Comment ça se déroule? Comment se passe une journée type?
1: Ah oui, on va prendre l'exemple de la foire du Temple de la Terre à Beijing, le Ditan Temple Fair, qui est l'une des plus importantes du pays.
0: J'ai été à la foire Temple Ditan et il y avait trop de monde et la journée commence très tôt, Rogo.
1: La journée commence extraordinairement tôt, bien avant l'aube. Dès 4h du matin, le premier vendeur arrivent pour installer leur stand. C'est un moment magique où la ville dort encore, mais où l'enceinte du temple bourdonne déjà d'activité.
0: Oui, le matin, très tôt, les cuisiniers ont déjà commencé à préparer leur fourneau et l'air s'emplit progressivement des parfums mêlés. Par exemple, l'encens des premiers fidèles, la vapeur des xiaolongbao, petit pain farci, l'odeur des épices qui grillent et des brochettes dans les coulisses. Les artistes se préparent, les acrobates s'échauffent dans un coin, les acteurs d'opéra appliquent leur maquillage élaboré et les musiciens accordent leurs instruments traditionnels. Tout le monde prépare un spectacle de fête. Et Roko, vous savez, la cérémonie d'ouverture de la foire du temple de Ditan est vraiment un moment spectaculaire.
1: Absolument, absolument. À 8h précises, la cérémonie commence par les trois coups traditionnels du gong, dont les vibrations résonnent dans tous les temples. C'est un moment solennel où le temps semble suspendu. Les musiciens, vêtus de soie brodée aux couleurs éclatantes, prennent place sur l'estrade principale. L'orchestre traditionnel se compose d'instruments fascinants, le haru, ses violons à deux cordes au son si particulier, le pipa et sa

0: pièces en forme de poire, les gujeng aux cordes multiples et bien sûr le percussion.
1: Mm-hmm.
0: La danse du réveil du lion ouvre les festivités. C'est un spectacle extraordinaire qui demande une coordination parfaite. Chaque lion est animé par deux artistes qui ont passé des années à perfectionner leur art. Les danseurs des têtes doivent maîtriser les expressions du lion, les clignements d'yeux, les mouvements d'oreilles, l'ouverture de la gueule. Son partenaire qui fait la queue doit maintenir une position accroupie tout en suivant parfaitement le mouvement du premier.
1: Mm-hmm. Les Chinois d'outre-mer vont également tenir ce genre d'événement tout de même. Mais est-ce que ces lions sont-ils tous identiques?
0: Il faut dire que chaque lion a sa propre particularité.
1: Mm-hmm.
0: Certains sont plus joueurs, d'autres plus majestueux. Les couleurs aussi ont leur importance. Les lions jaunes représentent souvent la prospérité, le rouge le bonheur, le noir la sagesse. Leurs costumes sont de véritables œuvres d'art, fabriquées à la main avec des matériaux précieux et décorées de motifs symboliques.
1: Mm-hmm. Et après cette ouverture spectaculaire, que peut-on voir dans la foire, à part la danse de lion?
0: Oui, la foire s'organise généralement en plusieurs zones distinctes.
1: Mm-hmm.
0: Dans l'espace des arts martiaux, vous pouvez admirer des démonstrations de kung-fu traditionnelles.
1: Mm-hmm.
0: Les maîtres présentent différents styles, les gracieux tai-chi, aux mouvements fluides, le dynamique Changhuan du nord de la Chine ou encore les puissants Hongchuan, le style de l'école Shaolin.
1: Ah.
0: Dans la zone des artisans, vous découvrez des métiers ancestraux fascinants. Les souffleurs de sucre créent des animaux délicats en sucre filet coloré. Un peu plus loin, les calligraphes tracent des caractères élégants sur des papiers de riz, proposant aux visiteurs d'écrire leur nom en chinois ou de vœux de bonne fortune.
1: Et côté gastronomie, j'imagine que c'est un aspect important aussi dans la foire.
0: Oui, la gastronomie est effectivement au cœur de l'expérience.
1: Mm-hmm.
0: Chaque région de Chine est représentée par ses spécialités. À Beijing, il faut absolument goûter les tanghoulu,
1: mm-hmm.
0: ces brochettes de fruits caramélisés qui craquent sous la dent.
1: Mm-hmm.
0: Les chaoti, raviolis pékinois, sont préparés à la minute devant vous. Et moi, j'adore regarder les cuisiniers les plier avec une dextérité impressionnante à une vitesse stupéfiante.
1: Mm-hmm.
0: Pour les plus aventureux, il y a les chudofu, les célèbres tofu fermentés dont l'odeur est, disons, caractéristique.
1: Ah.
0: Mais le goût est délicieux, voyez-moi.
1: Mm-hmm.
0: Les baozi à la vapeur laissent échapper leurs nuages parfumés quand on les ouvre. Et n'oublions pas les nouilles tirées à la main.
1: Mm-hmm.
0: Un spectacle en soi. Les cuisiniers étirent la pâte encore et encore jusqu'à obtenir des fils fins comme des cheveux.
1: Tout cela est comme des acrobaties aux yeux des étrangers. Hein. Des nouilles tirées à la main, tout un spectacle. Et les raviolis et puis les brochettes de fruits caramélisés qui craquent sous les dents. Là, on vous avait présenté la foire en détail. Et je pense que Rocco a encore des conseils pratiques pour nos amis auditeurs qui voudraient visiter ces foires. Et cela est juste après une pause musicale.

0: Vous écoutez Carnet de route aujourd'hui. Nous vous emmenons pour un voyage extraordinaire au cœur de la Chine traditionnelle à travers notre sujet intitulé Les fascinantes foires de temples, ou miaohui, comme on les appelle en mandarin. Avez-vous des conseils pratiques pour nos auditeurs qui voudraient visiter ces foires?
1: Bien sûr, d'abord le timing est crucial. Les plus grandes foires ont lieu pendant le nouvel an lunaire, généralement entre fin janvier et mi-février. Je conseille de réserver son voyage au moins 3 mois à l'avance, car c'est une période très demandée. Pour l'hébergement, privilégiez les quartiers proches des temples. À Beijing, le quartier de Dongcheng est idéal pour la foire des titanes. À Xi'an, restez dans la vieille ville si possible.
0: Et concernant la langue, peut-être on devrait apprendre quelques phrases essentielles.
1: Oui, des phrases comme ni hao pour dire bonjour, xian xian pour dire merci, do sha tian pour demander le prix, jiga pour dire celui-ci, en désignant ce que vous voulez. Jiga do sha tian.
0: Et je crois qu'avec les 4 mots chinois, vous n'aurez plus de barrière de langue. En faisant un tour dans la foire, et des conseils pour profiter au maximum de la journée?
1: Absolument, je conseille d'arriver tôt, vers 8h30, juste après la cérémonie d'ouverture. Les 2 premières heures sont idéales pour la photographie, car la lumière est belle et la foule encore clairsemée. Évitez les heures les plus chargées, généralement entre 11h et 14h, pour les zones de restauration. C'est le moment idéal pour visiter les expositions artisanales ou assister au spectacle.
0: Ah, d'accord. Et pour profiter pleinement de cette expérience, il faut prévoir un budget de...
1: Oui, donc comme vous le dites, donc pour profiter pleinement de cette expérience, il faut prévoir environ 50 euros par jour et par personne.
0: Qu'est-ce que cela comprend?
1: Oui, dans cette somme, vous pouvez avoir droit à l'entrée dans la foire, autour de 3 à 5 euros. Vous pouvez prendre un repas 15-20 euros, un repas qui vous permet de goûter à diverses spécialités. Et vous pouvez vous procurer quelques souvenirs artisanaux entre 20 et 25 euros. Et il y aura des spectacles supplémentaires auxquels on vous demandera de débourser 5 à 10 euros.
0: On peut les payer par notre portable.
1: Bon, en Chine, vous savez, les paiements électroniques est très développé, mais n'oubliez pas de prévoir de l'argent liquide. Parce que beaucoup de petits stands traditionnels n'acceptent que les espèces.
0: Ah, d'accord. Donc, il faut prévoir
1: quelques liquides.
0: Quelques liquides. Et au niveau des conseils pour l'équipement, des vêtements?
1: Ah, c'est un point crucial. Vous savez, en février, il fait très froid dans le nord de la Chine. À Beijing, les températures peuvent descendre jusqu'à moins 10 degrés Celsius et dans d'autres provinces du nord jusqu'à moins 30 degrés Celsius.
0: Ah oui, comme dans quelques villes du nord-est de la Chine, il peut descendre jusqu'à moins 30 Celsius.
1: Oui, moins 30 degrés Celsius. Donc il serait toujours mieux de prévoir un manteau d'hiver chaud, des sous-vêtements thermiques, un bonnet, une écharpe avec des gants, des chaussettes confortables et chaudes, des semelles supplémentaires isolantes. Et il est aussi préférable, Manon, de s'habiller en pelure d'oignon.
0: Oui, qu'est-ce que c'est le pelure d'oignon?
1: Donc, c'est-à-dire qu'il faut avoir plusieurs couches.
0: Ah,
1: oui,
0: d'accord.
1: Il ne faut pas seulement vous limiter à mettre un manteau, mais à l'intérieur, il faut mettre plusieurs couches pour vous prémunir...
0: Pour lutter contre le froid.
1: Voilà, c'est ça.
0: Ah, d'accord.
1: Car il peut faire plus chaud dans la foule et dans les restaurants.
0: Dans les restaurants, on peut enlever des couches.
1: Dans les restaurants, on peut enlever, voilà.
0: Et pour terminer, Rogo, partagez nous vos expériences dans les foires.
1: Oui, oui, je me souviens particulièrement d'une visite à la foire du temple de Xian.
0: Mm-hmm.
1: J'observais un maître calligraphe depuis un moment, fasciné par ses gestes précis.
0: Mm-hmm.
1: Le maître m'a invité à essayer, malgré ma maladresse évidente. Il a pris le temps de guider ma main pour tracer les caractères fou.
0: Ah oui,
1: qui signifie bonheur.
0: Mm-hmm.
1: Et ces moments de partage, au-delà de la barrière de la langue et Manon, résument parfaitement l'esprit des foires des temples.
0: Mm-hmm.
1: Un lieu de rencontre, d'échange et de transmission culturelle.
0: Je suis tout à fait d'accord avec vous, Rogo. Et merci infiniment pour ce partage extraordinairement riche.
1: Merci à vous, Manon, et merci à tous nos auditeurs. Comme on dit en chinois, pour terminer, Lu tu yu chuao.
0: Ah, lu tu yu kui.
1: Lu tu yu, comme on dit en chinois, pour terminer, lu tu yu kui.
0: Oui, c'est ça. Bon voyage. Merci. Vous avez une sorte de facilité pour apprendre le chinois.
1: Merci beaucoup.
0: Voilà, aujourd'hui, à travers la présentation de Rogo, on a pu connaître les merveilles des foires de temples chinois. Ces événements extraordinaires incarnent véritablement l'âme de la culture traditionnelle chinoise. Juste comme ce qu'a résumé Rogo, au-delà de la barrière de langue, les foires de temples est un lieu de rencontre, d'échange et à la fois de transmission culturelle. Bon, c'est tout pour la première partie de notre émission Carnet de route, tout de suite au cours des Chinois avec Xiao Tai et Thomas, juste après une pause musicale.

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1: Bonjour à tous et bienvenue pour un nouveau cours de chinois. Salut Thomas.
0: Salut Tai, tu vas bien depuis le dernier cours ?
1: Moi je vais très bien, et toi ?
0: Écoute, ça va également très bien, le beau temps est arrivé, ça fait super plaisir. Alors lors du cours précédent, on a appris certaines expressions à utiliser lors d'une réunion familiale. Et aujourd'hui on va d'abord les réviser, tu vas prononcer les phrases en chinois et je vais les traduire en français.
1: Ok, c'est parti.
2: 我很高兴认识你的...
0: Je suis très content de connaître ta famille.
2: 这是我的拿手菜.
0: Ce plat est ma spécialité.
2: 你多吃点.
0: Prenez-en encore.
2: 下次请你们到我家做客.
0: Je vous inviterai chez moi la prochaine fois. Voilà, on se réécoute les dialogues maintenant.
3: 对话一.
4: 欢迎你来做客。我很高兴认识你的家人。对话二。这是我的拿手菜，你尝尝。哦，不错，挺好吃的。对话三。你多吃点。我吃饱了。对话四。下次请你们到我家做客。有时间一定去。
1: Voilà une petite piqûre de rappel du cours.

0: Précédent, ça ne peut pas faire de mal. Maintenant, on va voir ce qu'on va apprendre aujourd'hui.
1: Ouais, ok. Ce que je te propose, c'est que tu lises les phrases en chinois, je les traduis en français et après, on travaille.
0: Bonne idée.
2: Nin xian qing.
1: Allez-y, s'il vous plaît.
2: Bie zhemo ke qi.
1: Pas tant de manières.
2: Wei wo men de he zuo cheng gong. Gan bei.
1: Buvons à notre réussite.
2: Wei da jia de shen ti jian kang. Gan bei.
1: Buvons à la santé de tout le monde.
2: Gan xie ni men de re qing kuan dai.
1: Merci pour votre accueil chaleureux. Bon, il y a tant de gambei dans les phrases qu'on va trinquer lors du cours d'aujourd'hui, Tai, je pense.
0: Oui, nous allons aujourd'hui participer à un banquet fictif.
1: Ok, ça tombe bien. Il y a une expression chinoise destinée à ces repas ou à ces banquets fictifs qui veut dire « allez-y s'il vous plaît » ou « après vous ». C'est l'expression, Tai.
0: Nin xian qing.
1: Voilà, une expression qui peut être utilisée dans diverses circonstances. Citons un exemple, lors d'un repas, quand tu prononces cette phrase, cela signifie « que tu veux que tes invités se servent d'abord ».
0: Nin xian qing.
1: Nin qian qing.
0: Nin est l'appellation respectueuse de ni.
1: Nin.
0: Xian, d'abord.
1: Xian.
0: Qing, s'il vous plaît.
1: Qin.
0: Nin xian qing. Allez-y, s'il vous plaît.
1: Nin qian qing.
0: Ok, on va écouter le premier dialogue.
3: Nin xian qing.
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1: Et tu vas me dire maintenant quelle est la réponse convenable à cette phrase, Tai.
0: Oui, pour répondre à nin xian qing, tu peux dire... Bie zheme ke qi.
1: Bie zheme ke qi.
0: Bie, ne pas.
1: Bie.
0: Zheme, si ou comme cela.
1: Zheme.
0: Ke qi, ce qui signifie avoir beaucoup de manières.
1: Bie zheme ke qi.
0: Bie zheme ke qi.
1: Bie zheme ke qi. Ne faites pas tant de façon. Bon, allez, maintenant, on passe au dialogue 2.
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1: Et lors d'un repas, il y a plusieurs expressions pour porter un toast. Citons un exemple. Buvons à notre réussite. Comment le dire en chinois, Tai?
0: Wei wo men de he zuo cheng gong gan bei.
1: Wei wo men de he zuo cheng gong gan bei.
0: La phrase est un peu longue, je vais la décomposer. Wei est une préposition, ici il signifie pour.
1: Wei.
0: Wamen de, notre.
1: Wamen de.
0: He zuo, coopération.
1: He zuo.
0: Cheng gong, réussite.
1: Cheng gong.
0: Ganbei, vidons notre verre.
1: Ganbei.
0: Wei wamen de he zuo cheng gong ganbei. Buvons à notre réussite, à notre collaboration.
1: Allez, rien de plus important que la santé, comment dire en chinois donc, buvons à la santé de tout le monde.
0: On peut dire, wei da jia de shen ti jian kang gan bei.
1: Ok, tu vas me décomposer ça en plusieurs morceaux.
0: Wei, pour.
1: Wei.
0: Da jia de, tout le monde.
1: Da jia de.
0: Shen ti, santé.
1: Shen ti.
0: Jian kang, bonne santé.
1: Jian kang.
0: Gan bei.
1: Gan bei, vidons notre verre.
0: Wei da jia de shen ti jian kang gan bei.
1: Bon, allez, on passe directement au dialogue 3.
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1: Le repas s'achève, il faut remercier nos hôtes. Comment le dire en chinois, Tai?
0: Gan xie ni men de re qing kuan dai.
1: Allez, comme d'habitude, on va décomposer.
0: Gan xie veut dire merci.
1: Gan xie.
0: Ni men de, votre.
1: Ni men de.
0: Re qing, chaleureux.
1: Re qing.
0: Quan dai, réception chaleureuse.
1: Quan dai.
0: Gan xie ni men de re qing quan dai.
3: 时间不早了，我们该走了。感谢你们的热情款待。
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0: Voilà, c'était le dernier dialogue. Avant de passer à notre rubrique ABC de la culture chinoise, on va refaire les phrases clés d'aujourd'hui. Je vais dire les phrases chinoises et Thomas va donner le sens en français.
1: Ok, c'est parti.
0: 您先请.
1: Allez-y, s'il vous plaît.
0: 别这么客气.
1: Pas tant de manières.
0: 为我们的合作成功干杯.
1: Buvons à notre réussite.
0: 为大家的身体健康干杯.
1: Buvons à la santé de tout le monde.
0: 感谢你们的热情款待.
1: Merci de votre accueil chaleureux. Voilà, on avance doucement, mais sûrement. Le tout, c'est de retravailler un peu ce qu'on en a vu précédemment et ça devrait rentrer. Et maintenant, on passe à notre rubrique ABC de la culture chinoise, Tai.
0: Bon, aujourd'hui, on va parler de la modestie chinoise, qui est une vertu traditionnelle en Chine. Depuis l'Antiquité chinoise, on dit « man zhao sun, qian shou yi », qui désigne « la modestie est bénéfique, tandis que la suffisance appelle la ruine ». Accepter de bon gré les suggestions et les critiques d'autrui, avoir des manières civilisées dans le comportement, tout cela peut refléter la modestie. Par exemple, quand d'autrui les vante ou cite en exemple, les Chinois font preuve souvent de la modestie en disant « quoi tiens là » ou « na li, na li », ce qui signifie « vous exagérez beaucoup » ou « 我做的还很不够», « je dois encore faire beaucoup d'efforts ».
1: Voilà, l'essence de la modestie que les Chinois promettent, c'est le respect à autrui, l'amitié et l'autodiscipline. Un homme ne peut être respecté par les autres que quand il possède une vertu de modestie. En Chine, la modestie est donc loin d'être démodée. C'est parce que quand un homme réussit, la modestie lui permet de voir ses lacunes pour encore aller plus loin et encore progresser. Voilà, c'en est fini pour notre cours de chinois et pour notre ABC de la culture. Comme d'habitude, une petite question avant de se quitter. Comment dire « allez-y s'il vous plaît » en chinois ? Voilà, notre cours de chinois, c'est fini pour aujourd'hui. Merci encore de votre fidélité. Zaijian, et à bientôt.
0: Zaijian.
4: Voilà, notre émission d'aujourd'hui touche à sa fin. Merci de nous avoir suivis. On se

0: Madame, Monsieur, bonjour, il est 15h ici à Beijing, vous êtes en direct sur CGTN Français. Bienvenue dans cette nouvelle édition du journal. Tout de suite, voici les titres de cette édition. La Chine organise une cérémonie solennelle pour commémorer le 95e anniversaire de l'incident du 18 septembre. Le Premier ministre canadien salue devant le Parlement européen l'opportunité de devenir le premier membre associé de l'UE. L'Arabie Saoudite et les Houthis du Yémen continuent d'échanger des frappes de part et d'autre de la frontière. Et au forum de Changshan, la Chine se dit prête à collaborer avec toutes les parties afin de renforcer la stabilité régionale. La Chine a organisé une cérémonie solennelle pour commémorer le 95e anniversaire de l'incident du 18 septembre. Cet incident a marqué le début de la guerre de résistance du peuple chinois contre l'agression japonaise.
1: Une cérémonie de sonnerie de cloche s'est tenue dans la ville de Shenyang, située dans la province du Liaoning, au nord-est de la Chine. La cloche a retenti 14 fois, symbolisant les 14 années de lutte acharnée contre les envahisseurs japonais. Des sirènes d'alerte aérienne ont retenti pendant 3 minutes dans tout Shenyang et dans d'autres villes du Liaoning. Le 18 septembre 1931, les troupes japonaises ont fait sauter un tronçon de voie ferrée sous leur contrôle près de Shenyang. Elles ont accusé les troupes chinoises de sabotage, prétexte utilisé pour lancer plus tard dans la nuit une attaque contre des casernes situées près de Shenyang, marquant ainsi le début de l'invasion préméditée de la Chine. Cette journée est l'occasion d'une commémoration collective de l'histoire et rend hommage aux héros de la guerre ainsi qu'à la paix durement acquise.
0: Un universitaire japonais exhorte le gouvernement japonais à faire face à son passé de guerre et à veiller à ce que la vérité sur cette histoire soit transmise aux générations futures.
1: Les jeunes d'aujourd'hui ne savent pratiquement rien du massacre de Nanjing, des bombardements de Chongqing et de Jinzhou, ni de l'utilisation par le Japon de gaz toxiques et d'unités de guerre biologiques. Bon nombre de chapitres les plus honteux de l'histoire ont été enfouis dans l'oubli. Nous avons pourtant le devoir de transmettre fidèlement la vérité sur cette guerre aux générations futures. Si nous négligeons cette responsabilité de préserver et de transmettre son histoire, et si nous nions, révisons, inventons ou déformons l'histoire de cette guerre, c'est là que réside la véritable culpabilité.
0: Le ministre chinois des Affaires étrangères Wang Yi s'est entretenu par téléphone avec le secrétaire d'État américain Marco Rubio afin de discuter des échanges de haut niveau entre les deux pays.

0: pays. M. Wang a déclaré que les relations sino-américaines avaient progressé sur la voie d'une stabilité stratégique constructive tracée par les deux chefs d'État. Il a ajouté que la diplomatie des chefs d'État constituait le pilier des relations bilatérales. Le ministre chinois des Affaires étrangères a appelé les deux parties à se préparer à la prochaine étape des échanges de haut niveau dans un esprit d'égalité, de respect et de bénéfices mutuels. Wang Yi a également déclaré que la Chine et les États-Unis devaient renforcer leur communication, faire progresser leur coopération, gérer leurs divergences et respecter leurs intérêts fondamentaux respectifs. Wang Yi a également échangé ses points de vue avec Marco Rubio sur la situation au Moyen-Orient et d'autres questions clés. Le ministère chinois du Commerce a indiqué que les équipes économiques et commerciales chinoises et américaines maintenaient une communication étroite sur des questions telles que la réduction des droits de douane. Le porte-parole du ministère, He Yadong, a fait cette déclaration en réponse à une question des médias concernant un accord de réduction réciproque des droits de douane portant sur 30 milliards de dollars de produits de chaque côté. Et les États-Unis ont restitué à la Chine 64 reliques culturelles, des œuvres d'art et des fossiles paléontologiques.
1: Parmi les objets restitués figure une statue de Bodhisattva provenant des grottes de Tianlongshan dans la province septentrionale chinoise du Shanxi qui avait été pillée et perdue il y a plus d'un siècle. L'ambassadeur de Chine aux États-Unis, Xie Feng, et le consul général de Chine à New York, Chen Li, ont assisté à deux cérémonies de remise distinctes à Washington et à New York en présence d'autres responsables chinois et américains. L'ambassadeur Xie a déclaré que cette restitution était le fruit de plusieurs années de collaboration étroite entre les autorités chinoises et américaines chargées du patrimoine.
2: Il s'agit d'une nouvelle avancée importante depuis plus de 2 ans, après que notre ambassade a réussi à récupérer de précieuses reliques culturelles telles que 2 volumes d'anciens manuscrits sur soie de Dudanku ou Xinling et Gongshoutan, datant de la période des royaumes combattants, ainsi que la plaque en forme de tigre de la même période.
3: Nous avons accompli beaucoup de choses ces 2 dernières années. Nous travaillons ensemble pour garantir que l'histoire et le patrimoine culturel de la Chine soient protégés et préservés pour nous tous.
4: Les reliques culturelles restituées par les États-Unis cette fois-ci et précédemment seront toutes présentées lors de l'exposition consacrée aux résultats obtenus en matière de recherche et de restitution des reliques culturelles perdues, que nous sommes en train de préparer. Je suis convaincu que ces trésors de la civilisation permettront au peuple chinois de ressentir la profonde amitié du peuple américain, qu'ils permettront à la Chine et aux États-Unis de puiser, grâce aux échanges et à la coopération en matière de patrimoine culturel, une énergie positive fondée sur le respect mutuel, la coexistence pacifique et la coopération gagnant-gagnant, et qu'ils permettront à la communauté internationale de constater la responsabilité de grande puissance que la Chine et les États-Unis doivent assumer à travers nos efforts conjoints pour protéger et transmettre les acquis de la civilisation humaine.
0: Le Premier ministre canadien Mark Carney a affirmé que le Canada et l'Union européenne étaient plus forts ensemble. Il a tenu ses propos lors d'un discours prononcé devant le Parlement européen en France. Il a déclaré que le Canada se réjouissait de l'opportunité de devenir le premier membre associé de l'UE, mais a insisté sur le fait que les législateurs canadiens auraient leur mot à dire avant que toute décision ne soit prise. M. Carney a également déclaré que seul le Canada était habilité à décider avec qui il concluait des accords.
1: Au Parlement européen, l'accueil et les ovations pour le Premier ministre canadien ont évoqué une histoire commune.
5: We are not.
6: Nous ne sommes pas des alliés de circonstance. Nous ne recherchons pas d'accord à somme nulle.
1: Mais Mark Carney doit répondre à des questions sur la manière dont son pays pourrait devenir le premier membre associé de l'Union européenne. M. Carney s'est adressé aux législateurs européens au lendemain d'une déclaration de la présidente de la Commission européenne, Ursula von der Leyen, qui, dit-on, a pris les deux parties au dépourvu en proposant de resserrer les liens.
7: Nous créerons une alliance technologique. Nous intégrerons les bases industrielles de défense.
1: Mais certains parlementaires estiment que cette proposition ne relevait pas de la compétence d'Ursula von der Leyen, étant donné que les 27 États membres de l'UE et le Canada doivent d'abord donner leur accord. De plus, des obstacles juridiques se dressent.
8: Cela nécessiterait une modification du traité, car un tel statut, celui de membre associé, n'existe pas.
1: Ce rapprochement entre le Canada et l'Europe intervient en pleine guerre commerciale entre Ottawa et les États-Unis. Et le président américain a immédiatement menacé l'UE de représailles.
9: S'ils font cela, si j'estime qu'il s'agit d'un acte hostile, je mettrai en place des droits de douane très lourds ou je cesserai tout commerce avec l'Europe.
1: Les États membres de l'UE s'inquiètent également des répercussions commerciales. 10 d'entre eux n'ont pas ratifié l'accord de libre-échange avec le Canada qui existe depuis près d'une décennie, avec des pays comme la France qui protègent leur secteur laitier contre les importations. Mais Mark Carney estime que le Canada et l'UE ont besoin l'un de l'autre alors que l'ordre occidental connaît des changements radicaux.
10: Aujourd'hui, la souveraineté ne se limite plus à la capacité de nous nourrir,
6: de nous approvisionner en carburant et de nous défendre. Elle exige désormais un accès sécurisé à l'intelligence artificielle, aux semi-conducteurs, aux minéraux critiques, aux systèmes de paiement, aux technologies d'énergie propre, aux vaccins et aux communications spatiales. Le Canada et l'Europe sont chacun forts. Ensemble, l'Europe et le Canada sont plus forts.
1: Si la définition de cette adhésion en tant que membre associé prête à confusion, il est clair que le processus est complexe. L'Allemagne a proposé un statut de membre associé à l'Ukraine pour la soutenir dans son conflit avec la Russie. Mais cette proposition n'a reçu aucun soutien. Et certains pays, comme la Turquie, sont candidats à l'adhésion depuis plus de 20 ans. L'UE et le Canada auront donc de nombreuses questions à trancher quant à la manière dont elles pourront, sur le plan juridique et logistique, forger cette alliance lors de leur sommet conjoint à Montréal en octobre.
0: L'Arabie saoudite et les Houthis du Yémen ont continué à échanger des frappes de part et d'autre de la frontière.
1: Les Houthis indiquent que des avions de combat saoudiens ont lancé 37 frappes aériennes sur deux provinces yéménites. La défense civile saoudienne indique que des débris provenant d'un drone des Houthis interceptés ont tué une personne à l'est de la Mecque. Il s'agit du premier décès signalé en Arabie saoudite depuis le début des combats. Riyad a accusé les Houthis de prendre la Mecque pour cible. Les Houthis ont rejeté cette accusation. Les combats ont contraint de nombreux civils yéménites à fuir vers Djibouti, sur la rive africaine de la mer Rouge.
10: Nous avons embarqué tôt le matin pour fuir. Il y avait de nombreuses familles de réfugiés yéménites à bord. Les avions de combat continuaient de mener des frappes aériennes alors que nous levions l'ancre. Nous avons prié sans relâche jusqu'à ce que nous atteignions l'Afrique, où nous sommes temporairement à l'abri de la menace de la guerre. Lorsque nous avons quitté le Yémen, le conflit s'était déjà considérablement intensifié. Les combats acharnés et le survol des avions de combat nous ont épuisés. Nous pouvions le supporter, mais pas les enfants. Le simple fait d'entendre passer les avions de combat était déjà trop pour eux. Même si les appareils ne frappaient aucune cible, dès que les enfants entendaient leur bruit, ils se figeaient de peur et fondaient en larmes.
0: Le ministre chinois de la Défense, Dong Jun, a déclaré que l'armée chinoise était prête à collaborer avec toutes les parties en vue d'une plus grande stabilité régionale et d'un développement pacifique.
11: Dans son discours d'ouverture du forum Xiangshan de Beijing, Dong Jun a appelé à un renforcement de la gouvernance mondiale en matière de sécurité et a mis en garde contre la résurgence du militarisme. Il a rencontré les ministres de la Défense de la Thaïlande, de la Mongolie, du Cambodge et de Singapour. Ces ministres, ainsi que des représentants de près de 100 pays, régions et organisations internationales, se trouvaient cette semaine dans la capitale chinoise à l'occasion du forum dans le but de parvenir à un consensus sur les questions de sécurité. L'ancien ambassadeur de Chine aux États-Unis, Sui Tian Kai a réaffirmé la position de Beijing concernant la région de Taïwan.
10: Nous avons clairement exprimé notre position sur la question de Taïwan et nous sommes restés cohérents. C'est la ligne rouge parmi les lignes rouges, c'est un intérêt fondamental, c'est tout. Bien sûr, certains pourraient s'attendre à ce que l'autre partie fasse preuve d'une nouvelle ouverture d'esprit, mais nous ne nous faisons pas d'illusions et savons que ce ne sera pas facile. Mais permettez-moi de dire ceci. La réunification définitive de la Chine permettra de régler cette question une fois pour toutes. Nous instaurerons une stabilité durable dans le détroit de Taïwan.
0: Les liens commerciaux solides entre la Chine et l'ASEAN bénéficient d'un nouvel élan grâce à l'accord de libre-échange renforcé, en particulier pour les micro, petites et moyennes entreprises.
1: En 2010, la Chine a été le premier pays avec lequel l'ASEAN a conclu un accord de libre-échange. Les versions précédentes de l'accord de libre-échange Chine-ASEAN mettaient l'accent sur la réduction des droits de douane afin de faciliter la circulation transfrontalière des marchandises. L'accord renforcé, signé ici à Kuala Lumpur en octobre dernier, appelé FTA 3.0, met davantage l'accent sur les services et vise à faciliter les échanges transfrontaliers, notamment en tirant parti des technologies numériques et en améliorant l'accès aux chaînes d'approvisionnement régionales. Cela revêt une importance cruciale pour les PME de l'ASEAN qui ne disposent pas des ressources des grandes entreprises et qui jusqu'à présent avaient plus de mal à exploiter le potentiel de l'immense marché chinois. L'accord de libre-échange 3.0 vise à leur faciliter la tâche en rationalisant les procédures douanières, en les numérisant et en fournissant de meilleures informations sur la réglementation et les exigences du marché. Grâce à la croissance de l'économie numérique, les PME de l'ASEAN n'ont pas besoin d'une forte présence physique en Chine et peuvent atteindre les consommateurs chinois via le commerce électronique et les paiements numériques. La version 3.0 de l'accord vise également à favoriser le renforcement des capacités afin d'aider les PME à jouer un rôle plus important dans les chaînes d'approvisionnement régionales. De plus, elle met l'accent sur des secteurs que les pays de l'ASEAN souhaitent vivement développer, tels que l'économie verte et l'économie numérique. des secteurs dans lesquels la Chine est manifestement un leader mondial. Les pays de l'ASEAN, y compris leurs PME, ont donc tout à gagner de cet accent mis sur le renforcement de la coopération, du commerce et des investissements dans ces domaines. Compte tenu des perturbations que nous observons actuellement dans l'ordre commercial mondial et les chaînes d'approvisionnement, cette mise à niveau et cet élargissement d'un partenariat commercial aussi essentiel sont à la fois hautement appréciés et parfaitement opportuns.
0: Et c'est la fin de cette édition. Merci de l'avoir suivi. Et je vous retrouve dans une demi-heure pour la prochaine édition du Monde de l'économie.
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22: Bonjour à tous, merci de nous retrouver dans cette nouvelle édition d'Invivo. Nous avons le plaisir de recevoir pour vous deux grands artistes français, Jean Girel, un grand céramiste, un maître d'art qui a une passion pour la céramique chinoise de l'Antiquité et qui quête sans cesse à inventer des univers spectaculaires à travers la simplicité de ses œuvres. Et Jacques-Rémy Girard, réalisateur français de films d'animation et fondateur du studio Folimage. Tous les deux ont réalisé des œuvres remarquables dans leur propre domaine. Mais le début de leur carrière professionnelle est toujours lié à la Chine. Dans In Vivo, Jean Girel et Jacques-Rémy Girard vont partager avec nous leurs univers artistiques.
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24: D'abord peintre, Jean Girel décide en 1973 de se consacrer à la céramique après avoir découvert lors d'une visite au musée Guimet à Paris les grès chinois de la fin de la dynastie Song au XIIIe siècle. La découverte de la céramique Song lui révèle l'évidence de sa vocation. Il décide alors de se consacrer exclusivement à la céramique à partir de 1975.
25: J'ai commencé la céramique il y a 61 ans à l'âge de 10 ans, j'ai vu quelqu'un qui tournait un bol sur le tour et ça m'a fasciné et ce jour-là, j'ai su que la céramique était ma vocation. Je suis monté sur le tour et j'ai tourné un bol. Je suis arrivé immédiatement à tourner un bol parce que j'ai l'impression que j'avais déjà toute ma vie d'enfant, que je l'avais déjà entre mes mains, que j'avais déjà la céramique entre mes mains. Donc je suis devenu céramiste très jeune et à l'âge de 23 ans, j'ai découvert à Paris, au musée Guimet, qui est un musée d'art d'Extrême-Orient, j'ai découvert la céramique chinoise des Song, en particulier un bol noir qu'on appelle fourrure de lièvre, qui vient des fours de Jian, qu'on appelle les bols Jian, et puis une urne funéraire en céladon de Chine du Sud de Longchuan. Ce sont les deux céramiques qui m'ont fortement impressionné et qui ont déterminé toute ma carrière de céramiste. J'ai compris devant ces deux pièces que avec le minimum de moyens, avec des moyens très simples qui sont la terre qu'on a sous les pieds, les cendres du four et un simple four à bois, avec les moyens les plus simples qu'on pouvait arriver à au maximum de la beauté. J'étais à cette période-là, je faisais de la céramique, mais en même temps de la peinture. J'étais très jeune, mais j'étais un peintre assez connu. Et quand j'ai découvert la céramique Song, je me suis dit, ce que je mettais dans mes grands tableaux, eh bien, il fallait que j'arrive à le mettre simplement dans un simple bol, puisque moi, l'intérieur d'un bol, dans sa simplicité, peut en fait exprimer la totalité de l'univers.
24: Considéré comme le plus grand céramiste français contemporain, il mène une exploration ininterrompue des techniques de la poterie, et prépare lui-même ses pâtes, compose ses émaux et invente de nouveaux fours. Dans une quête passionnée, il se livre depuis 40 ans à une véritable aventure artistique et historique. Redécouvrir la technique perdue depuis le potier Tian de la fin de l'époque Song, de bol Tian Chan, de Futian, dont la couverte extérieure présente des reflets irisés et dont l'extérieur semble renfermer une galaxie de taches évoquant les scintillements dans les ciels d'une nuit étoilée. Au prix d'une multitude d'essais et de calculs, il a réussi à retrouver cette irisation et cherche à provoquer dans son four à bois la pluie d'étoiles de ce bol mythique. Récemment, Jean Girel a été invité à présenter ses œuvres de poterie lors d'une exposition à Pékin rayonnant les travaux des artisans d'art chinois et français. L'une des pièces exposées, le tambour céramique, s'inspire du tambour de pluie en bronze archaïque chinois. Sur les tambours céramiques de Jean Girel, on peut constater 5 objets céramiques en forme d'oiseaux qui représentent les systèmes Wuxing gouvernant l'existence et l'évolution de l'univers. Jean Girel essaye de mettre en lumière le mystère de la beauté et du monde à travers la céramique.
25: Ce sont des oiseaux qui, comme les faisans par exemple, le faisan ou des sortes d'oiseaux. J'aime beaucoup la céramique chinoise, mais j'aime aussi les bronzes archaïques chinois qui très souvent ont des petits animaux comme ça sur des sculptures en bronze. Et puis pour moi, le fait de mettre ces oiseaux sur les pièces, c'est aussi un clin d'œil à la couleur des ailes des oiseaux, puisque je recherche dans ma céramique noire, ce sont toutes les couleurs de l'arc-en-ciel qui sortent uniquement du noir, et c'est ce qui se passe sur le plumage des oiseaux.
24: Jean Girel a sa propre vision esthétique dans la création de céramique. Selon lui, l'intérieur d'un bol, dans sa simplicité, on peut exprimer la totalité de l'univers.
25: Moi, ce qui m'intéresse, c'est y a beaucoup de céramistes à l'heure actuelle qui cherchent à s'exprimer très fortement avec la matière, à faire des choses très grandes ou manipulées. Moi, j'essaye de chercher les formes les plus simples, qu'on trouve souvent d'ailleurs dans les anciennes civilisations. Et puis, sur ces formes extrêmement simples, essayer de développer avec un maximum d'intensité des phénomènes qui sont en fait des phénomènes naturels. Quand on voit ce bol là, il ne peut pas y avoir une forme plus simple que ce bol, mais les cendres qui sont tombées dedans à l'intérieur, qui arrivent à fabriquer des sortes d'étoiles, et si on le regarde un petit peu, il y a tout un tas de couleurs et ça se met à briller un petit peu comme des étoiles dans la nuit au firmament. Pour moi, l'intérieur d'un bol comme ça arrive à reconstituer comme le firmament ou une image de l'univers avec les moyens les plus simples qu'on peut tenir dans le creux de la main, quoi.
24: Bol, verre, boîte ou bassin, Jean Girel excelle dans la création des objets qui gardent la mémoire de la vie quotidienne. Les bols de Jean Girel offrent une forte collection de couleurs, rosé, doré, blé, céladon. Les couleurs sautent suivant l'évolution de la lumière et donnent les éclats d'irisation. Avec le bol intitulé Yuteki Tenmoku, soit goutte d'huile et fuir dit lapin, Jean Girel entame ses recherches incessantes à reconstituer les couleurs originales des poteries de la dynastie des Song. Nous allons écouter ce que pense Jean Girel à ce sujet.
25: Et puis, même au-delà de la simplicité de cette forme, eh bien, il y a quand même tout un tas de petits détails qui ne sont pas si simples que ça. Si on regarde, par exemple, vous voyez le profil de ce bol-là, le pied, il n'est pas directement droit comme ça. Il est juste en bas, il revient un petit peu et il crée une très légère ombre. C'est très peu, mais ça suffit

0: Paul donne l'impression d'être surélevé sur son ombre. C'est un détail, c'est presque rien. Il y a très peu de gens qui sont capables de voir ça. Mais les personnes qui sont capables de le voir, c'est que vraiment, ils comprennent la céramique. Parce que ça tient à des tout petits détails. L'inclinaison de la lèvre qu'il y a ici, par exemple, qui est faite pour avoir exactement la forme inverse de la lèvre inférieure, c'est pas un détail non plus, c'est très important. Ce léger creux qu'il y a ici, qui permet quand on va boire le thé, que le thé ne vienne pas trop vite comme ça dans la bouche, et il est ralenti comme ça, ça permet d'avoir le temps de le déguster. Ce sont des tout petits détails dans la forme qui sont quand même très très importants. Et c'est pas pour rien que ces bols, qui étaient au début des bols fabriqués par des paysans, cultivateurs de thé, ont été très vite adoptés par les moines bouddhistes Chan, dans les monastères des monts Tianmu. Et ce sont quand les Japonais ont découvert ces bols au XIIIe siècle, quand ils sont venus étudier le bouddhisme Chan, ils ont rapporté au Japon ces bols-là qu'ils ont appelés Tenmoku, parce que Tenmoku en japonais, c'est la prononciation des idéogrammes de Tianmu. Et à la fin des Song du Nord, le dernier empereur des Song du Nord utilisait ces bols. On vient d'en trouver un bol cassé que j'ai étudié au mois de septembre là, et qui a été trouvé dans les fouilles du palais impérial. C'était un bol qui était utilisé par l'empereur. Et il y a des textes qu'on connaît où il parle du ciel étoilé qui est à l'intérieur de ces bols. Bon, comme c'était un grand poète, il a écrit, il a fait des poèmes sur ces bols-là. Et ça montrait que ces bols tout simples, qui étaient au début des bols populaires, ont été utilisés par les moines Chan, ont été utilisés par les lettrés, et puis ont été utilisés par la cour et par l'empereur lui-même, parce qu'ils avaient à l'intérieur du bol, comme ça, il y avait toute la beauté du monde dedans.
1: Les explorations et innovations de Jean Girel ont été admirées et reconnues par le monde artistique. Depuis ces derniers mois, Jean Girel est souvent invité à venir en Chine pour l'exposition ou pour les festivals d'art céramique. La visite en Chine rend ces grands passionnés de la céramique chinoise très ravis. Ils souhaitent en saisir des sources d'inspiration par cette terre chinoise.
0: Je suis venu trois fois en Chine depuis trois mois. Là. Il y a trois mois, j'étais à Jianyang, dans le Fujian, là où étaient fabriqués ces bols noirs à l'époque Song. Et il y a deux mois, j'étais à Longchuan pour la première conférence mondiale sur le céladon, où on m'a remis le titre de conseiller permanent du céladon de Longchuan. Mais je n'étais jamais venu avant en Chine parce que j'avais l'impression que c'était trop tôt, je n'étais encore pas prêt, qu'il fallait que je travaille et que je travaille. L'an dernier, j'ai participé à une exposition Wonder Lab au Japon et là maintenant je suis très très content. Ça fait la troisième fois que je vais en Chine en trois mois et je pense que je vais revenir souvent. Les trois voyages que je viens de faire m'ont donné beaucoup envie de travailler parce que j'ai vu beaucoup de très très belles choses. J'ai vu en même temps des paysages extraordinaires en Chine. Je me suis promené en Chine du Sud et ça a été pour moi une source d'inspiration. J'ai vu de très très belles céramiques et puis j'ai rencontré des gens merveilleux en même temps et que j'ai envie de très vite de retrouver.
1: Son savoir-faire exceptionnel et sa volonté de transmettre sa passion lui valent d'être nommé maître d'art en 2000 par le ministère français de la Culture. Et concernant l'innovation dans les métiers d'art artisanal, Jean Girel a ses propres points de vue.
0: Vous voyez, quand je vous parlais de la dimension d'un cristal d'oxyde de fer comme ça, qui est la dimension d'une longueur d'onde de la lumière, eh bien, les scientifiques du monde entier en ce moment cherchent à obtenir cette sorte spéciale d'oxyde de fer qui s'appelle epsilon Fe2O3. Eh bien, ils ne savent pas comment l'obtenir. Et ils étudient des morceaux de céramique Song pour essayer de comprendre comment c'est fait, parce que cette forme d'oxyde de fer a des telles qualités sur le plan électromagnétique que des qualités 100 fois supérieures à tout ce qu'on connaît à l'heure actuelle. Et les scientifiques ne savent pas fabriquer cet oxyde de fer, et les bottiers Song ont su le fabriquer dans leur four dragon au XIIe siècle, et moi j'ai retrouvé cette technique. Donc ça, c'est une innovation, ça, qui paraît peu, mais c'est une innovation absolument énorme. Si moi, un jour, je suis en contact avec des industriels qui aimeraient m'acheter mon procédé, je ne veux pas le vendre parce que je suis pas... je suis un céramier, je ne suis pas un marchand de procédés. Puis je trouve que c'est bien que ces choses-là restent rares et secrètes pour qu'elles soient, qu'elles continuent à être respectées. C'est une innovation qui paraît rien du tout, mais qui est absolument énorme. L'innovation, ce n'est pas seulement faire des choses spectaculaires ou des choses qui n'ont jamais été faites parce qu'elles sont trop grosses ou pas qu'elles sont trop laides. Très souvent en Occident maintenant, pour arriver à avoir l'impression de s'exprimer, on essaye de faire le plus laid possible, le plus monstrueux possible. On n'est plus à la recherche de la beauté, on est à la recherche de quelque chose qui frappe comme ça pour frapper l'esprit des médias. Moi, c'est pas du tout mon problème, c'est le contraire. Ça se passe à l'intérieur de ça, c'est tout. Mais je suis heureux de voir qu'il y a quelques personnes dans le monde qui comprennent mon travail et qui l'apprécient. Mon galeriste qui est très très grand connaisseur de ces bols de Jianyang et qui montre mes bols, il a maintenant il y a des Japonais ou des Américains qui l'appellent pour essayer de voir mes bols parce qu'ils arrivent à trouver quelque chose dedans qui n'est pas spectaculaire, mais qui les nourrit et qui les nourrit intérieurement.
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4: Merci de nous retrouver dans In Vivo. Jacques-Rémy Girard est un réalisateur français de films d'animation et fondateur du studio Folimage. Réalisateur de L'Enfant au Grelot, La Prophétie des Grenouilles, Mia et le Micou, Jacques-Rémy Girard a répondu aux questions de notre journaliste par rapport à sa vision sur le métier du film d'animation et son histoire avec la Chine.
1: Le cinéma d'animation chinois n'est point étranger à Jacques-Rémy Girard. Un film d'animation chinois intitulé « Le roi des singes » est l'un des premiers films qu'il a visionné. Ce film produit dans les années 60 par les studios du film d'animation de Shanghai est un chef-d'œuvre du film d'animation chinois. Vous vous en doutez, ce film a considérablement influencé le métier de Jacques-Rémy Girard. Je vous laisse écouter ce qu'il dit à ce propos.
5: Je parle toujours du « Roi des singes » parce que ça a été premier film que j'ai vu en tant que jeune homme et qui a été sans doute décisif dans ma carrière de faire de l'animation. J'ai été touché par ce film, par sa qualité, sa grande qualité, son originalité et aussi parce qu'il véhiculait. J'ai été emporté par ce film. Il avait, si j'avais à voter aujourd'hui, s'il y avait Le Roi des Singes, j'aurais très envie de lui donner le grand prix personnellement, vous voyez.
1: En effet, ce film, produit par le studio du film d'animation de Shanghai dans les années 60, constitue une œuvre très importante pour le cinéma chinois et a toute son importance dans l'histoire des productions du film chinois.
5: Et aussi, j'ai parlé de ce film parce que aussi il compte beaucoup l'histoire de la production chinoise, et je crois encore aujourd'hui il est très important puisqu'il y a eu un remake qui a été fait il y a 2 ou 3 ans, le remake de Roi des Singes, qui a eu un succès énorme. Donc il est encore vivant, ce Roi des Singes, il n'est pas mort. Et quand j'étais à Shanghai, j'ai rencontré des animateurs, des techniciens qui avaient travaillé sur ce film, qui sont âgés maintenant. C'était assez touchant de voir les gens qui ont participé à ce film dans les années 60.
1: Si Le Roi des Singes représente la réalisation des anciens créateurs d'animation chinois, Ces dernières années, les jeunes cinéastes chinois font leur apparition à l'international. Leurs films sont reconnus par les professionnels mondiaux, y compris les festivals du film d'animation d'Annecy. En 2017, la Chine était le pays hôte du festival d'Annecy, dont le but est de rendre hommage à l'intégralité du cinéma chinois. Jacques-Rémy Gérard fait part de ses impressions sur les films d'animation chinois.
5: Ils ont eu raison parce qu'il y a... Il y a de quoi montrer le renouveau de l'animation chinoise, la qualité de leurs films et la pertinence de ces films. Et on a vu donc à Annecy une sorte de panorama très intéressant. Et quand je suis venu la première fois, je suis venu à Pékin dans les années 70, mais la première fois que je suis venu en Chine pour des raisons cinématographiques, c'était en 2004. Avec la prophétie des grenouilles, j'ai vu un cinéma chinois en train d'éclore, c'était en train d'éclore, tout juste. J'étais allé à l'université, j'avais parlé avec un grand nombre d'étudiants qui commençaient tout juste à se frotter à l'animation et au scénario d'animation. Et aujourd'hui, je vois comme ça, en combien, 15 ans, le bond spectaculaire. Je suis très très impressionné.
1: La signature Folimage est en quelque sorte le synonyme de la qualité française en matière de films d'animation. Mais Folimage ne peut être pas très productif. Comment on traite les rapports entre la qualité et la durée des productions? La réponse de Jacques-Rémy Gérard.
5: Oui, parce qu'on a fait toujours le choix de la qualité plutôt que de la quantité. Quand j'ai fait La prophétie des grenouilles ou d'autres films, j'ai mis entre 6 et 7 ans pour faire un film. Avec toute une équipe de 100 personnes, on met beaucoup de temps parce qu'il faut trouver le rythme temporel pour bien faire les choses, se questionner, se remettre en question, aller le plus loin possible dans les détails, rechercher l'émotion. Ça ne se fait pas comme ça, il faut du temps. Et donc voilà, le temps, il est associé aussi à la qualité. Ça n'a jamais été un problème, hein. L'important, c'est qu'à la fin, le film soit bon, il puisse tenir son rang au plan international, que tous nos films ont tenu. Et je sais qu'il y a des façons de faire des choses plus vite, mais ce n'était pas notre choix du tout.
1: Pour M. Gérard, le cinéma est une combinaison d'une œuvre d'art et un produit industriel. Écoutons ce qu'il en dit.
5: C'est un produit, mais c'est aussi une œuvre. Et le cinéma... C'est là où se conjuguent les œuvres et les produits. Produits, bien sûr, parce qu'il faut de l'argent, il faut beaucoup de monde, il faut une industrie pour faire le film. Mais c'est une œuvre, parce que ce sont des objets culturels, artistiques, forts, qui sont portés par des talents. Et l'artisanat, à Folimage, est encore très présent. Ce n'est pas qu'une industrie, c'est aussi l'artisanat, et l'art est présent. Mais ce n'est ni l'un ni l'autre, c'est l'ensemble de tout ça réuni qui nous permet d'avancer.
1: Parlons des critères d'évaluation d'un bon film d'animation, Jacques-Rémy Gérard présente l'importance du scénario et du graphisme, mais il a notamment une préférence sur les films qui touchent le genre.
5: À travers tous les films que l'on peut voir, j'essaye aussi de déterminer celui qui va me toucher, celui qui va me parler d'une façon peut-être nouvelle, d'une façon originale, qui va m'attraper et m'emmener dans un univers que je ne connais pas, que j'ai envie de découvrir, qui va me surprendre. Évidemment aussi, les aspects graphiques sont notablement intéressants, parce que le film d'animation fait appel à du volume animé, ou du dessin, ou du graphisme, ou en 2D ou en 3D, évidemment. Et donc, la qualité graphique, l'originalité graphique est importante. Mais, bon, au fond de tout ça, il faut que le film nous touche. Et pour nous toucher, il faut qu'il nous emmène dans une histoire captivante, prenante, qui s'adresse à notre esprit, à nos émotions, et qui nous fasse un peu vibrer comme ça. Voilà, c'est ça qui est important.
1: Au lieu de rester coincé en Europe, les studios Folimage se montrent ouverts à la coopération. Présentation de M. Gérard.
5: Je n'insisterai pas sur le fait que nous cherchons à seulement faire des films français. D'ailleurs, j'ai créé une école qui s'appelle La Poudrière, à Valence, à côté de Folimage, qui forment des jeunes à la réalisation, des Français, mais aussi d'autres nationalités. Il y a eu des Chinois qui sont venus, notamment Efang Wei et Cheng Cheng, qui sont deux

0: moi qui sont vraiment excellents, qui sont sortis de cette école. Il y a Michael de Dock de Witt, qui est hollandais, qui est venu aussi avec nous, qui a eu un Oscar. Il y a eu des Russes. La prophétie des grenouilles avait été dessinée par Yuri Tcherenkov, un Russe. Donc on est très ouvert au monde, à d'autres nationalités. On ne pense pas qu'il faut faire des films refermés sur nous-mêmes. Au contraire, on est ouvert. Mais sur les sources d'inspiration, eh bien, on essaie de chercher des idées originales, souvent quand même puisées dans notre propre culture.
1: Jacques-Rémy Girard a toujours souhaité coopérer avec les cinéastes chinois.
0: Je crois que ça se fera, mais c'est encore... les Chinois et les Français se cherchent encore sur les projets. Il y a eu quelques tentatives qui n'ont pas forcément été très concluantes. Là, il y a encore matière à chercher comment faire ensemble. Mais lorsqu'on aura trouvé ça, je pense que là, on pourra faire partager des coproductions avec la France et de faire des films qui marchent autant dans nos pays respectifs. Mais il faut du temps. Il faut prendre le temps de bâtir ce travail en commun qui a encore de la peine à exister. C'est plus facile d'atteindre l'universalité avec l'animation et donc de parler à plusieurs langues, à plusieurs cultures. Mais on n'a pas... Il faut travailler à ça pour que ça se fasse un jour.
1: Avec l'originalité en scénario et graphisme, le film d'animation européen, notamment ceux de la France, reste toujours dans un style singulier orienté vers la recherche de l'originalité et de la créativité. Jacques-Rémy Girard affirme avec un peu de regret qu'à l'époque actuelle où le film 3D l'emporte sur le marché du cinéma, les spectateurs sont habitués au style esthétique des images 3D et peinent à accepter le film 2D.
2: Aujourd'hui, l'esthétique des films 3D s'est répandue auprès des jeunes enfants et je crois, d'une certaine façon, à modifier leur repère esthétique. Et aujourd'hui, quand je vais voir des enfants qui sont habitués à voir des films en 3D, ils ont de la peine à tolérer des choses faites à la main, car on manque d'éducation à ce moment-là. Et les enfants n'ont qu'une seule marque artistique dans l'œil. Et tout ce qui n'est pas de cette composition est un peu rejeté, malheureusement. Et c'est la raison pour laquelle je crois que les films français artisanaux, aujourd'hui, manquent d'audience, car les enfants qui vont voir ces films n'arrivent pas à comprendre l'esthétique parce qu'ils n'ont pas été formés à la découvrir, à l'apprécier, à l'aimer en quelque sorte. Moi, je suis pour défendre la diversité absolue, qu'on puisse voir des films en 3D, en 2D, en 2D, 3D, en stop motion, avec du sable animé. Ce qui est formidable dans ce métier, c'est qu'on peut faire de l'animation avec n'importe quoi. Et je trouve que formater trop les choses dans la direction 3D est très négatif, je trouve, pour l'éducation à la sensibilité.
1: Face au défi de films 3D et des grandes productions américaines, il semble que le film d'animation européen avance sur une autre voie et prenne parfois du retard. Pour cela, M. Girard s'est assigné l'objectif de poursuivre avec les recherches sur le film 2D.
0: Je ne sais pas, moi, nous n'avons pas fait le choix de faire des films en 3D parce que beaucoup de gens font ça et bien mieux que ce qu'on pourrait faire. Et qu'on n'a pas fini notre chemin, comme vous dites, dans la 2D, qu'il y a encore beaucoup de choses à découvrir, et que pour nous, la liberté graphique, elle est là encore en 2D, aujourd'hui. On n'a pas de contraintes, il y a très peu de contraintes, et donc on est plus libre. Moi, je parle en termes de liberté, et cette liberté nous fait faire des films un petit peu différents, et le public le sent, ça, et ça marche. Ils tiennent encore, on peut encore faire des films, vous êtes nature.
1: Aux yeux de Jacques-Rémy Girard, les jeunes qui se lancent dans le métier du film et d'animation sont très prometteurs et ils voient de bon œil cette nouvelle génération qui va révolutionner le secteur du film et d'animation.

0: J'ai entendu dire aussi que les jeunes sont très créatifs, et dans plusieurs pays du monde aussi. Et donc là, c'est à cette nouvelle génération qui va révolutionner le cinéma d'animation, en France, en Chine, ailleurs, parce qu'il n'y a plus à inventer quelque chose qui n'existe pas. Les choses sont là, et les jeunes le savent. Donc dès qu'ils attrapent ce métier, ils vont exceller.
1: Voilà, je vous propose à suivre un épisode de notre courte chinois. C'est parti!
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3: Bonjour à toutes et à tous, bienvenue pour une nouvelle leçon de notre cours de chinois au quotidien. C'est Xiao Tai.
2: Eh bien, moi c'est Thomas, votre apprenti étudiant qui apprend le chinois en même temps que vous. La dernière fois, on a appris à commander dans un restaurant chinois et je propose de réviser un peu les phrases qu'on a apprises avant d'entamer la leçon d'aujourd'hui.
3: D'accord. Commençons par cette phrase pour demander les spécialités du resto. On dit en chinois, 你们有什么特色菜? Quelles sont vos spécialités?
2: 你们有什么特色菜?
3: Yo. Ce qui signifie avoir.
2: Yo.
3: Shenme, quoi?
2: Shenme.
3: Te se cai, spécialité.
2: Te se cai.
3: Alors, qu'est-ce que vous avez comme spécialité? Ça se dit en chinois. Nimen yo shenme te se cai.
2: Nimen yo shenme te se cai.
3: Ni shuyao dao cha ma? Aurais-tu besoin des couteaux et des fourchettes?
2: Ni shuyao dao cha ma?
3: Shuyao veut dire avoir besoin de quelque chose.
2: Shuyao.
3: Dao cha, couteau, fourchette.
2: Dao cha.
3: Et pour proposer un thé rouge à son ami, on peut dire 请问你要红茶吗?
2: 请问你要红茶吗?
3: 请问, c'est une formule de politesse, équivaut à s'il te plaît ou s'il vous plaît. 请问.
2: 请问.
3: 红茶.
2: 红茶.
3: Hong cha veut dire thé rouge ou thé noir. Alors, dernière phrase, 我们AA制吧.
2: 我们AA制吧.
3: AA制 veut dire on se partage les frais du repas.
2: AA制. Ok, c'est terminé pour la révision de la leçon précédente. Maintenant, on se réécoute les quatre dialogues en intégralité.
4: 对话 1.
5: 你们有什么特色菜?
4: 烤鸭. 您喜欢吗?
5: 喜欢.
4: 对话 2.
5: 你需要刀叉吗?
4: 不, 我想试着用筷子。对话 3. 请问, 你要红茶吗?
5: 我想尝尝中国绿茶。对话
4: 4.
5: 我们AA制吧。下次吧,这次我买单。下次吧,这次我请客。
2: Et voilà, maintenant je crois aujourd'hui, Tai, qu'il va être question de restaurant. Alors, comme d'habitude, tu vas me lire les phrases pour débuter en chinois. Je vais les traduire en français et puis après, on va travailler.
3: Volontiers. 请你们等一会儿.
2: Pourriez-vous attendre un petit moment?
3: 我们要等多久?
2: Combien de temps devrons-nous attendre?
3: 味道怎么样?
2: Comment trouvez-vous la nourriture?
3: 真的很好吃.
2: C'est délicieux.
3: 我吃好了.
2: Je n'ai plus faim.
3: À Beijing, dans la capitale chinoise, tu peux trouver beaucoup de restaurants de caractère qui attirent de nombreux clients. Donc, aux heures de pointe, par de midi à 14h et de 17h à 20h, on doit souvent faire la queue pour prendre un repas au restaurant.
2: C'est vrai qu'il y a beaucoup de monde dans les restos de Beijing et les serveurs du restaurant nous disent souvent la même phrase. Pourriez-vous attendre un petit moment?
3: Oui, sa façon d'exprimer en chinois est 请你们等一会儿.
2: 请你们等一会儿.
3: 请, une formule de politesse, s'il vous plaît.
2: 请.
3: 你们, vous.
2: 你们.
3: 等, attendre.
2: 等.
3: 一会儿, un petit moment.
2: 一会儿.
3: Attendez un petit moment, s'il vous plaît. 请你们等一会儿.
2: 请你们等一会儿. Écoutons le premier dialogue en entier pour mieux se rendre compte en situation.
5: 请你们等一会儿.
4: 我们要等多久?
5: 大概半个小时吧.
2: Alors, Xiao Tai, attendre se prononce donc den en chinois. C'est ça ou pas?
3: C'est ça. Et un petit moment se dit en chinois 一会儿.

0: 3. C'est donc une appellation un peu floue, et si je veux demander combien de temps précisément devrons-nous attendre, comment dois-je m'y prendre en chinois?
1: Tu peux dire 我们要等多久?
0: 我们要等多久?
1: 我们 signifie nous.
0: 我们
1: 要, devoir.
0: 要
1: 等, attendre.
0: 等
1: 多久, combien de temps?
0: 多久?
1: 我们要等多久?
0: 我们要等多久? Combien de temps devrons-nous attendre donc?
1: Exactement. Voilà, on va réécouter le premier dialogue.
2: 请你们等一会儿。
3: 我们要等多久?
2: 大概半个小时吧。
0: Bon allez, on a fini d'attendre, c'est l'heure de s'asseoir et de manger. On a même commencé à manger. Je voudrais demander à mon voisin comment trouve-t-il la nourriture.
1: Dans ce cas-là, tu peux dire 味道怎么样?
0: 味道怎么样?
1: 味道, le goût, la saveur.
0: 味道怎么样?
1: Comment?
0: 怎么样? Et 怎么样, je les relis donc. 味道怎么样? Ok, bien sûr, dans les restaurants chinois, on est rarement déçu dans la capitale. Et le plat est vraiment délicieux. Alors, comment je pourrais dire sa taille?
1: Si tu aimes vraiment le plat, tu peux dire 真的很好吃.
0: 真的很好吃.
1: Oui, 真的, vraiment.
0: 真的.
1: 很, très.
0: 很.
1: 好吃, délicieux.
0: 好吃.
1: 真的很好吃.
0: 真的很好吃. Ok, on s'écoute le dialogue 2.
2: 味道怎么样?
3: 真的很好吃.
0: Et après avoir mangé autant de mes succulents, je n'ai vraiment plus faim.
1: C'est vrai, les Chinois sont très hospitaliers et couvrent les tables de plats.
0: Mais parfois, il est nécessaire de leur faire savoir que l'on n'a plus faim.
1: Oui, pour exprimer cela, tu pourrais dire 我吃饱了.
0: 我吃饱了.
1: 我, je.
0: 我.
1: 吃, manger.
0: 吃.
1: Bao, rassasié.
0: Bao.
1: Le est une particule. Les verbes du chinois ne subissent pas de changement de temps. Pour exprimer une action déjà accomplie, on utilise une particule dans la phrase. Par exemple, 我吃饱了. Le signifie l'achèvement d'une action.
0: Le.
1: 我吃饱了.
0: 我吃饱了. Je n'ai plus faim.
1: Voilà, on va écouter le dialogue 3.
2: 还要点什么?
3: Oh, 谢谢. 我吃饱了,这里的菜真的很好吃.
1: Ok, nous faisons une révision. Je n'ai plus faim signifie 我吃饱了.
0: 我吃饱了.
1: Et c'est vraiment délicieux, se dit en chinois 真的很好吃.
0: 真的很好吃.
1: 真的, qu'est-ce que ça signifie?
0: Je crois que ça signifie vraiment.
1: C'est ça, 好吃.
0: Mais je crois que ça signifie délicieux, 好吃.
1: Tout à fait.
0: Et si tu as envie de demander comment est la nourriture, taille, comment tu dois t'y prendre?
1: Oui, tu peux dire 味道怎么样?
0: 味道怎么样?
1: 味道, c'est la saveur d'un plat, le goût.
0: 味道.
1: Et si beaucoup de gens dînent au restaurant, tu dois faire la queue et à ce moment-là, tu veux savoir combien de temps tu vas devoir attendre. Et comment tu peux demander ça au serveur chinois?
0: 我们要等多久?
1: Exact. 等, attendre.
0: 等.
1: 多久, combien de temps?
0: 多久.
1: 我们要等多久. Ok, voilà, la dernière phrase à apprendre. Pourriez-vous attendre un petit moment? Pour dire cela en chinois, c'est 请你们等一会儿.
0: 请你们等一会儿.
1: 一会儿, un petit moment.
0: 一会儿.
1: Écoutons maintenant le dialogue complet de la leçon 14.
2: 请你们等一会儿。
3: 我们要等多久?
2: 大概半个小时吧。 味道怎么样?
3: 真的很好吃。
2: 还要点什么?
3: 哦, 谢谢, 我吃饱了。 这里的菜真的很好吃。
1: Voilà pour le cours d'aujourd'hui. Maintenant, vous pouvez aller tranquillement dans un restaurant chinois et vous délecter de ces mets si bons. J'espère que tout le monde a compris. Maintenant, c'est l'heure de notre rubrique ABC de la culture chinoise.
0: Le thé et le café sont souvent utilisés par les Chinois pour décrire les cultures orientales et occidentales. Le thé représentant l'Orient, le café l'Occident. Le thé est né en Chine, ça on le sait, et son histoire est vieille de 5000 ans. Et depuis des milliers d'années, le thé consiste en une boisson incontournable ici, Thaï.
1: Oui, les régions du sud et de l'est de Chine, avec leur climat propice à la culture du thé, produisent depuis...

0: Depuis longtemps, le thé et les feuilles de thé sont exportées via l'ancienne route de la soie vers des pays asiatiques et européens. Voilà, ainsi s'achève notre cours de chinois d'aujourd'hui.
1: Salut Xiao Tai, à la prochaine, au revoir.
0: Salut Thomas, salut tout le monde, au revoir.
2: Ainsi prend fin cette émission d'In Vivo. J'espère que vous avez passé un bon moment sur nos ondes. À la prochaine fois, salut.

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0: Madame, Monsieur, bonjour, il est 15h ici à Beijing, vous êtes en direct sur CGTN Français. Bienvenue dans cette nouvelle édition du journal. Tout de suite, voici les titres de cette édition. La Chine organise une cérémonie solennelle pour commémorer le 95e anniversaire de l'incident du 18 septembre. Le Premier ministre canadien salue devant le Parlement européen l'opportunité de devenir le premier membre associé de l'UE. L'Arabie Saoudite et les Houthis du Yémen continuent d'échanger des frappes de part et d'autre de la frontière. Et au forum de Changshan, la Chine se dit prête à collaborer avec toutes les parties afin de renforcer la stabilité régionale. La Chine a organisé une cérémonie solennelle pour commémorer le 95e anniversaire de l'incident du 18 septembre. Cet incident a marqué le début de la guerre de résistance du peuple chinois contre l'agression japonaise.
1: Une cérémonie de sonnerie de cloche s'est tenue dans la ville de Shenyang, située dans la province du Liaoning, au nord-est de la Chine. La cloche a retenti 14 fois, symbolisant les 14 années de lutte acharnée contre les envahisseurs japonais. Des sirènes d'alerte aérienne ont retenti pendant 3 minutes dans tout Shenyang et dans d'autres villes du Liaoning. Le 18 septembre 1931, les troupes japonaises ont fait sauter un tronçon de voie ferrée sous leur contrôle près de Shenyang. Elles ont accusé les troupes chinoises de sabotage, prétexte utilisé pour lancer plus tard dans la nuit une attaque contre des casernes situées près de Shenyang, marquant ainsi le début de l'invasion préméditée de la Chine. Cette journée est l'occasion d'une commémoration collective de l'histoire et rend hommage aux héros de la guerre ainsi qu'à la paix durement acquise.
0: Un universitaire japonais exhorte le gouvernement japonais à faire face à son passé de guerre et à veiller à ce que la vérité sur cette histoire soit transmise aux générations futures.
1: Les jeunes d'aujourd'hui ne savent pratiquement rien du massacre de Nanjing, des bombardements de Chongqing et de Jinzhou, ni de l'utilisation par le Japon de gaz toxiques et d'unités de guerre biologiques. Bon nombre de chapitres les plus honteux de l'histoire ont été enfouis dans l'oubli. Nous avons pourtant le devoir de transmettre fidèlement la vérité sur cette guerre aux générations futures. Si nous négligeons cette responsabilité de préserver et de transmettre son histoire, et si nous nions, révisons, inventons ou déformons l'histoire de cette guerre, c'est là que réside la véritable culpabilité.
0: Le ministre chinois des Affaires étrangères Wang Yi s'est entretenu par téléphone avec le secrétaire d'État américain Marco Rubio afin de discuter des échanges de haut niveau entre les deux pays. M. Wang a déclaré que les relations sino-américaines avaient progressé sur la voie d'une stabilité stratégique constructive tracée par les deux chefs d'État. Il a ajouté que la diplomatie des chefs d'État constituait le pilier des relations bilatérales. Le ministre chinois des Affaires étrangères a appelé les deux parties à se préparer à la prochaine étape des échanges de haut niveau dans un esprit d'égalité, de respect et de bénéfices mutuels. Wang Yi a également déclaré que la Chine et les États-Unis devaient renforcer leur communication, faire progresser leur coopération, gérer leurs divergences et respecter leurs intérêts fondamentaux respectifs. Wang Yi a également échangé ses points de vue avec Marco Rubio sur la situation au Moyen-Orient et d'autres questions clés. Le ministère chinois du Commerce a indiqué que les équipes économiques et commerciales chinoises et américaines maintenaient une communication étroite sur des questions telles que la réduction des droits de douane. Le porte-parole du ministère, He Yadong, a fait cette

0: déclaration en réponse à une question des médias concernant un accord de réduction réciproque des droits de douane portant sur 30 milliards de dollars de produits de chaque côté. Et les États-Unis ont restitué à la Chine 64 reliques culturelles, des œuvres d'art et des fossiles paléontologiques.
1: Parmi les objets restitués figure une statue de Bodhisattva provenant des grottes de Tianlongshan dans la province septentrionale chinoise du Shaanxi qui avait été pillée et perdue il y a plus d'un siècle. L'ambassadeur de Chine aux États-Unis, Xie Fang, et le consul général de Chine à New York, Chen Li, ont assisté à deux cérémonies de remise distinctes à Washington et à New York en présence d'autres responsables chinois et américains. L'ambassadeur Xie a déclaré que cette restitution était le fruit de plusieurs années de collaboration étroite entre les autorités chinoises et américaines chargées du patrimoine.
2: Il s'agit d'une nouvelle avancée importante depuis plus de deux ans. Après que notre ambassade a réussi à récupérer de précieuses reliques culturelles telles que deux volumes d'anciens manuscrits sur soie de Dudanku ou Xinling et Gong Shaotan, datant de la période des royaumes combattants, ainsi que la plaque en forme de tigre de la même période.
3: Nous avons accompli beaucoup de choses ces deux dernières années. Nous travaillons ensemble pour garantir que l'histoire et le patrimoine culturel de la Chine soient protégés et préservés pour nous tous.
4: Les reliques culturelles restituées par les États-Unis cette fois-ci et précédemment seront toutes présentées lors de l'exposition consacrée aux résultats obtenus en matière de recherche et de restitution des reliques culturelles perdues, que nous sommes en train de préparer. Je suis convaincu que ces trésors de la civilisation permettront au peuple chinois de ressentir la profonde amitié du peuple américain, qu'ils permettront à la Chine et aux États-Unis de puiser, grâce aux échanges et à la coopération en matière de patrimoine culturel, une énergie positive fondée sur le respect mutuel, la coexistence pacifique et la coopération gagnant-gagnant, et qu'ils permettront à la communauté internationale de constater la responsabilité de grande puissance que la Chine et les États-Unis doivent assumer à travers nos efforts conjoints pour protéger et transmettre les acquis de la civilisation humaine.
0: Le Premier ministre canadien Mark Carney a affirmé que le Canada et l'Union européenne étaient plus forts ensemble. Il a tenu ses propos lors d'un discours prononcé devant le Parlement européen en France. Il a déclaré que le Canada se réjouissait de l'opportunité de devenir le premier membre associé de l'UE, mais a insisté sur le fait que les législateurs canadiens auraient leur mot à dire avant que toute décision ne soit prise. M. Carney a également déclaré que seul le Canada était habilité à décider avec qui il concluait des accords.
1: Au Parlement européen, l'accueil et les ovations pour le Premier ministre canadien ont évoqué une histoire commune.
5: We are not.
6: Nous ne sommes pas des alliés de circonstance. Nous ne recherchons pas d'accord à somme nulle.
1: Mais Mark Carney doit répondre à des questions sur la manière dont son pays pourrait devenir le premier membre associé de l'Union européenne. M. Carney s'est adressé aux législateurs européens au lendemain d'une déclaration de la présidente de la Commission européenne, Ursula von der Leyen, qui, dit-on, a pris les deux parties au dépourvu en proposant de resserrer les liens.
7: Nous créerons une alliance technologique. Nous intégrerons les bases industrielles de défense.
1: Mais certains parlementaires estiment que cette proposition ne relevait pas de la compétence d'Ursula von der Leyen, étant donné que les 27 États membres de l'UE et le Canada doivent d'abord donner leur accord. De plus, des obstacles juridiques se dressent.
8: Cela nécessiterait une modification du traité, car un tel statut, celui de membre associé, n'existe pas.
1: Ce rapprochement entre le Canada et l'Europe intervient en pleine guerre commerciale entre Ottawa et les États-Unis. Et le président américain a immédiatement menacé l'UE de représailles.
9: S'ils font cela, si j'estime qu'il s'agit d'un acte hostile, je mettrai en place des droits de douane très lourds ou je cesserai tout commerce avec l'Europe.
1: Les États membres de l'UE s'inquiètent également des répercussions commerciales. 10 d'entre eux n'ont pas ratifié l'accord de libre-échange avec le Canada qui existe depuis près d'une décennie, avec des pays comme la France qui protègent leur secteur laitier contre les importations. Mais Mark Carney estime que le Canada et l'UE ont besoin l'un de l'autre alors que l'ordre occidental connaît des changements radicaux.
10: Aujourd'hui, la souveraineté ne se limite plus à la capacité de nous nourrir, de nous approvisionner en carburant et de nous défendre. Elle exige désormais un accès sécurisé à l'intelligence artificielle, aux semi-conducteurs, aux minéraux critiques, aux systèmes de paiement, aux technologies d'énergie propre, aux vaccins et aux communications spatiales. Le Canada et l'Europe sont chacun forts. Ensemble, l'Europe et le Canada sont plus forts.
1: Si la définition de cette adhésion en tant que membre associé prête à confusion, il est clair que le processus est complexe. L'Allemagne a proposé un statut de membre associé à l'Ukraine pour la soutenir dans son conflit avec la Russie. Mais cette proposition n'a reçu aucun soutien. Et certains pays, comme la Turquie, sont candidats à l'adhésion depuis plus de 20 ans. L'UE et le Canada auront donc de nombreuses questions à trancher quant à la manière dont elles pourront, sur le plan juridique et logistique, forger cette alliance lors de leur sommet conjoint à Montréal en octobre.
0: L'Arabie Saoudite et les Houthis du Yémen ont continué à échanger des frappes de part et d'autre de la frontière.
1: Les Houthis indiquent que des avions de combat saoudiens ont lancé 37 frappes aériennes sur deux provinces yéménites. La défense civile saoudienne indique que des débris provenant d'un drone des Houthis interceptés ont tué une personne à l'est de la Mecque. Il s'agit du premier décès signalé en Arabie saoudite depuis le début des combats. Riyad a accusé les Houthis de prendre la Mecque pour cible. Les Houthis ont rejeté cette accusation. Les combats ont contraint de nombreux civils yéménites à fuir vers Djibouti, sur la rive africaine de la mer Rouge.
11: Nous avons embarqué tôt le matin pour fuir. Il y avait de nombreuses familles de réfugiés yéménites à bord. Les avions de combat continuaient de mener des frappes aériennes alors que nous levions l'ancre. Nous avons prié sans relâche jusqu'à ce que nous atteignions l'Afrique, où nous sommes temporairement à l'abri de la menace de la guerre.
3: Lorsque nous avons quitté le Yémen, le conflit s'était déjà considérablement intensifié. Les combats acharnés et le survol des avions de combat nous ont épuisés. Nous pouvions le supporter, mais pas les enfants. Le simple fait d'entendre passer les avions de combat était déjà trop pour eux. Même si les appareils ne frappaient aucune cible, dès que les enfants entendaient leur bruit, ils se figeaient de peur et fondaient en larmes.
0: Le ministre chinois de la Défense, Dong Jun, a déclaré que l'armée chinoise était prête à collaborer avec toutes les parties en vue d'une plus grande stabilité régionale et d'un développement pacifique.
12: Dans son discours d'ouverture du forum Xiangshan de Beijing, Dong Jun a appelé à un renforcement de la gouvernance mondiale en matière de sécurité et a mis en garde contre la résurgence du militarisme. Il a rencontré les ministres de la Défense de la Thaïlande, de la Mongolie, du Cambodge et de Singapour. Ces ministres, ainsi que des représentants de près de 100 pays, régions et organisations internationales, se trouvaient cette semaine dans la capitale chinoise à l'occasion du forum dans le but de parvenir à un consensus sur les questions de sécurité. L'ancien ambassadeur de Chine aux États-Unis, Sui Tian Kai a réaffirmé la position de Beijing concernant la région de Taïwan.
11: Nous avons clairement exprimé notre position sur la question de Taïwan et nous sommes restés cohérents. C'est la ligne rouge parmi les lignes rouges, c'est un intérêt fondamental, c'est tout. Bien sûr, certains pourraient s'attendre à ce que l'autre partie fasse preuve d'une nouvelle ouverture d'esprit, mais nous ne nous faisons pas d'illusions et savons que ce ne sera pas facile. Mais permettez-moi de dire ceci. La réunification définitive de la Chine permettra de régler cette question une fois pour toutes. Nous instaurerons une stabilité durable dans le détroit de Taïwan.
0: Les liens commerciaux solides entre la Chine et l'ASEAN bénéficient d'un nouvel élan grâce à l'accord de libre-échange renforcé, en particulier pour les micro, petites et moyennes entreprises.
1: En 2010, la Chine a été le premier pays avec lequel l'ASEAN a conclu un accord de libre-échange. Les versions précédentes de l'accord de libre-échange Chine-ASEAN mettaient l'accent sur la réduction des droits de douane afin de faciliter la circulation transfrontalière des marchandises. L'accord renforcé, signé ici à Kuala Lumpur en octobre dernier, appelé FTA 3.0, met davantage l'accent sur les services et vise à faciliter les échanges transfrontaliers, notamment en tirant parti des technologies numériques et en améliorant l'accès aux chaînes d'approvisionnement régionales. Cela revêt une importance cruciale pour les PME de l'ASEAN qui ne disposent pas des ressources des grandes entreprises et qui jusqu'à présent avaient plus de mal à exploiter le potentiel de l'immense marché chinois. L'accord de libre-échange 3.0 vise à leur faciliter la tâche en rationalisant les procédures douanières, en les numérisant et en fournissant de meilleures informations sur la réglementation et les exigences du marché. Grâce à la croissance de l'économie numérique, les PME de l'ASEAN n'ont pas besoin d'une forte présence physique en Chine et peuvent atteindre les consommateurs chinois via le commerce électronique et les paiements numériques. La version 3.0 de l'accord vise également à favoriser le renforcement des capacités afin d'aider les PME à jouer un rôle plus important dans les chaînes d'approvisionnement régionales. De plus, elle met l'accent sur des secteurs que les pays de l'ASEAN souhaitent vivement développer, tels que l'économie verte et l'économie numérique, des secteurs dans lesquels la Chine est manifestement un leader mondial. Les pays de l'ASEAN, y compris leurs PME, ont donc tout à gagner de cet accent mis sur le renforcement de la coopération, du commerce et des investissements dans ces domaines. Compte tenu des perturbations que nous observons actuellement dans l'ordre commercial mondial et les chaînes d'approvisionnement, cette mise à niveau et cet élargissement d'un partenariat commercial aussi essentiel sont à la fois hautement appréciés et parfaitement opportuns.
0: Et c'est la fin de cette édition. Merci d'avoir suivi et je vous retrouve dans une demi-heure pour la prochaine édition du Monde de l'économie.
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22: Bonjour à toutes et à tous, bienvenue dans Fréquence Afrique sur CGTN Radio. Cette année marque le 25e anniversaire du Forum sur la coopération sino-africaine. La Chine et les pays africains vont construire ensemble un partenariat fondé sur la solidarité, le développement partagé et le respect mutuel. Aujourd'hui, nous avons le plaisir d'inviter deux journalistes africains pour partager leur regard croisé sur les relations sino-africaines. Voici tout de suite les détails.
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23: Voici nos deux invités, Ramissou Yaraya, journaliste du quotidien nigérien Le Sahel. Bonjour.
24: Bonjour.
23: Et Benjamin Curio, journaliste indépendant et ancien directeur de journal Burundi Echo.
25: Bonjour, merci.
23: Bienvenue dans notre émission. Et lors de vos séjours en Chine, vous avez eu l'occasion de visiter plusieurs provinces chinoises comme le Shandong, le Hubei ou encore le Hunan. Ramissou, quelles impressions vous a laissé cette expérience?
24: Effectivement, nous avons, depuis notre arrivée en Chine, eu à visiter plusieurs provinces, dont celle dont vous venez de citer. Et cette impression m'a beaucoup marqué. Parce que d'abord, c'est le premier voyage le plus long que je fais dans un pays étranger. Et ce voyage m'a permis de découvrir la Chine en profondeur, dans sa culture, ses racines ancestrales, dans son développement, dans la cohabitation qui existe entre la Chine et les étrangers. Et ce qui m'a beaucoup marqué, c'est dans l'une des provinces qu'on a visitées, la province du Sichuan, où nous avons eu à participer à des activités culturelles, notamment la cérémonie d'ouverture des eaux du Doujiangyang. C'était un festival que nous avons beaucoup apprécié, avec les tenues, les costumes traditionnels. Ça nous a permis de nous immerger dans cette culture chinoise qui est conservée depuis des années. Et nous avons également pu visiter un centre technique où sont protégés les pandas, des animaux magnifiques qui sont protégés par la Chine et qui sont en voie d'extinction. J'ai beaucoup apprécié ces animaux parce que de tout temps, nous les voyons uniquement à la télé. C'est la première fois que nous avons pu voir une telle espèce. Et l'autre chose, c'est le développement de la Chine. Dans chaque province que nous avons visitée, en fonction des villes, il y a un développement typique propre à cette localité. Et les autorités, que ce soit au niveau central ou bien au niveau déconcentré, des chefs-lieux des provinces, le développement y est. C'est-à-dire que la Chine a su implémenter un développement, que ce soit au niveau de la ville ou bien au niveau des campagnes. Donc c'est ce que j'ai apprécié, cette capacité de la Chine d'amener le développement partout où il faut, même dans les zones les plus reculées.
23: Et Benjamin, quelles sont vos observations sur le développement moderne de la Chine?
25: En parlant du développement moderne de la Chine, je vois directement l'innovation et la technologie qui est au service des communautés. À travers la Chine, on peut découvrir que les innovations technologiques ont pu apporter un plus au niveau des conditions de vie de la population. Puisqu'on constate ça à travers les infrastructures socio-économiques, que ce soit les routes, que ce soit les chemins de fer, qui sont érigés avec des technologies de pointe. Et là, je fais allusion aussi à l'intelligence artificielle qui fait vibrer au niveau de tous les domaines, que ce soit l'éducation, la santé, le transport, mais aussi dans le domaine industriel. Les experts estiment que grâce à l'intelligence artificielle, le taux d'efficacité au niveau de la production industrielle a été multiplié par 100, voire 1000, ce qui prouve que l'intelligence artificielle permet de développer une autre manière de produire, une autre, ouvre une nouvelle ère industrielle à l'image de la révolution industrielle qu'on a connue. Donc quand on parle de la modernisation de la Chine, c'est un peu tout ça, c'est aussi le développement au niveau de l'industrie aérospatiale, puisque la Chine a fait des progrès énormes dans le domaine d'exploration de l'espace, où des astronautes sont envoyés pour découvrir l'autre univers et envoyer des résultats palpables qui pourront nous aider, bien sûr, à expérimenter la vie sur d'autres planètes. Donc, bref, la modernisation de la Chine est perceptible un peu partout à travers l'économie digitale où il y a des services de paiement qui sont très développés. Et moi-même, j'ai constaté qu'il y a eu une disparition presque complète du cash. En Chine, il n'y a plus de cash. On utilise les autres services de paiement via des applications mobiles, que ce soit au niveau des services de transport, que ce soit au niveau des achats en ligne. Tout ça, ce sont les fruits de la modernisation. Donc, la Chine est un modèle de modernisation qui profite à l'ensemble de la population, que ce soit au peuple chinois, mais aussi à la population mondiale à travers le commerce transfrontalier, le commerce international.
23: Et cette année marque le 25e anniversaire de la création du Forum de coopération sino-africaine. Alors, en tant que journaliste, quel regard portez-vous sur l'état actuel de la coopération sino-africaine, Ramissou?
24: Je trouve que le FOCAC, qui vient de fêter ses 25 ans de relations avec la Chine et les 53 États africains qui ont des relations diplomatiques avec la Chine, et un cadre qui a apporté ses fruits. C'est un cadre qui a permis au commerce africain d'émerger au plan mondial. Aujourd'hui, l'Afrique, à travers son rapprochement stratégique à travers la Chine, puisque la Chine s'est montrée convaincante, elle a montré sa détermination à aider les pays africains et les pays en voie de développement à s'émerger au niveau du monde et à asseoir une base solide économique pour leur permettre de commencer à se développer, de commencer à exploiter leurs ressources minières, parce que les pays africains, il faut le dire, ce sont des pays qui sont riches, mais qui n'ont pas encore les capacités techniques pour extraire ces matériels, les donner de la valeur et les exporter vers le pays en développement. Donc la Chine est un partenaire stratégique qui offre aujourd'hui l'avantage aux pays africains de mettre à leur disposition des entreprises qui sont prêtes à investir dans ces pays, à extraire ces minerais et à les porter au niveau du marché mondial, mais aussi du marché chinois. Et également, dans ces pays, la Chine, à travers le FOCAC, elle a mis en place un système d'appui sanitaire. Aujourd'hui, beaucoup de médecins chinois exercent dans les hôpitaux, dans les centres les plus reculés des pays africains. Et récemment même, j'ai vu une annonce où un médecin chinois avait perdu la vie en sauvant une Tanzanienne, je crois bien. Je trouve que c'est un acte qui prouve cette bonne coopération qui, maintenant depuis 25 ans, est en train de s'installer. Nous espérons, d'ici les années à venir, d'ici 2030, que la Chine puisse permettre aux pays africains de se former d'abord. Parce que dans une coopération, qu'est-ce qu'on a besoin pour assurer un développement? C'est d'abord la formation des ressources humaines. Et aujourd'hui, la Chine a les capacités, les universités et les professionnels nécessaires pour que nos étudiants africains puissent venir en Chine apprendre les techniques, notamment les sciences dures. on a besoin d'ingénieurs.

0: La Chine produit 2 milliers d'ingénieurs par an. Et cette coopération, elle commence à s'installer parce qu'il y a des étudiants africains qui viennent, bien qu'ils ne sont pas très nombreux, mais ils commencent à jeter un regard vers les études supérieures chinoises. Parce qu'il faut le dire, il a la qualité. Aujourd'hui, dans le monde, presque dans chaque pays du monde, que ce soit européen ou bien même en Amérique, il y a des ingénieurs chinois qui sont sollicités un peu partout pour leur expertise et pour leur maîtrise des travaux. Donc je trouve que c'est de ça que l'Afrique a d'abord besoin pour asseoir d'abord un développement, pour avoir les compétences humaines, pour exploiter ces ressources, les transformer et pourquoi pas les mettre à la disposition du marché chinois. Le marché chinois, il faut le reconnaître, c'est un marché d'un milliard 400 millions d'habitants. Donc c'est un marché gigantesque. Donc les importations des pays africains avec le FOCAC et avec les facilités que ce forum des chefs d'État avec la Chine a créé, notamment les tarifs douaniers qui ont été supprimés pour l'ensemble des importations des pays africains. Je trouve que là, c'est une occasion en or pour les pays africains à saisir. Aujourd'hui, il y a beaucoup d'États africains qui ont été frappés par les tarifs douaniers imposés par les États-Unis et à travers cette décision salutaire de la Chine, c'est aussi un autre moyen pour ces États de se passer de ce marché, bien qu'il n'est pas si grand que ça, mais de venir vers la Chine. Après tout, aujourd'hui dans le monde, la Chine, c'est la deuxième puissance économique mondiale. Donc la Chine a beaucoup à offrir aux États africains et les États africains ont beaucoup besoin de la Chine, de son expertise, mais aussi de la politique de ses dirigeants dans le cadre de ce forum. Parce que la Chine promet toujours une coopération gagnante-gagnante, une coopération où c'est pas d'un soumis à un leader, non, c'est une coopération égale à égale. Tu amènes ce que tu as, j'amène ce que j'ai, nous mutualisons nos efforts et chacun prend ses bénéfices. Donc je trouve que là, c'est l'occasion idéale, c'est l'occasion à ne pas rater. Et le FOCAC, nous espérons que au-delà de ça, ça va continuer, ça va créer un marché commun entre la Chine et l'Afrique et pourquoi pas créer un marché financier. Une banque entre la Chine et les États africains pour faciliter au moins le transit des devises. Puisqu'il faut reconnaître aussi, là aussi c'est un autre problème, les devises. Les Africains pour commercialiser, même si c'est avec la Chine ou bien avec les autres États du monde, il faut qu'ils fassent par le change de devises, il faut qu'ils passent par les banques centrales européennes. Donc si la Chine peut créer un mécanisme financier qui puisse permettre à ces États de contourner cette imposition qui leur sont faites pour passer des commandes publiques, je trouve que ça serait idéal. Ça va encore davantage renforcer la coopération entre la Chine et l'Afrique, notamment dans le domaine économique.
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1: Vous êtes toujours sur Fréquence Afrique. Vous continuez à écouter les propos de nos deux invités journalistes africains sur le partenariat Chine-Afrique.
2: Benjamin, quel est votre point de vue sur cette coopération sino-africaine et sur cette politique que Ramissou a citée sur le tarif douanier zéro?
3: J'affirme et je confirme que la Chine est le partenaire fiable des pays africains. D'abord, c'est une coopération mutuellement bénéfique, basée sur le respect mutuel. Et la plupart des pays africains apprécient le fait que la Chine applique le principe de non-ingérence dans les affaires internes des États, ce qui renforce la confiance entre les dirigeants chinois et les dirigeants africains. Et sur le plan économique, il y a pas mal de bénéfices que les pays africains tirent de cette coopération. À titre d'exemple, le flux des échanges en 2024 ont dépassé 295 milliards de dollars, rien que les échanges commerciaux, alors que, en même temps, les pays africains ont bénéficié des prêts auprès donc des institutions financières chinoises, mais aussi ça permet aussi de renforcer la confiance au niveau du transfert de la technologie, que ce soit dans le domaine médical, et avec les missions médicales qui sont déployées dans les différents pays, mais aussi des étudiants, comme le disait mon confrère Amissou, des étudiants qui viennent poursuivre les études supérieures en Chine et qui retournent au pays pour assurer le développement. L'Afrique a besoin de se développer. Et pour se développer, nous avons besoin des financements. Et à l'heure où nous sommes, le système financier international tel qu'il est structuré ne permet plus aux pays africains de pouvoir donc répondre à ce besoin de financement. D'où il nous faut des alternatives. Et la Chine paraît comme un partenaire qui permet aux pays africains de financer des projets de grande envergure au niveau du transport, au niveau des autres secteurs, notamment le secteur minier, puisque nous avons besoin des industries extractives fortes, ce qui permet d'améliorer la valeur de nos ressources naturelles dont regorge le continent. Et par rapport à la politique tarifaire récemment mise en place, je trouve que c'est une opportunité aux pays africains de pouvoir donc profiter de cette occasion afin de multiplier ou de diversifier leurs exportations vers la Chine. Et à ce titre, les producteurs ou les industriels africains peuvent se renseigner sur les normes du marché et quelles sont les exigences du marché et se conformer à ces exigences et comme ça résorber en partie le déficit de financement et augmenter les réserves

0: de monnaie étrangère. Et de cette façon, ça pourrait financer en partie les infrastructures d'appui à la production. Pour mon pays, par exemple, le Burundi dispose pas mal de produits de haute qualité, notamment le café, le thé, mais aussi d'autres produits manufacturés qui seraient éligibles sur le marché chinois, le grand marché asiatique. Et d'emblée, le café, par exemple, a été enregistré le mois dernier. Et j'espère bel et bien que ça peut rapporter une plus-value, puisque auparavant, c'était beaucoup plus les pays occidentaux qui en profitaient via des intermédiaires qui venaient pour prendre le café. Et c'est une pratique qui dure depuis trop longtemps. D'après mes recherches que j'ai faites, j'ai vu par exemple que les Grecs, à l'époque coloniale, étaient impliqués dans le commerce du café au Burundi, ce qui fait que les petits producteurs n'en profitaient pas. Et actuellement, il y a pas mal de réformes dans le secteur au niveau de la filière café pour mettre en place des organes de contrôle de ce commerce, quitte à ce que le pays puisse en profiter, mais aussi les petits producteurs puissent en profiter et encourager pour produire beaucoup plus de café et comme ça l'enflouer les caisses de l'État et améliorer donc la situation économique du pays.
1: Le monde d'aujourd'hui est confronté à une instabilité sur les plans économiques et politiques. Comment percevez-vous l'évolution du rôle et du statut des pays du Sud global?
0: Au niveau de la coopération des pays
1: Sud-Sud.
0: du sud global, donc la coopération sud-sud, face à la menace permanente des pays occidentaux, notamment les États-Unis, avec les politiques tarifaires, soi-disant qu'ils veulent donc équilibrer la balance commerciale avec l'ensemble des pays et en imposant donc des tarifs réciproques. J'ai vu que l'ensemble des pays du Sud global se sont unis pour faire face à cette menace existentielle. Et réellement, ça doit apporter des fruits, puisque les pays du Sud encouragent la confiance mutuelle, encouragent la collaboration. Il y a, avec la politique de réduction des tarifs au niveau des taxes et des droits douaniers, il y a une lueur d'espoir que d'autres opportunités d'investissement sont créées, d'autres partenariats stratégiques sont signés entre les pays du Sud. Et cela va aboutir à l'inversement de l'ordre économique mondial, à mon avis. Et je pense que avec les initiatives, par exemple, qui sont arrêtées au niveau des pays membres des BRICS, cela permet quand même de trouver d'autres alternatives face au système financier international qui est contrôlé par les pays occidentaux et où les pays membres des BRICS ne trouvent pas leur place pour influencer telle ou telle autre décision. Donc ça permet de créer un autre cadre d'échange, de coopération politique, de coopération culturelle, mais aussi de coopération économique, notamment à travers la mise en place d'une banque. D'une nouvelle banque de développement qui permet de financer des infrastructures à travers les pays membres. Cela donc démontre à quel point les pays du Global Sud se réinventent, cherchent d'autres voies de sortie pour réduire la dépendance face au système financier international piloté par les grandes puissances.
1: Ces mécanismes ont pour objectif de renforcer les coopérations bilatérales et trilatérales. Et dans l'avenir, Benjamin, Selon vous, dans quel domaine votre pays peut-il renforcer la coopération avec la

0: Chine.
1: Merci beaucoup. D'abord, j'aimerais parler un tout petit peu de la coopération entre le Burundi et la Chine. C'est une coopération pragmatique où il y a des fruits déjà palpables de cette coopération, que ce soit au niveau économique, que ce soit au niveau politique, où il y a des échanges sur le haut niveau et nous avons bénéficié du soutien de la Chine au niveau du Conseil de sécurité des Nations Unies, quand les grandes puissances voulaient imposer les lois sur la politique interne du Burundi durant la récente crise de 2015, où la Chine a défendu le Burundi au niveau du Conseil de sécurité. Là, ça démontre à quel point il y a des relations. De relations entre les deux pays qui sont solides et basées sur la confiance. Et sur le plan du développement économique, la Chine finance pas mal de projets au niveau de mon pays. Par exemple, au niveau du secteur agricole, il y a des experts chinois dépêchés dans une région proche de la capitale économique où il y a même un centre pilote pour la démonstration des techniques agricoles et les résultats sont déjà là, puisque dans le domaine risicole par exemple, le rendement par hectare est passé de 2 ou 3, 3 tonnes par hectare à 10 à 10 tonnes par hectare, ce qui permet aux producteurs d'améliorer les rendements. Et cette technique, avec la nouvelle variété de riz hybride, est en cours de vulgarisation à l'échelle des pays sur plus de 3 000 hectares. Donc ça va permettre aux pays de cheminer vers l'autosuffisance alimentaire en termes donc, de cette céréale très prisée dans notre pays. La Chine aussi apporte ce soutien au niveau du domaine médical, où il apporte des équipements de diligence en cas de pandémie de COVID-19, par exemple. Nous avons eu ce genre de soutien pour réaliser les tests rapides. Il y a aussi des activités qui sont réalisées pour assurer donc. La prise en charge médicale au niveau des hôpitaux partenaires, mais aussi au niveau des infrastructures. Le pays a déjà bénéficié pas mal d'infrastructures grâce au soutien financier de la Chine. Je citerai par exemple des barrages hydroélectriques dont une inaugurée il y a 2 ans et qui a une capacité de puissance installée de 15 MW. Ça a permis quand même d'augmenter l'offre électrique nationale. Il y a aussi des infrastructures, notamment des écoles, des hôpitaux, qui ont été érigées et équipées sur le financement de la Chine. Bref, au-delà de ces infrastructures, il y a aussi des échanges culturels qui se font entre les deux pays. Déjà, l'Université nationale, l'Université du Burundi, se dote d'un institut, l'Institut Confucius, qui permet quand même aux étudiants burundais d'apprendre beaucoup plus en ce qui concerne la culture, la tradition chinoise, y compris la langue chinoise. Et, au niveau des perspectives, en tant que journaliste qui suit de près les questions économiques et les domaines de coopération entre la Chine et le Burundi, qui touchent presque tous les domaines. Moi, j'aimerais qu'on évolue vers des domaines spécifiques, notamment au niveau de l'aménagement du territoire et l'assainissement, puisque le Burundi regorge d'énormes potentialités en termes de ressources en eau, mais la technique n'est pas là pour pouvoir donc bénéficier à la population ces ressources en eau. Alors qu'à travers les visites que j'ai effectuées en Chine, j'ai vu qu'il y a des avancées spectaculaires enregistrées dans le domaine d'addiction d'eau.

0: au niveau du secteur immobilier, où quand même il y a pas mal de projets qui sont là, mais qui manquent de soutien financier. Donc, au niveau des logements sociaux, la Chine pourrait apporter, que ce soit l'expertise, mais aussi un soutien financier qui permet quand même d'améliorer très rapidement les conditions de vie des de 12 millions d'habitants du Burundi. Et nous avons l'avantage d'être un petit pays. Et moi, je me dis que pour nous développer, il ne faut pas plus de temps. Il suffit d'identifier les secteurs prioritaires, ce que déjà le gouvernement a fait à travers la vision Burundi, pays développé, pays émergent en 2040 et pays développé en 2060, qui élabore toute une série de domaines prioritaires et porteurs de croissance économique. Et ce document sert de guide, que ce soit aux partenaires techniques et financiers, mais aussi aux investisseurs. Et là, donc, le pays a déjà tracé une politique bien claire. Il reste à nos partenaires, y compris la Chine, de pouvoir donc nous accompagner dans ce processus et pouvoir donc avancer ensemble vers une communauté d'avenir partagé.
1: Il reste encore un grand potentiel pour la coopération sino-africaine.
0: Ouais.
1: Merci Benjamin et Ramissou d'avoir participé à cette émission.
0: Merci beaucoup.
2: Merci beaucoup.
0: Merci.
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0: Bonsoir, chers amis. 亲爱的朋友，晚上好。Bienvenue à notre cours de chinois. Comme d'habitude, nous réviserons d'abord ce que nous avons appris dans la leçon précédente. 请进。Entrez, s'il vous plaît. 您请坐。Asseyez-vous, je vous en prie. 把您的大衣给我。Donnez-moi votre manteau. 您想喝点什么? Qu'est-ce que vous voulez boire? 请来杯茶吧。Du thé, s'il vous plaît. 当心,有点烫。Attention, c'est un peu chaud. Est-ce que vous avez saisi tous ces vocabulaires? Aujourd'hui, nous apprendrons des mots pour présenter quelqu'un et se présenter.
1: Leçon numéro 4.
2: 您好，王先生。
3: 您好，李太太。
2: 这是我丈夫。
3: 这是我夫人。
4: 您好，我是赵刚。
5: 您好，我是张红。
4: 认识您，我很高兴。
5: 我也很高兴见到您。
2: 我来介绍我们的女儿赵玲。
3: 你们认识我们的儿子王峰吗？
2: 你们认识啊？
4: 我们认识。
1: Explication.
0: 你好，王先生。Bonjour, Monsieur Wang. 你好，李太太。Bonjour, Madame Li. 这是我丈夫。C'est mon mari. 这是我夫人。Voilà ma femme. 您好，我是赵刚。Bonjour, je suis Zhao Gang.您好，我叫张红。Bonjour, je m'appelle 张红。认识您，我很高兴。
5: Je suis heureux de vous connaître.
0: 我也很高兴见到您。
5: Moi aussi, je suis ravi de vous rencontrer.
0: 我来介绍我们的女儿赵玲。
5: Je vous présente notre fille, Zhao Ling.
0: 你们认识我们的儿子王峰吗?
5: Vous connaissez notre fils, Wang Feng?
0: 你们认识啊?
5: Vous connaissez alors?
1: Explication.
0: 这是 C'est 这是丈夫
5: Marie,
0: 丈夫，夫人 ，femme, 夫人，认识
5: ，connaître,
0: 认识，见
5: ，rencontrer,
0: 见，介绍
5: ，présenter,
0: 介绍，自我介绍
5: ，se présenter。
0: 自我介绍，我是
5: ，je suis，
0: 我是，我叫
5: ，je m'appelle，
0: 我叫，你们
5: ，vous，
0: 你们，我们
5: ，nous，
0: 我们，你们的
5: ，votre。
0: 你们的，我们的
5: ，notre，
0: 我们的。
2: 您好，王先生。
3: 您好，李太太。
2: 这是我丈夫。
3: 这是我夫人。
4: 您好，我是赵刚。
5: 您好，我是张红。
4: 认识您，我很高兴。
5: 我也很高兴见到您。
2: 我来介绍我们的女儿赵玲。
3: 你们认识我们的儿子王峰吗？
2: 你们认识啊？
4: 我们认识。
0: Oui, moi aussi, je vais me présenter.Je m'appelle Xion Wei, j'ai un prénom français, Claire. Je suis très heureuse de vous rencontrer tous les jours dans notre cours de chinois. Et vous? J'espère que vous êtes content de nous entendre et d'apprendre le chinois avec nous. Alors, n'oubliez pas notre rendez-vous demain à la même heure. Au revoir et à demain. 再见，明天见。
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0: Madame, Monsieur, bonjour, il est 15h ici à Beijing, vous êtes en direct sur CGTN Français. Bienvenue dans cette nouvelle édition du journal. Tout de suite, voici les titres de cette édition. La Chine organise une cérémonie solennelle pour commémorer le 95e anniversaire de l'incident du 18 septembre. Le Premier ministre canadien salue devant le Parlement européen l'opportunité de devenir le premier membre associé de l'UE. L'Arabie Saoudite et les Houthis du Yémen continuent d'échanger des frappes de part et d'autre de la frontière. Et au forum de Changshan, la Chine se dit prête à collaborer avec toutes les parties afin de renforcer la stabilité régionale. La Chine a organisé une cérémonie solennelle pour commémorer le 95e anniversaire de l'incident du 18 septembre. Cet incident a marqué le début de la guerre de résistance du peuple chinois contre l'agression japonaise.
1: Une cérémonie de sonnerie de cloche s'est tenue dans la ville de Shenyang, située dans la province du Liaoning, au nord-est de la Chine. La cloche a retenti 14 fois, symbolisant les 14 années de lutte acharnée contre les envahisseurs japonais. Des sirènes d'alerte aérienne ont retenti pendant 3 minutes dans tout Shenyang et dans d'autres villes du Liaoning. Le 18 septembre 1931, les troupes japonaises ont fait sauter un tronçon de voie ferrée sous leur contrôle près de Shenyang. Elles ont accusé les troupes chinoises de sabotage, prétexte utilisé pour lancer plus tard dans la nuit une attaque contre des casernes situées près de Shenyang, marquant ainsi le début de l'invasion préméditée de la Chine. Cette journée est l'occasion d'une commémoration collective de l'histoire et rend hommage aux héros de la guerre ainsi qu'à la paix durement acquise.
0: Un universitaire japonais exhorte le gouvernement japonais à faire face à son passé de guerre et à veiller à ce que la vérité sur cette histoire soit transmise aux générations futures.
1: Les jeunes d'aujourd'hui ne savent pratiquement rien du massacre de Nanjing, des bombardements de Chongqing et de Jinzhou, ni de l'utilisation par le Japon de gaz toxiques et d'unités de guerre biologiques. Bon nombre de chapitres les plus honteux de l'histoire ont été enfouis dans l'oubli. Nous avons pourtant le devoir de transmettre fidèlement la vérité sur cette guerre aux générations futures. Si nous négligeons cette responsabilité de préserver et de transmettre son histoire, et si nous nions, révisons, inventons ou déformons l'histoire de cette guerre, c'est là que réside la véritable culpabilité.
0: Le ministre chinois des Affaires étrangères Wang Yi s'est entretenu par téléphone avec le secrétaire d'État américain Marco Rubio afin de discuter des échanges de haut niveau entre les deux pays. M. Wang a déclaré que les relations sino-américaines avaient progressé sur la voie d'une stabilité stratégique constructive tracée par les deux chefs d'État. Il ajoutait que la diplomatie des chefs d'État constituait le pilier des relations bilatérales. Le ministre chinois des Affaires étrangères a appelé les deux parties à se préparer à la prochaine étape des échanges de haut niveau dans un esprit d'égalité, de respect et de bénéfices mutuels. Wang Yi a également déclaré que la Chine et les États-Unis devaient renforcer leur communication, faire progresser leur coopération, gérer leurs divergences et respecter leurs intérêts fondamentaux respectifs. Wang Yi a également échangé ses points de vue avec Marco Rubio sur la situation au Moyen-Orient et d'autres questions clés. Le ministère chinois du Commerce a indiqué que les équipes économiques et commerciales chinoises et américaines maintenaient une communication étroite sur des questions telles que la réduction des droits de douane. Le porte-parole du ministère, He Yadong, a fait cette déclaration en réponse à une question des médias concernant un accord de réduction réciproque des droits de douane portant sur 30 milliards de dollars de produits de chaque côté. Et les États-Unis ont restitué à la Chine 64 reliques culturelles, des œuvres d'art et des fossiles paléontologiques.
1: Parmi les objets restitués figure une statue de Bodhisattva provenant des grottes de Tianlongshan dans la province septentrionale chinoise du Shaanxi qui avait été pillée et perdue il y a plus d'un siècle. L'ambassadeur de Chine aux États-Unis, Xie Feng, et le consul général de Chine à New York, Chen Li, ont assisté à deux cérémonies de remise distinctes à Washington et à New York en présence d'autres responsables chinois et américains. L'ambassadeur Xie a déclaré que cette restitution était le fruit de plusieurs années de collaboration étroite entre les autorités chinoises et américaines chargées du patrimoine.
2: Il s'agit d'une nouvelle avancée importante depuis plus de deux ans, après que notre ambassade a réussi à récupérer de précieuses reliques culturelles telles que deux volumes d'anciens manuscrits sur soie de Dudanku ou Xinling Nigong Shaotan, datant de la période des royaumes combattants, ainsi que la plaque en forme de tigre de la même période.
3: Nous avons accompli beaucoup de choses ces deux dernières années. Nous travaillons ensemble pour garantir que l'histoire et le patrimoine culturel de la Chine soient protégés et préservés pour nous tous.
4: Les reliques culturelles restituées par les États-Unis cette fois-ci et précédemment seront toutes présentées lors de l'exposition consacrée aux résultats obtenus en matière de recherche et de restitution des reliques culturelles perdues, que nous sommes en train de préparer. Je suis convaincu que ces trésors de la civilisation permettront au peuple chinois de ressentir la profonde amitié du peuple américain, qu'ils permettront à la Chine et aux États-Unis de puiser, grâce aux échanges et à la coopération en matière de patrimoine culturel, une énergie positive fondée sur le respect mutuel, la coexistence pacifique et la coopération gagnant-gagnant, et qu'ils permettront à la communauté internationale de constater la responsabilité de grande puissance que la Chine et les États-Unis doivent assumer à travers nos efforts conjoints pour protéger et transmettre les acquis de la civilisation humaine.
0: Le Premier ministre canadien Mark Carney a affirmé que le Canada et l'Union européenne étaient plus forts ensemble. Il a tenu ses propos lors d'un discours prononcé devant le Parlement européen en France. Il a déclaré que le Canada se réjouissait de l'opportunité de devenir le premier membre associé de l'UE, mais a insisté sur le fait que les législateurs canadiens auraient leur mot à dire avant que toute décision ne soit prise. M. Carney a également déclaré que seul le Canada était habilité à décider avec qui il concluait des accords.
1: Au Parlement européen, l'accueil et les ovations pour le Premier ministre canadien ont évoqué une histoire commune.
5: Nous ne sommes pas des alliés de circonstance. Nous ne recherchons pas d'accord à somme nulle.
1: Mais Mark Carney doit répondre à des questions sur la manière dont son pays pourrait devenir le premier membre associé de l'Union européenne. M. Carney s'est adressé aux législateurs européens au lendemain d'une déclaration de la présidente de la Commission européenne, Ursula von der Leyen, qui, dit-on, a pris les deux parties au dépourvu en proposant de resserrer les liens.
6: Nous créerons une alliance technologique. Nous intégrerons les bases industrielles de défense.
1: Mais certains parlementaires estiment que cette proposition ne relevait pas de la compétence d'Ursula von der Leyen, étant donné que les 27 États membres de l'UE et le Canada doivent d'abord donner leur accord. De plus, des obstacles juridiques se dressent.
7: Cela nécessiterait une modification du traité, car un tel statut, celui de membre associé, n'existe pas.
1: Ce rapprochement entre le Canada et l'Europe intervient en pleine guerre commerciale entre Ottawa et les États-Unis. Et le président américain a immédiatement menacé l'UE de représailles.
8: S'ils font cela, si j'estime qu'il s'agit d'un acte hostile, je mettrai en place des droits de douane très lourds ou je cesserai tout commerce avec l'Europe.
1: Les États membres de l'UE s'inquiètent également des répercussions commerciales. 10 d'entre eux n'ont pas ratifié l'accord de libre-échange avec le Canada qui existe depuis près d'une décennie, avec des pays comme la France qui protègent leur secteur laitier contre les importations. Mais Mark Carney estime que le Canada et l'UE ont besoin l'un de l'autre alors que l'ordre occidental connaît des changements radicaux.
5: Aujourd'hui, la souveraineté ne se limite plus à la capacité de nous nourrir, de nous approvisionner en carburant et de nous défendre. Elle exige désormais un accès sécurisé à l'intelligence artificielle, aux semi-conducteurs, aux minéraux critiques, aux systèmes de paiement, aux technologies d'énergie propre, aux vaccins et aux communications spatiales. Le Canada et l'Europe sont chacun forts. Ensemble, l'Europe et le Canada sont plus forts.
1: Si la définition de cette adhésion en tant que membre associé prête à confusion, il est clair que le processus est complexe. L'Allemagne a proposé un statut de membre associé à l'Ukraine pour la soutenir dans son conflit avec la Russie. Mais cette proposition n'a reçu aucun soutien. Et certains pays, comme la Turquie, sont candidats à l'adhésion depuis plus de 20 ans. L'UE et le Canada auront donc de nombreuses questions à trancher quant à la manière dont elles pourront, sur le plan juridique et logistique, forger cette alliance lors de leur sommet conjoint à Montréal en octobre.
0: L'Arabie Saoudite et les Houthis du Yémen ont continué à échanger des frappes de part et d'autre de la frontière.
1: Les Houthis indiquent que des avions de combat saoudiens ont lancé 37 frappes aériennes sur deux provinces yéménites. La défense civile saoudienne indique que des débris provenant d'un drone des Houthis interceptés ont tué une personne à l'est de la Mecque. Il s'agit du premier décès signalé en Arabie Saoudite depuis le début des combats. Riyad a accusé les Houthis de prendre la Mecque pour cible. Les Houthis ont rejeté cette accusation. Les combats ont contraint de nombreux civils yéménites à fuir vers Djibouti, sur la rive africaine de la mer Rouge.
9: Nous avons embarqué tôt le matin pour fuir. Il y avait de nombreuses familles de réfugiés yéménites à bord. Les avions de combat continuaient de mener des frappes aériennes alors que nous levions l'ancre. Nous avons prié sans relâche jusqu'à ce que nous atteignions l'Afrique, où nous sommes temporairement à l'abri de la menace de la guerre. Lorsque nous avons quitté le Yémen, le conflit s'était déjà considérablement intensifié. Les combats acharnés et le survol des avions de combat nous ont épuisés. Nous pouvions le supporter, mais pas les enfants. Le simple fait d'entendre passer les avions de combat était déjà trop pour eux. Même si les appareils ne frappaient aucune cible, dès que les enfants entendaient leur bruit, ils se figeaient de peur et fondaient en larmes.
0: Le ministre chinois de la Défense, Dong Jun, a déclaré que l'armée chinoise était prête à collaborer avec toutes les parties en vue d'une plus grande stabilité régionale et d'un développement pacifique.
10: Dans son discours d'ouverture du forum Xiangshan de Beijing, Dong Jun a appelé à un renforcement de la gouvernance mondiale en matière de sécurité et a mis en garde contre la résurgence du militarisme. Il a rencontré les ministres de la Défense de la Thaïlande, de la Mongolie, du Cambodge et de Singapour. Ces ministres, ainsi que des représentants de près de 100 pays, régions et organisations internationales, se trouvaient cette semaine dans la capitale chinoise à l'occasion du forum dans le but de parvenir à un consensus sur les questions de sécurité. L'ancien ambassadeur de Chine aux États-Unis, Sui Tian Kai a réaffirmé la position de Beijing concernant la région de Taïwan.
11: Nous avons clairement exprimé notre position sur la question de Taïwan et nous sommes restés cohérents. C'est la ligne rouge parmi les lignes rouges, c'est un intérêt fondamental, c'est tout. Bien sûr, certains pourraient s'attendre à ce que l'autre partie fasse preuve d'une nouvelle ouverture d'esprit, mais nous ne nous faisons pas d'illusions et savons que ce ne sera pas facile. Mais permettez-moi de dire ceci. La réunification définitive de la Chine permettra de régler cette question une fois pour toutes. Nous instaurerons une stabilité durable dans le détroit de Taïwan.
0: Les liens commerciaux solides entre la Chine et l'ASEAN bénéficient d'un nouvel élan grâce à l'accord de libre-échange renforcé, en particulier pour les micro, petites et moyennes entreprises.
12: En 2010, la Chine a été le premier pays avec lequel l'ASEAN a conclu un accord de libre-échange. Les versions précédentes de l'accord de libre-échange Chine-ASEAN mettaient l'accent sur la réduction des droits de douane afin de faciliter la circulation transfrontalière des marchandises. L'accord renforcé, signé ici à Kuala Lumpur en octobre dernier, appelé FTA 3.0, met davantage l'accent sur les services et vise à faciliter les échanges transfrontaliers, notamment en tirant parti des technologies numériques et en améliorant l'accès aux chaînes d'approvisionnement régionales. Cela revêt une importance cruciale pour les PME de l'ASEAN qui ne disposent pas des ressources des grandes entreprises et qui jusqu'à présent avaient plus de mal à exploiter le potentiel de l'immense marché chinois. L'accord de libre-échange 3.0 vise à leur faciliter la tâche en rationalisant les procédures douanières, en les numérisant et en fournissant de meilleures informations sur la réglementation et les exigences du marché. Grâce à la croissance de l'économie numérique, les PME de l'ASEAN n'ont pas besoin d'une forte présence physique en Chine et peuvent atteindre les consommateurs chinois via le commerce électronique et les paiements numériques. La version 3.0 de l'accord vise également à favoriser le renforcement des capacités afin d'aider les PME à jouer un rôle plus important dans les chaînes d'approvisionnement régionales. De plus, elle met l'accent sur des secteurs que les pays de l'ASEAN souhaitent vivement développer, tels que l'économie verte et l'économie numérique, des secteurs dans lesquels la Chine est manifestement un leader mondial. Les pays de l'ASEAN, y compris leurs PME, ont donc tout à gagner de cet accent mis sur le renforcement de la coopération, du commerce et des investissements dans ces domaines. Compte tenu des perturbations que nous observons actuellement dans l'ordre commercial mondial et les chaînes d'approvisionnement, cette mise à niveau et cet élargissement d'un partenariat commercial aussi essentiel sont à la fois hautement appréciés et parfaitement opportuns.
0: Et c'est la fin de cette édition. Merci d'avoir suivi et je vous retrouve dans une demi-heure pour la prochaine édition du Monde de l'économie.
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21: Bonjour à tous, merci de nous retrouver dans cette nouvelle édition d'In Vivo.
2: Nous avons le plaisir de recevoir pour vous deux grands artistes français, Jean Girel, un grand céramiste, un maître d'art qui a une passion pour la céramique chinoise de l'Antiquité et qui quête sans cesse à inventer des univers spectaculaires à travers la simplicité de ses œuvres. Et Jacques-Rémy Gérard, réalisateur français de films d'animation et fondateur du studio Folimage. Tous les deux ont réalisé des œuvres remarquables dans leur propre domaine. Mais le début de leur carrière professionnelle est toujours lié à la Chine. Dans In Vivo, Jean Girel et Jacques-Rémy Gérard vont partager avec nous leurs univers artistiques.
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18: D'abord peintre, Jean Girel décide en 1973 de se consacrer à la céramique après avoir découvert lors d'une visite au musée Guimet à Paris les grès chinois de la fin de la dynastie Song au XIIIe siècle. La découverte de la céramique Song lui révèle l'évidence de sa vocation. Il décide alors de se consacrer exclusivement à la céramique à partir de 1975.
23: J'ai commencé la céramique il y a 61 ans à l'âge de 10 ans, j'ai vu quelqu'un qui tournait un bol sur le tour et ça m'a fasciné et ce jour-là, j'ai su que la céramique était ma vocation. Je suis monté sur le tour et j'ai tourné un bol. Je suis arrivé immédiatement à tourner un bol parce que j'ai l'impression que j'avais déjà toute ma vie d'enfant, que je l'avais déjà entre mes mains, que j'avais déjà la céramique entre mes mains. Donc je suis devenu céramiste très jeune et à l'âge de 23 ans, j'ai découvert à Paris, au musée Guimet, qui est un musée d'art d'Extrême-Orient, j'ai découvert la céramique chinoise des Song, en particulier un bol noir qu'on appelle fourrure de lièvre, qui vient des fours de Jian, qu'on appelle les bols Jian, et puis une urne funéraire en céladon de Chine du Sud, de Longchuan. Ce sont les deux céramiques qui m'ont fortement impressionné et qui ont déterminé toute ma carrière de céramiste. J'ai compris devant ces deux pièces qu'avec le minimum de moyens, avec des moyens très simples qui sont la terre qu'on a sous les pieds, les cendres du four et un simple four à bois, avec les moyens les plus simples qu'on pouvait arriver à au maximum de la beauté. J'étais à cette période-là, je faisais de la céramique mais en même temps de la peinture. J'étais très jeune mais j'étais un peintre assez connu et quand j'ai découvert la céramique Song, je me suis dit ce que je mettais dans mes grands tableaux, eh bien il fallait que j'arrive à le mettre simplement dans un simple bol, puisque moi l'intérieur d'un bol dans sa simplicité peut en fait exprimer la totalité de l'univers.
18: Considéré comme le plus grand céramiste français contemporain, il mène une exploration ininterrompue des techniques de la poterie, et prépare lui-même ses pâtes, compose ses émaux et invente de nouveaux fours. Dans une quête passionnée, il se livre depuis 40 ans à une véritable aventure artistique et historique. Redécouvrir la technique perdue depuis le potier Tian de la fin de l'époque Song, de bol Tian Chan de Fujian, dont la couverte extérieure présente des reflets irisés et dont l'extérieur semble renfermer une galaxie de taches évoquant les scintillements dans les ciels d'une nuit étoilée. Au prix d'une multitude d'essais et de calculs, il a réussi à retrouver cette irisation et cherche à provoquer dans son four à bois la pluie d'étoiles de ce bol mythique. Récemment, Jean Girel a été invité à présenter ses œuvres de poterie lors d'une exposition à Pékin rayonnant les travaux des artisans d'art chinois et français. L'une des pièces exposées, le tambour céramique, s'inspire du tambour de pluie en bronze archaïque chinois. Sur les tambours céramiques de Jean Girel, on peut constater 5 objets céramiques en forme d'oiseaux qui représentent les systèmes Wuxing.

0: langue gouvernant l'existence et l'évolution de l'univers. Jean Girel essaye de mettre en lumière le mystère de la beauté et du monde à travers la céramique.
1: Ce sont des oiseaux qui, comme les faisans par exemple, le faisan ou des sortes de oiseaux. J'aime beaucoup la céramique chinoise, mais j'aime aussi les bronzes archaïques chinois qui très souvent ont des petits animaux comme ça sur des sculptures en bronze. Et puis pour moi, le fait de mettre ces oiseaux sur les pièces, c'est aussi un clin d'œil à la couleur des ailes des oiseaux, puisque je recherche dans ma céramique noire, ce sont toutes les couleurs de l'arc-en-ciel qui sortent uniquement du noir, et c'est ce qui se passe sur le plumage des oiseaux.
0: Jean Girel a sa propre vision esthétique dans la création de céramique. Selon lui, l'intérieur d'un bol, dans sa simplicité, on peut exprimer la totalité de l'univers.
1: Moi, ce qui m'intéresse, c'est y a beaucoup de céramistes à l'heure actuelle qui cherchent à s'exprimer très fortement avec la matière, faire des choses très grandes, manipuler. Moi, j'essaye de chercher les formes les plus simples, qu'on trouve souvent d'ailleurs dans les anciennes civilisations. Et puis, sur ces formes extrêmement simples, essayer de développer avec un maximum d'intensité des phénomènes qui sont en fait des phénomènes naturels. Quand on voit ce bol, là, il ne peut pas y avoir une forme plus simple que ce bol, mais les cendres qui sont tombées dedans à l'intérieur, qui arrivent à fabriquer des sortes d'étoiles, et si on le regarde un petit peu, il y a tout un tas de couleurs et ça se met à briller un petit peu comme des étoiles dans la nuit au firmament. Pour moi, l'intérieur d'un bol comme ça arrive à reconstituer comme le firmament ou une image de l'univers avec les moyens les plus simples qu'on peut tenir dans le creux de la main, quoi.
0: Bol, verre, boîte ou bassin, Jean Girel excelle dans la création des objets qui gardent la mémoire de la vie quotidienne. Les bols de Jean Girel offrent une forte collection de couleurs, rosé, doré, blé, céladon. Les couleurs sautent suivant l'évolution de la lumière et donnent les éclats d'irisation. Avec le bol intitulé Yuteki Tenmoku, soit goutte d'huile et fouir dit lapin, Jean Girel entame ses recherches incessantes à reconstituer les couleurs originales des poteries de la dynastie des Song. Nous allons écouter ce que pense Jean Girel à ce sujet.
1: Et puis, même au-delà de la simplicité de cette forme, il y a quand même tout un tas de petits détails qui ne sont pas si simples que ça. Si on regarde par exemple, vous voyez le profil de ce bol-là, le pied, il n'est pas directement droit comme ça. Il est juste en bas, il revient un petit peu et il crée une très légère ombre. C'est très peu, mais ça suffit au bol de l'impression d'être surélevé sur son ombre. C'est un détail, c'est presque rien. Il y a très peu de gens qui sont capables de voir ça. Mais les personnes qui sont capables de le voir, c'est que vraiment ils comprennent la céramique. Parce que ça tient à des tout petits détails. L'inclinaison de la lèvre qu'il y a ici, par exemple, qui est faite pour avoir exactement la forme inverse de la lèvre inférieure, c'est pas un détail non plus, c'est très important. Et ce léger creux qui est ici, qui permet quand on va boire le thé, que le thé ne vienne pas trop vite comme ça dans la bouche, et il est ralenti comme ça permet d'avoir le temps de le déguster. Ce sont des tout petits détails dans la forme qui sont quand même très très importants. Et c'est pas pour rien que ces bols, qui étaient au début des bols fabriqués par des paysans, cultivateurs de thé, ont été très vite adoptés par les moines bouddhistes Chan dans les monastères des monts Tianmu. Et ce sont quand les Japonais ont découvert ces bols au XIIIe siècle, quand ils sont venus étudier le bouddhisme Chan, ils ont rapporté au Japon ces bols-là qu'ils ont appelés Tenmoku. Parce que Tenmoku en japonais, c'est la prononciation des idéogrammes de Tianmu. Et à la fin des Song du Nord, le dernier empereur des Song du Nord utilisait ces bols. On vient d'en trouver un bol cassé que j'ai étudié au mois de septembre, là,

0: et qui a été trouvé dans les fouilles du palais impérial. C'était un bol qui était utilisé par l'empereur. Et il y a des textes qu'on connaît où il parle du ciel étoilé qui est à l'intérieur de ces bols. Et bon, comme c'était un grand poète, il a fait des poèmes sur ces bols-là. Et ça montrait que ces bols tout simples, qui étaient au début des bols populaires, ont été utilisés par les moines Chan, ont été utilisés par les lettrés, et puis ont été utilisés par la cour et par l'empereur lui-même, parce qu'ils avaient à l'intérieur du bol, comme ça, il y avait toute la beauté du monde dedans.
1: Les explorations et innovations de Jean Girel ont été admirées et reconnues par le monde artistique. Depuis ces derniers mois, Jean Girel est souvent invité à venir en Chine pour l'exposition ou pour les festivals d'art céramique. La visite en Chine rend ces grands passionnés de la céramique chinoise très ravis. Ils souhaitent en saisir des sources d'inspiration par cette terre chinoise.
0: Je suis venu trois fois en Chine depuis 3 mois. Là. Il y a 3 mois, j'étais à Jianyang, dans le Fujian, là où étaient fabriqués ces bols noirs à l'époque Song. Et il y a 2 mois, j'étais à Longchuan pour la première conférence mondiale sur le céladon, où on m'a remis le titre de conseiller permanent du céladon de Longchuan. Mais je n'étais jamais venu avant en Chine parce que j'avais l'impression que c'était trop tôt, que je n'étais encore pas prêt, qu'il fallait que je travaille et que je travaille. L'an dernier, j'ai participé à une exposition Wonderlab au Japon et là maintenant je suis très très content. Ça fait la 3e fois que je vais en Chine en 3 mois et je pense que je vais revenir souvent. Les 3 voyages que je viens de faire m'ont donné beaucoup envie de travailler parce que j'ai vu beaucoup de très très belles choses. J'ai vu en même temps des paysages extraordinaires en Chine. Je me suis promené en Chine du Sud et ça a été pour moi une source d'inspiration. J'ai vu de très très belles céramiques et puis j'ai rencontré des gens merveilleux en même temps et que j'ai envie de très vite de retrouver.
1: Son savoir-faire exceptionnel et sa volonté de transmettre sa passion lui valent d'être nommé maître d'art en 2000 par le ministère français de la Culture. Et concernant l'innovation dans les métiers d'art artisanal, Jean Girel a ses propres points de vue.
0: Vous voyez, quand je vous parlais de la dimension d'un cristal d'oxyde de fer comme ça, qui est la dimension d'une longueur d'onde de la lumière, eh bien, les scientifiques du monde entier en ce moment cherchent à obtenir cette sorte spéciale d'oxyde de fer qui s'appelle epsilon Fe2O3. Eh bien, ils ne savent pas comment l'obtenir. Et ils étudient des morceaux de céramique Song pour essayer de comprendre comment c'est fait, parce que cette forme d'oxyde de fer a des telles qualités sur le plan électromagnétique que des qualités 100 fois supérieures à tout ce qu'on connaît à l'heure actuelle. Et les scientifiques ne savent pas fabriquer cet oxyde de fer. Et les potiers Song ont su le fabriquer dans leur four dragon au XIIe siècle. Et moi, j'ai retrouvé cette technique. Donc ça, c'est une innovation, ça. Qui paraît peu, mais c'est une innovation absolument énorme. Si moi, un jour, je suis en contact avec des industriels qui aimeraient m'acheter mon procédé, je ne veux pas le vendre parce que je suis un céramiste, je ne suis pas un marchand de procédés. Puis je trouve que c'est bien que ces choses-là restent rares et secrètes pour qu'elles soient, qu'elles continuent à être respectées. C'est une innovation qui paraît rien du tout, mais qui est absolument énorme. L'innovation, ce n'est pas seulement faire des choses spectaculaires ou des choses qui n'ont jamais été faites parce qu'elles sont trop grosses ou parce qu'elles sont trop laides. Très souvent en Occident maintenant, pour arriver à avoir l'impression de s'exprimer, on essaye de faire le plus laid possible, le plus monstrueux possible. On n'est plus à la recherche de la beauté, on est à la recherche de quelque chose qui frappe comme ça pour frapper l'esprit des médias. Bon, moi, c'est pas du tout mon problème, c'est le contraire. Ça se passe à l'intérieur de ça, c'est tout. Mais je suis heureux de voir qu'il y a quelques personnes dans le monde qui comprennent mon travail et qui l'apprécient.

0: mon galeriste qui est très très grand connaisseur de ces bols de Jianyang et qui montre mes bols, il a maintenant il y a des Japonais ou des Américains qui l'appellent pour essayer de voir mes bols parce qu'ils arrivent à trouver quelque chose dedans qui n'est pas spectaculaire mais qui les nourrit et qui les nourrit intérieurement.
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3: Merci de nous retrouver dans In Vivo. Jacques-Rémy Girard est un réalisateur français de films d'animation et fondateur du studio Folimage. Réalisateur de L'Enfant au Grelot, La Prophétie des Grenouilles, Mia et le Micou, Jacques-Rémy Girard a répondu aux questions de notre journaliste par rapport à sa vision sur le métier du film d'animation et son histoire avec la Chine.
4: Le cinéma d'animation chinois n'est point étranger à Jacques-Rémy Girard. Un film d'animation chinois intitulé « Le roi des singes » est l'un des premiers films qu'il a visionné. Ce film produit dans les années 60 par les studios du film d'animation de Shanghai est un chef-d'œuvre du film d'animation chinois. Vous vous en doutez, ce film a considérablement influencé le métier de Jacques-Rémy Girard. Je vous laisse écouter ce qu'il dit à ce propos.
5: Je parle toujours du « Roi des singes » parce que ça a été un des premier film que j'ai vu en tant que jeune homme et qui a été sans doute décisif dans ma carrière de faire de l'animation. J'ai été touché par ce film, par sa qualité, sa grande qualité, son originalité et aussi par ce qu'il véhiculait. J'ai été emporté par ce film. Il avait, si j'avais à voter aujourd'hui, s'il y avait le roi des singes, j'aurais très envie de lui donner le grand prix personnellement, vous voyez.
4: En effet, ce film, produit par le studio du film d'animation de Shanghai dans les années 60, constitue une œuvre très importante pour le cinéma chinois et a toute son importance dans l'histoire des productions du film chinois.
5: Et aussi, j'ai parlé de ce film parce que aussi il compte beaucoup dans l'histoire de la production chinoise. Et je crois encore aujourd'hui, il est très important, puisqu'il y a eu un remake qui a été fait il y a 2 ou 3 ans, le remake de Roi des Singes, qui a eu un succès énorme. Donc il est encore vivant, ce Roi des Singes, il n'est pas mort. Et quand j'étais à Shanghai, j'ai rencontré des animateurs, des techniciens qui avaient travaillé sur ce film, qui sont âgés maintenant. C'était assez touchant de voir les gens qui ont participé à ce film dans les années 60.
4: Si le roi des singes représente la réalisation des anciens créateurs d'animation chinois, ces dernières années, les jeunes cinéastes chinois font leur apparition à l'international. Leurs films sont reconnus par les professionnels mondiaux, y compris les festivals du film d'animation d'Annecy. En 2017, la Chine était le pays hôte du festival d'Annecy, dont le but est de rendre hommage à l'intégralité du cinéma chinois. Jacques-Rémy Girard fait part de ses impressions sur les films d'animation chinois.
5: Ils ont eu raison parce qu'il y a... Il y a de quoi montrer le renouveau de l'animation chinoise, la qualité de leurs films et la pertinence de ces films. Et on a vu donc à Annecy une sorte de panorama très intéressant. Et, quand je suis venu la première fois, je suis venu à Pékin dans les années 70, mais la première fois que je suis venu en Chine pour des raisons cinématographiques, c'était en 2004. Avec la prophétie des grenouilles, j'ai vu un cinéma chinois en train d'éclore, à peine, c'était en train d'éclore, tout juste. J'étais allé à l'université, j'avais parlé avec un grand nombre d'étudiants qui commençaient tout juste à se frotter à l'animation et au scénario d'animation. Et aujourd'hui, je vois comme ça, en combien, 15 ans, le bond spectaculaire. Je suis très très impressionné.
4: La signature Folimage est en quelque sorte le synonyme de la qualité française en matière de films d'animation. Mais Folimage ne peut être pas très productif. Comment on traite les rapports entre la qualité et la durée des productions? La réponse de Jacques-Rémy Girard.
5: Oui, parce qu'on a fait toujours le choix de la qualité plutôt que de la quantité. Quand j'ai fait La prophétie des grenouilles ou d'autres films, j'ai mis entre 6 et 7 ans pour faire un film. Avec toute une équipe, 200 personnes, on met beaucoup de temps parce que il faut trouver le rythme temporel pour bien faire les choses, se questionner, se remettre en question, aller le plus loin possible dans les détails, rechercher l'émotion. Ça ne se fait pas comme ça. Il faut du temps. Et donc voilà, le temps, il est associé aussi à la qualité. Ça n'a jamais été un problème. L'important, c'est qu'à la fin, le film soit bon, il puisse tenir son rang au plan international, que tous nos films ont tenu. Et je sais qu'il y a des façons de faire des choses plus vite, mais ce n'était pas notre choix du tout.
4: Pour M. Gérard, le cinéma est une combinaison d'une œuvre d'art et un produit industriel. Écoutons ce qu'il en dit.
5: C'est un produit, mais c'est aussi une œuvre. Et le cinéma, c'est là où se conjuguent les œuvres et les produits. Produits, bien sûr, parce qu'il faut de l'argent, il faut beaucoup de monde, il faut une industrie pour faire le film. Mais c'est une œuvre, parce que ce sont des objets culturels, artistiques forts, qui sont portés par des talents, et l'artisanat à Folimage est encore très présent. Ce n'est pas qu'une industrie, c'est aussi l'artisanat et l'art est présent. Mais ce n'est ni l'un ni l'autre, c'est l'ensemble de tout ça réuni qui nous permet d'avancer.
4: Parlons des critères d'évaluation d'un bon film d'animation, Jacques-Rémy Gérard présente l'importance du scénario et du graphisme, mais il a notamment une préférence sur les films qui touchent le genre.
5: À travers tous les films que l'on peut voir, j'essaye aussi de déterminer celui qui va me toucher, celui qui va me parler d'une façon peut-être nouvelle, d'une façon originale, qui va m'attraper et m'emmener dans un univers que je ne connais pas, que j'ai envie de découvrir, qui va me surprendre. Évidemment aussi, les aspects graphiques sont notablement intéressants parce que le film d'animation fait appel à du volume animé ou du dessin ou du graphisme ou en 2D ou en 3D, évidemment. Et donc, la qualité graphique, l'originalité graphique est importante. Mais bon, au fond de tout ça, il faut que le film nous touche. Et pour nous toucher, il faut qu'il nous emmène dans une histoire captivante, prenante, qui s'adresse à notre esprit, à nos émotions, et qui nous fasse un peu vibrer comme ça. Voilà, c'est ça qui est important.
4: Au lieu de rester coincé en Europe, les studios Folimage se montrent ouverts à la coopération. Présentation de M. Gérard.
5: Je n'insisterai pas sur le fait que nous cherchons à seulement faire des films français. D'ailleurs, j'ai créé une école qui s'appelle La Poudrière, à Valence, à côté de Folimage, qui forme des jeunes à la réalisation, des Français, mais aussi d'autres nationalités. Il y a eu des Chinois qui sont venus, notamment Efang Wei et Cheng Cheng, qui sont deux Chinois qui sont vraiment excellents, qui sont sortis de cette école. Il y a Michael de Doc de Witt, qui est hollandais, qui est venu aussi avec nous, qui a eu un Oscar. Il y a eu des Russes. La prophétie des grenouilles avait été dessinée par Yuri Tcherenkov, un Russe. Donc on est très ouvert au monde, à d'autres nationalités. On ne pense pas qu'il faut faire des films refermés sur nous-mêmes. Au contraire, on est ouvert. Mais sur les sources d'inspiration, eh bien, on essaie de chercher des idées originales, souvent quand même puisé dans notre propre culture.
4: Jacques-Rémy Gérard a toujours souhaité coopérer avec les cinéastes chinois.
5: Je crois que ça se fera, mais c'est encore... Les Chinois et les Français se cherchent encore sur les projets. Il y a eu quelques tentatives qui n'ont pas forcément été très concluantes. Là, il y a encore matière à chercher comment faire ensemble. Mais lorsqu'on aura trouvé ça, je pense que là, on pourra faire... partager des coproductions avec la France et de faire des films qui marchent autant dans nos pays respectifs. Mais il faut du temps, il faut prendre le temps de maintenant de bâtir ce travail en commun qui a encore de la peine à exister. C'est plus facile d'atteindre l'universalité avec l'animation et donc de parler à plusieurs langues, à plusieurs cultures. Mais on n'a pas... Il faut... Il faut travailler à ça pour que ça se fasse un jour.
4: Avec l'originalité en scénario et graphisme, le film d'animation européen, notamment ceux de la France, reste toujours dans un style singulier orienté vers la recherche de l'originalité et de la créativité. Jacques-Rémy Gérère affirme avec un peu de regret qu'à l'époque actuelle où le film 3D l'emporte sur le marché du cinéma, les spectateurs sont habitués au style esthétique des images 3D et peinent à accepter le film 2D.
6: Aujourd'hui, l'esthétique des films 3D s'est répandue auprès des jeunes enfants et je crois, d'une certaine façon, à modifier leur repère esthétique. Et aujourd'hui, quand je vais voir des enfants qui sont habitués à voir des films en 3D, ils ont de la peine à tolérer des choses faites à la main, car on manque d'éducation à ce moment-là. Et les enfants n'ont qu'une seule vision, qu'une seule marque artistique dans l'œil. Et tout ce qui n'est pas de cette composition est un peu rejeté, malheureusement. Et c'est la raison pour laquelle je crois que les films français artisanaux, aujourd'hui, manquent d'audience, car les enfants qui vont voir ces films n'arrivent pas à comprendre l'esthétique parce qu'ils n'ont pas été formés à la découvrir, à l'apprécier, à l'aimer en quelque sorte. Moi, je suis pour défendre la diversité absolue, qu'on puisse voir des films en 3D, en 2D, en 2D, 3D, en stop motion, avec du sable animé. Ce qui est formidable dans ce métier, c'est qu'on peut faire de l'animation avec n'importe quoi. Et je trouve que formater trop les choses dans la direction 3D est très négatif, je trouve, pour l'éducation à la sensibilité.
4: Face au défi de films 3D et des grandes productions américaines, il semble que le film d'animation européen avance sur une autre voie et prenne parfois du retard. Pour cela, M. Gérère s'est assigné l'objectif de poursuivre avec les recherches sur le film 2D.
5: Je ne sais pas, nous n'avons pas fait le choix de faire des films en 3D parce que beaucoup de gens font ça et bien mieux que ce qu'on pourrait faire. Et qu'on n'a pas fini notre chemin, comme vous dites, dans la 2D, qu'il y a encore beaucoup de choses à découvrir, et que pour nous, la liberté graphique, elle est là encore en 2D, aujourd'hui. On n'a pas de contraintes, il y a très peu de contraintes, et donc on est plus libre. Moi, je parle en termes de liberté, et cette liberté nous fait faire des films un petit peu différents, et le public le sent, ça, et ça marche. Ils tiennent encore, on peut encore faire des films, vous êtes nature.
4: Aux yeux de Jacques-Rémy Gérère, les jeunes qui se lancent dans le métier du film et d'animation sont très prometteurs et ils voient de bon œil cette nouvelle génération qui va révolutionner le secteur du film et d'animation.
5: Moi, quand j'ai commencé, l'animation, ça n'existait presque pas. Donc, il a fallu tout inventer, se former nous-mêmes, chercher à trouver les idées, à trouver les moyens de fabriquer. Aujourd'hui, les jeunes, ils savent tout. Ils savent tout d'un coup. Je ne sais pas, c'est la télévision, c'est l'influence des médias, c'est l'informatique aussi, la facilité d'entrer dans l'informatique. Moi, je trouve que, à travers l'école de la Poudrière, je le vois, les jeunes qui arrivent, ils savent énormément de choses. Ils n'ont pas beaucoup à apprendre. Ils n'ont qu'à apprendre à chercher en eux quelle est leur force pour faire des films. Je suis assez soufflé par cette situation. Je pense qu'en Chine aussi c'est pareil, parce que j'ai entendu dire aussi que les jeunes sont très créatifs, et dans plusieurs pays du monde aussi. Et donc là, c'est cette nouvelle génération qui va révolutionner le cinéma d'animation, en France, en Chine, ailleurs, parce qu'il n'y a plus à inventer quelque chose qui n'existe pas. Les choses sont là, et les jeunes le savent. Donc, dès qu'ils attrapent ce métier, ils vont exceller.
3: Voilà, je vous propose à suivre un épisode de notre courte chinois. C'est parti!
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0: spécialité.
1: Te, ce, sai.
0: Alors, qu'est-ce que vous avez comme spécialité? Ça se dit en chinois. Nimen yo shenme te se cai?
1: Nimen, yoshime, te, ce, sai.
0: Ni xuyao dao cha ma? Aurais-tu besoin des couteaux et des fourchettes?
1: Ni suyao dao cha ma.
0: Xuyao veut dire avoir besoin de quelque chose.
1: Suyao.
0: Dao cha, couteau, fourchette.
1: Dao cha.
0: Et pour proposer un thé rouge à son ami, on peut dire "请问你要红茶吗?"
1: "请问你要红茶吗?"
0: 请问, c'est une formule de politesse équivaut à s'il te plaît ou s'il vous plaît. 请问,
1: 请问,
0: 红茶.
1: 红茶.
0: 红茶 veut dire thé rouge ou thé noir. Alors, dernière phrase, 我们 AA制吧.
1: 我们 AA 制吧.
0: AA制 veut dire on se partage les frais du repas.
1: AA. Ok, c'est terminé pour la révision de la leçon précédente. Maintenant, on se réécoute les quatre dialogues en intégralité.
2: 对话一，你们有什么特色菜？
3: 烤鸭，您喜欢吗？
2: 喜欢。对话二，你需要刀叉吗？
3: 不，我想试着用筷子。对话三，请问你要红茶吗？
2: 我想尝尝中国绿茶。对话四，我们 AA 制吧。下次吧，这次我买单。下次吧，这次。
1: Et voilà, maintenant je crois aujourd'hui, Tai, qu'il va être question de restaurant. Alors, comme d'habitude, tu vas me lire les phrases pour débuter en chinois, je vais les traduire en français, et puis après on va travailler.
0: Volontiers. 请你们等一会儿.
1: Pourriez-vous attendre un petit moment?
0: 我们要等多久?
1: Combien de temps devrons-nous attendre?
0: 味道怎么样?
1: Comment trouvez-vous la nourriture?
0: 真的很好吃.
1: C'est délicieux.
0: 我吃好了.
1: Je n'ai plus faim.
0: À Beijing, dans la capitale chinoise, tu peux trouver beaucoup de restaurants de caractère qui attirent de nombreux clients. Donc, aux heures de pointe, par de midi à 14h et de 17h à 20h, on doit souvent faire la queue pour prendre un repas au restaurant.
1: C'est vrai qu'il y a beaucoup de monde dans les restos de Beijing et les serveurs du restaurant nous disent souvent la même phrase. Pourriez-vous attendre un petit moment?
0: Oui, sa façon d'exprimer en chinois est 请你们等一会儿.
1: 请你们等一会儿.
0: 请, une formule de politesse, s'il vous plaît.
1: 请.
0: 你们, vous.
1: 你们.
0: 等, attendre.
1: 等.
0: 一会儿, un petit moment.
1: 一会儿.
0: Attendez un petit moment, s'il vous plaît. 请你们等一会儿.
1: 请你们等一会儿. Écoutons le premier dialogue en entier pour mieux se rendre compte en situation.
2: 请你们等一会儿.
3: 我们要等多久?
2: 大概半个小时吧.
1: Alors, Xiao Tai, attendre se prononce donc den en chinois. C'est ça ou pas?
0: C'est ça. Et un petit moment se dit en chinois 一会儿.
1: 一会儿. C'est donc une appellation un peu floue. Si je veux demander combien de temps précisément devrons-nous attendre, comment dois-je m'y prendre en chinois?
0: Tu peux dire 我们要等多久?
1: 我们要等多久?
0: 我们,
1: 我们
0: signifie nous.
1: 我们
0: 要, devoir.
1: 要
0: 等, attendre.
1: 等
0: 多久, combien de temps?
1: 多久?
0: 我们要等多久?
1: 我们要等多久? Combien de temps devrons-nous attendre donc?
0: Exactement. Voilà, on va réécouter le premier dialogue.
2: 请你们等一会儿.
3: 我们要等多久?
2: 大概半个小时吧.
1: Bon allez, on a fini d'attendre, c'est l'heure de s'asseoir et de manger. On a même commencé à manger. Je voudrais demander à mon voisin comment trouve-t-il la nourriture.
0: Dans ce cas-là, tu peux dire 味道怎么样?
1: 味道怎么样?
0: 味道, le goût, la saveur.
1: 味道.
0: 怎么样? Comment?
1: 怎么样? Et Zamayan, je les relis donc. Wei Dao Zhen Mayan. Ok, bien sûr, dans les restaurants chinois, on est rarement déçu dans la capitale. Et le plat est vraiment délicieux. Alors, comment je pourrais dire ça, Tai?
0: Si tu aimes vraiment le plat, tu peux dire Zhen de Hen Hao Chi.
1: Zhen de Hen Hao Chi.
0: Oui, Zhen de, vraiment.
1: Zhen de
0: Hen, très.
1: Hen.
0: Hao Chi, délicieux.
1: Hao Chi.

0: 真的很好吃。
1: 真的很好吃。OK, on s'écoute le dialogue 2.
2: 味道怎么样？
3: 真的很好吃。
1: Et après avoir mangé autant de mes succulents, je n'ai vraiment plus faim.
0: C'est vrai, les Chinois sont très hospitaliers et couvrent les tables de plats.
1: Mais parfois, il est nécessaire de leur faire savoir que l'on n'a plus faim.
0: Oui, pour exprimer cela, tu pourrais dire « 我吃饱了。»
1: 我吃饱了。
0: 我je
1: 我
0: 吃manger
1: 吃
0: 饱 rassasié
1: 饱
0: Le est une particule. Les verbes du chinois ne subissent pas de changement de temps. Pour exprimer une action déjà accomplie, on utilise une particule dans la phrase. Par exemple, 我吃饱了 Le signifie l'achèvement d'une action.
1: Le.
0: 我吃饱了
1: 我吃饱了 Je n'ai plus faim.
0: Voilà, on va écouter le dialogue 3.
2: 还要点什么？
3: 哦，谢谢，我吃饱了。这里的菜真的很好吃。
0: OK, nous faisons une révision. Je n'ai plus faim signifie 我吃饱了。
1: 我吃饱了。
0: Et c'est vraiment délicieux, se dit en chinois. 真的很好吃。
1: 真的很好吃。
0: 真的, qu'est-ce que ça signifie?
1: Je crois que ça signifie vraiment.
0: C'est ça. 好吃?
1: Mais je crois que ça signifie délicieux, 好吃。
0: Tout à fait.
1: Et si tu as envie de demander comment est la nourriture, Tai, comment tu dois t'y prendre?
0: Oui, tu peux dire 味道怎么样?
1: 味道怎么样?
0: 味道, c'est la saveur d'un plat, le goût.
1: 味道.
0: Et si beaucoup de gens dînent au restaurant, tu dois faire la queue et à ce moment-là, tu veux savoir combien de temps tu vas devoir attendre. Et comment tu peux demander ça au serveur chinois?
1: 我们要等多久?
0: Exact. 等, attendre.
1: 等.
0: 多久? Combien de temps?
1: 多久?
0: 我们要等多久? OK, voilà la dernière phrase à apprendre. Pourriez-vous attendre un petit moment? Pour dire cela en chinois, c'est 请你们等一会儿。
1: 请你们等一会儿。
0: 一会儿, un petit moment.
1: 一会儿。
0: Écoutons maintenant le dialogue complet de la leçon 14.
2: 请你们等一会儿。
3: 我们要等多久？
2: 大概半个小时吧。味道怎么样？
3: 真的很好吃。
2: 还要点什么？
3: 哦，谢谢，我吃饱了。这里的菜真的很好吃。
0: Voilà pour le cours d'aujourd'hui. Maintenant, vous pouvez aller tranquillement dans un restaurant chinois et vous délecter de ces mets si bons. J'espère que tout le monde a compris. Maintenant, c'est l'heure de notre rubrique ABC de la culture chinoise.
1: Le thé et le café sont souvent utilisés par les Chinois pour décrire les cultures orientales et occidentales. Le thé représentant l'Orient, le café l'Occident. Le thé est né en Chine, ça on le sait, et son histoire est vieille de 5000 ans. Et depuis des milliers d'années, le thé consiste en une boisson incontournable ici, Tai.
0: Oui, les régions du sud et de l'est de Chine, avec leur climat propice à la culture du thé, produisent depuis longtemps le thé et les feuilles de thé sont exportées via l'ancienne route de la soie vers des pays asiatiques et européens. Voilà, ainsi s'achève notre cours de chinois d'aujourd'hui.
1: Salut Xiao Tai, à la prochaine, au revoir.
0: Salut Thomas, salut tout le monde, au revoir.
4: Ainsi prend fin cette émission d'In Vivo. J'espère que vous avez passé un bon moment sur nos ondes. À la prochaine fois, salut!

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Madame, Monsieur, bonjour, il est 15h ici à Beijing, vous êtes en direct sur CGTN Français. Bienvenue dans cette nouvelle édition du journal. Tout de suite, voici les titres de cette édition. La Chine organise

0: une cérémonie solennelle pour commémorer le 95e anniversaire de l'incident du 18 septembre. Le Premier ministre canadien salue devant le Parlement européen l'opportunité de devenir le premier membre associé de l'UE. L'Arabie Saoudite et les Houthis du Yémen continuent d'échanger des frappes de part et d'autre de la frontière. Et au forum de Changshan, la Chine se dit prête à collaborer avec toutes les parties afin de renforcer la stabilité régionale. La Chine a organisé une cérémonie solennelle pour commémorer le 95e anniversaire de l'incident du 18 septembre. Cet incident a marqué le début de la guerre de résistance du peuple chinois contre l'agression japonaise.
1: Une cérémonie de sonnerie de cloche s'est tenue dans la ville de Shenyang, située dans la province du Liaoning, au nord-est de la Chine. La cloche a retenti 14 fois, symbolisant les 14 années de lutte acharnée contre les envahisseurs japonais. Des sirènes d'alerte aérienne ont retenti pendant 3 minutes dans tout Shenyang et dans d'autres villes du Liaoning. Le 18 septembre 1931, les troupes japonaises ont fait sauter un tronçon de voie ferrée sous leur contrôle près de Shenyang. Elles ont accusé les troupes chinoises de sabotage, prétexte utilisé pour lancer plus tard dans la nuit une attaque contre des casernes situées près de Shenyang, marquant ainsi le début de l'invasion préméditée de la Chine. Cette journée est l'occasion d'une commémoration collective de l'histoire et rend hommage aux héros de la guerre ainsi qu'à la paix durement acquise.
0: Un universitaire japonais exhorte le gouvernement japonais à faire face à son passé de guerre et à veiller à ce que la vérité sur cette histoire soit transmise aux générations futures.
1: Les jeunes d'aujourd'hui ne savent pratiquement rien du massacre de Nanjing, des bombardements de Chongqing et de Jinzhou, ni de l'utilisation par le Japon de gaz toxiques et d'unités de guerre biologiques. Bon nombre de chapitres les plus honteux de l'histoire ont été enfouis dans l'oubli. Nous avons pourtant le devoir de transmettre fidèlement la vérité sur cette guerre aux générations futures. Si nous négligeons cette responsabilité de préserver et de transmettre son histoire, et si nous nions, révisons, inventons ou déformons l'histoire de cette guerre, c'est là que réside la véritable culpabilité.
0: Le ministre chinois des Affaires étrangères Wang Yi s'est entretenu par téléphone avec le secrétaire d'État américain Marco Rubio afin de discuter des échanges de haut niveau entre les deux pays. M. Wang a déclaré que les relations sino-américaines avaient progressé sur la voie d'une stabilité stratégique constructive tracée par les deux chefs d'État. Il a ajouté que la diplomatie des chefs d'État constituait le pilier des relations bilatérales. Le ministre chinois des Affaires étrangères a appelé les deux parties à se préparer à la prochaine étape des échanges de haut niveau dans un esprit d'égalité, de respect et de bénéfices mutuels. Wang Yi a également déclaré que la Chine et les États-Unis devaient renforcer leur communication, faire progresser leur coopération, gérer leurs divergences et respecter leurs intérêts fondamentaux respectifs. Wang Yi a également échangé ses points de vue avec Marco Rubio sur la situation au Moyen-Orient et d'autres questions clés. Le ministère chinois du Commerce a indiqué que les équipes économiques et commerciales chinoises et américaines maintenaient une communication étroite sur des questions telles que la réduction des droits de douane. Le porte-parole du ministère, He Yadong, a fait cette déclaration en réponse à une question des médias concernant un accord de réduction réciproque des droits de douane portant sur 30 milliards de dollars de produits de chaque côté. Et les États-Unis ont restitué à la Chine 64 reliques culturelles, des œuvres d'art et des fossiles paléontologiques.
1: Parmi les objets restitués figure une statue de Bodhisattva provenant des grottes de Tianlongshan dans la province septentrionale chinoise du Shaanxi qui avait été pillée et perdue il y a plus d'un siècle. L'ambassadeur de Chine aux États-Unis, Xie Feng, et le consul général de Chine à New York, Chen Li, ont assisté à deux cérémonies de remise distinctes à Washington et à New York en présence d'autres responsables chinois et américains. L'ambassadeur Xie a déclaré que cette restitution était le fruit de plusieurs années de collaboration étroite entre les autorités chinoises et américaines chargées du patrimoine.
2: Il s'agit d'une nouvelle avancée importante depuis plus de 2 ans, après que notre ambassade a réussi à récupérer de précieuses reliques culturelles telles que 2 volumes d'anciens manuscrits sur soie de Dudanku ou Xinling et Gong Shoutan, datant de la période des royaumes combattants, ainsi que la plaque en forme de tigre de la même période.
3: Nous avons accompli beaucoup de choses ces 2 dernières années. Nous travaillons ensemble pour garantir que l'histoire et le patrimoine culturel de la Chine soient protégés et préservés pour nous tous.
4: Les reliques culturelles restituées par les États-Unis cette fois-ci et précédemment seront toutes présentées lors de l'exposition consacrée aux résultats obtenus en matière de recherche et de restitution des reliques culturelles perdues, que nous sommes en train de préparer. Je suis convaincu que ces trésors de la civilisation permettront au peuple chinois de ressentir la profonde amitié du peuple.

0: peuple américain, qu'ils permettront à la Chine et aux États-Unis de puiser, grâce aux échanges et à la coopération en matière de patrimoine culturel, une énergie positive fondée sur le respect mutuel, la coexistence pacifique et la coopération gagnant-gagnant, et qu'ils permettront à la communauté internationale de constater la responsabilité de grandes puissances que la Chine et les États-Unis doivent assumer à travers nos efforts conjoints pour protéger et transmettre les acquis de la civilisation humaine.
1: Le Premier ministre canadien Mark Carney a affirmé que le Canada et l'Union européenne étaient plus forts ensemble. Il a tenu ses propos lors d'un discours prononcé devant le Parlement européen en France. Il a déclaré que le Canada se réjouissait de l'opportunité de devenir le premier membre associé de l'UE, mais a insisté sur le fait que les législateurs canadiens auraient leur mot à dire avant que toute décision ne soit prise. M. Carney a également déclaré que seul le Canada était habilité à décider avec qui il concluait des accords.
2: Au Parlement européen, l'accueil et les ovations pour le Premier ministre canadien ont évoqué une histoire commune.
3: Nous ne sommes pas des alliés de circonstance. Nous ne recherchons pas d'accord à somme nulle.
2: Mais Mark Carney doit répondre à des questions sur la manière dont son pays pourrait devenir le premier membre associé de l'Union européenne. M. Carney s'est adressé aux législateurs européens au lendemain d'une déclaration de la présidente de la Commission européenne, Ursula von der Leyen, qui, dit-on, a pris les deux parties au dépourvu en proposant de resserrer les liens.
4: Nous créerons une alliance technologique. Nous intégrerons les bases industrielles de défense.
2: Mais certains parlementaires estiment que cette proposition ne relevait pas de la compétence d'Ursula von der Leyen, étant donné que les 27 États membres de l'UE et le Canada doivent d'abord donner leur accord. De plus, des obstacles juridiques se dressent.
5: Cela nécessiterait une modification du traité, car un tel statut, celui de membre associé, n'existe pas.
2: Ce rapprochement entre le Canada et l'Europe intervient en pleine guerre commerciale entre Ottawa et les États-Unis. Et le président américain a immédiatement menacé l'UE de représailles.
6: S'ils font cela, si j'estime qu'il s'agit d'un acte hostile, je mettrai en place des droits de douane très lourds ou je cesserai tout commerce avec l'Europe.
2: Les États membres de l'UE s'inquiètent également des répercussions commerciales. 10 d'entre eux n'ont pas ratifié l'accord de libre-échange avec le Canada qui existe depuis près d'une décennie, avec des pays comme la France qui protègent leur secteur laitier contre les importations. Mais Mark Carney estime que le Canada et l'UE ont besoin l'un de l'autre alors que l'ordre occidental connaît des changements radicaux.
3: Aujourd'hui, la souveraineté ne se limite plus à la capacité de nous nourrir, de nous approvisionner en carburant et de nous défendre. Elle exige désormais un accès sécurisé à l'intelligence artificielle, aux semi-conducteurs, aux minéraux critiques, aux systèmes de paiement, aux technologies d'énergie propre, aux vaccins et aux communications spatiales. Le Canada et l'Europe sont chacun forts. Ensemble, l'Europe et le Canada sont plus forts.
2: Si la définition de cette adhésion en tant que membre associé prête à confusion, il est clair que le processus est complexe. L'Allemagne a proposé un statut de membre associé à l'Ukraine pour la soutenir dans son conflit avec la Russie. Mais cette proposition n'a reçu aucun soutien. Et certains pays, comme la Turquie, sont candidats à l'adhésion depuis plus de 20 ans. L'UE et le Canada auront donc de nombreuses questions à trancher quant à la manière dont elles pourront, sur le plan juridique et logistique, forger cette alliance lors de leur sommet conjoint à Montréal en octobre.
1: L'Arabie saoudite et les Houthis du Yémen ont continué à échanger des frappes de part et d'autre de la frontière.
2: Les Houthis indiquent que des avions de combat saoudiens ont lancé 37 frappes aériennes sur deux provinces yéménites. La défense civile saoudienne indique que des débris provenant d'un drone des Houthis interceptés ont tué une personne à l'est de la Mecque. Il s'agit du premier décès signalé en Arabie saoudite depuis le début des combats. Riyad a accusé les Houthis de prendre la Mecque pour cible. Les Houthis ont rejeté cette accusation. Les combats ont contraint de nombreux civils yéménites à fuir vers Djibouti, sur la rive africaine de la mer Rouge.
7: Nous avons embarqué tôt le matin pour fuir. Il y avait de nombreuses familles de réfugiés yéménites à bord. Les avions de combat continuaient de mener des frappes aériennes alors que nous levions l'ancre. Nous avons prié sans relâche jusqu'à ce que nous atteignions l'Afrique, où nous sommes temporairement à l'abri de la menace de la guerre. Lorsque nous avons quitté le Yémen, le conflit s'était déjà considérablement intensifié. Les combats acharnés et le survol des avions de combat nous ont épuisés. Nous pouvions le supporter, mais pas les enfants. Le simple fait d'entendre passer les avions de combat était déjà trop pour eux. Même si les appareils ne frappaient aucune cible, dès que les enfants entendaient leur bruit, ils se figeaient de peur et fondaient en larmes.
1: Le ministre chinois de la Défense, Dong Jun, a déclaré que l'armée chinoise était prête à collaborer avec toutes les parties en vue d'une plus grande stabilité régionale et d'un développement pacifique.
8: Dans son discours d'ouverture du forum Changshan de Beijing, Dong Jun a appelé à un renforcement de la gouvernance mondiale en matière de sécurité et a mis en garde contre la résurgence du militarisme. Il a rencontré

0: rencontré les ministres de la Défense de la Thaïlande, de la Mongolie, du Cambodge et de Singapour. Ces ministres, ainsi que des représentants de près de 100 pays, régions et organisations internationales, se trouvaient cette semaine dans la capitale chinoise à l'occasion du forum dans le but de parvenir à un consensus sur les questions de sécurité. L'ancien ambassadeur de Chine aux États-Unis, Tsui Tian-kai, a réaffirmé la position de Beijing concernant la région de Taïwan.
1: Nous avons clairement exprimé notre position sur la question de Taïwan et nous sommes restés cohérents. C'est la ligne rouge parmi les lignes rouges, c'est un intérêt fondamental, c'est tout. Bien sûr, certains pourraient s'attendre à ce que l'autre partie fasse preuve d'une nouvelle ouverture d'esprit, mais nous ne nous faisons pas d'illusions et savons que ce ne sera pas facile. Mais permettez-moi de dire ceci, la réunification définitive de la Chine permettra de régler cette question une fois pour toutes. Nous instaurerons une stabilité durable dans le détroit de Taïwan.
2: Les liens commerciaux solides entre la Chine et l'ASEAN bénéficient d'un nouvel élan grâce à l'accord de libre-échange renforcé, en particulier pour les micro, petites et moyennes entreprises.
3: En 2010, la Chine a été le premier pays avec lequel l'ASEAN a conclu un accord de libre-échange. Les versions précédentes de l'accord de libre-échange Chine-ASEAN mettaient l'accent sur la réduction des droits de douane afin de faciliter la circulation transfrontalière des marchandises. L'accord renforcé, signé ici à Kuala Lumpur en octobre dernier, appelé FTA 3.0, met davantage l'accent sur les services et vise à faciliter les échanges transfrontaliers, notamment en tirant parti des technologies numériques et en améliorant l'accès aux chaînes d'approvisionnement régionales. Cela revêt une importance cruciale pour les PME de l'ASEAN qui ne disposent pas des ressources des grandes entreprises et qui jusqu'à présent avaient plus de mal à exploiter le potentiel de l'immense marché chinois. L'accord de libre-échange 3.0 vise à leur faciliter la tâche en rationalisant les procédures douanières, en les numérisant et en fournissant de meilleures informations sur la réglementation et les exigences du marché. Grâce à la croissance de l'économie numérique, les PME de l'ASEAN n'ont pas besoin d'une forte présence physique en Chine et peuvent atteindre les consommateurs chinois via le commerce électronique et les paiements numériques. La version 3.0 de l'accord vise également à favoriser le renforcement des capacités afin d'aider les PME à jouer un rôle plus important dans les chaînes d'approvisionnement régionales. De plus, elle met l'accent sur des secteurs que les pays de l'ASEAN souhaitent vivement développer, tels que l'économie verte et l'économie numérique, des secteurs dans lesquels la Chine est manifestement un leader mondial. Les pays de l'ASEAN, y compris leurs PME, ont donc tout à gagner de cet accent mis sur le renforcement de la coopération, du commerce et des investissements dans ces domaines. Compte tenu des perturbations que nous observons actuellement dans l'ordre commercial mondial et les chaînes d'approvisionnement, cette mise à niveau et cet élargissement d'un partenariat commercial aussi essentiel sont à la fois hautement appréciés et parfaitement opportuns.
2: Et c'est la fin de cette édition. Merci d'avoir suivi et je vous retrouve dans une demi-heure pour la prochaine édition du Monde de

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9: Bonjour à tous et bienvenue dans notre émission Carnet de route. Je suis Manon, toujours à côté de mon collègue Rogo. Aujourd'hui, nous vous emmenons pour un voyage extraordinaire au cœur de la Chine traditionnelle à travers notre sujet intitulé « Les fascinantes foires de temples » ou « Miaohui », comme on les appelle en mandarin. Je vous ai dit au début que je suis avec mon collègue Rogo qui a étudié en profondeur ces manifestations culturelles uniques. Et bonjour Rogo.
10: Bonjour Manon, bonjour à tous nos auditeurs. Je suis vraiment enchanté d'être parmi

0: vous pour partager ma passion pour ces événements extraordinaires qui incarnent véritablement l'âme de la culture traditionnelle chinoise.
1: Il y a des amis étrangers, ça leur arrive de mélanger les foires et les marchés. En fait, les foires de temples sont bien plus que de simples marchés festifs. Ce sont des témoignages vivants d'une histoire millénaire. C'est tout à fait un spectacle culturel. Avant d'entamer notre visite dans les foires de temples, on va écouter un morceau de musique.

0: Vous écoutez Carnet de route aujourd'hui. Nous vous emmenons pour un voyage extraordinaire au cœur de la Chine traditionnelle à travers notre sujet intitulé Les fascinantes foires de temples ou miaohui, comme on les appelle en mandarin. Et justement, Hoko, commençons par les origines et comment ces foires de temples sont-elles apparues dans la culture chinoise? Tout ce que je sais, c'est une histoire fascinante qui remonte à la dynastie des Tang, il y a plus de 1000 ans à peu près. Et à l'origine, qu'est-ce que c'est?
1: À l'origine, ces rassemblements étaient purement religieux, organisés autour des temples bouddhistes et taoïstes. Les fidèles venaient faire leurs offrandes et leurs prières, particulièrement pendant le nouvel an lunaire. Ce qui est particulièrement intéressant, c'est l'évolution progressive de ces événements. Les premiers marchands qui se sont installés aux abords des temples vendaient principalement des objets religieux, bâtons d'encens, papiers de prière et amulettes. Mais très vite, leur offre s'est diversifiée pour répondre aux besoins des pèlerins qui venaient parfois de très loin. Sous la dynastie Song, ces rassemblements ont pris une nouvelle dimension. Les empereurs, comprenant l'importance sociale de ces événements, ont commencé à les patronner officiellement. C'était l'occasion pour la cour impériale de se montrer proche du peuple. Les visites impériales s'accompagnaient souvent des distributions de nourriture, des pièces de monnaie et même de vêtements pour les plus démunis.

0: Mais depuis la dynastie des Tang jusqu'à aujourd'hui, ça fait plus de 1000 ans. Et comment ces foires ont-elles survécu aux nombreux changements qu'a connus la Chine?
1: C'est une excellente question, Manon. La résilience de ces traditions est remarquable. Pendant la dynastie Ming, les foires des temples ont connu leur âge d'or. C'est à cette époque que se sont codifiés la plupart des arts populaires que nous pouvons encore admirer aujourd'hui.
0: Ah, c'est à partir de la dynastie Ming.
1: Oui, les troupes d'artistes itinérants parcouraient l'Empire, transportant avec eux non seulement leurs spectacles, mais aussi les légendes, les chants et les traditions de chaque région.
0: Donc aujourd'hui, nous assistons à une véritable renaissance de ces foires qui sont devenues des événements majeurs du tourisme culturel, tout en préservant leur authenticité. Eh bien, tout de suite, on va parler du déroulement concret de ces foires. Et cela est juste après une pause musicale.

0: Vous écoutez Carnet de route aujourd'hui, nous vous emmenons pour un voyage extraordinaire au cœur de la Chine traditionnelle à travers notre sujet intitulé Les fascinantes foires de temples ou miaohui, comme on les appelle en mandarin. Et reparlons maintenant du déroulement concret de ces foires. Comment ça se déroule? Comment se passe une journée type?
1: Ah oui, on va prendre l'exemple de la foire du Temple de la Terre à Beijing, le Ditan Temple Fair, mm-hmm. qui est l'une des plus importantes du pays.
0: J'ai été à la foire Temple Ditan et il y avait trop de monde et la journée commence très tôt, hein, Rogo.
1: La journée commence extraordinairement tôt, bien avant l'aube. Dès 4h du matin, mm-hmm. le premier vendeur arrivent pour installer leur stand. C'est un moment magique où la ville dort encore, mais où l'enceinte du temple bourdonne déjà d'activité.
0: Oui, le matin, très tôt, les cuisiniers ont déjà commencé à préparer leur fourneau et l'air s'emplit progressivement des parfums mêlés. Par exemple, l'encens des premiers fidèles, la vapeur des xiaolongbao, petit pain farci, l'odeur des épices qui grillent et des brochettes dans les coulisses. Les artistes se préparent, hein. Les acrobates s'échauffent dans un coin, les acteurs d'opéra appliquent leur maquillage élaboré et les musiciens accordent leurs instruments traditionnels. Tout le monde prépare un spectacle de fête. Et Roku, vous savez, la cérémonie d'ouverture de la foire du temple de Titan est vraiment un moment spectaculaire.
1: Absolument, absolument. À 8h précises, la cérémonie commence par les trois coups traditionnels du gong, mm-hmm. dont les vibrations résonnent dans tous les temples. C'est un moment solennel où le temps semble suspendu. Les musiciens, vêtus de soie brodée aux couleurs éclatantes, prennent place sur l'estrade principale. L'orchestre traditionnel se compose d'instruments fascinants, le haru, ses violons à deux cordes au son si particulier, les pipas et sa caisse en forme de poire, les guzheng aux cordes multiples et bien sûr le percussion. Mm-hmm. La danse du réveil du lion ouvre les festivités. C'est un spectacle extraordinaire qui demande une coordination parfaite. Chaque lion est animé par deux artistes qui ont passé des années à perfectionner leur art. Le danseur des têtes doit maîtriser les expressions du lion, les clignements d'yeux, les mouvements d'oreilles, l'ouverture de la gueule. Son partenaire qui fait la queue doit maintenir une position accroupie tout en suivant parfaitement le mouvement du premier.
0: Mm-hmm. Les Chinois d'outre-mer vont également tenir ce genre d'événement tout de même. Mais est-ce que ces lions sont-ils tous identiques?
1: Il faut dire que chaque lion a sa propre particularité. Mm-hmm. Certains sont plus joueurs, d'autres plus majestueux. Les couleurs aussi ont leur importance. Les lions jaunes représentent souvent la prospérité, le rouge le bonheur, le noir la sagesse. Leurs costumes sont de véritables œuvres d'art, fabriquées à la main avec des matériaux précieux et décorées de motifs symboliques.
0: Mm-hmm. Et après cette ouverture spectaculaire, que peut-on voir dans la foire, la danse de lion?
1: Oui, la foire s'organise généralement en plusieurs zones distinctes. Mm-hmm. Dans l'espace des arts martiaux, vous pouvez admirer des démonstrations de kung-fu traditionnels. Mm-hmm. Les maîtres présentent différents styles, les gracieux tai-chi, aux mouvements fluides, le dynamique chang-huan, du nord de la Chine, mm-hmm. ou encore les puissants hong-chuan, les styles de l'école Shaolin.
0: Ah.
1: Dans la zone des artisans, vous découvrez des métiers ancestraux fascinants. Les souffleurs de sucre créent des animaux délicats en sucre filet coloré. Un peu plus loin, les calligraphes tracent des caractères élégants sur des papiers de riz proposant aux visiteurs d'écrire leur nom en chinois ou de vœux de bonne fortune.
0: Et côté gastronomie, j'imagine que c'est un aspect important aussi hein, dans la foire.
1: Oui, la gastronomie est effectivement au cœur de l'expérience. Mm-hmm. Chaque région de Chine est représentée par ses spécialités. À Beijing, il faut absolument goûter les tangholo, mm-hmm. ces brochettes de fruits caramélisés qui craquent sous la dent. Mm-hmm. Les jiaozi, raviolis pékinois, sont préparés à la minute devant vous. Et moi, j'adore regarder les cuisiniers les plier avec une dextérité impressionnante à une vitesse stupéfiante. Mm-hmm. Pour les plus aventureux, mm-hmm. il y a les chou dofu, mm-hmm. les célèbres.

0: Un tofu fermenté dont l'odeur est, disons, caractéristique.
1: Ah,
0: Mais le goût est délicieux, voyez-moi. Les baozi à la vapeur laissent échapper leurs nuages parfumés quand on les ouvre. Et n'oublions pas les nouilles étirées à la main. Un spectacle en soi. Les cuisiniers étirent la pâte encore et encore jusqu'à obtenir des fils fins comme des cheveux.
1: Tout cela est comme des acrobaties aux yeux des étrangers, hein. Des nouilles tirées à la main, tout un spectacle. Et les raviolis, et puis les brochettes de fruits caramélisés qui craquent sous les dents. Là, on vous avait présenté la foire en détail. Et je pense que Hugo a encore des conseils pratiques pour nos amis auditeurs qui voudraient visiter ces foires. Et cela est juste après une pause musicale.

0: Vous écoutez Carnet de route aujourd'hui. Nous vous emmenons pour un voyage extraordinaire au cœur de la Chine traditionnelle à travers notre sujet intitulé Les fascinantes foires de temples ou miaohui, comme on les appelle en mandarin. Avez-vous des conseils pratiques pour nos auditeurs qui voudraient visiter ces foires?
1: Bien sûr, d'abord le timing est crucial. Les plus grandes foires ont lieu pendant le nouvel an lunaire, généralement entre fin janvier et mi-février.

0: je conseille de réserver son voyage au moins 3 mois à l'avance, car c'est une période très demandée.
1: Mm-hmm.
0: Pour l'hébergement, privilégiez les quartiers proches des temples. À Beijing, le quartier de Dongcheng est idéal pour la foire des titanes.
1: Mm-hmm.
0: À Xi'an, restez dans la vieille ville si possible.
1: Et concernant la langue, peut-être on devrait apprendre quelques phrases essentielles.
0: Oui, des phrases comme ni hao pour dire bonjour, xian xian pour dire merci, do sha tian pour demander le prix, jiga pour dire celui-ci, en désignant ce que vous voulez. Jiga do sha tian.
1: Et je crois qu'avec les 4 mots chinois, vous n'aurez plus de barrière de langue. En faisant un tour dans la foire, et des conseils pour profiter au maximum de la journée?
0: Absolument, je conseille d'arriver tôt, vers 8h30, juste après la cérémonie d'ouverture.
1: Mm-hmm.
0: Les 2 premières heures sont idéales pour la photographie, car la lumière est belle et la foule encore clairsemée. Évitez les heures les plus chargées, généralement entre 11h et 14h, pour les zones de restauration. C'est le moment idéal pour visiter les expositions artisanales ou assister au spectacle.
1: Ah, d'accord. Et pour profiter pleinement de cette expérience, il faut prévoir un budget de...
0: Oui, donc comme vous le dites, donc pour profiter pleinement de cette... expérience, il faut prévoir environ 50 euros par jour et par personne.
1: Qu'est-ce que cela comprend?
0: Oui, dans cette somme, vous pouvez avoir droit à l'entrée dans la foire, autour de 3 à 5 euros. Vous pouvez prendre un repas 15-20 euros, un repas qui vous permet de goûter à diverses spécialités. Et vous pouvez vous procurer quelques souvenirs artisanaux entre 20 et 25 euros. Et il y aura des spectacles supplémentaires auxquels on vous demandera de débourser 5 à 10 euros.
1: On peut les payer par notre portable.
0: Bon, en Chine, vous savez, les paiements électroniques est très développé, mais n'oubliez pas de prévoir de l'argent liquide. Parce que beaucoup de petits stands traditionnels n'acceptent que les espèces.
1: Ah, d'accord. Donc, il faut prévoir
0: quelques liquides.
1: Et au niveau des conseils pour l'équipement, des vêtements?
0: Ah, c'est un point crucial. Vous savez, en février, il fait très froid dans le nord de la Chine. À Beijing, les températures peuvent descendre jusqu'à moins 10 degrés Celsius et dans d'autres provinces du nord jusqu'à moins 30 degrés Celsius.
1: Ah oui, comme dans quelques villes du nord-est de la Chine,
0: oui.
1: Il peut descendre jusqu'à moins 30 Celsius.
0: Oui, moins 30 degrés Celsius. Donc il serait toujours mieux de prévoir un manteau d'hiver chaud, des sous-vêtements thermiques, un bonnet, une écharpe avec des gants, des chaussettes confortables et chaudes, des semelles supplémentaires isolantes. Et il est aussi préférable, Manon, de s'habiller en pelure d'oignon.
1: Oui, qu'est-ce que c'est le pelure d'oignon?
0: Donc, c'est-à-dire qu'il faut avoir plusieurs couches.
1: Ah,
0: oui, il ne faut pas seulement vous limiter à mettre un manteau, mais à l'intérieur, il faut mettre plusieurs couches pour vous prémunir.
1: Pour lutter contre le froid.
0: Voilà, c'est ça.
1: Ah, d'accord.
0: Car il peut faire plus chaud dans la foule et dans les restaurants.
1: Dans les restaurants, on peut enlever des couches.
0: Dans les restaurants, on peut enlever, voilà.
1: Et pour terminer, Rocco, partagez-nous. Vos expériences dans les foires?
0: Oui, je me souviens particulièrement d'une visite à la foire du temple de Xi'an. J'observais un maître calligraphe depuis un moment, fasciné par ses gestes précis. Le maître m'a invité à essayer, malgré ma maladresse évidente. Il a pris le temps de guider ma main pour tracer les caractères fous.
1: Ah oui.

0: Oui, c'est...
1: signifie bonheur. Et ces moments de partage, au-delà de la barrière de la langue et Manon, résume parfaitement l'esprit des foires des temples. Un lieu de rencontre, d'échange et de transmission culturelle.
0: Je suis tout à fait d'accord avec vous, Rocco. Et merci infiniment pour ce partage extraordinairement riche.
1: Merci à vous, Manon, et merci à tous nos auditeurs. Comme on dit en chinois, pour terminer, lu tuyu chuao.
0: Ah, lu tuyu kui.
1: Lu tuyu, comme on dit en chinois, pour terminer, lu tuyu kui.
0: Oui, c'est ça. Bon voyage. Vous merci. Avez une sorte de facilité pour apprendre le chinois.
1: Merci beaucoup.
0: Voilà, aujourd'hui, à travers la présentation de Rocco, on a pu connaître les merveilles des foires de temples chinois. Ces événements extraordinaires incarnent véritablement l'âme de la culture traditionnelle chinoise. Juste comme ce qu'a résumé Rocco, au-delà de la barrière de langue, les foires de temples est un lieu de rencontre, d'échange et à la fois de transmission culturelle. Bon, c'est tout pour la première partie de notre émission Carnet de route, tout de suite au cours des Chinois avec Xiao Tai et Thomas, juste après une pause musicale.

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2: Bonjour à tous et bienvenue pour un nouveau cours de chinois. Salut Thomas.
0: Salut Tai, tu vas bien depuis le dernier cours ?
2: Moi je vais très bien et toi ?
0: Écoute, ça va également très bien, le beau temps est arrivé, ça fait super plaisir. Alors lors du cours précédent, on a appris certaines expressions à utiliser lors d'une réunion familiale. Et aujourd'hui on va d'abord les réviser, tu vas prononcer les phrases en chinois et je vais les traduire en français.
2: Ok, c'est parti.
1: 我很高兴认识你的家人。
0: Je suis très content de connaître ta famille.
1: 这是我的拿手菜。
0: Ce plat est ma spécialité.
1: 你多吃点儿。
0: Prenez-en encore.
1: 下次请你们到我家做客。
0: Je vous inviterai chez moi la prochaine fois. Voilà, on se réécoute les dialogues maintenant.
3: 对话一。
1: 欢迎你来做客。
3: 我很高兴认识你的家人。对话二。
1: 这是我的拿手菜，你尝尝。
3: 哦，不错，挺好吃的。对话三。
1: 你多吃点儿。
3: 我吃饱了。对话四。下次请你们到我家做客。
1: 有时间一定去。
2: Voilà une petite piqûre de rappel du cours précédent, ça ne peut pas faire de mal. Maintenant, on va voir ce qu'on va apprendre aujourd'hui.
0: Ouais, ok. Ce que je te propose, c'est que tu lises les phrases en chinois, je les traduis en français et après, on travaille.
2: Bonne idée.
1: 您先请。
0: Allez-y, s'il vous plaît.
1: 别这么客气。
0: Pas tant de manière.
1: 为我们的合作成功。干杯。
0: Buvons à notre réussite.
1: 为大家的身体健康，干杯。
0: Buvons à la santé de tout le monde.
1: 感谢你们的热情款待。
0: Merci pour votre accueil chaleureux. Bon, il y a tant de gambei dans les phrases qu'on va trinquer lors du cours d'aujourd'hui, Tai, je pense.
2: Oui, nous allons aujourd'hui participer à un banquet fictif.
0: Ok, ça tombe bien. Il y a une expression chinoise destinée à ces repas ou à ces banquets fictifs qui veut dire « allez-y s'il vous plaît » ou « après vous ». C'est l'expression, Tai.
2: 您先请。
0: Voilà, une expression qui peut être utilisée dans diverses circonstances. Citons un exemple, lors d'un repas, quand tu prononces cette phrase, cela signifie « que tu veux que tes invités se servent d'abord.
2: 您先请。
0: 您先请。
2: 您est l'appellation respectueuse de 你。
0: 您。
2: 先 d'abord.
0: 先。
2: 请 s'il vous plaît.
0: 请。
2: 您先请。Allez-y, s'il vous plaît.
0: 您先请。
2: OK, on va écouter le premier dialogue.
3: 您先请。
1: 谢谢。
0: Et tu vas me dire maintenant quelle est la réponse convenable à cette phrase, Tai.
2: Oui, pour répondre à 您先请, tu peux dire 别这么客气。
0: 别这么客气。
2: 别ne pas.
0: 别
2: 这么si ou comme cela.
0: 这么
2: 客气, ce qui signifie avoir beaucoup de manières.
0: 别这么客气。
2: 别这么客气。
0: 别je me que tu. Ne faites pas tant de façons. Voilà, maintenant, on passe au dialogue 2.
3: 你是客人，请坐这儿。
1: 好，别这么客气。
0: Et lors d'un repas, il y a plusieurs expressions pour porter un toast. Citons un exemple. Buvons à notre réussite. Comment le dire en chinois, Tai ?
2: 为我们的合作成功干杯。
0: 为我们的合作成功干杯。
2: La phrase est un peu longue, je vais la décomposer. 为 est une préposition, ici il signifie pour.
0: 为
2: 我们的 notre.
0: 我们的
2: 合作 coopération.
0: 合作
2: 成功。

0: Réussite.
1: Changon.
0: Kanbe. Vidons notre verre.
1: Kanbe.
0: Wei women de hezuo chenggong. Kanbe. Buvons à notre réussite, à notre collaboration.
2: Allez, rien de plus important que la santé. Comment dire en chinois donc, buvons à la santé de tout le monde.
0: On peut dire, wei da jia de shenti jiankang. Kanbe.
2: Ok, tu vas me décomposer ça en plusieurs morceaux.
0: Wei pour.
2: Wei.
0: Da jia de tout le monde.
2: Da jia de.
0: Shenti santé.
2: Shenti.
0: Jiankang bonne santé.
2: Jiankang.
0: Kanbe.
2: Kanbe. Vidons notre verre.
0: Wei da jia de shenti jiankang kanbe.
2: Allez, on passe directement au dialogue 3.
3: Wei women de hezuo chenggong kanbe.
4: Wei da jia de shenti jiankang kanbe.
2: Le repas s'achève, il faut remercier nos hôtes. Comment le dire en chinois, Tai ?
0: Gànxiè nǐmén de rèqíng kuàndài.
2: Allez, comme d'habitude, on va décomposer.
0: Gànxiè veut dire merci.
2: Gànxiè.
0: Nǐmén de votre.
2: Nǐmén de.
0: Rèqíng chaleureux.
2: Rèqíng.
0: Kuàndài réception chaleureuse.
2: Kuàndài.
0: Gànxiè nǐmén de rèqíng. 款待，
3: 时间不早了，我们该走了。感谢你们的热情款待，
4: 欢迎你们以后常来。
0: Voilà, c'était le dernier dialogue. Avant de passer à notre rubrique ABC de la culture chinoise, on va refaire les phrases clés d'aujourd'hui. Je vais dire les phrases chinoises et Thomas va donner le sens en français.
2: Ok, c'est parti.
0: 您先请.
2: Allez-y, s'il vous plaît.
0: 别这么客气.
2: Pas tant de manières.
0: 为我们的合作成功干杯.
2: Buvons à notre réussite.
0: 为大家的身体健康干杯.
2: Buvons à la santé de tout le monde.
0: 感谢你们的热情款待.
2: Merci de votre accueil chaleureux. Voilà, on avance doucement, mais sûrement. Le tout, c'est de retravailler un peu ce qu'on en a vu précédemment et ça devrait rentrer. Et maintenant, on passe à notre rubrique ABC de la culture chinoise, Tai.
0: Bon, aujourd'hui, on va parler de la modestie chinoise, qui est une vertu traditionnelle en Chine. Depuis l'Antiquité chinoise, on dit « man zhao sun qian shou yi », qui désigne « la modestie est bénéfique tandis que la suffisance appelle la ruine ». Accepter de bon gré les suggestions et les critiques d'autrui, avoir des manières civilisées dans le comportement, tout cela peut refléter la modestie. Par exemple, quand d'autrui les vantent ou citent en exemple, les Chinois font preuve souvent de la modestie en disant « quoi tiens là » ou « na li, na li », ce qui signifie « vous exagérez beaucoup » ou « 我做的还很不够», « je dois encore faire beaucoup d'efforts ».
2: Voilà, l'essence de la modestie que les Chinois promettent, c'est le respect à autrui, l'amitié et l'autodiscipline. Un homme ne peut être respecté par les autres que quand il possède une vertu de modestie. En Chine, la modestie est donc loin d'être démodée. C'est parce que quand un homme réussit, la modestie lui permet de voir ses lacunes pour encore aller plus loin et encore progresser. Voilà, c'en est fini pour notre cours de chinois et pour notre ABC de la culture. Comme d'habitude, une petite question avant de se quitter. Comment dire « allez-y s'il vous plaît » en chinois ? Voilà, notre cours de chinois, c'est fini pour aujourd'hui. Merci encore de votre fidélité. Sajian, et à bientôt.
0: Sajian.
5: Voilà, notre émission d'aujourd'hui touche à sa fin. Merci de nous avoir suivis. On se quitte.

0: Madame, Monsieur, bonjour, il est 15h ici à Beijing, vous êtes en direct sur CGTN Français. Bienvenue dans cette nouvelle édition du journal. Tout de suite, voici les titres de cette édition. La Chine organise une cérémonie solennelle pour commémorer le 95e anniversaire de l'incident du 18 septembre. Le Premier ministre canadien salue devant le Parlement européen l'opportunité de devenir le premier membre associé de l'UE. L'Arabie Saoudite et les Houthis du Yémen continuent d'échanger des frappes de part et d'autre de la frontière. Et au forum de Changshan, la Chine se dit prête à collaborer avec toutes les parties afin de renforcer la stabilité régionale. La Chine a organisé une cérémonie solennelle pour commémorer le 95e anniversaire de l'incident du 18 septembre. Cet incident a marqué le début de la guerre de résistance du peuple chinois contre l'agression japonaise.
1: Une cérémonie de sonnerie de cloche s'est tenue dans la ville de Shenyang, située dans la province du Liaoning, au nord-est de la Chine. La cloche a retenti 14 fois, symbolisant les 14 années de lutte acharnée contre les envahisseurs japonais. Des sirènes d'alerte aérienne ont retenti pendant 3 minutes dans tout Shenyang et dans d'autres villes du Liaoning. Le 18 septembre 1931, les troupes japonaises ont fait sauter un tronçon de voie ferrée sous leur contrôle près de Shenyang. Elles ont accusé les troupes chinoises de sabotage, prétexte utilisé pour lancer plus tard dans la nuit une attaque contre des casernes situées près de Shenyang, marquant ainsi le début de l'invasion préméditée de la Chine. Cette journée est l'occasion d'une commémoration collective de l'histoire et rend hommage aux héros de la guerre ainsi qu'à la paix durement acquise.
0: Un universitaire japonais exhorte le gouvernement japonais à faire face à son passé de guerre et à veiller à ce que la vérité sur cette histoire soit transmise aux générations futures.
1: Les jeunes d'aujourd'hui ne savent pratiquement rien du massacre de Nanjing, des bombardements de Chongqing et de Jinzhou, ni de l'utilisation par le Japon de gaz toxiques et d'unités de guerre biologiques. Bon nombre de chapitres les plus honteux de l'histoire ont été enfouis dans l'oubli. Nous avons pourtant le devoir de transmettre fidèlement la vérité sur cette guerre aux générations futures. Si nous négligeons cette responsabilité de préserver et de transmettre son histoire, et si nous nions, révisons, inventons ou déformons l'histoire de cette guerre, c'est là que réside la véritable culpabilité.
0: Le ministre chinois des Affaires étrangères Wang Yi s'est entretenu par téléphone avec le secrétaire d'État américain Marco Rubio afin de discuter des échanges de haut niveau entre les deux pays. M. Wang a déclaré que les relations sino-américaines avaient progressé sur la voie d'une stabilité stratégique constructive tracée par les deux chefs d'État. Il a ajouté que la diplomatie des chefs d'État constituait le pilier des relations bilatérales. Le ministre chinois des Affaires étrangères a appelé les deux parties à se préparer à la prochaine étape des échanges de haut niveau dans un esprit d'égalité, de respect et de bénéfices mutuels. Wang Yi a également déclaré que la Chine et les États-Unis devaient renforcer leur communication, faire progresser leur coopération, gérer leurs divergences et respecter leurs intérêts fondamentaux respectifs. Wang Yi a également échangé ses points de vue avec Marco Rubio sur la situation au Moyen-Orient et d'autres questions clés. Le ministère chinois du Commerce a indiqué que les équipes économiques et commerciales chinoises et américaines maintenaient une communication étroite sur des questions telles que la réduction des droits de douane. Le porte-parole du ministère, He Yadong, a fait cette déclaration en réponse à une question des médias concernant un accord de réduction réciproque des droits de douane portant sur 30 milliards de dollars de produits de chaque côté. Les États-Unis ont restitué à la Chine 64 reliques culturelles, des œuvres d'art et des fossiles paléontologiques.
1: Parmi les objets restitués figure une statue de Bodhisattva provenant des grottes de Tianlongshan dans la province septentrionale chinoise du Shanxi qui avait été pillée et perdue il y a plus d'un siècle. L'ambassadeur de Chine aux États-Unis, Xie Feng, et le consul général de Chine à New York, Chen Li, ont assisté à deux cérémonies de remise distinctes à Washington et à New York en présence d'autres responsables chinois et américains. L'ambassadeur Xie a déclaré que cette restitution était le fruit de plusieurs années de collaboration étroite entre les autorités chinoises et américaines chargées du patrimoine.
2: Il s'agit d'une nouvelle avancée importante depuis plus de deux ans, après que notre ambassade a réussi à récupérer de précieuses reliques culturelles telles que deux volumes d'anciens manuscrits sur soie de Dudanku ou Xinling et Gong Shaotan, datant de la période des royaumes combattants, ainsi que la plaque en forme de tigre de la même période.
3: Nous avons accompli beaucoup de choses ces deux dernières années. Nous travaillons ensemble pour garantir que l'histoire et le patrimoine culturel de la Chine soient protégés et préservés pour nous tous.
4: Les reliques culturelles restituées par les États-Unis cette fois-ci et précédemment seront toutes présentées lors de l'exposition consacrée aux résultats obtenus en matière de recherche et de restitution des reliques culturelles perdues, que nous sommes en train de préparer. Je suis convaincu que ces trésors de la civilisation permettront au peuple chinois de ressentir la profonde amitié du peuple américain, qu'ils permettront à la Chine et aux États-Unis de puiser, grâce aux échanges et à la coopération en matière de patrimoine culturel, une énergie positive fondée sur le respect mutuel, la coexistence pacifique et la coopération gagnant-gagnant, et qu'ils permettront à la communauté internationale de constater la responsabilité de grande puissance que la Chine et les États-Unis doivent assumer à travers nos efforts conjoints pour protéger et transmettre les acquis de la civilisation humaine.
0: Le Premier ministre canadien Mark Carney a affirmé que le Canada et l'Union européenne étaient plus forts ensemble. Il a tenu ses propos lors d'un discours prononcé devant le Parlement européen en France. Il a déclaré que le Canada se réjouissait de l'opportunité de devenir le premier membre associé de l'UE, mais a insisté sur le fait que les législateurs canadiens auraient leur mot à dire avant que toute décision ne soit prise. M. Carney a également déclaré que seul le Canada était

0: habilité à décider avec qui il concluait qu'il y a des accords.
1: Au Parlement européen, l'accueil et les ovations pour le Premier ministre canadien ont évoqué une histoire commune.
2: Nous ne sommes pas des alliés de circonstance. Nous ne recherchons pas d'accord à somme nulle.
1: Mais Mark Carney doit répondre à des questions sur la manière dont son pays pourrait devenir le premier membre associé de l'Union européenne. Monsieur Carney s'est adressé aux législateurs européens au lendemain d'une déclaration de la présidente de la Commission européenne, Ursula von der Leyen, qui, dit-on, a pris les deux parties au dépourvu en proposant de resserrer les liens.
3: Nous créerons une alliance technologique. Nous intégrerons les bases industrielles de défense.
1: Mais certains parlementaires estiment que cette proposition ne relevait pas de la compétence d'Ursula von der Leyen, étant donné que les 27 États membres de l'UE et de Canada doivent d'abord donner leur accord. De plus, des obstacles juridiques se dressent.
4: Cela nécessiterait une modification du traité, car un tel statut, celui de membre associé, n'existe pas.
1: Ce rapprochement entre le Canada et l'Europe intervient en pleine guerre commerciale entre Ottawa et les États-Unis. Et le président américain a immédiatement menacé l'UE de représailles.
5: S'ils font cela, si j'estime qu'il s'agit d'un acte hostile, je mettrai en place des droits de douane très lourds ou je cesserai tout commerce avec l'Europe.
1: Les États membres de l'UE s'inquiètent également des répercussions commerciales. 10 d'entre eux n'ont pas ratifié l'accord de libre-échange avec le Canada qui existe depuis près d'une décennie, avec des pays comme la France qui protègent leur secteur laitier contre les importations. Mais Mark Carney estime que le Canada et l'UE ont besoin l'un de l'autre alors que l'ordre occidental connaît des changements radicaux.
2: Aujourd'hui, la souveraineté ne se limite plus à la capacité de nous nourrir, de nous approvisionner en carburant et de nous défendre. Elle exige désormais un accès sécurisé à l'intelligence artificielle, aux semi-conducteurs, aux minéraux critiques, aux systèmes de paiement, aux technologies d'énergie propre, aux vaccins et aux communications spatiales. Le Canada et l'Europe sont chacun forts. Ensemble, l'Europe et le Canada sont plus forts.
1: Si la définition de cette adhésion en tant que membre associé prête à confusion, il est clair que le processus est complexe. L'Allemagne a proposé un statut de membre associé à l'Ukraine pour la soutenir dans son conflit avec la Russie. Mais cette proposition n'a reçu aucun soutien. Et certains pays, comme la Turquie, sont candidats à l'adhésion depuis plus de 20 ans. L'UE et le Canada auront donc de nombreuses questions à trancher quant à la manière dont elles pourront, sur le plan juridique et logistique, forger cette alliance lors de leur sommet conjoint à Montréal en octobre.
0: L'Arabie saoudite et les Houthis du Yémen ont continué à échanger des frappes de part et d'autre de la frontière.
1: Les Houthis indiquent que des avions de combat saoudiens ont lancé 37 frappes aériennes sur deux provinces yéménites. La défense civile saoudienne indique que des débris provenant d'un drone des Houthis interceptés ont tué une personne à l'est de la Mecque. Il s'agit du premier décès signalé en Arabie saoudite depuis le début des combats. Riyad a accusé les Houthis de prendre la Mecque pour cible. Les Houthis ont rejeté cette accusation. Les combats ont contraint de nombreux civils yéménites à fuir vers Djibouti, sur la rive africaine de la mer Rouge.
6: Nous avons embarqué tôt le matin pour fuir. Il y avait de nombreuses familles de réfugiés yéménites à bord. Les avions de combat continuaient de mener des frappes aériennes alors que nous levions l'ancre. Nous avons prié sans relâche jusqu'à ce que nous atteignions l'Afrique, où nous sommes temporairement à l'abri de la menace de la guerre. Lorsque nous avons quitté le Yémen, le conflit s'était déjà considérablement intensifié. Les combats acharnés et le survol des avions de combat nous ont épuisés. Nous pouvions le supporter, mais pas les enfants. Le simple fait d'entendre passer les avions de combat était déjà trop pour eux. Même si les appareils ne frappaient aucune cible, dès que les enfants entendaient leur bruit, ils se figeaient de peur et fondaient en larmes.
0: Le ministre chinois de la Défense, Dong Jun, a déclaré que l'armée chinoise était prête à collaborer avec toutes les parties en vue d'une plus grande stabilité régionale et d'un développement pacifique.
7: Dans son discours d'ouverture du forum Xiangshan de Beijing, Dong Jun a appelé à un renforcement de la gouvernance mondiale en matière de sécurité et a mis en garde contre la résurgence du militarisme. Il a rencontré les ministres de la Défense de la Thaïlande, de la Mongolie, du Cambodge et de Singapour. Ces ministres, ainsi que des représentants de près de 100 pays, régions et organisations internationales, se trouvaient cette semaine dans la capitale chinoise à l'occasion du forum dans le but de parvenir à un consensus sur les questions de sécurité. L'ancien ambassadeur de Chine aux États-Unis, Tsui Tian-kai a réaffirmé la position de Beijing concernant la région de Taïwan.
6: Nous avons clairement exprimé notre position sur la question de Taïwan et nous sommes restés cohérents. C'est la ligne rouge parmi les lignes rouges, c'est un intérêt fondamental, c'est tout. Bien sûr, certains pourraient s'attendre à ce que l'autre partie fasse preuve d'une nouvelle ouverture d'esprit, mais nous ne nous faisons pas d'illusions et savons que ce ne sera pas facile. Mais permettez-moi de dire ceci. La réunification définitive de la Chine permettra de régler cette question une fois pour toutes. Nous instaurerons une stabilité durable dans le détroit de Taïwan.
0: Les liens commerciaux solides entre la Chine et l'ASEAN bénéficient d'un nouvel élan grâce à l'accord de libre-échange renforcé, en particulier pour les micro, petites et moyennes entreprises.
1: En 2010, la Chine a été le premier pays avec lequel l'ASEAN a conclu un accord de libre-échange. Les versions précédentes de l'accord de libre-échange Chine-ASEAN mettaient l'accent sur la réduction des droits de douane afin de faciliter la circulation transfrontalière des marchandises. L'accord renforcé, signé ici à Kuala Lumpur en octobre dernier, appelé FTA 3.0, met davantage l'accent sur les services et vise à faciliter les échanges transfrontaliers, notamment en tirant parti des technologies numériques et en améliorant l'accès aux chaînes d'approvisionnement régionales. Cela revêt une importance cruciale pour les PME de l'ASEAN qui ne disposent pas des ressources des grandes entreprises et qui jusqu'à présent avaient plus de mal à exploiter le potentiel de l'immense marché chinois. L'accord de libre-échange 3.0 vise à leur faciliter la tâche en rationalisant les procédures douanières, en les numérisant et en fournissant de meilleures informations sur la réglementation et les exigences du marché. Grâce à la croissance de l'économie numérique, les PME de l'ASEAN n'ont pas besoin d'une forte présence physique en Chine et peuvent atteindre les consommateurs chinois via le commerce électronique et les paiements numériques. La version 3.0 de l'accord vise également à favoriser le renforcement des capacités afin d'aider les PME à jouer un rôle plus important dans les chaînes d'approvisionnement régionales. De plus, elle met l'accent sur des secteurs que les pays de l'ASEAN souhaitent vivement développer, tels que l'économie verte et l'économie numérique, des secteurs dans lesquels la Chine est manifestement un leader mondial. Les pays de l'ASEAN, y compris leurs PME, ont donc tout à gagner de cet accent mis sur le renforcement de la coopération, du commerce et des investissements dans ces domaines. Compte tenu des perturbations que nous observons actuellement dans l'ordre commercial mondial et les chaînes d'approvisionnement, cette mise à niveau et cet élargissement d'un partenariat commercial aussi essentiel sont à la fois hautement appréciés et parfaitement opportuns.
0: Et c'est la fin de cette édition. Merci d'avoir suivi et je vous retrouve dans une demi-heure pour la prochaine édition du Monde de l'économie.

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2: Bonjour à toutes et à tous. Vous êtes sur Radio Chine Internationale. C'est l'heure de notre émission « Vous connaissez la chanson ». Aujourd'hui, on va écouter des chansons liées à des fêtes traditionnelles chinoises. Sans aucun doute, la fête du printemps est la plus grande fête traditionnelle de la Chine. On commence tout de suite par une chanson consacrée à cette fête, « La grande réunion » de Tranjing.

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2: Vous écoutez, vous connaissez la chanson de RCI, la prochaine fête traditionnelle chinoise dont on va parler, c'est la fête des lanternes qui clôt le cycle des festivités du Nouvel An chinois. Ce jour-là, on mange souvent des boulettes sucrées de riz glutineux. Vous connaissez la chanson continue avec un titre intitulé Vendre des boulettes de riz glutineux.

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3: Vous êtes sur Radio Chine Internationale et vous suivez votre émission musicale « Vous connaissez la chanson ». Les deux prochains titres sont liés à la fête Qingming. Le mot Qingming, qui veut dire en chinois « pureté et clarté », rappelle une émouvante légende honorant l'intégrité et la loyauté de Jie Zitui, un conseiller clairvoyant aussi fidèle qu'intègre, auprès d'un prince de l'époque des printemps et automnes. Voici tout de suite la chanson « Qingming ».

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2: Vous écoutez Wang Gunda la chanson, l'émission musicale sur Radio Chine Internationale. Aujourd'hui, nous proposons des chansons consacrées à des fêtes traditionnelles chinoises. Maintenant, c'est le tour de la fête Duanwu, qu'on appelle aussi fête des bateaux dragons, qui a été inscrite en 2009 par l'UNESCO sur la liste représentative du patrimoine culturel et matériel de l'humanité. Boire du vin jaune, participer à des courses de bateaux dragons, déguster des zongzi, des gâteaux de riz glutineux enveloppés dans des feuilles de bambou ou de roseau. Ce sont des rituels du jour de la fête Duanwu. Le morceau qu'on va écouter s'intitule justement « Course de bateaux dragons ».

Tout à l'heure, nous allons parler de la fête des bateaux d'argot. En fait, selon la légende, cette fête allie à Qu Yuan, un grand poète patriote de l'antiquité chinoise. Il a mis fin à sa vie en se jetant dans la rivière Milo avec un bloc de pierre attaché au corps, le cinquième jour de la cinquième lune. La population locale a retenu cette date pour en faire un jour commémoratif, qui est devenu par la suite la fête Duanwu. Voici tout de suite la chanson Qu Yuan.

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2: Vous écoutez Vancouver la chanson de RCI La fête du double 7 7e jour du 7e mois lunar est une fête traditionnelle pleine de romance qu'on appelle aussi la Saint-Valentin chinoise Voici tout de suite la chanson La fête de l'amour consacrée à cette fête des amoureux

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7: Vous êtes sur Radio Chine Internationale et votre émission musicale « Vous connaissez la chanson » continue avec deux titres liés à la fête de la Lune. Cette fête remonte très loin dans l'histoire chinoise. Dans l'Antiquité, il y avait un rite, celui de rendre hommage au soleil au printemps et à la lune en automne. Et sous les dynasties des Ming et des Qing, elle devint déjà l'une des principales fêtes en Chine. On écoute tout de suite le morceau « La lune représente mon cœur ».

La fête de la lune s'appelle également la fête de la mi-automne, qui tombe le 15 août lunaire. Aujourd'hui, admirer la pleine lune et manger des gâteaux sont les deux principales caractéristiques de cette fête. C'est aussi une bonne occasion pour les membres de la famille, les proches et les amis de se réunir. Votre émission, on a la chanson continue avec le titre « La pensée ».

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2: Vous écoutez Van Gogh à la chanson, l'émission musicale sur Radio Chine Internationale. Aujourd'hui, je vous propose de belles chansons consacrées à des fêtes traditionnelles chinoises. Les deux derniers titres du jour sont consacrés à la fête Chongyang, qui tombe le 9e jour du 9e mois lunaire. Cette journée est marquée par des rencontres et des activités organisées en témoignage de respect et d'amour aux personnes âgées. Chongyang est 29e jour du 9e mois lunaire. C'est parti!

Voilà, votre émission musicale reconnaît la chanson touche presque à sa fin. Avant de vous dire au revoir, je vous souhaite une très bonne écoute sur Radio Chine Internationale. À très bientôt!

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